0: de fréquentation revient au Théâtre de Namur avec 1200 visiteurs. 1 200 000 euros pour la couverture d'une BD, celle d'Astérix chez les Bretons. La planche originale était mise aux enchères ce dimanche à Liège. Une gouache dessinée par Albert Uderzo. 1 200 000, c'est un record pour le dessinateur et c'est 6 fois plus que l'estimation de départ. En tennis, Alexander Zverev remporte l'US Open. L'Allemand s'est imposé 3-7-1 ce dimanche soir en finale. C'était face à l'Américain Ben Shelton. C'est tout pour les infos. Je vous souhaite une bonne nuit.
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0: Il est 3h.
1: Sébastien Remacle avec vous pour ce résumé de l'actualité. Il faudra sans doute patienter jusqu'au lever du soleil en Suède. Place au dépouillement après une journée d'élections législatives ce dimanche. Les Suédois avaient le choix entre deux blocs. D'un côté, la droite du Premier ministre sortant qui a annoncé qu'il ferait monter des ministres d'extrême droite au gouvernement en cas de victoire. De l'autre, la gauche qui tente de faire barrage à cette alliance. Les deux camps sont au coude à coude. La Russie a tenté de frapper un train de diplomates. C'est ce qu'affirme la compagnie des chemins de fer ukrainiens. Un drone a frappé ce dimanche une locomotive qui faisait la liaison Kiev-Varsovie. Ça s'est passé à 2 km de la frontière avec la Pologne. Selon Kiev, c'est un convoi qui transportait d'anciens dirigeants européens qui étaient visés. Un mois qu'ils sont là, les pompiers dans les Fagnes. L'incendie a démarré il y a tout juste un mois. Encore une cinquantaine de personnes mobilisées pour de la surveillance, essentiellement ce week-end. Ce dispositif sera réévalué ce lundi matin. Et la RTBF se mobilise ces prochaines heures. Opération spéciale été brûlant et maintenant. 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Dernière nuit avant la rentrée pour les étudiants du supérieur. Ils reprennent le chemin des auditoires dans les universités et les hautes écoles ce lundi. Avec un prix du Minerval qui a grimpé cette année, les bourses sont-elles maintenues? Les étudiants peuvent en faire la demande jusqu'au 31 octobre. Un franc succès pour les journées du patrimoine en Wallonie. Vous y avez peut-être participé ce week-end. 330 sites, rarement ouverts au grand public, étaient accessibles ces samedis et dimanches. Les visiteurs ont été nombreux. Le record de fréquentation revient au Théâtre de Namur avec 1200 visiteurs. 1 200 000 euros pour la couverture d'une BD, celle d'Astérix chez les Bretons. La planche originale était mise aux enchères ce dimanche à Liège. Une gouache dessinée par Albert Uderzo. 1 200 000, c'est un record pour le dessinateur et c'est 6 fois plus que l'estimation de départ. En tennis, Alexander Zverev remporte l'US Open. L'Allemand s'est imposé 3-7-1 ce dimanche soir en finale. C'était face à l'Américain Ben Shelton. C'est tout pour les infos. Je vous souhaite une bonne nuit.
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0: Une heure, 4h30, vivacité.

0: Il est 4 heures.
1: Sébastien Remacle avec vous pour ce résumé de l'actualité. Il faudra sans doute patienter jusqu'au lever du soleil en Suède. Place au dépouillement après une journée d'élections législatives ce dimanche. Les Suédois avaient le choix entre deux blocs. D'un côté, la droite du Premier ministre sortant qui a annoncé qu'il ferait monter des ministres d'extrême droite au gouvernement en cas de victoire. De l'autre, la gauche qui tente de faire barrage à cette alliance. Les deux camps sont au coude à coude. La Russie a tenté de frapper un train de diplomates. C'est ce qu'affirme la compagnie des chemins de fer ukrainiens. Un drone a frappé ce dimanche une locomotive qui faisait la liaison Kiev-Varsovie. Ça s'est passé à 2 km de la frontière avec la Pologne. Selon Kiev, c'est un convoi qui transportait d'anciens dirigeants européens qui étaient visés. Un mois qu'ils sont là, les pompiers dans les Fagnes. L'incendie a démarré il y a tout juste un mois. Encore une cinquantaine de personnes mobilisées pour de la surveillance, essentiellement ce week-end. Ce dispositif sera réévalué ce lundi matin. Et la RTBF se mobilise ces prochaines heures. Opération spéciale été brûlant et maintenant. 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Dernière nuit avant la rentrée pour les étudiants du supérieur. Ils reprennent le chemin des auditoires dans les universités et les hautes écoles ce lundi. Avec un prix du Minerval qui a grimpé cette année, les bourses sont-elles maintenues? Les étudiants peuvent en faire la demande jusqu'au 31 octobre. Un franc succès pour les journées du patrimoine en Wallonie. Vous y avez peut-être participé ce week-end. 330 sites rarement ouverts au grand public étaient accessibles ces samedis et dimanches. Les visiteurs ont été nombreux. Le record de fréquentation revient au Théâtre de Namur avec 1200 visiteurs. 1 200 000 euros pour la couverture d'une BD, celle d'Astérix chez les Bretons. La planche originale était mise aux enchères ce dimanche à Liège. Une gouache dessinée par Albert Uderzo. 1 200 000, c'est un record pour le dessinateur et c'est 6 fois plus que l'estimation de départ. En tennis, Alexander Zverev remporte l'US Open. L'Allemand s'est imposé 3-7-1 ce dimanche soir en finale. C'était face à l'Américain Ben Shelton. C'est tout pour les infos. Je vous souhaite une bonne nuit.
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0: Et je suis très heureux de vous retrouver, hein, avec une nouvelle semaine qui débute, lundi 14 septembre. Aujourd'hui, nous fêtons les corneilles. Il y a bien sûr un petit dicton du jour qui dit « mois de septembre pluvieux en fructueux ». Le soleil se lève ce matin à 7h16, il se couchera à 19h59 en fin de journée. Petit coup d'œil aussi sur les anniversaires du jour. Notre collègue Adrien Deviveur qui vous présente le grand cactus sur Typique, fête ses 46 ans. Il y a aussi la chanteuse allemande Ayo, elle chantait ceci à l'époque. Ayo fête ses 46 ans aujourd'hui. Oshi est aussi à l'honneur. Oshi, c'est ta marinière.
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0: Elle fête ses 30 ans aujourd'hui. Charlie Winston qui avait chanté Dusty Man avec Soul. Et puis Lake Hobo aussi, hein, son premier tube. Charlie Winston fête ses 48 ans et puis on termine par le chanteur du groupe AAAA, c'était Take On Me. Mais pas que, hein. Il y avait aussi The Sun Always Shine on TV, I've Been Losing You, The Living Daylight aussi, puisqu'ils avaient signé la BO de ce James Bond et puis des titres plus récents, parce que AA, eh bien, existe toujours. Morten Harkat, c'est le chanteur de AA, il fête ses 67 ans. Aujourd'hui, voilà pour les anniversaires du jour. Lola est là pour réaliser l'émission. C'est elle qui vous donnera donc l'indice pour le jeu de l'intro, puisque on va jouer bien sûr à 5h35 tout à l'heure. Et je vous parlerai d'ailleurs du cadeau dans quelques petites minutes. Le WhatsApp 0470 07 20 23. Mathieu me dit qu'il fait 18 degrés du côté de Tournai ce matin. Mathieu qui vous remet le bonjour et surtout qui vous souhaite bon courage pour cette nouvelle semaine. Pour la musique, Mauvais Garçon, on va retrouver Elena dans Vivacité Matin. Très bon début de journée.
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0: 4h34 dans Vivacité Matin, c'est l'heure de retrouver la première séquence Tumpeke et Derawet de la semaine, et c'est avec Lija Douchkov ce matin.
1: Marine Jadin, notre pétillante experte originaire de Jambes, juste à côté de Namur. Elle parle parfaitement le wallon namurois. Jeune, dynamique et pleine d'énergie, elle casse à merveille le cliché de la lenteur namuroise. Bonjour Marine.
2: Bonjour Livia et salut Medjin. Aujourd'hui, on va parler d'un trésor ben de chez nous à Namur. Un fruit qui annonce le retour du solia et des desserts gourmands. Je veux bien évidemment parler de la fraise de Wépion.
1: Eh bien moi j'ai déjà l'eau à la bouche, mais dites-moi, est-ce qu'on dit aller aux fraises, ramener sa fraise ou sucrer les fraises?
2: Un peu de tout ça à la fois, mais aujourd'hui on va surtout aller à Wépion. Parce que la fraise de Wépion, c'est pas juste un fruit. C'est une vraie petite star locale, connue bien au-delà de Namur pour son goût sucré et parfumé. Et son secret, c'est surtout le solia.
1: Donc elle fait un peu ce qu'elle veut.
2: Exactement. Plus il y a de soleil, plus la fraise développe son goût. Et en Belgique, on sait que le solia aime parfois se faire désirer. La culture de la fraise dans la région remonte au 19e siècle. À l'époque, les coteaux bien exposés de Wépion et la terre fertile au bord d'Elmousse étaient parfaits pour cultiver ce petit fruit roche. Petit à petit, les familles de la région développent un vrai savoir-faire. Et la fraise devient un symbole du terroir namurois. Dans les années 60, la criée de Wépion prend de l'importance. Les producteurs s'y regroupent pour vendre le fraise cueilli le matin même. Résultat, des fruits ultra frais qui partent directement chez les commerçants et les particuliers.
1: Donc niveau fraîcheur, on fait difficilement mieux.
2: Impossible de faire plus frais. Et ce qui fait aussi la réputation de la fraise de Wépion, c'est qu'elle est souvent cultivée à taille humaine par des producteurs locaux qui privilégient encore la cueillette à la main.
1: Ça donne envie d'aller remplir son panier directement sur place.
2: Jean ne vous le cache pas que Jill fait sauvin. Et puis, il faut savoir qu'il existe plusieurs variétés. Certaines sont très sucrées, d'autres plus acidulées, mais elles ont toutes ce petit goût d'été qu'on adore. Bon, Livia, ça vous dit un petit jeu du vrai ou faux ?
1: Oh, allez, c'est parti !
2: La fraise de Wépion dépend du soleil pour son goût.
1: Bah oui, c'est vrai.
2: Exactement. Elle est protégée par un label européen officiel.
1: Je dirais faux.
2: Bien joué. Elle est uniquement récoltée en été.
1: Faux.
2: Décidément trop forte. Elle n'est pas récoltée qu'en été parce que la saison peut déjà commencer au mois de mai selon la météo. Et si on devait résumer tout ça en une seule phrase, ce serait celle-ci. L'île fraîche, dit Wépion, c'est le jod du terroir namurouais. Parce que ce n'est pas juste une fraise, c'est ton symbole de notre terroir, du travail des producteurs et des beaux jours qui arrivent doucement mais sûrement. On en a meurt.
1: Eh ben franchement, Marine, après ça, moi j'ai envie d'une bonne tarte aux fraises.
2: Bon, je vous avoue que moi aussi.
1: On y va ?
2: Allez, go !
1: Merci Marine !
2: Merci Livia !
1: Stumpeke et Derawet, c'est votre dose quotidienne de Wallonie et de Bruxelles en radio. 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
0: Prochain rendez-vous avec Stumpeke et Derawet, eh bien, ce sera demain matin, aux alentours de 4h35. Voici Eros Ramazzotti, on part en Italie, Più bella cosa.

0: 23h43 dans Vivacité Matin. Il y a Simon qui me dit qu'à Walkenrad, il fait 17,5 degrés avec un petit peu de pluie ce matin. Donc n'oubliez pas le parapluie avant de sortir. Tout à l'heure, dans le 8-9, eh bien c'est Marc Pinilla de Soares qui sera l'invité de Jérémy. Et là, on va revenir sur le 8-9 de vendredi. Alors, qui était l'invité du jour? C'était Cédric Wauthier. Si vous avez manqué son passage, comme moi d'ailleurs, puisque je n'étais pas là non plus, eh bien je vous propose de le retrouver tout de suite.
1: Après trois semaines intenses de 8-9 depuis la rentrée, j'ai trouvé comment...
2: Je vais vous faire un t-shirt.
1: Déconnecter Livia.
2: Je vous jure que je vais vous faire un t-shirt. J'aime les trompettistes.
1: Vous dites trompettiste et vous perdez Livia si vous la croisez.
2: Mais c'est vous. Quelle est cette phrase improbable? J'aime les trompettistes.
1: Mais pourquoi cette phrase est-elle improbable?
3: Je sais pas.
1: Cédric Wauthier, j'aime les trompettistes.
3: J'aime beaucoup les trompettistes.
4: Mais à partir de maintenant, ça va nous faire rire tous.
3: Et voilà.
5: Merci. Lui va faire un t-shirt. J'aime la déco.
4: Oui, j'aime la déco. J'aime caresser les murs. J'adore ça.
1: Ou j'aime les briques.
6: Ou j'aime les briques. C'est selon plus lourd à porter. Évidemment pour un t-shirt.
1: Surtout quand elles sont dans le ventre.
6: Oui.
1: Pour une 23e saison, oui. Cédric, c'est reparti. On aura droit à quoi dans cette saison? Vous êtes toujours, rassurez-nous, avec Virginie Jacobs.
6: Évidemment, le binôme est indispensable. Qu'est-ce que je ferais sans Virginie? Parce que ça aide mon regard. En fait, moi, je rentre dans les maisons, je bois un café avec les gens, on raconte un petit peu comment ils se sont rencontrés, quelle nouvelle, etc., etc. Puis Virginie, pendant ce temps-là, elle regarde, elle dit, on va parler de ça. Ah, ok, on va parler de ça. Donc ça, Virginie, indispensable. Donc non, pas de grand changement, même continuité. On a évidemment encore toujours le duo de bricoleurs. On va continuer avec Anne à mettre l'accent, et plus encore qu'hier, sur les questions énergétiques, en essayant de mettre aussi un petit peu en avant ce qui existe aujourd'hui, puisqu'on a beaucoup, beaucoup parlé, entre autres, des primes. Ben voilà, il existe encore des choses. Qu'est-ce qu'on peut montrer de positif aussi qui existe? Je pense que ça fait partie de l'ADN de l'émission, c'est de se dire, voilà, il y a suffisamment de choses négatives autour de nous. Ouais. Montrons un peu des gens qui sont contents de parler de leur intérieur, de leur maison, qui ont la banane, et faisons ça avec le sourire.
1: Bah, et ça fait du bien, ça fait rêver, ça donne des idées. Aussi,
2: oui,
1: vous
2: ça,
1: arrivez
2: ça
1: toujours.
2: Beaucoup, hein.
1: Vous arrivez toujours à vous renouveler, à vous inspirer.
6: Ça, c'est grâce à Sandrine. Sandrine est formidable, c'est notre maman à toutes et tous. Sandrine qui cherche les maisons, elle passe ses journées à regarder des sites, à téléphoner à gauche, à droite, parce que c'est pas toujours simple. Et puis à convaincre ceux qui ont un petit peu peur, parce que voilà, ça fait parfois un peu peur de voir une équipe rentrer. Après trois minutes, la peur, souvent, eh bien, elle est dissipée quand on boit le premier café. Mais donc ça, c'est Sandrine qui cherche tout. Donc si vous avez encore des projets, n'hésitez pas évidemment à proposer des projets d'appartements aussi, de petits logements, parce qu'on est à la recherche également de petits logements.
1: Et comment on la contacte, Sandrine? Vous avez un mail à laquelle
6: Sandrine@snark.be. Sandrine@snark.be.
1: Écrivez comment,
6: oui.
1: Snark.
6: S-N-A-R-K. Oui, on aurait pu faire plus simple.
1: Oui, c'est vrai. Hein.
6: Oui.
7: Et donc, si on a des travaux à faire à la maison?
6: Eh ben, tu les fais toi-même.
7: On ne peut pas dire allô, une brique dans le ventre.
6: Ça fait 23 ans que j'essaye, ça n'a jamais fonctionné.
7: Ah, même chez toi?
6: Non, mais, non. Rien.
1: Le programme de cette première émission, Cédric, on va voir quoi?
6: Ben, on va partir sur les hauteurs de Namur, dans une vieille ferme qui a été retapée par un couple pendant un peu plus de 10 ans. Ils en ont fait leur habitation et un gîte. Ça a été une succession de, on va dire, d'étapes, pour ne pas dire de galères, pour retaper cette maison. Ils ont beaucoup bossé à l'intérieur pour bien redonner le cachet, retrouver le cachet de cette maison, mais amener aussi une touche contemporaine. On ira aussi du côté de Liège, dans la maison d'un photographe qui est formidable, qui est Harry Fate, qui est ce photographe sous-marin, je voyais, et qui se sert de sa maison pour en faire un peu une sorte de maison musée ou de maison galerie. Donc on voit ses œuvres et en même temps, on voit comment ils ont réussi là aussi à retrouver un peu bien le caractère de leur habitation.
1: Ils devraient faire une expo dans une piscine, tiens, chez lui.
6: D'accord.
1: C'est sympa.
6: Ça va être pratique pour y aller.
7: Est-ce qu'il a une piscine chez lui, Harry?
6: Eh bien, il n'a pas de piscine chez lui.
7: Ah oui.
6: Non. En tout cas, pas de piscine.
7: Parce qu'on va faire des photos sous l'eau,
6: oui.
7: Ailleurs.
6: Oui. Monsieur.
1: Une brique dans le ventre. De retour donc sur la RTBF. Ce sera ce samedi, sur la Une, à partir de 20h20.
6: Oui.
1: Et puis sur Ovio, hein, Cédric.
6: Et puis sur Ovio, évidemment. Et puis on est très, très heureux. Parce que oui, ça fait du bien de voir qu'après autant d'années, ben, les gens nous suivent. Quand la saison s'arrête, ils nous disent « Oh, c'est trop tôt ». Et quand on reprend, ils nous disent « Ah, enfin ». C'est plutôt agréable. Donc on embrasse évidemment celles et ceux qui nous regardent depuis 23 ans.
1: Et on embrasse Sandrine aussi.
6: Évidemment,
1: donc,
6: mais hein, doublement.
0: Voilà, Cédric Wauthier qui était l'invité du 8-9. C'était vendredi. Rendez-vous avec Marc Pinilla et Soares tout à l'heure. Il est 4h47. Et That I Made You Love Me. C'est la nouvelle chanson d'Ariana Grande que voici.

0: En vivacité matin, on va jeter un petit coup d'œil sur la météo de ce début de semaine. Il fera gris ce matin, retour des éclaircies pour l'après-midi avec des maxima compris entre 20 et 24 degrés. On fera le point complet sur la météo avec Mélanie Pousseur qui nous rejoindra juste après le point info de 5h. Un petit coup d'œil aussi sur le cadeau que nous allons vous offrir avec le jeu de l'intro à 5h35 tout à l'heure. Eh bien, c'est 4 accès au médiéval de Villers-la-Ville. Elles se tiennent les 19 et 20 septembre, donc à l'abbaye de Villers-la-Ville. On vous offre ça dans 40 minutes à peu près. Camaro, voici Femme Like You dans Vivacité Matin.
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7h55 dans Vivacité Matin. Tout à l'heure, 14h30, rendez-vous avec Philippe Jeuniot et Sophie Buzinaro pour les ambassadeurs. Et comme tous les matins, eh bien, on va se plonger dans leur agenda. Les fêtes de Wallonie se déroulent à Mons du 17 au 20 septembre au programme Festival de théâtre de rue, scène pop urbaine, des DJ, concert exceptionnel de Salvatore Adamo également, et puis concert gratuit de l'Orchestre Royal de Chambre au Théâtre Royal de Mons jeudi 17 septembre à 20h. Quant au concert de Adamo, eh bien, ça sera pour le samedi 19 septembre à 20h à la Grand Place. Un rendez-vous rare, populaire et profondément symbolique entre un artiste au parcours international et puis une ville qui occupe une place essentielle dans son histoire. Un privilège de revenir dans ma région à exprimer l'artiste. Tout le week-end, concerts et animations musicales, place au marché aux herbes, animations de rue avec des clowns, des magiciens, des circassiens aux alentours de la Grand Place. Voilà le menu de ces fêtes de Wallonie, donc à Mons, du 17 au 20 septembre. D'autres idées sorties, ça sera avec Philippe et Sophie, dès 14h30, hein, sur Vivacité. Tout à l'heure, nous, on va rejoindre le point info de 5h ce matin avec Bigi Scott et les Remarquables. Voici Autrement.

0: On va tout savoir sur le temps de ce début de semaine avec Mélanie Pousseur qui va nous rejoindre juste après le point info de 5h, bien entendu, hein, sur Vivacité et sur la Une Télé. Allez, courage à tous ceux qui sont déjà au boulot.
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0: Il est 5 heures.
1: Sébastien Remacle avec vous pour ce résumé de l'actualité. Il faudra sans doute patienter jusqu'au lever du soleil en Suède. Place au dépouillement après une journée d'élections législatives ce dimanche. Les Suédois avaient le choix entre deux blocs. D'un côté, la droite du Premier ministre sortant qui a annoncé qu'il ferait monter des ministres d'extrême droite au gouvernement en cas de victoire. De l'autre, la gauche qui tente de faire barrage à cette alliance. Les deux camps sont au coude à coude. La Russie a tenté de frapper un train de diplomates. C'est ce qu'affirme la compagnie des chemins de fer ukrainiens. Un drone a frappé ce dimanche une locomotive qui faisait la liaison Kiev-Varsovie. Ça s'est passé à 2 km de la frontière avec la Pologne. Selon Kiev, c'est un convoi qui transportait d'anciens dirigeants européens qui étaient visés. Un mois qu'ils sont là, les pompiers dans les Fagnes. L'incendie a démarré il y a tout juste un mois. Encore une cinquantaine de personnes mobilisées pour de la surveillance, essentiellement ce week-end. Ce dispositif sera réévalué ce lundi matin. Et la RTBF se mobilise ces prochaines heures. Opération spéciale été brûlant et maintenant. Une série de reportages, de témoignages et des experts qui nous diront comment envisager la suite pour nos territoires. Ça se passera toute la journée sur toutes les plateformes de la RTBF. Dernière nuit avant la rentrée pour les étudiants du supérieur. Ils reprennent le chemin des auditoires dans les universités et les hautes écoles ce lundi. Avec un prix du Minerval qui a grimpé cette année, les bourses sont-elles maintenues? Les étudiants peuvent en faire la demande jusqu'au 31 octobre. Un franc succès pour les journées du patrimoine en Wallonie. Vous y avez peut-être participé ce week-end. 330 sites, rarement ouverts au grand public, étaient accessibles ces samedis et dimanches. Les visiteurs ont été nombreux. Le record de fréquentation revient au Théâtre de Namur avec 1200 visiteurs. 1 200 000 euros pour la couverture d'une BD, celle d'Astérix chez les Bretons. La planche originale était mise aux enchères ce dimanche à Liège. Une gouache dessinée par Albert Uderzo. 1 200 000, c'est un record pour le dessinateur et c'est 6 fois plus que l'estimation de départ. En tennis, Alexander Zverev remporte l'US Open. L'Allemand s'est imposé 3-7-1 ce dimanche soir en finale. C'était face à l'Américain Ben Shelton. C'est tout pour les infos. Je vous souhaite une bonne nuit.
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3: À 5h02, on va faire un petit point sur la météo. Bonjour Mélanie Pousseur.
4: Bonjour Bernard, bonjour tout le monde.
3: Et on va débuter la journée dans la grisaille, hélas. Hein.
4: Ah oui, c'est le gris qui domine aujourd'hui, c'est la couleur du jour. Alors du gris pour tout le monde, sans exception ce matin. On y ajoute aussi un petit peu de crachin par endroit, peut-être du brouillard possible aussi localement, notamment près des frontières avec les Pays-Bas. Pas de grand changement en seconde partie de matinée, autrement dit, toujours du gris. Quelques éclaircies hein, pourraient tout de même faire leur apparition de la Campine à l'Ardenne. Vous avez quand même le vent dans tout cela, vent de secteur sud-ouest qui fait qu'il y aura une certaine douceur aujourd'hui, 17 à 21 degrés par exemple en fin d'après-midi et de 20 à 24 degrés cet après-midi. Cet après-midi où la grisaille va se morceler quand même petit à petit, donc on retrouvera des éclaircies. Le soleil qui pourrait même prendre l'avantage en fin d'après-midi. On n'exclut pas en début d'après-midi quelques petites gouttes encore, hein, tout à l'est plutôt, entre l'est des Flandres et la Campine. L'amélioration se poursuit ce soir, cette nuit, un ciel dégagé. En fin de nuit, quelques bandes brumes, brouillard possible en Ardennes. Pour les minima, vous devez compter entre 12 et 16 degrés. Demain, c'est carrément une très belle journée, Bernard, bien lumineuse comme on les aime. Du soleil le matin avec un léger voile de cirrus tout à l'est, au littoral aussi. Et puis l'après-midi, on conserve évidemment ces conditions pleinement ensoleillées. Quelques petits cirrus qui traîneront ça et là dans le sud. Le ciel qui commencera quand même à se charger davantage à la côte et sur les Flandres, en marge d'une perturbation quant aux températures, 22 à 28 degrés quand même, grâce au vent de secteur sud-ouest. Et puis mercredi, on va sentir la différence au niveau des températures, plus de 15 à 18 degrés, avec, c'est vrai, d'abord quelques gouttes sur le nord et l'est, et puis on aura un régime d'averse l'après-midi, un ciel changeant. Vous l'aurez compris, si vous le pouvez, essayez de profiter de votre journée de mardi.
3: On va suivre votre conseil. Merci Mélanie. On vous retrouve à 5h25 tout à l'heure, d'accord ?
4: Avec grand plaisir. À tout à l'heure.
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3: Pour vos messages, 0470 07 20 23, c'est le numéro de WhatsApp. Il y a Patrick qui me dit qu'il fait actuellement 18 degrés du côté de Lessines. Un petit coup d'œil sur les éphémérides de ce lundi 14 septembre. En fait, les corneilles, il y a un dicton du jour qui dit mois de septembre pluvieux en fructueux. On fête l'anniversaire de notre collègue Adrien de Viveur qui présente le Grand Cactus, entre autres avec Jérôme de Warzé. Il fête ses 46 ans. Il y a la chanteuse allemande Aïo qui fête ses 46 ans aujourd'hui. Oshi à 30 ans. Et puis Charlie Winston qui avait chanté avec Soul d'Ostimen, qui avait chanté aussi La Cobo. Il fête ses 48 ans. Et on termine par le chanteur du groupe AA, Morten Harket, qui fête ses 67 ans. AA, c'était bien entendu Take On Me, The Sun Always Shine On TV ou encore The Living Daylight, puisqu'ils avaient signé la BO de ce James Bond. Un bon début de journée avec Vivacité et La Une Télé. Pour la musique, il y a Pierre Demar, Je Pense à Vous.

Patrick qui nous donnait les températures du côté de Lessines ce matin. Eh bien, on a un autre Patrick qui est à Gendron. Et là-bas, il fait 17 degrés actuellement. Excellente semaine à tout le monde, nous écrit ce Patrick-là à Gendron dans son petit message laissé sur WhatsApp. Allez, coup d'œil maintenant sur les programmes télé de votre soirée avec un téléfilm sur la Une Télé à partir de 20h20. C'est Une Place au Soleil avec Béatrice Delaboulay. Sortie pique à 20h50. C'est lundi, donc vous avez rendez-vous avec Benjamin Dessenin, qui est ses chroniqueurs. On va parler football dans la tribune. Et enfin, sur la 3 à 20h35, le grand dossier, le débat. Le thème de ce soir, vivre dans un monde de vieux. Voilà pour votre soirée télé. All around the world, voici Lisa Stanfield.

5h13, bon début de journée avec Vivacité Matin. Tout à l'heure, c'est Christophe Grandjean qui vous présentera le journal de 6h. Vivacité Matin. Et on va jeter un petit coup d'œil sur l'un des principaux titres de ce journal. Alexander Zverev a remporté l'US Open hier soir, deuxième grand chelem de sa carrière. L'Allemand s'est imposé en 4-7 contre l'Américain Ben Shelton, qui a domicile disputé à 23 ans, donc sa première finale en grand chelem. Tous les détails à 6h avec Christophe Grandjean. Et puis on retrouvera Lionel de Neubourg à 5h30 pour développer le reste de l'actualité. Allez, Village People, c'est le disque qui fait du bien ce matin. Est-ce que vous connaissez, vous savez, la façon, la chorégraphie, là, la façon de mettre les bras pour faire les lettres YMCA ce matin sur Vivacité sur la Lune.

0: Indémodable, hein, le moyen signé de Village People, c'est le disque qui fait du bien ce matin. Allez, on va se replonger dans le 8-9 de ce vendredi. Pour le cactus, c'est qui était aux commandes? C'était James Dino, le voici.
1: James, il y a ce chiffre, 5 000 $, c'est ce qu'a promis Donald Trump si les républicains remportent les midterms. Promis ça à chaque citoyen, il est un peu fou, non?
2: 5 000 $ payés en coupure de Monopoly, Jérémy, il faut lire toutes les conditions sur tout ce qui est écrit en tout petit. Vous êtes fait encore couillonner par le chipito en cravate rouge, qu'est-ce que vous êtes naïf. En tout cas, moi, je vous le dis, si j'étais américain, je vote tout de suite. Hein. Moi-même, pour 100 dollars, je signe. Hein. Heureusement pour les collectivités que je ne fais pas de politique, parce que je serais très, très corrompu, moi, jusqu'à l'os. D'ailleurs, c'est simple, si j'avais eu 20 ans en 35 et qu'Hitler avait proposé 5 000 Deutschmark pour voter pour lui, à l'heure où je vous parle, je ferais la chronique en allemand.
3: Oh non.
2: Voilà, comme ça, vous êtes au courant. Et voilà exactement le genre de personne que je suis, très sensible à l'argent, comme le grand Doritos de Mar-a-Lago. En même temps, 5 000 $ par personne, ça aime bien les petits surnoms.
3: En
2: même temps, 5 000 $ par personne, c'est alléchant, c'est une promesse électorale qui a de la gueule. Quoi. C'est promesse américaine. Imaginez en Belgique, si Raoul Wedebo utilisait la même méthode, ce serait tout de suite moins sexy. Il nous dirait, pour chaque personne qui vote pour moi, je donne la somme de 200 francs belges. Ainsi qu'un jeton pour caddie universel qui fonctionne chez Deleuze, chez Colruyt et chez Lidl.
4: Voilà. Ça, c'est bien.
2: Ceci étant dit, il y a 2 ans, notre Billy Trump à nous, nous avait quand même proposé 500 € par personne en plus, c'est 10 fois moins. Mais nous aussi, on a eu de la chance parce qu'on les a jamais eu, les 500 €. Enfin bon, c'était quand même 10 fois moins. Enfin bref, encore une belle sortie du capitaine Perruque. Donald Trump, il porte bien son nom celui-là. Enfin, il faut quand même faire le calcul parce que 5 000 $ par personne, vous l'avez dit, il y a 350 millions d'Américains, donc ça fait 1750 milliards. Elle est folle cette proposition. Est-ce que lui-même, il est au courant qu'il a fait cette position? Il faudrait quand même lui demander. En tout cas, il m'épatera toujours. Ce type-là, il est extraordinaire. Moi, je ne veux plus qu'il quitte le pouvoir. Je me suis attaché finalement. Je veux qu'il reste président à vie, ce type-là. Il est d'ailleurs, il est prêt à tout pour conserver le pouvoir lui aussi. J'ai ici la liste de toutes ses promesses. Alors, donc 5 000 $ par personne en cas d'élection, augmentation de pouvoir d'achat, arrêt immédiat de la guerre en Iran, fin des travaux du Carrefour Léonard, arrestation des vrais assassins d'André Kos. Mais où est-ce que je signe? Mais moi, je veux être américain. Par contre, ce que je ne comprends pas, c'est pourquoi il veut donner 5 000 $ à chaque citoyen américain, parce qu'il ne donne pas juste 5 000 $ à ceux qui ont voté pour lui. C'est vrai, c'est sympa, mais quand le petit chicanos du fin fond du Texas va recevoir un chèque de 5 000, il va être surpris. On est d'accord, hein, Jean-Luc. Enfin bon, voilà. Je rappelle qu'en période électorale, les promesses n'engagent que les imbéciles qui y croient. Vous connaissez toute l'histoire du loup qui dit au mouton « Votez pour moi, si je suis élu, promis, je deviens végétarien ». Vous connaissez cette histoire? En même temps, pour séduire, il faut promettre des choses qui donnent envie. Quand tu vas à un premier date, tu ne vas pas dire à la fille « Je te promets que si on couche ensemble, tu vas attraper la ch'touille ». C'est promis, une promesse que je tiens toujours.
3: Alors,
2: ça ne fonctionne pas. La politique, c'est pareil. Il n'y a jamais un candidat qui a dit « Si vous m'élisez, je m'engage à diminuer le pouvoir d'achat et augmenter la TVA, non pas de 22%, mais de 47%. » Et sachez aussi que le prix du diesel va passer de 2,40 à 19,40. Voilà, ça ne fonctionne pas non plus. Enfin, pour conclure, je dirais que le plus marrant dans cette histoire, c'est qu'ils vont quand même le réélire, c'est débilos. Et quand les gens lui réclameront les 5 000 $, il dira, je n'ai jamais dit ça. On a des images de la télévision. Je n'ai jamais été à la télévision de toute ma vie. Fake news. On va voir que c'est encore nous, les Européens, qui allons devoir rembourser, comme pour l'Ukraine. Allez, bonne journée et bon week-end. Allez.
0: Voilà, le prochain cactus, ça sera avec Jérôme, hein, tout à l'heure, aux alentours de 8h16. Il est 5h20. Vous n'étiez peut-être pas là lors du premier bulletin météo de Mélanie Pousseur. Eh bien, rattrapage en quelques minutes, puisque Mélanie nous rejoindra après Clara Luciani. Voici tout pour moi.

0: 5h24 dans Vivacité Matin. Allez, on va faire un petit point sur la météo tout de suite avec Mélanie. Et le ciel sera bien gris ce matin, hélas, mais demain ça ira mieux, hein, il paraît.
1: Oui, un peu de patience. Demain, je vous propose du bleu. Aujourd'hui, sur la palette de couleurs, c'est plutôt du gris. Une grisaille bien au rendez-vous tout au long de la matinée. On y ajoute un petit peu de crachin par endroit, du brouillard possible localement, notamment du côté du Limbourg. Pas de grands changements en seconde partie de matinée. Quoique, on pourrait quand même avoir quelques trouées, notamment dans le nord-est du territoire. Donc, je dirais plutôt Limbourg, Campine, peut-être l'Ardenne aussi, voire le

0: et un davantage à la côte sur les Flandres, dans le nord-ouest donc, en marge d'une perturbation. On retiendra surtout demain les températures, Bernard, entre 22 et 28 degrés. 28 degrés attendus pour Namur, pour Charleroi aussi, 27 degrés à Bruxelles, 22 degrés au littoral, ou encore 25 degrés sur les hauteurs de Saint-Hubert. Et puis, mercredi, jeudi, deux journées assez semblables, avec souvent, c'est vrai, beaucoup de nuages, quelques gouttes. Et côté température, on va sentir la différence, pas plus de 15 à 18 degrés pour jeudi.
1: Alors, en attendant, on va profiter de la journée de mardi, comme vous l'aviez dit tout à l'heure, Mélanie. Merci. On vous retrouve, bien sûr, pour faire un nouveau point sur la météo avant 6 heures. Dans quelques instants, c'est Lionel de Neubourg qui nous rejoindra pour l'essentiel de l'info. Et jusque-là, les enfants difficiles. Voici Mentissa.
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0: 5h28 dans Vivacité Matin. Philippe sur WhatsApp dit bonjour Bernard, bon retour parmi nous. J'espère que vous avez passé un excellent congé. Il fait 18 degrés à Nast ce matin. Impeccable Philippe, requinqué comme on dit dans ces cas-là. On va jouer dans quelques minutes à notre jeu de l'intro. On va vous offrir 4 accès pour les médiévales de Villers-la-Ville. Les médiévales qui se tiennent ces 19 et 20 septembre à l'abbaye de Villers-la-Ville. On vous offre ça juste après le point info de 5h30 avec Lionel Denebourg. Et puis on écoutera aussi quelque chose, je sais pas quoi parce que je l'ai pas devant mes yeux, mais on écoutera encore de la musique bien entendu. Bienvenue dans Vivacité Matin sur la Une en télévision et sur Vivacité. Et puis surtout courage à tous ceux qui sont déjà en train de travailler ou qui sont sur la route.
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Il est 5h30. Lionel Denebourg avec vous. Bonjour. Été brûlant et maintenant la rédaction d'Air.

0: TBF se mobilise ce lundi, un mois tout juste après le début de l'incendie dans les Fagnes. Ce lundi, des reportages de terrain, des témoignages et des analyses toute la journée pour comprendre notre nouvelle réalité climatique. Jamais en Belgique d'ailleurs, le feu n'a consumé une telle surface, 2655 hectares selon les derniers chiffres. Pour comparer tout de même, en Gironde, plus de 37 000 hectares sont partis en fumée. Une canette jetée dans un talus, un mégot écrasé sur un trottoir, des incivilités qui sont déjà sanctionnées, mais elles le seront plus vite désormais. Jusqu'à présent, un procès verbal était envoyé au procureur du roi. En Wallonie, ce ne sera plus nécessaire. Il y aura une perception immédiate de l'amende, éventuellement 100 euros pour les déjections canines, 200 pour une canette ou un mégot, enfin jusqu'à 300 euros pour les sacs poubelles abandonnés dans la nature ou encore des déchets de chantier. On annonçait un coup à coude serré pour les élections législatives en Suède et il se confirme à un siège près. Le bloc de gauche, actuellement dans l'opposition, est donné victorieux avec 175 sièges. Et juste en dessous, le bloc de droite et d'extrême droite aurait 174 sièges de députés. Les résultats définitifs ne sont pas attendus avant mercredi. Alexander Zverev a remporté l'US Open hier soir, deuxième grand chelem de la saison pour l'Allemand. Il a battu l'Américain Ben Shelton en 4-7. Dans le championnat de football, nouvelle victoire pour Charleroi, qui a battu Zulte Waregem 0-1. Première victoire aussi de la saison pour la Louvière. Les Loups ont dominé la Lanterne Rouge, Courtrai, victoire 3-0. Le Tour d'Espagne, remporté comme prévu par l'Espagnol Enric Mas. Le Belge Wout Van Aert repart avec le maillot vert, celui du classement par points et le prix du super combatif. Pas de doublé enfin pour Remco Evenepoel au Canada. Après avoir remporté le Grand Prix du Québec vendredi, le Belge s'est classé 5e hier soir à Montréal. Isaac Del Toro l'a emporté. Voilà pour l'actu ce matin. Bon début de journée avec nous.
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2: Et on part sur les routes pour vous signaler des travaux sur la N6 Bruxelles-Mons à hauteur de Thieuzy. C'est dans l'entité de Soigny. Donc un chantier de réfection des revêtements du giratoire N6 chaussée de Bruxelles rue Reine de Hongrie a débuté ce 10 septembre et va se prolonger encore jusqu'à aujourd'hui compris. Il y a des déviations via la chaussée Brunehaut, le Grand Chemin et la N524, la E42, E19 à 7, l'échangeur numéro 21, l'Heureux et la N55.
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2: Et on va jouer au jeu de l'intro dans quelques instants. Lundi 14 septembre, on fête les corneilles aujourd'hui avec un dicton du jour qui dit « Mois de septembre pluvieux, en fructueux ». Le soleil se lève à 7h16, il se couchera en fin de journée à 19h59. Un petit coup d'œil aussi sur les anniversaires du jour. On souhaite un bon anniversaire à notre collègue Adrien De Viveur que vous retrouvez dans le Grand Cactus aux côtés de Jérôme De Warzé et de toute la bande. Il fête ses 46 ans. C'est l'anniversaire de la chanteuse allemande Ayo également. Elle fête ses 46 ans. Oshi fête ses 30 ans. Charlie Winston, l'interprète de Like a Hobo, à 48 ans. Et enfin, pour terminer, il est le chanteur du groupe AA, Morten Harket, fête ses 67 ans, ce 14 septembre. On joue au jeu de l'intro, mais avant cela, on va retrouver Will Smith avec Man in Black.

Il est 5h37 dans Vivacité Matin. Il y a Kenovel qui me dit qu'il fait 17,2 degrés du côté de Fos-la-Ville ce matin. Et on va jouer. On va jouer pour vous offrir ce matin vos tickets pour assister, si l'application veut bien s'ouvrir, au Medieval de Villers-la-Ville. On a donc 4 accès pour vous. C'est les 19 et 20 septembre à l'abbaye de Villers-la-Ville. Et pour emporter ces 4 accès au Medieval du Villers-la-Ville, eh bien, il faut retrouver le groupe qui se cache derrière cette intro. Écoutez.

0: C'est un groupe qui rigole bien. Voilà l'indice que Lola vient de me glisser dans l'oreillette à l'instant. Vous avez une idée? Ben vous l'envoyez maintenant au 60-03. 1 € le message et vous recevrez vos 4 accès pour les médiévales de Villers-la-Ville, c'est 19 et 20 septembre. Pour l'humour, on va retrouver François-Xavier de Maison avec le Castor.
1: Et ce soir, c'est Liège, la francophonie, c'est extraordinaire. Il y a des Belges, des Suisses, des Québécois, des Français. Et moi, la francophonie, c'est important pour moi parce que ma femme est québécoise. Ouais. C'est comme ça, c'est la vie. Hein. Ça change pas grand-chose, une femme québécoise, sauf peut-être quand on couche la petite, on a une petite fille de 5 ans. Moi, c'est fait dodo, quand elle a mon petit frère. Elle, c'est... Du coup, ma fille, ça fait 6 mois qu'elle n'a pas dormi. Hein? Elle a 5 ans, elle en fait 38. La première fois que je l'ai rencontrée, j'ai voulu faire les choses en grand. Vous savez, je l'ai emmenée dans un grand restaurant, très classe, gastronomique. Ces grands restaurants, vous savez, ces endroits où on vous parle comme si vous étiez en phase terminale.
2: Bonsoir, madame. Bonsoir, monsieur. Madame.
1: Oui, le restaurant s'appelle la Grande Cascade à cause de la cascade, de l'eau. C'est aussi parce que vous allez casquer.
2: Voilà, ça va bien se passer.
1: En menu dégustation de printemps, le chef vous propose une escabèche d'écrevisse et sa petite émulsion de truffes blanches. Puis nous irons sur un pigeonneau farci à la chair de crabe d'Alaska revenu de sud-est, dans un jus de cerise griotte accompagné de sa fine galette de sarrasin, cuite à la vapeur d'un geyser du désert du Serengeti et saupoudrée de tomates confites cueillies en Basse-Provence par une jeune fille qui s'appelle Brigitte et qui vous embrasse. On a une jolie petite fille de 5 ans et tous les soirs pour l'endormir, ben je vous raconte une petite histoire, l'histoire d'un petit castor. Vous pouvez prendre votre doudou. Il était une fois l'histoire de Bitou, un petit castor venu d'Amérique du Nord. Un jour qu'il rentrait de l'école, il se perdit.
3: Maman, je suis seul dans la forêt et je suis tellement triste.
1: Mais heureusement, il croisa un gentil bûcheron qui dormait près du feu. Ben là, petit castor, que fais-tu de seul dans la forêt de conifères?
3: Je me suis perdu, monsieur le bûcheron, et je suis tellement triste.
1: Ben là, viens-t'en dans ma cabane. Avec la tempête de neige, tu vas mourir de froid.
3: Oh, merci, merci.
1: Ils sympathisaient et se bourrèrent la gueule une bonne partie de la nuit.
3: Je suis fracassé. Je vais vendre.
1: Petit castor, tu peux dormir ici, mais quoi qu'il arrive, tu n'ouvres pas la mystérieuse porte rouge, hein, même pour sauver ta vie. Sur ce, bonne nuit, Bitou. Mais Bitou, qu'avait bu 6 litres de bière, alors qu'il ne peut en contenir que 3. Bitou eut une furieuse envie de pisser. Et sans le faire exprès, il poussa la mystérieuse porte rouge. Que vit-il? Peter Pan étranglé avec son collant. Atchoum, dans grincheux, dans prof, dans timide, dans Blanche-Neige. Petit castor, t'aurais jamais dû pousser cette maudite toque rouge. Je vais faire une toque avec ta peau et un dessous de plat avec ta queue. Si je vis seul dans les bois, c'est que je suis un serial killer. Mon nom, c'est Arthur H. Mais ça s'écrit pas pareil.
3: Quoi?
1: Arthur H, mais ça s'écrit pas pareil.
3: Non, je ne... Je ne vois pas.
1: Bitou, t'es con ou t'es con?
3: Ah oui, Arthur H!
1: Le bûcheron prit l'âge, il éclata la tête de Bitou. Le sang éclate sur les murs. Bitou avait son cerveau qui lui coulait par le nez. Bitou cracha ses entrailles.
3: Je crache mes entrailles.
1: Bitou ravala ses entrailles.
3: Je ravale mes entrailles.
1: Bitou s'étouffa avec ses entrailles.
4: Je m'étouffe avec mes entrailles.
1: C'était horrible, c'était horrible. Allez, bonne nuit ma chérie.
0: François-Xavier de Maison avec l'histoire de Bitou, le castor. Il est 5h43. Tiens, tout à l'heure, les ambassadeurs vous donnent rendez-vous entre 14h30 et 17h. Un petit coup d'œil sur le programme du jour, les fêtes de Wallonie à Mons, hein, qui se tiennent du 17 au 20 septembre. Les trucs et astuces de Julien, l'Institut Sainte-Anne de Florentville. Et puis Alain Boschmann viendra nous titiller les papis. Voilà ce que nous retrouverons donc tout à l'heure. Rendez-vous à partir de 14h30, c'est sur Vivacité. Il est 5h44 pour la suite de la musique. La vie est belle avec Indochine. Notre diffuseur, je ne m'entends même plus d'ailleurs dans mon retour antenne. Alors je ne sais même pas si on passe à l'antenne actuellement. On a un petit problème vraisemblablement avec le diffuseur qui met tous les sons qui arrivent à la radio. Et donc, voilà, je ne sais pas, la régie me dit rien du tout. Est-ce qu'on a quelque chose ? On va peut-être jeter un petit coup d'œil déjà sur les titres de l'actualité. Hein. On va faire ça en avance, comme ça, la régie aura le temps peut-être de relancer la machine. Et on pourra peut-être écouter Indochine avec « La vie est belle ». Une gifle donnée par un policier à une femme menottée à Nivelles. C'est ce que montre une vidéo qui circule sur les réseaux sociaux. Pour le bourgmestre de Nivelles, la réaction du policier n'est pas justifiée. Une enquête interne est en cours pour comprendre ce qui s'est passé. Les élections législatives en Suède ont donné lieu à un coup d'à-coude entre la coalition de droite au pouvoir et l'opposition de centre-gauche. L'opposition centre-gauche qui dispose, selon des résultats partiels, d'une légère avance, ce qui lui permettrait de stopper le virage conservateur du pays. Et puis dans le journal de 6 heures, Alexander Zverev a remporté l'US Open hier soir. L'Allemand s'est imposé en 4-7 contre l'Américain Ben Shelton, qui a domicile disputé à 23 ans sa première finale en grand chelem. Ça, ce sont les principaux titres de l'actualité. Vous retrouverez Christophe Grandjean à 6h, bien sûr, pour vous détailler tout cela. Il est 5h46. Alors, je ne sais pas si en régie, on me dit encore qu'il y a encore un pépin et que ce n'est pas encore résolu. Alors, on va bien sûr jouer au jeu de l'intro. On vous a passé, bien sûr, le petit extrait de l'intro. Il y a quelques minutes, on va accueillir notre gagnant sur antenne, bien sûr. Et puis là, miracle, Indochine arrive avec La vie est belle.

0: Il est 5h50 dans Vivacité Matin. Bon, ça va, les petits soucis techniques sont résolus. On va pouvoir partir du côté de Mariembourg pour aller retrouver Étienne. Étienne qui travaille chez Vivacqua, qui est déjà debout. Bonjour Étienne.
1: Bonjour Bernard.
0: Il est debout depuis quelle heure déjà?
1: Oh, déjà un petit temps là, depuis...
0: 5h?
1: 4h45.
0: 4h45, d'accord. Ouais. Vous avez trouvé donc le groupe qui se cachait derrière notre intro de ce matin. C'était facile, en plus c'était leur plus gros succès.
1: Oui, c'était AA.
0: Bah voilà. Oui, c'était le rire. L'indice de Lola pour retrouver le groupe. Ça vous a mis sur la piste aussi. Voilà. Take On Me, c'était le premier succès. Et The Living Daylight, c'est celui qu'on recherchait derrière notre intro du jour. Vous avez reconnu la voix de Morten Harkett, qui fait d'ailleurs ses 67 ans aujourd'hui. Bravo, Étienne. On va vous envoyer vos tickets donc pour les médiévales de Villers-la-Ville. C'est 19 et 20 septembre. Vous allez pouvoir en profiter. Passez une belle journée.
1: Bonne journée, Bernard. Merci beaucoup.
0: Merci à vous. Au revoir, Étienne. On va prendre des nouvelles de la météo dans quelques instants avec Mélanie Pousseur. Attention, hein, il va faire gris ce matin. La belle journée de la semaine, ça sera demain. On en parle avec Mélanie juste après Bruno Mars. I Just Might.

0: 7h54 dans Vivacité Matin. On va faire le point sur la météo, Mélanie Pousseur. Alors, la plus belle journée de la semaine, bah, c'est pour demain. En attendant, on a beaucoup de grilles hein, aujourd'hui.
1: En attendant, beaucoup de gris, en effet, une grisaille bien. Nos rendez-vous sur tout le pays, Bernard, du nord au sud, sans exception. On y ajoute même un petit peu de crachin par endroit, notamment ici, du côté du littoral pour l'instant. Et puis, un peu de brouillard possible aussi, localement, notamment vers les frontières avec les Pays-Bas. Pas de grand changement en seconde partie de matinée, donc toujours aussi gris, quoique quelques trouées possibles quand même entre la Campine et l'Ardenne. Le vent de secteur sud-ouest fera ramener aujourd'hui une certaine douceur sur notre pays, par exemple 17 à 21 degrés. D'ici la fin de la matinée, cet après-midi, on va quand même vers un mieux. La grisaille va se morceler petit à petit. On retrouvera donc des éclaircies. Le soleil qui pourrait même prendre l'avantage sur les nuages en fin d'après-midi, début de soirée. Côté température, 20 à 24 degrés quand même pour aujourd'hui. Ce soir et cette nuit, l'amélioration se poursuit. Le ciel sera dégagé. En fin de nuit, quelques brumes, brouillards possibles en Ardennes pour les minima comptés de 12 à 16 degrés. Demain, vous l'avez dit Bernard, on épinglera au calendrier la plus belle journée de la semaine. Du soleil le matin, avec un léger voile de cirrus tout à l'est, au littoral également. Et puis l'après-midi, toujours ce beau et grand soleil avec quelques cirrus dans le sud. Le ciel qui va commencer à se charger davantage à la côte et en Flandre, en marge d'une perturbation, mais nous n'y sommes pas. On profite donc de cette belle journée de demain avec des températures, on peut le dire, qui seront estivales. Au meilleur du jour, on attend tout de même de 22 à 28 degrés.
0: Merci Mélanie. Dans quelques instants, le journal de Christophe Grandjean. On va le rejoindre avec Boulevard Désert et Vianney. Voici Allez Reste.

0: Passez une très belle journée malgré la météo. N'oubliez pas le parapluie d'ailleurs. Hein. Vous l'avez entendu, grisaille ce matin et ça peut pleuvoir aussi. Donc, vaut mieux être prudent. Du côté de la radio, vous allez retrouver dans le Brabant Wallon Olivier Gillin dans quelques instants. Pour Namur, Xavier Ponsard. La province de Luxembourg, eh bien, vous allez retrouver Jean-Marc Dessert. Et puis en télévision, Walid.
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5: Et bonjour tout le monde, bienvenue dans Charleroi Matin, ravi de vous retrouver. Dans quelques instants, on va commencer. Et Nadège est là. Bonjour Nadège.
6: Bonjour Anthony, bonjour à tous.
5: Des petits retours, ça fait plaisir.
6: Mais oui, vous étiez trop entre garçons, en tout cas, ces deux dernières semaines avec mes collègues Julien Malpa et Pierre Bucremer. Donc voilà, il fallait un peu que je revienne quand même.
5: Hein. Oui, bah, écoutez, ça fait plaisir de vous retrouver aussi. C'est bien passé.
6: Mais oui, les petites vacances ont fait du bien. Donc voilà, on est de retour en forme, évidemment.
5: Au taquet, évidemment. Alors dans quelques instants, on va revenir sur un anniversaire, celui de Charleroi.
6: Ah bah oui, c'était ce week-end, hein. Je ne sais pas si vous y étiez, hein, si vous avez profité des concerts du côté de la place Vauban, mais en tout cas, il y avait du monde et on y était aussi pour profiter de cette belle ambiance. On parlera aussi d'un mariage dans une maison de vie du côté de la Louvière à plus de 70 ans. Et oui, on se dit oui, justement. Et puis c'est la rentrée dans les universités, les hautes écoles aussi aujourd'hui.
5: On aura un invité justement, on ira du côté de l'Ucampus, le campus U Charleroi. Ce sera dans quelques minutes. Bienvenue dans Charleroi Matin, vous écoutez RTB Vivacité, il est 6h tout de suite, c'est l'heure de votre journal.
7: Été brûlant et maintenant journée spéciale ce lundi sur toutes les plateformes de la RTBF, un mois exactement après le début du gros incendie dans les Fagnes. Une gifle qui fait scandale, c'est un policier qui l'inflige à une dame menottée. Pas de victoire pour Remco Evenepoel hier soir au Grand Prix de Montréal, mais le cycliste belge reste confiant pour les championnats du monde qui arrivent.
5: Et le journal de 6h est présenté par Christophe Grandjean. Bonjour Christophe.
7: Bonjour, un mois aujourd'hui depuis le début du gigantesque incendie dans les Fagnes. 3000 hectares partis en fumée. Un mois plus tard, le feu couvre toujours. Les pompiers continuent leurs opérations pour gérer les risques de reprise de feu. Et les habitants de la région n'ont rien oublié de cet épisode traumatisant. Ils s'interrogent aussi pour l'avenir, car avec le changement climatique, ils savent que le risque d'incendie est aujourd'hui plus grand qu'avant. David Loitelet s'est rendu à Zurbrot pour rencontrer les riverains des Fagnes.
8: Un mois après l'incendie, le calme est revenu à Zurbrot. Mais dans ce village au cœur des Fagnes, les habitants se posent des questions sur l'après. C'est le cas de Cindy.
9: J'espère qu'il y aura une grosse analyse de ce qui s'est passé. Parce que c'est vrai qu'après deux jours, tout était rodé et bien organisé. Mais c'était au moment vraiment des premières heures que là, les citoyens et les agriculteurs et les bénévoles ont dû intervenir.
8: À quelques centaines de mètres de là, chez Xavier, le jardin touche la Fagne.
10: On ne sait pas faire plus près.
8: Lui ne s'inquiète pas plus qu'avant l'incendie.
10: Ce qui serait rassurant, c'est de pouvoir les traitages qu'ils ont fait autour de la Fagne, le maintenir en termes de coupe-feu, en fait. Hein, c'est une sécurité pour les habitants, et le maintenir et voir si on arrive à faire quelque chose comme ça, en fait.
8: Chez Philippe et Pascal, la peur, elle, a eu le temps de retomber. Les premiers jours, le couple pensait tout vendre. Aujourd'hui, il respire un peu.
11: Je voulais déjà tout liquider. Ça s'est calmé, je me suis calmé. Le feu, ici, aux abords, était quand même maîtrisé. Ça, c'était déjà un gros soulagement. Mais voilà, on est quand même un peu plus confiant.
8: 3000 hectares ont brûlé à quelques mètres de leur jardin, mais dès que les barrières de sécurité tomberont, Philippe, Xavier, Pascal et Cindy retourneront marcher dans leur faille.
7: Un reportage à Zurbrot de David Watley et Julien Bader. Durant toutes ces journées sur toutes les plateformes de la RTBF, nous reviendrons sur cet été hors du commun que nous avons vécu. L'incendie dans les Fagnes, mais aussi les vagues de chaleur torride, été brûlant et maintenant à suivre donc toute cette journée sur la RTBF. C'est une vidéo choquante qui circule sur les réseaux sociaux. On y voit un policier gifler une femme menottée avant de la pousser dans un fourgon. Ça s'est passé dans la zone de police Nivelles-Genappe, Nathalie Servet.
2: Oui, sur cette vidéo, on voit et on entend un policier qui à plusieurs reprises crie à la femme menottée « S'il vous plaît, madame, pour la faire monter dans le fourgon ». Cette femme se retourne et c'est à ce moment-là que le policier la gifle violemment au visage et la pousse dans le combi. Deux autres policières sont présentes mais ne réagissent pas. Pour le bourgmestre de Nivelles, Bernard de Rose, cette scène est choquante.
3: Sur base de cette vidéo que j'ai pu observer, les comportements du policier ne semblent pas justifiés ni acceptables. Sur cette base, une enquête interne est en cours actuellement auprès de la police.
2: Ouais, cette enquête devra déterminer les circonstances exactes de l'intervention des policiers et les responsabilités de chacun, savoir ce qu'il s'est passé avant le début de la vidéo et pourquoi le policier a une réaction aussi violente. Mais il faudra aussi préciser la date et l'identité des policiers concernés.
7: Nathalie Servet avec Anne Pollard. Des résultats très serrés lors des élections législatives en Suède. La coalition de droite qui était au pouvoir et l'opposition de centre-gauche sont au coude à coude avec une légère avance pour le centre-gauche. Mais les résultats définitifs ne seront pas connus avant mercredi. La droite avait annoncé qu'elle ouvrirait les portes du gouvernement à l'extrême droite en cas de victoire. Mais l'extrême droite n'obtiendrait qu'environ 17% des voix seulement, soit un recul de 3 points par rapport à 2022. Le centre-gauche se dit ce matin prêt à gouverner la Suède, mais on verra donc quand les résultats définitifs seront connus. Pas de doublé pour Remco Evenepoel au Canada. Après avoir remporté le Grand Prix du Québec, vendredi, le cycliste belge s'est classé 5e du Grand Prix de Montréal. C'est Isaac Del Toro qui s'est imposé. Un jour sans donc pour Evenepoel, mais pas de panique, le Belge est rassurant à quelques jours des mondiaux.
12: J'avais quand même l'impression que tout se passait bien aujourd'hui. J'étais toujours en bonne position. J'avais pas trop de mal à me positionner. Mais bon, je pense que dans le final, j'avais pas les jambes comme je les avais à Québec. Donc, pas trop bien récupéré. Voilà, je pense que je dois pas commencer à paniquer. Il y a encore 2 semaines avant la course en ligne et j'ai encore une grande journée le dimanche prochain. Donc, voilà, on remet le focus et on continue.
7: Remco Evenepoel au micro de Jérôme Melgers, envoyé spécial RTBF au Canada. En football, nouvelle victoire pour Charleroi qui continue sur sa belle lancée. Les Zèbres se sont imposés à Zulte Waregem qui était toujours invaincu cette saison. Score final 0-1. Charleroi signe ainsi un beau 9-9 en déplacement et compte 15 points au total à égalité avec le club de Bruges et un point seulement derrière la Gantoise et l'Union Saint-Gilloise. Première victoire aussi pour la Louvière après 6 journées de championnat. Les Louvières sont venus à bout de Courtrai, promu et lanterne rouge de la Pro League. À domicile, les Loups ont dominé pour l'emporter 3-0. Une belle réaction après la lourde défaite 4-0 à Saint-Trond de la semaine dernière. Et puis en tennis, Alexander Zverev a remporté l'US Open cette nuit après avoir plusieurs fois échoué en finale. Le numéro 2 mondial remporte son 2e grand chelem de la saison après Roland-Garros en juin dernier. Zverev s'est imposé 6-3, 7-6, 5-7, 6-2 contre l'Américain Ben Shelton qui, à domicile, disputait à 23 ans sa première finale de Grand Chelem. Voilà pour l'essentiel de l'actualité. Bon début de journée tout le monde.
5: Merci beaucoup Christophe. En pensant vos conditions de circulation, c'est facile à 6h06. Bah, il n'y a rien, que dalle, nada.
13: Tout roule.
5: Tout roule, allez.
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5: Et bonjour tout le monde, bienvenue dans Charleroi Matin, ravi de vous retrouver sur RTB Vivacité, sur Télésambre aussi en images. Et bonjour Nadège.
6: Bonjour Anthony, bonjour à tous.
5: Ça va ce matin en forme?
6: Ah bah oui, retour de vacances, là, 2 semaines qui ont fait du bien, mais je suis contente de revenir en pleine forme. Donc voilà.
5: Et pour un petit indice, Nadège est partie dans une zone pimentée.
6: Oui, voilà. Mais pimentée Spelette et tout ça. Voilà. Très très bon d'ailleurs, je conseille.
5: Voilà, le conseil gastronomique.
6: Ah oui, et puis c'est beau, donc voilà. voilà, mais il s'est passé plein de choses ici à Charleroi.
5: Mais oui, oui, il s'est passé plein de choses. Ouais. D'ailleurs, il y avait un anniversaire durant ces dernières semaines. Vous n'étiez pas là.
6: Mais oui, DJ Manquet, ça allait 360 ans quand même de la ville de Charleroi, en plus des concerts qui ont ramené pas mal de monde ce week-end. Ils annonçaient quand même 10 000 personnes selon les organisateurs sur la place Vauban. C'est pas rien.
5: Bah, on va en reparler dans quelques minutes, rassurez-moi.
6: Évidemment, bah, oui, évidemment. Et puis, on s'intéressera aussi à une belle histoire. Un mariage dans une maison de vie, c'est un peu les nouvelles maisons de repos, entre guillemets. Et là, c'est un couple 70 ans chacun, un peu plus de 70 ans. Ils se sont dit oui, justement. Cette belle histoire, on vous la racontera également ce matin. Et puis, sachez aussi que c'est la rentrée du côté des universités.
5: Oui, c'est la rentrée des universités et aussi ici à Charleroi,
6: bah oui,
5: côté de l'U-Campus. Donc, on ira y faire un tour. Et puis, vous savez qu'il y avait les pompiers qui ouvraient leurs portes aussi.
6: Oui, aussi beaucoup de monde d'ailleurs.
5: Oui, pour voir les pompiers.
6: Ah oui, ça quand même.
5: On a toujours une image des pompiers. Je vois votre œil lubrique.
6: On aime bien
5: Nadège.
6: Les petits calendriers des pompiers.
5: Ah, mais ça fait penser à quelque chose, ça, Nadège. Oui. C'est pas votre cadeau de Noël.
6: Oui, il faut savoir qu'on a fait un petit Noël avec la rédaction et ça a été mon cadeau, oui, des pompiers australiens avec des petits
5: des
6: chats.
5: Des petits chats. Voilà.
6: Mes deux passions.
5: Allez, le WhatsApp de Charleroi Matin, 0470 99 6000.
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0: C'est Naspiro sur Vivacité, il est 6h11. Votre programme télé pour... 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

0: Bah, la pub est partie trop vite, ça perd l'hypopète. Je voulais donner le programme télé.
1: Bah oui, bah, de temps en temps,
2: la pub elle s'impose.
0: Mais oui, c'est imposé, j'ai appuyé sur le mauvais bouton. Sur la une en télé, ce soir, il y aura Une place au soleil, c'est un téléfilm policier. Voilà, sur la typique, c'est La Tribune. Sur la 3, c'est Le Grand Dossier, le débat avec Vivre dans un monde de vieux. Ça sera la grande révolution du 21e siècle. Et puis sur Télé-Sambre, en télé, il y aura là aussi du sport avec Le Tout-Terrain avec Étienne Gillin. Tout de suite, la musique, celle de Oasis. Ça, c'est good. Wonderwall, tout de suite, sur Vivacité. Puis dans quelques instants, on ira faire un petit tour du côté de 360 ans de Charleroi.

0: Un petit classique avec Oasis Wonderwall, il est 6h16 sur la cité. Vous avez peut-être fêté ce week-end les 360 ans de la ville de Charleroi. En tout cas, 10 000 personnes étaient réunies sur la place Vauban.
1: Mais oui, 10 000 selon les organisateurs pour des concerts qui ont mis vraiment une belle ambiance. Eddie De Pretto, Jane, Mentissa ou encore Teddy Bear. Vraiment, la place a même dû être fermée dans le courant de la soirée car elle avait atteint sa capacité maximale. Une fête qui s'est donc surtout déroulée donc, du côté du haut de la ville. Une zone souvent pointée du doigt pour son insécurité. Les autorités donc ont voulu faire vivre cet endroit et les carolos que Justine Hermann s'a croisés étaient plutôt satisfaits.
2: Ça fait plaisir de voir que Charleroi, c'est pas une ville morte. La ville, elle bouge, que ça vit. Ça fait du bien de voir un petit peu la jeunesse aussi.
3: C'est bien que Charleroi fasse plus de choses.
4: Il y a une dynamique pour reprendre un peu l'ambiance.
5: C'est la fête tout simplement et c'est vraiment quelque chose de culturel parce qu'il y a vraiment tout le folklore qui est là et c'est quelque chose de beau.
1: Et aucun incident majeur n'a eu lieu lors de cet événement.
0: Ben vous y étiez peut-être d'ailleurs, dites-nous d'ailleurs si vous y étiez sur le WhatsApp de Charleroi Matin. 0470 99 6000. Tout de suite c'est Tovelo et Stromae avec des fleurs.
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0: Des fleurs peut-être pour un mariage.
1: Ah bah oui, c'est quand même une tradition, hein, le bouquet de la mariée.
0: Et le lancer du bouquet.
1: Ah bah évidemment.
0: Vous avez déjà rattrapé le bouquet?
1: Ah non, jamais, mais j'étais à deux doigts et c'était une grande bagarre. J'ai poussé quelqu'un, c'était pas beau à voir.
2: Avec Anthony Pujas et Nadège Wüstenbergs.
0: Mais ça peut être violent d'inviter Nadège à un mariage.
1: Voilà, le symbole, c'est aussi de se dire bah, c'est un mariage dans la neige, j'y croyais fort.
0: Mais du coup, toujours pas marié, Nadège. Voilà.
1: Ah non.
0: Et par contre, eux, ils se sont dit oui, ce week-end, à plus de 70 printemps.
1: Mais oui, de quoi confirmer cet adage, hein, l'amour n'a pas d'âge. Chantal et Jean-Pierre sont en fait deux résidents d'une maison de vie du côté de la Louvière et ils se sont passé la bague au doigt ce week-end, une union qui symbolise aussi le fait bah, que la vie continue, évidemment, pour les seniors. Maïté Warlan a assisté à la cérémonie.
3: Ça y est, Chantal et Jean-Pierre sont mariés. Après 20 ans de fiançailles, ils se sont enfin dit oui à plus de 70 ans.
4: Le plus beau est fait. Maintenant, on n'a plus qu'à continuer une longue vie, tous les deux, le plus longtemps possible.
3: Les deux amoureux vivent depuis plusieurs années ici, aux Aubépines. Difficile de faire bouger tout le monde jusqu'à la commune, alors la cérémonie est rejouée pour les copains.
5: Unis par le mariage, et on peut les applaudir bien fort.
6: C'est merveilleux, parce qu'ils sont là tous les deux, c'est magnifique.
7: On sent bien, on sent revivre.
3: Beaucoup de joie, de bulles et d'amour.
8: L'amour n'a pas d'âge. On peut être aussi bien à 20 ans qu'à 50 ans, qu'à 70 ans. Quand on s'aime, c'est pour la vie, disons.
4: Je veux encore qu'on vive un minimum même de 20-25 ans, hein ? Ça serait formidable.
1: Ben santé. Tout ce qu'on leur espère, justement, et cette cérémonie, vous pouvez la revoir aussi en images hein, sur notre site et l'application RTBF Actu.
0: Et plein de bonheur à ce jeune couple, hein, à Chantal et Jean-Pierre. Tout de suite, Marc Lavoine et Patrick Fiori sont occupés. C'est le titre de leur tout nouveau single.

0: Ils ont l'air bien occupés, hein, Marc Lavoine et Patrick Fiori.
1: Bah oui.
0: C'est nouveau, en plus, un tout nouveau duo qu'on découvre sur Vivacité. Dans quelques instants, il y aura le journal de 6h30. Nadège, on va parler de quoi dans ce journal?
1: Eh bien, on a été visiter le tout nouvel endroit du théâtre de l'Ancre, hein, qui malheureusement, à faute de travaux dans son bâtiment, a dû trouver un nouvel endroit pour proposer des pièces de théâtre. Et ça se fait du côté, pas très loin du bâtiment de la FGTB à Charleroi, dans l'ancien centre de distribution urbain. Un lieu qui est en test l'année dernière et qui va se pérenniser encore cette année. On a visité l'endroit. On vous fera découvrir tout cela dans le journal.
0: Eh bien, ne bougez pas, c'est d'ici quelques instants.
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0: Bonjour tout le monde, bienvenue sur RTB Vivacité, c'est Charleroi Matin. Il est 6h30, tout de suite c'est le journal de votre région. Et Nadège qui dit nouvelle saison, dit nouveau lieu pour le théâtre de l'Ancre à Charleroi.
1: Oui, l'année dernière, le théâtre Carolo a fait un test en investissant un entrepôt, l'ancien centre de distribution urbain situé juste à côté du ring près du bâtiment de la FGTB. Un test qui a été concluant et qui se poursuivra donc encore cette année. Alors ce nouvel endroit appelé l'Ancre côté station était vraiment indispensable car le bâtiment originel, hein, près de la piscine Hélios, ne convient plus à tous les spectacles et les travaux ne peuvent avoir lieu faute de budget de la ville de Charleroi. Alors ce nouvel écrin, il a demandé quand même pas mal d'adaptations. On voit cela avec Justine Hermans.
6: Pour transformer un hangar en théâtre, il faut repenser les espaces, utiliser de grands rideaux, de la moquette, de beaux luminaires et finalement la magie opère. Jean-Michel Vandenheyden est le directeur artistique.
7: On a beaucoup travaillé avec le directeur technique, avec la coordination sur mais comment est-ce qu'on rend le lieu le plus

0: accueillant, en sachant qu'à la base c'est un entrepôt, qu'il y a des questions aussi d'acoustique. Là on a une belle acoustique, mais à la base ça résonnait très fort, c'est de l'acier et du béton.
1: Ce grand hangar est aussi très froid en hiver. L'équipe sera mise au chômage économique à la fin de l'année. C'est également une question budgétaire, car il a fallu investir pour rendre le lieu convivial, et ça semble fonctionner.
2: C'est très chaleureux, on se sent accueilli, c'est très bien aménagé, très modulable je pense, pour les spectacles. Avec ce grand espace, c'est assez génial.
1: La salle de spectacle, elle, est située dans un chapiteau installé au fond du hangar.
0: Là, on a un vrai outil de création. Et ça, c'est vraiment important parce que ça a eu un coût d'investissement, mais le résultat, il est là, c'est qu'on a un plateau de 10 sur 10. On passe d'un plateau de 6 à 10 mètres sur 10 mètres.
1: Reste la localisation de ce nouveau lieu, situé dans un quartier où se mêlent drogue et prostitution, mais ça ne freine pas cet habitué.
3: Je pense qu'avoir l'encre ici, c'est redonner un lieu intéressant et donc faire en sorte que ce ne soit plus un lieu noir, mal vu, etc. Et donc, c'est important. Remettons la culture au centre des villes.
1: Le théâtre Côté Station devrait rester en place quelques années.
4: Oui, quelques années, la suite est encore incertaine car la ville de Charleroi a un autre projet en tête pour l'encre, un potentiel nouveau lieu qui est envisagé tout près du Palais des Beaux-Arts. Et puis c'est un constat, notamment à la Louvière. Il y a de moins en moins de gardiens de la paix devant les écoles. Vous les avez peut-être perdus de vue ces derniers mois, les gardiens de la paix reconnaissables à leur gilet mauve qui sécurise les abords des écoles et qui aide les enfants à traverser. La cause, eh bien la réforme du chômage. Avec l'exclusion progressive de certains chômeurs, les communes disposent de moins en moins de personnes pour assurer cette mission, puisque les gardiens de la paix sont recrutés parmi les demandeurs d'emploi. Une situation qui inquiète particulièrement Jacques Gobert, le bourgmestre de la Louvière.
5: Ce n'est pas une impression, c'est une réalité. Avec les décisions prises dans le cadre de l'exclusion des chômeurs, les gardiens de la paix qui doivent être effectivement chômeurs n'ont plus la possibilité d'exercer cette fonction de gardien de la paix. Donc nous avons perdu 2/3 de notre effectif. D'une soixantaine, on retrouve aujourd'hui 20 gardiens de la paix pour toutes les écoles de l'entité, ce qui est insuffisant. Cette fonction de gardien de la paix est une fonction de sécurisation, de lien social. Ce sont des yeux, des oreilles, c'est de la proximité. Donc ce sont des fonctions qui sont fondamentales et qui malheureusement ont tendance à disparaître.
4: Une interview d'Arthur Ebincuisse. Et puis enfin football, des victoires pour les clubs de la région et le tout premier succès de cette saison pour la Louvière, 3-0 contre Courtrai. On en parlera plus en détail dans quelques minutes dans le journal des sports d'Alice Devillers. Notez que Charleroi de son côté a battu Zulte Waregem 0-1 et confiance son excellent début de saison. Au classement, donc, les Zebs sont 4e à seulement un point des premiers. La Rale est désormais 14e sur 18 équipes et se donne un peu d'air en fond de classement.
6: Et à 16h33, un point sur vos conditions de circulation. Et comme tout à l'heure, c'est assez calme, pas grand-chose, si ce n'est qu'il n'y a aucun train dans la province de Liège, mais bon, si vous allez dans le coin, quoi. En tout cas, dans les trains qui vont entre Liège, Guimain, Gouvy et Luxembourg, le Grand-Duché, évidemment.
4: Oui, peut-être que vous travaillez de ce côté-là.
6: Ben oui, donc voilà, ça peut être utile de savoir. Mais sinon, pour le reste, ça roule plutôt bien.
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6: Et un point par contre sur la météo, et ce matin la grisaille sera bien au rendez-vous, hein, sur tout le pays sans exception. Hier même du brouillard et du crash impossible, ce matin il pleut, hein, en tout cas dans la région de Charleroi. Niveau température, on attend de 17 à 21 degrés en fin de matinée. Cet après-midi, la grisaille va se morceler petit à petit, on retrouvera donc des éclaircies et le soleil pourrait même prendre l'avantage en fin d'après-midi. On n'exclut pas quelques gouttes encore, mais c'est surtout à l'est du pays, et là par contre les températures, elles atteindront les 20 à 23 degrés. On pourrait même atteindre 24 degrés dans le centre du pays. Mais bon, ça c'est vraiment plein soleil, quoi. Mais ça c'est la bonne nouvelle, il y aura du soleil. Dans quelques instants, Nadège, on va sortir la lance à incendie, puisque c'est les pompiers qui arrivent.
4: Ah bah oui, avec les pompiers de la Louvière, portes ouvertes de leur caserne ce week-end. Et il y avait du monde.
6: Et il y avait du monde, oui. En plus, il faisait bon. Marguerite, tout de suite, les filles, les meufs.
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0: Les filles, les meufs, c'était Marguerite sur Vivacité. Il est 6h37.
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0: C'est un métier dont on a beaucoup entendu parler cet été avec les nombreux incendies dus à la canicule. La profession de pompier fait-elle encore rêver, Nadège ?
2: Eh bien, à en croire l'affluence, ce samedi aux portes ouvertes de la caserne de la Louvière, eh bien, l'attrait pour le métier est toujours bien réel. Des milliers de personnes ont visité les stands et assisté aux démonstrations, comme Charlotte Legrand l'a constaté.
3: Tu veux monter ? Allez, viens, loulou, alors.
4: Le camion de pompier, une des attractions phares, comme le parcours d'obstacles où s'élance Harris.
5: Prêt ? Allez, on est parti alors, venez !
4: Devenir pompier, c'est son plus grand rêve.
6: Depuis qu'il est tout petit. On vient chaque année d'ailleurs.
3: Et il a toute une panoplie.
6: Casque, l'uniforme, tout. Il a même fait son anniversaire sur le thème des pompiers.
4: Alessia étudie dans une filière métier de secours. Mais quand elle parle de rejoindre les pompiers, voilà ce que ses amis lui disent.
7: Que je suis folle. Voilà, d'aller dans les flammes, être dans un milieu où il y a potentiellement des morts, des blessés graves, plein de sang.
4: Ça ne lui fait pas peur, à Noémie non plus. Même si elle est consciente des difficultés, les horaires, les pénuries, elle cherche un métier qui a du sens.
8: Surtout me sentir importante pour la société. Le fait de me dire que je vais sauver des vies et les gens seront heureux de nous voir arriver avec le camion.
4: Voir autant de monde à la caserne, ça met du baume au cœur, nous confie le sapeur Michael Vranx, passionné comme au premier jour.
9: En tout cas, pour ma part, ouais, ça reste et je pense que ça restera encore jusqu'à la fin de ma carrière, malgré les soucis qu'on a, malheureusement, c'est clair. Mais voilà, nous, on essaie de garder le feu sacré.
2: Des pompiers qui ont été fortement sollicités cet été avec la canicule, la sécheresse, les départs de feu. On a tous en mémoire ces images des fagnes. Il faut savoir qu'avec une température moyenne de 20,3 degrés, c'est l'été le plus chaud qu'ait connu la Belgique. Et ce n'est pas le seul record qui a été battu avec trois, presque quatre vagues de chaleur qui se sont succédées. 641 décès le 27 juin, ça a été le jour le plus meurtrier, presque autant par exemple que le 20 avril 2020. En pleine épidémie de Covid. Alors pourquoi est-ce que cet été 2026 a été si exceptionnel ? Pourquoi est-ce qu'il ne le sera plus tant que ça, hein ? Eh bien, c'est un grand format que notre équipe décrypte, vous décrypte en tout cas en chiffres et en graphiques. C'est à découvrir tout au long de la journée sur nos différents médias et aussi déjà sur rtbf.be/info.
0: Merci beaucoup Nadège. Il est 6h40, dans un instant Katy Perry et Unconditionally.
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0: Katy Perry sans Vivacité, il est 6h44. Les titres du journal de 7h et Nadège, on parlera de la rentrée dans le supérieur.
1: Mais oui, du côté des hautes écoles et des universités, une rentrée qui est marquée évidemment par la hausse du Minerval, hein, les frais d'inscription qui sont évidemment plus chers. Justement, ce Minerval, il frôle désormais les 1200 euros. Et pour compenser, certaines universités ont décidé de mettre la main au portefeuille et de puiser dans leur propre budget social. On en parlera dans le journal de 7h.
0: Et c'est dans un petit quart d'heure et dans une minute, ce sera le Zoom Sport. Ne bougez pas.
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0: Avec Alice Devillers ce matin. Bonjour Alice.
12: Bonjour Anthony, bonjour à tous.
0: Et vous venez aujourd'hui avec des victoires pour les clubs de football de la région.
12: Et oui, je vous avais promis de revenir avec de meilleures nouvelles cette semaine. Hein, mais promesse tenue. On commence par la Louvière avec la première victoire cette saison pour la RAL. Les Loups peuvent respirer un peu. Ils ont battu Courtrai 3-0. Une victoire méritée au terme d'un match maîtrisé par les Loups. On écoute le coach Edouard Steele.
13: Le mérite là, il est pour les joueurs. D'être bon du début à la fin du match, de pas avoir de saut de concentration, d'être appliqué sur chaque phase, défensif, offensif, on a beaucoup mieux géré les transitions et la clé elle est là, c'est comment créer une régularité, pas juste de semaine en semaine, mais de bout en bout d'un match.
14: Et c'est aussi bien de pouvoir sortir ce fait de débloquer la première victoire de la saison ici quand même avant la 6e journée, quand on voit que Cercle, Malines, Oagel ou Courtrai n'a pas encore gagné, c'est quand même quelque chose qui est décoincé, qui fait du bien.
13: Ah ouais, il faut. Les semaines passent ou les semaines passaient là sans prendre de points. Et à un moment, il faut faire face, assumer, prendre ses responsabilités. Et les joueurs l'ont très bien fait ce soir.
12: Edouard Steele au micro de Thomas van der Linden. Et puis d'une victoire à une autre, le Sporting de Charleroi continue sa très bonne entame de saison. Les Abrons battent Zulte Waregem 0-1 dans un petit choc de haut de classement. Un nouveau bon match des Zèbres. On écoute Yassine Khalifi, le médian du club.
15: Nous, on a resté solide, on a marqué un but, on a resté bien compact, on a bien fermé les lignes, on a bien collé, on a bien couru pour fermer les passes à Zulte.
16: On vous sent très calme, vous avez 15 sur 18 là quand même, c'est comme le club de Bruges, vous êtes à un point des leaders, tout va bien.
15: Ouais, là tout va bien, mais on doit rester focus. Là, il y a Bruges, le prochain match, faut qu'on garde les 3 points avant les trêves.
12: Yassine Khalifi au micro de Manuel Jousse. Au niveau du classement, Charleroi est 4e à seulement un point des leaders. La Louvière, quant à elle, est désormais 14e sur 18 et se donne de l'air en bas de classement.
0: Ouais, et c'était aussi la fête sur le circuit de Chimay ce week-end. Mais cette fois, c'était ni les motos ni les voitures qui étaient en compétition.
12: Et non, c'était au tour des vélos. Avec le retour des 24 heures cyclistes de Wallonie, 50 ans après leur création et 23 ans après la dernière édition en 2003. On écoute Jean Yernaud, l'administrateur délégué du circuit.
8: On a décidé, dans le cadre du 100e anniversaire du circuit de Chimay, de ressusciter, c'est le mot, ces 24 heures cyclistes. Alors, fréquentation sympa, on a eu 32 équipages. On avait quelques équipages folkloriques, mais surtout énormément d'équipages sportifs. Tous ont terminé, en fait, les 24 heures de l'épreuve, donc ça c'est assez chouette aussi. On avait aussi bien sûr sur place des stands, des concerts, de la musique, plein de choses pour faire passer une très très belle soirée du samedi au dimanche ici à Chimay.
12: Un week-end sportif qui ponctuait les festivités du centenaire du circuit Chimay.
0: Merci beaucoup Alice, bonne journée.
12: Bonne journée, belle semaine.

0: direct l'accent, hein. Mexico. Non, c'est Mexico, mais c'est pas
1: oui,
0: drôle.
1: Oui, Mexico, ouais.
0: Tant qu'on en a encore, Mexico, évidemment, c'est le principal. Allez, c'est bientôt le début de la semaine de la mobilité. Ça commence cette semaine, d'ailleurs, hein, de la mobilité.
1: Mais oui, justement, à l'occasion de s'intéresser peut-être à d'autres formes de mobilité aussi, de voir s'il est possible peut-être pour vous d'aller prendre le train, le bus ou le vélo, peut-être,
0: ouais,
1: pour vous rendre justement au boulot ou à l'école. Et dans le cadre de cette semaine de la mobilité, la WVSR lance une nouvelle édition du quiz de la route. Alors, autant vous dire que c'est bien utile, hein. C'est un petit quiz, une dizaine de questions, choix multiples vraiment sur des thèmes liés au code de la route, la mobilité, la sécurité routière. Je viens de le faire, j'ai eu 7 sur 10.
0: Ah.
1: Donc autant vous dire,
0: alors
1: c'est un bon score, mais bon, c'est vrai que bah il y a des petites choses qu'on ne se souvient plus alors qu'on
0: a
1: appris.
0: Quoi comme question par exemple?
1: Mais comme question, vous arrivez à un carrefour, vous avez les panneaux, par exemple, vous devez les reconnaître et dire ce que c'est. Ou tiens, est-ce qu'un cycliste doit obligatoirement porter un casque, par exemple, où il y a une photo, où c'est par exemple un cyclomoteur qui est garé à tel endroit, est-ce qu'on peut le garer à cet endroit ou pas? Donc voilà, vraiment des questions qui sont très générales, qui sont très intéressantes en tout cas pour voir si on est un peu encore dans le coup vis-à-vis de notre code,
0: oui,
1: quoi, hein, si on s'y retrouve ou pas. Et il y a des cadeaux à gagner en plus à la fin. Yeah. Donc voilà, donc vous tapez quiz de la route, vous essayez de répondre à un maximum de questions, et puis voilà, il y a un petit concours à la fin pour gagner plein de beaux cadeaux.
0: Et tout ça, c'est dans le cadre de la semaine de la mobilité qui commence donc le 16 septembre, donc c'est-à-dire mercredi. Notez déjà la date, il y aura plein d'activités évidemment un peu partout, en fonction des entreprises, des communes, etc. En parlant de mobilité,
1: oui.
0: Le chemin.
1: Oh waouh, quelle belle transition.
0: Ben ouais. Kyo. Et si t'as un petit classique, j'adore Kyo.
1: Ah, moi aussi.
0: Je peux chanter ça à fond.
1: On connaît par cœur.
0: On connaît, bah oui, évidemment. Et vu en concert et revu en concert. Kyo, tout de suite sur Vivacité.

Chio avec Sita, c'est le chemin sur Vivacité. 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Amy Winehouse, tout de suite. Et puis on va faire un petit point sur votre météo dans quelques instants.

0: Amy Winehouse sur Vivacité. Et on fait tout de suite un petit point sur votre météo. C'est avec Mélanie Pousseur. Bonjour Mélanie.
1: Bonjour Anthony, bonjour tout le monde.
0: Bon, il fait gris aujourd'hui malheureusement.
1: Ah oui, c'est le gris qui domine, gris souris partout sur tout le pays, donc même pas une petite exception pour Charleroi, et non, que nenni, rien que des nuages ce matin. Peut-être un peu de bruine par endroit, et puis cet après-midi quand même, la lumière au bout du tunnel, Anthony, quelques éclaircies attendues parmi les nombreux nuages. 23 degrés, donc une assez belle douceur pour aujourd'hui grâce au vent de secteur sud-ouest. Demain, on ne range pas les parasols, on ne range pas les terrasses, enfin les terrasses, les tables et les chaises, en tout cas place de la digue, vous serez peut-être là en train de siroter un petit cocktail, pourquoi pas, car en effet le soleil sera bien au rendez-vous demain. 28 degrés attendus à l'ombre grâce toujours à ce vent de secteur sud-ouest qui fait ramener la chaleur de France chez nous, donc un beau et grand soleil pour demain. Il faudra en profiter. Mercredi et jeudi, c'est tout gris avec quelques ondées pour mercredi, et les températures, on va sentir la différence, pas plus de 18 degrés jeudi.
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0: Bienvenue sur RTB Vivacité, c'est Charles-Laurent Matin, ravi de vous retrouver. Il est 7h, tout de suite c'est l'heure de votre journal.
3: Un mois après les premières flammes, le feu couvre toujours dans les Fagnes. Nous suivrons une patrouille de pompiers. Tout au long de la journée, la RTBF se mobilise, témoignages, analyses pour comprendre notre réalité climatique. Vous jetez une canette dans un talus, vous serez plus vite sanctionné. Désormais, les règles changent en Wallonie. Il est vital en Ukraine, le rail qui permet aux Ukrainiens de circuler malgré la guerre. Et pourtant, les trains sont de plus en plus visés par les drones russes. Première victoire de la saison pour la Louvière, les Loups ont dominé Courtrai, Lanterne Rouge, victoire 3-0.
0: Et le journal de 7h est présenté par Lionel Denebourg. Bonjour Lionel.
3: Bonjour, un paysage calciné, une terre noire comme du charbon. Il y a un mois, le 14 août dernier, les premières flammes qui dévorent les Fagnes en quelques heures. Et un mois plus tard, le feu couvre toujours caché dans la tourbe invisible, avant de ressurgir parfois à plusieurs dizaines de mètres du foyer initial. David Watley a suivi des pompiers sur le terrain.
4: Terre brûlée, noire comme du charbon. À première vue, la Haute-Fagne semble éteinte, mais sous nos pieds, la tourbe se consume. Pascal de Cerf, major des pompiers, Vesdre, Ogne et Plateau.
5: Ça peut brûler, regardez. Et ça descend. Donc c'est ça qu'il faut traiter, qu'il faut noyer.
4: Un brasier souterrain qui ne doit pas se propager. Protection civile et pompiers arrosent les zones sensibles. Damien Bourceau, lieutenant des pompiers de la communauté germanophone.
6: On continue les actions d'extinction avec les collègues allemands ici, sont à la recherche des foyers dans la tourbe.
4: Un mois de travail intense qui fatigue les organismes et les machines. Conséquence, les équipes de mécaniciens se relaient 24 heures sur 24 pour parer au plus vite aux pannes.
7: Ici ça va, c'est juste un pneu crevé, donc ça va assez rapidement. Après on a des camions qui s'embourbent, les chemins deviennent de moins en moins praticables et tout commence à s'user un petit peu.
4: Un travail qui sera encore long, certains feux peuvent couver dans le sol pendant de longs mois.
3: David Watley, Mathieu Van Winkle, un mois après les premières flammes, la RTBF se mobilise donc, été brûlant. Et maintenant, toute la journée, des reportages de terrain, des analyses aussi sur notre réalité climatique, des témoignages comme celui de Cindy. Elle habite à quelques centaines de mètres de la zone calcinée. Aujourd'hui, elle n'a pas peur, mais elle espère que des leçons seront tirées pour agir plus rapidement, plus efficacement.
8: Quand on voit notre jardin, vraiment sur la gauche, là, le feu était là. Je pense que c'était d'une ampleur inédite, donc inévitablement, si ça se reproduit, j'imagine que ça va servir de leçon et qu'il y a d'autres processus qui vont être mis en œuvre pour ne pas que ça aille si loin. Après 2 jours, tout était rodé et bien organisé, mais c'était au moment vraiment des premières heures que là, les citoyens et les agriculteurs et les bénévoles ont dû intervenir. Voilà, c'est important d'avoir pu compter sur tout le monde à ce moment-là.
3: Jamais en Belgique, le feu n'a consumé une telle surface. 2655 hectares, ce sont les derniers chiffres désormais. Depuis le début de l'année, dans l'Union européenne, il y a eu 2 fois plus de surface brûlée que lors des années précédentes. Un policier qui gifle une femme menottée avant de la pousser dans un fourgon. Vous avez peut-être vu passer cette vidéo ces dernières heures sur les réseaux sociaux. Un agent de la zone de police Nivelles-Genappe serait concerné. Selon le bourgmestre de Nivelles, une enquête interne est en cours au sein de la police. Jour de rentrée pour les étudiants, les étudiantes du supérieur. Dans les hautes écoles, dans les universités, une rentrée marquée par la hausse du Minerval, les frais d'inscription. Quelques centaines d'euros en plus, ils frôlent désormais les 1200 euros. Pour compenser en partie, les universités mettent parfois la main dans leur portefeuille, épuisent dans leur budget social. Claire Sourdin est conseillère aux politiques sociales de l'Université libre de Bruxelles. Elle nous explique comment l'ULB doit raboter dans d'autres enveloppes.
9: On prend ça en charge dans le cadre de réorganisation budgétaire, en grande partie sur nos subsides sociaux, mais qui servent aussi à avoir une politique plus globale en matière sociale, qui soutienne les tarifs raisonnables dans nos logements, des tarifs raisonnables dans nos restaurants, une politique de santé, une politique de lutte contre les violences sexuelles et sexistes, de bien-être, lutte contre le harcèlement. Donc en fait, ce sont des arbitrages qu'on va être amené à faire, donc tout ça est pris dans ces enveloppes-là et entre des choix qu'on a fait en interne.
3: Interview de Marc Sirlerot, on rappelle que des bourses existent pour aider les étudiants en difficultés financières. Les demandes de bourses sont possibles jusqu'à la fin du mois d'octobre. Plus de 1200 détenus sans titre de séjour légal ont été renvoyés dans leur pays d'origine cette année. C'est un chiffre record selon le journal The Standard qui cite les données de la ministre de l'Asile et de la Migration. Jeter un mégot de cigarette, une canette vide ou un sachet en plastique par terre. Ces incivilités peuvent déjà vous coûter cher si vous êtes pris en flagrant délit. Mais surtout, à partir d'aujourd'hui, en Wallonie, les sanctions peuvent tomber plus vite. On voit cela avec Anne Pollard.
10: Des chewing-gums abandonnés, de vieux emballages ou sur ce trottoir, une concentration de mégots de cigarettes.
11: On en a plein, regarde là par exemple, il y en a plein partout ici, c'est dégueulasse.
10: En rue, ces déchets sont ramassés quotidiennement par le service propreté qui enchaîne les tournées.
12: Il y a quand même pas mal de déchets qui sont là. On voit aussi pas mal de déchets jetés sous nos yeux, etc. Malheureusement, on ne peut pas spécialement faire grand-chose contre ça.
10: Le gouvernement veut accélérer les sanctions. Jusqu'ici, lorsqu'une infraction était constatée, le procès-verbal était envoyé au procureur du roi, parfois pour un long procédé judiciaire. Désormais, les communes auront la possibilité d'agir directement et plus rapidement, avec la perception immédiate de l'amende.
13: Je sais qu'en général, les gens ils jettent leurs papiers par terre, ça c'est pas trop bien, quoi. Vaut mieux les jeter à la poubelle.
14: Ça maintiendra les rues propres et ça peut-être obligera les gens à faire plus attention, quoi.
10: Prêt sur le fait, une déjection canine non ramassée vous coûtera 100 euros. Pour les mégots, canettes, emballages, masques, gants, bouteilles ou même chewing-gum, le montant grimpe à 200 euros. Et dans les cas de déchets organiques, de sacs poubelles abandonnés, de bidons d'huile usagés ou encore de déchets de chantier, l'amende augmente encore 300 euros.
3: Un train diplomatique était sans doute visé par la Russie. C'est ce qu'affirme la compagnie ferroviaire ukrainienne. Hier, une locomotive a été touchée par un drone à seulement 2 km de la frontière polonaise. Alors que peu de temps auparavant, un train diplomatique était en gare, avec notamment l'ancien Premier ministre britannique Boris Johnson. Ces dernières semaines, les attaques sont de plus en plus nombreuses contre le rail. Le rail essentiel, vital pour la population là-bas. Maureen Mercier a recueilli le témoignage d'une Ukrainienne.
15: La Russie frappe les trains à proximité du front depuis longtemps, mais là, sur le tronçon bien plus sûr, Lviv, Kiev, Anna ne s'y attendait pas.
16: En août, je suis partie en montagne avec mes deux nièces de 4 ans et 8 ans pour soulager un peu ma sœur.
15: Train de nuit, à chaque alerte.
16: Ils ont commencé à annoncer les évacuations du train.
15: Et puis, il y a cette alerte-ci.
16: C'était dans la forêt assez dense.
15: Les passagers doivent à nouveau évacuer.
16: Et on a entendu le bruit des drones qui sont au-dessus de nous. C'est un bruit terrifiant. Et les mères autour de moi avec leurs enfants, elles ont commencé à couvrir leurs enfants avec leur corps. Moi, je fais la même chose avec mes nièces, mais la seule chose à laquelle je pouvais penser, est-ce que mon corps suffira pour couvrir deux enfants.
15: Le drone finira par choisir une autre cible. Mais comme tout le monde ici, à chaque déplacement, désormais, Anna craint le pire. Hier, la frappe n'a pas fait de victimes, mais elle laisse des traces indélébiles parce que tout à l'ouest de l'Ukraine, sur ce même tronçon, emprunté il y a une semaine par les deux émissaires américains censés œuvrer à la paix.
3: Reportage de Maureen Mercier, notre correspondante en Ukraine. On en a lancé un coude à coude serré pour les élections législatives en Suède et ce coude à coude se confirme à un petit siège près. Le bloc de gauche, actuellement dans l'opposition, est donné victorieux avec 175 sièges et juste en dessous, le bloc de droite et de l'extrême droite aurait 174 sièges de députés. Les résultats définitifs devraient tomber mercredi. Ils la tiennent, leur victoire, après 5 matchs sans succès. Les Loups ont gagné hier soir. La Louvière a battu Courtrai, Lanterne Rouge, victoire 3-0. Une victoire qui fait du bien à l'équipe et à Shaquille Delos.
17: Comme je l'ai dit dans le vestiaire et tout, c'est des choses qu'on méritait depuis un petit moment sur certains matchs. Mis à part la semaine dernière où on a montré un très mauvais visage, on avait à cœur de montrer un autre visage déjà sur le terrain. Et ensuite se récompenser, voilà, on a mis les choses en place, on a bien travaillé dans la semaine, on est resté calme, on n'a pas stressé, on avait confiance en nous et voilà ce qui s'est passé quand on a confiance en nous, qu'on s'utilise bien, qu'on est ensemble, qu'on joue comme une vraie équipe. Voilà ce qu'on est capable de faire.
3: Interview Thomas van der Linden, nouvelle victoire également hier soir pour Charleroi qui a battu Zulte Waregem 0-1. Avec 16 points, l'Union Saint-Gilloise est ce matin en tête du classement à égalité avec la Gantoise. À New York, Alexander Zverev a remporté l'US Open de tennis, son deuxième grand chelem de la saison. L'Allemand s'est imposé en 4-7, 6-3, 7-6, 5-7, 6-2 face à l'Américain Ben Shelton. Le Tour d'Espagne remporté comme prévu par l'Espagnol Enric Mas et le Belge Wout van Aert repart lui avec le maillot vert du classement par points. Et aussi le prix du super combatif. C'est un soulagement pour le Belge après la déception et la blessure de l'année dernière.
18: 2 ans avant, j'étais presque là. Je pense que quand j'ai arrivé ce Vuelta, j'ai aussi gagné le maillot. Donc oui, ça reste une grande déception avec une grande blessure aussi après. Donc c'est pour ça, aujourd'hui c'est plus spécial.
3: Interview de Christophe Delstanche et de l'autre côté de l'Atlantique, pas de doublé pour Remco Evenepoel. Après avoir remporté le Grand Prix du Québec vendredi, le Belge s'est classé 5e du Grand Prix de Montréal. C'est Isaac Del Toro qui l'a emporté. Voilà pour l'actu ce matin, bon début de journée avec nous.
19: Merci beaucoup Lionel. Et vos conditions de circulation ce matin, vous ralentissez pour aller à Bruxelles entre Grand-Bigard et Woluwe-Saint-Etienne pendant un quart d'heure. 25 minutes de perdu aussi entre Waterloo et Zaventem et puis sur les axes allant vers Bruxelles, notamment sur la E429 venant de Tubize, vous perdez un quart d'heure pour vous rendre du côté de Bruxelles. Prudence, bonne route ce matin.
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19: On est de retour pour cette deuxième heure de Charleroi Matin sur RTB Vivacité, sur Télé-Sambre et sur Ovio. Aussi, ravi de vous retrouver avec Nadège qui est toujours là en forme.
21: Mais oui, toujours là. Et c'est vrai qu'on avait parlé un peu de notre rentrée il y a 2-3 semaines maintenant. Ouais. Mais aujourd'hui, c'est à nouveau une rentrée.
19: Aussi.
21: Bah oui, on était dans une école en plus. Et bah cette fois-ci, aujourd'hui, c'est la rentrée, mais là, dans le supérieur. Oui,
19: ouais.
21: On est très grand là.
19: C'est ça. Pour les supérieurs, et d'ailleurs, on en reparlera dans quelques instants avec notre invité.
21: Mais oui, avec le directeur au campus U Charleroi, on parlera de cette rentrée. Est-ce qu'il y a beaucoup d'élèves inscrits ici sur le campus Carolo ou non? Quel profil aussi d'étudiants? Et puis toutes les nouveautés également de cette rentrée. Et puis, dans la dernière demi-heure de l'émission, juste après le journal de 7h30, on va s'intéresser à la cellule de reconversion pour les travailleurs du Cora Châtelineau. Le Cora Châtelineau qui a fermé il y a un peu plus de 8 mois. C'était au mois de janvier 2026. Mais alors, qu'est-ce qu'il en est? Est-ce que les travailleurs ont retrouvé tous un job? Si oui, lesquels? Sinon, voilà, quelles sont les formations qui leur sont données? On en parlera justement avec une ancienne déléguée syndicale.
19: Ouais, et puis, comme chaque lundi, c'est le retour de Céline Prel aussi.
21: Mais oui.
19: Pour nous parler d'une ASBL. Ce sera en fin d'émission. Le WhatsApp de Charleroi Matin est ouvert, 0470 99 6000. N'hésitez pas à partager vos bons plans, vos événements aussi qui se passent près de chez vous, puisque Charleroi Matin, c'est près de chez vous. Peu importe ce que vous faites, on en parle évidemment, on partage vos bons plans.
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0: qui ça pique un peu quand même à 7h15. Dans quelques instants, on reçoit notre invité, Nadège.
1: Ah bah oui, pour parler de la rentrée dans le supérieur.
0: Bah ce sera juste après ça, ne bougez pas.
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0: Et ce lundi, c'est donc aussi la rentrée pour les universités et les hautes écoles hein, à Charleroi. Des milliers d'étudiants reprennent donc le chemin des auditoires.
1: Et l'offre d'enseignement supérieur continue de se développer dans la métropole Carolo. Nouveautés, inscriptions, formations parfois méconnues. On fait le point ce matin avec Julien Dugoquet, directeur au campus U Charleroi. Bonjour.
6: Bonjour.
1: Alors, quel est l'état d'esprit aujourd'hui? Est-ce que tout est prêt?
6: Tout est prêt, bien évidemment. C'est la quatrième rentrée après l'inauguration des bâtiments que vous aviez largement couverts à l'époque. Et donc, on est, j'ai envie de dire, de plus en plus près. Ça devient même trop facile.
1: Oui, on est rodé, quatrième rentrée, on est rodé maintenant.
6: On est rodé, impatient de voir le sourire sur les étudiants. Ça ramène toujours aussi à sa propre rentrée, la première fois. Et donc, voilà, toujours cette petite excitation du 14 septembre.
0: Et qu'est-ce qui va changer, justement, cette année dans le campus?
6: Alors, on continue à innover ou se développer. Donc, cette année, notamment, on pourra avoir un lieu qui est dédié aux étudiants avec l'inauguration d'un cercle qui s'est fait le 4 septembre, mais je pense que vous en parlez juste après. Et une autre nouveauté, c'est la mise en place d'une dynamique entrepreneuriale, puisque Wallonie Entreprendre souhaite, au sein des différentes universités, développer ce qu'on appelle les Starter Corners, que nous aurons l'occasion de démarrer à la fin septembre.
1: Mais oui, on parlera justement de ce nouveau cercle étudiant, ce nouveau local, en tout cas pour le cercle d'étudiants, dans le journal de 7h30. Alors, on est le 14 septembre, c'est peut-être un peu tôt, mais est-ce qu'on a quand même une idée du nombre d'inscrits pour cette rentrée ici sur le campus de Charleroi?
6: Alors, c'est effectivement un peu tôt, puisque je rappelle qu'on peut s'inscrire jusqu'au 30 septembre, malgré la rentrée de ce jour. Mais ce qu'on peut tirer comme conclusion, en tout cas, c'est que sur Charleroi Métropole, l'année passée, on atteignait 9700 étudiants, et que les tendances, en tout cas, ne sont pas à la baisse, que se confirment comme étant similaires à l'année passée, voire en légère augmentation, puisque l'année passée, il y a eu une augmentation de 6% des étudiants sur le territoire de Charleroi Métropole.
0: Et peut-être une idée du profil des étudiants, même si on n'a pas un chiffre exact, mais est-ce que c'est des étudiants de la région?
6: Alors, sur Charleroi Métropole, on sait que 2/3 des étudiants viennent de Charleroi Métropole, et par ailleurs, 1/3 viennent des communes de Charleroi. Et sur ces étudiants, 1/3 aussi sont des étudiants qui sont boursiers, mais donc on a un vivier quand même relativement carolo sur nos étudiants.
1: Ben, ça prouve encore une fois de plus l'importance d'avoir justement un campus ici à Charleroi.
6: Ben, en tout cas, ça nous prouve qu'on avait raison d'y croire et que l'importance de l'enseignement supérieur sur Charleroi se confirme. On est une des régions qui avait historiquement certainement le plus bas taux de diplomation en Wallonie, et donc il y a clairement encore du travail, mais ça ne fait que s'améliorer d'année en année.
0: Oui, alors si vous devez mettre en avant une formation un peu originale à Charleroi, vous choisissez quoi, tiens?
6: Alors, y en a une que j'aime particulièrement, c'est le bachelier en technologie numérique pour l'information et la communication. Pourquoi? Parce que elle est un peu à l'image du campus, à savoir tourner vers l'avenir, puisque c'est notamment apprendre à manier des données dans le monde de l'information et de la communication. Et elle est par ailleurs à l'image du campus, puisqu'elle est multipartenariale, 2 universités et 2 hautes écoles, donc l'ULB Lumons pour les universités, la haute école Condorcet et l'IEX, qui s'associent pour faire ensemble un bachelier. C'est à l'image de Charleroi.
1: Là, on n'en cite qu'une hein, des formations, mais il y en a plein d'autres. On a quand même l'impression que, avant on se disait, il faut partir sur Bruxelles, sur Mons, sur Louvain-la-Neuve pour faire ses études. Mais est-ce que Charleroi maintenant peut rivaliser en termes d'offres justement de formation, de bachelier, de master?
6: Alors, encore un domaine dans lequel les Carolos n'ont plus à rougir, puisque, je disais quand même 9700 étudiants sur la région de Charleroi, c'est quand même très similaire à ce qu'il peut y avoir dans les autres villes de Wallonie. Mais par ailleurs, on a sur le territoire à peu près une centaine de bacheliers et de masters, dont à peu près un sur deux se trouve dans le centre de Charleroi. Et donc, c'est clairement comment significatif par rapport à nos partenaires de Namur, Liège ou Mons.
0: Et alors, on va pas citer toutes les formations disponibles, mais si on veut avoir toutes les infos, j'imagine qu'on peut retrouver ça sur quelque part, sur Internet ou en se renseignant auprès de chez vous.
6: Oui, tout à fait. Donc, il y a un site qui liste l'ensemble des formations de Charleroi Métropole. C'est étudieracharleroi.be. En un mot, il y a un catalogue fait par nos partenaires de la Cité des Métiers. Et si vous voulez plus d'informations précises sur les formations du centre de Charleroi, là, c'est campusucharleroi.be.
1: Eh bien, c'est bien noté, surtout qu'on a encore le temps puisque les inscriptions, c'est jusqu'à fin du mois de septembre. Donc, n'hésitez pas à vous lancer, hein, justement, et à rejoindre donc le campus de Charleroi. Merci beaucoup d'avoir été avec nous ce matin.
6: Avec grand plaisir.
0: Et tout de suite, c'est Harry Styles sur Vivacité.

0: Harry Styles sur Vivacité. D'ici quelques instants, à la suite de la musique, ce sera Charlotte Cardin sur Vivacité, évidemment. On aura le journal aussi tout à l'heure. Et puis on parlera de tout ce qui se passe en Charleroi. Tout à l'heure, en deuxième heure, on parlera notamment du Cora aussi, hein, de Châtelineau.
1: Mais oui, du Cora de Châtelineau qui a fermé ses portes il y a quelques mois maintenant. Une cellule de reconversion s'est mise en place pour permettre aux travailleurs d'essayer de retrouver un travail, peut-être de se reformer. Alors, quel est le bilan pour le moment de cette cellule de reconversion? Est-ce que beaucoup de travailleurs ont retrouvé justement un emploi? On en parlera juste après le journal de 7h30.
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0: Feel Good, c'était Charlotte Cardin. Dans quelques instants, c'est le journal de 7h30. Nadège, on va parler de quoi dans le journal? On va revenir sur les campus, Charlotte.
1: Bah oui, sur la rentrée dans le supérieur avec cette nouveauté, notamment ici sur le campus de Charleroi, parce que c'est vrai qu'on parle beaucoup des formations, etc. Mais il y a aussi la vie en dehors du campus, parce qu'être étudiant, c'est étudier, mais c'est aussi vivre c'est aussi s'amuser. Et les étudiants du cercle universitaire du Pays Noir ont désormais leur local. On a découvert ce lieu. Ce sera justement à écouter dans le journal donc de 7h30. On reviendra évidemment sur les résultats foot du week-end.
0: Et bien on en reparle juste après, ça ne bougeait pas.
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0: Bonjour tout le monde, bienvenue sur RTB Vivacité, c'est Charleroi matin. Il est 7h30 et tout de suite c'est le journal de votre région. Et c'est donc la rentrée ce lundi dans les universités et les hautes écoles, Nadège.
1: Et pour certains étudiants, ce sera une grande première. Ils débutent leurs études, découvriront les auditoires, les cours et aussi, évidemment, la vie sur le campus, notamment dans les cercles. D'ailleurs, à Charleroi, les étudiants du cercle universitaire du Pays Noir ont désormais leur local, un nouveau lieu de vie ouvert par et pour les jeunes. Découverte de ce lieu avec François Grossard de Télésambre et Laurie Cayoub.
11: Ça y est, les étudiants du campus Carolo ont désormais un local pour le cercle, mais surtout un nouveau lieu de vie. Christian Bahati Senga est co-président du cercle universitaire du Pays Noir.
12: Charleroi n'avait pas de lieu rassembleur pour les étudiants. On va y faire la fête, comme d'habitude, on est un cercle après tout. On va y faire des activités ludiques, comme le club de bridge de Charleroi. On va y faire des journées, on va voir des cinémas, des activités. On va aussi étudier, c'est important aussi.

0: Objectif, rassembler les étudiants.
1: Le but, c'est vraiment d'amener les étudiants à venir dans le cercle, d'échanger, de partager et vraiment de se réunir interfacultairement pour ne pas rester qu'avec sa faculté, en fait. C'est vraiment qu'on puisse parler, partager, donner de l'amour, et c'est ce qui représente après tout notre ville de Charleroi.
0: Le cercle pourrait grandir. L'an dernier, près de 10 000 étudiants fréquentaient l'un des campus Carolo. Julien Dugauquier, directeur du campus du Charleroi.
2: On a eu l'inauguration, on a un peu essuyé les plâtres. Maintenant, on a un campus qui fonctionne, qui tourne, avec des locaux qui sont fonctionnels, des étudiants qui sont contents, qui connaissent les locaux. Il y a une passation aussi entre les étudiants dans ces locaux. Et donc, je dirais que vraiment, le campus du Charleroi, c'est vraiment un campus comme les autres, mais il a la particularité, c'est qu'il est carolo et il est vachement sympa.
0: La ville espère atteindre les 15 000 étudiants en 2035.
3: Et dans le reste de l'actualité, la ville de Courcelles qui dit une nouvelle fois non au projet industriel VDRT. Il est prévu sur le site de Trévieux-Saragossely, tout proche de Courcelles. Le projet prévoit en fait de collecter des terres excavées et des déchets inertes. Et il est aussi question de concassage et de tri de débris de démolition. Une centrale à béton doit également être construite. Mais la ville de Courcelles a rendu une nouvelle fois un avis défavorable en ligne de mire. En fait, le bruit et le trafic et également l'impact sur l'environnement. Notez quand même que c'est la région qui devra rendre la décision finale. C'est une information de nos confrères de la Nouvelle Gazette. En football, la Louvière tient enfin sa première victoire de la saison. Lara a battu Courtrai 3-0 hier. Une victoire logique, célébrée avec les supporters. On écoute Edouard Steele au micro de Thomas van der Linden.
4: Pouvoir donner du plaisir aux supporters, honnêtement. Ce qu'ils ont fait à la fin du match à Saint-Tron la semaine passée, ils nous ont soutenus, ils nous ont poussés, ils ont dit les choses qui devaient être dites, mais on aurait pu être insultés, sifflés, et ils ne l'ont pas fait. Et de sentir ce soutien-là, ça a touché tout le groupe, ça m'a touché moi, le staff. Et c'était un enjeu de plus qui était vraiment important aujourd'hui, et de pouvoir leur donner quelque chose de fort ce soir, ça nous tenait à cœur.
3: Au classement, la Louvière remonte à la 14e place sur 18 équipes, alors que le Sporting de Charleroi reste toujours très haut, lui, dans ce classement. Avec un bilan de 15 points sur 18, les Zèbres sont 4e. Ils ont battu hier Zulte Waregem 0-1. C'est leur 5e victoire donc en 6 rencontres cette saison. Et sur la route à 7h33, bien côté trafic, les éternels bouchons, on va dire, les éternels ralentissements vers Bruxelles,
5: oui,
3: hein, comme à chaque
5: ça.
3: Fois.
5: Bah oui, c'est ça, c'est normal, c'est le matin et c'est lundi, oui, c'est en plus. Entre Grand-Mégard et Woluwe-Saint-Etienne, vous perdez 20 minutes et une demi-heure de perdu entre Waterloo et Zaventem. Et puis, si vous devez prendre le 429 venant de Tubize pour vous rendre à Bruxelles, vous perdez un quart d'heure. Dans notre région, ça roule plutôt bien, quelques légers ralentissements. Le trafic est assez dense pour l'instant. Sur la 42 aux alentours de d'Oudin, c'est en direction de Mons, mais sachez également que la bretelle de sortie de Bois d'Aisne vers la Louvière est fermée vers Tournai-Mons, est fermée, donc du coup forcément ça provoque quelques bouchons. Pour le reste, dans la région de Charleroi, eh bien ça roule plutôt bien.
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5: Et dans quelques instants, notre invité sera une ancienne déléguée syndicale du CORA de Châtelineau.
3: Oui, pour parler de la cellule de reconversion qui a été mise en place depuis la fermeture du CORA. Alors, est-ce que les travailleurs ont retrouvé un emploi? Réponse dans quelques instants.
5: Il est 7h35. Bienvenue sur RTBF Vivacité. C'était Diswims.

0: Dreams ce matin sur RTBF Vivacité. Il est 7h37.
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0: Et c'était il y a un peu plus de 8 mois déjà, le Cora de Châtelineau fermait ses portes, Nadège.
2: Oui, le 30 janvier 2026 pour être précis. Une fin émouvante pour les travailleurs, pour les clients aussi. Certains venaient y faire leurs courses depuis parfois 50 ans. Une fermeture annoncée depuis plusieurs mois puisque le groupe avait annoncé la fin de ses activités dans notre pays en avril 2025. 1800 personnes sont licenciées, dont les travailleurs de Châtelineau. Alors après, il faut envisager un autre avenir professionnel. Une cellule de reconversion a été mise en place pour accompagner les anciens employés. Et on en fait le bilan ce matin avec notre invitée Darlène Frigo, accompagnatrice sociale au sein de cette cellule de reconversion. Et par ailleurs, Echevine à Châtelet. Bonjour.
3: Bonjour.
2: Alors, actuellement, combien de travailleurs en fait se sont tournés vers donc la cellule de reconversion ?
3: Au départ, on accompagne plus ou moins 300 personnes sur Châtelineau en cellule de reconversion.
2: Donc une 300 personnes quand même. Et comment ça fonctionne? Alors à quoi ressemble ce suivi justement de cette cellule?
3: Alors ce suivi, en cellule de reconversion, c'est très important de souligner qu'on travaille en parallèle et en partenariat avec le Forum. Y a plusieurs raisons en fait. On accompagne les gens dans tout ce qui est législation sociale, en tant qu'accompagnatrice sociale, mais aussi pour faire le deuil progressif d'une vie, en fait. On a passé notre vie au Cora, et donc c'est vraiment un accompagnement moral et à côté administratif aussi, parce qu'on ne connaît pas, après une vie passée dans son emploi, on ne connaît pas les démarches à faire pouvoir... accéder à un emploi.
0: Mais c'est ça, l'humain est important. En fait, c'est pas qu'une simple recherche d'emploi ou de formation. Vous êtes là aussi pour les écouter, quoi.
3: Alors, je pense que l'humain est très très important dans ces cas de figure et dans ces licenciements, parce qu'on ne s'imagine pas à quel point on est touché d'un licenciement comme ça. Quand on a passé sa vie dans un boulot à faire la même chose, à rencontrer les mêmes personnes, mais en fait, c'est un bout de vie qui part.
2: Et alors évidemment, la question essentielle, c'est combien sont-ils, donc 8 mois après la fermeture, à avoir retrouvé un travail?
3: Alors on est plus ou moins à 30% de personnes qui ont retrouvé un emploi, mais alors dans ces emplois-là, il y a des petits contrats aussi, des contrats
2: CDD,
3: précaires, CDD, intérim, il y a des contrats précaires aussi dans ces 30%-là.
2: Dans le même secteur ou ailleurs?
3: Pas spécialement dans le même secteur. Alors certaines personnes n'ont pas le choix. Ils retournent vers le même secteur. Et ce qu'on a observé aussi, c'est qu'ils reviennent très vite parce que les conditions salariales et de travail sont catastrophiques. Et donc reviennent vers nous. Et là, on entame vraiment avec eux un projet de professionnel.
0: Oui. Et c'est un chiffre qui est satisfaisant pour vous? Est-ce que vous attendiez à ça ou alors c'est plutôt un échec?
3: Écoutez, non, je ne m'attendais pas à ça.
2: Positivement ou négativement?
0: Oui, positivement, c'est ça.
3: Mais en fait, je ne savais pas à quoi m'attendre. Parce que justement, ici, c'est assez compliqué. 30%, ce n'est pas grand-chose. Quand on voit les gens sur la plateforme qui font énormément de recherches, il y a certaines personnes qui vont jusqu'à 100 CV. Et alors, on remarque beaucoup qu'il n'y a pas de réponse, de retour sur ces CV où c'est négatif, et là ça donne un coup au moral aussi aux personnes, ou même pour certaines qui ont plus de 50 ans, on leur dit carrément quand elles vont demander à la personne pourquoi on l'a pas prise, on dit carrément que c'est parce qu'on prend plus jeune.
2: Donc ce qui coince, c'est l'âge ou il y a peut-être d'autres choses, l'expérience, le niveau de diplôme?
3: Il y a plusieurs facteurs en fait. Je pense qu'on est touché de plein fouet par les nouvelles réformes, d'une part. Alors dans ces réformes-là, il y a l'utilisation à outrance par l'employeur, par certains employeurs de certains contrats précaires, style le flexi-job. Aujourd'hui, on en est à des employeurs qui engagent en temps plein flexi-job. Donc, c'est de la perte d'embauche, vraiment. Le deuxième facteur, c'est peut-être la pyramide des âges aussi. Il faut savoir qu'à Cora, on a vécu une carrière entière. Oui. Et donc, les plus de 55 ans, il y en a énormément. Et on se rencontre vraiment une discrimination liée à l'âge de ce côté-là. Et franchement, c'est compliqué pour ces personnes-là parce qu'elles veulent travailler, elles postulent. Et tout ce qu'elles demandent, c'est trouver un job.
2: Oui, tout à fait.
3: Et alors, il y a un autre facteur qui prend un peu plus de temps, mais qui est mis en place en partenariat avec le Forem, ben, c'est vraiment le projet professionnel. Ben, c'est la formation.
2: Oui.
3: Et donc voilà.
2: De se réorienter
3: totalement dans un autre secteur. Et pour la preuve, j'ai une personne de plus de 55 ans qui a décidé de reprendre des études. Et elle rentre aujourd'hui, il y en a plusieurs. Hein. Mm-hmm. Je leur souhaite une bonne rentrée aussi. En assistante logistique en milieu hospitalier. Et d'accord. Donc, voilà. Certaines personnes s'orientent vraiment totalement dans d'autres secteurs.
0: Mais là aussi, dans les formations, parfois le chemin est semé d'embûches, j'imagine.
3: Ah oui, oui, oui. Comme vous savez, il y a beaucoup moins de subsides aussi pour les formations, et donc ça prend beaucoup plus de temps à accéder à une formation. Et donc là aussi, ça met une angoisse en plus aux personnes, parce qu'elles veulent, elles entament, elles savent ce qu'elles veulent faire, et derrière, il y a encore des barrières.
2: Oui.
3: Et donc, ça devient très compliqué.
2: Mais face à toutes ces barrières, au fait que, voilà, on envoie des CV et des CV, on n'a pas de réponse, ou alors les réponses sont négatives, etc. Comment est-ce qu'on arrive à motiver, justement, tous ces travailleurs, dire, allez, ne baissez pas les bras, vous pouvez y arriver. Comment est-ce qu'on arrive encore à les motiver?
3: C'est justement la cellule de reconversion qui fait que, bon, on garde ce lien avec les gens et on ne désespère pas. On essaye de trouver des solutions avec eux, avec les conseillères du Forem. Sincèrement, on essaye de mettre tous les outils en place pour qu'ils puissent garder le moral et qu'ils aboutissent à quelque chose.
0: Mmh. Et cette cellule de reconversion, elle n'est pas terminée, ça doit durer un an minimum. Ces renouvelables, vous espérez trouver un job pour tout le monde ?
3: On l'espère. En tout cas, c'est ce à quoi on veut arriver en tant qu'assistant. On veut y arriver, mais on doit nous donner les outils pour. On prend tout. Mmh. On prend tout ce qu'il y a pour pouvoir bien avancer. On essaye de trouver des solutions. Et voilà, c'est tout ce qu'on espère. Donc, on espère qu'elles soient renouvelées au maximum, en tout cas.
2: Et peut-être d'être derrière tous les travailleurs, jusqu'au dernier travailleur qui trouve un emploi.
3: Ça serait
2: l'objectif.
3: Oui, l'objectif, bien sûr.
2: Et ça prendra encore du temps, puisqu'on le rappelle, donc actuellement, 8 mois après la fermeture, un travailleur sur 3 seulement a retrouvé une activité. On a entendu toutes les difficultés justement pour se remettre sur le marché de l'emploi. Merci beaucoup Darlène Frigo d'avoir été avec nous
3: ce matin.
2: Avec plaisir,
3: merci à vous.
2: Je rappelle donc que vous êtes accompagnatrice sociale donc au sein de cette cellule de reconversion.

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0: Kylie Minogue sur Vivacité, il est 7h49. Je vais pas dire le titre, j'arrive jamais à dire ça.
1: We can get you out of my head.
0: Merci.
1: T'as dû le dire.
0: Bon, les titres du journal de 8h, Nadia, je vais parler de cette vidéo qui fait scandale.
1: Mais oui, une vidéo qui circule sur les réseaux sociaux qui concerne des policiers de la zone de police de Nivelles-Genappe. Un policier qui tente de faire rentrer dans un fourgon une femme menottée. Et là, on entend et on voit une gifle. C'est à revoir sur notre site et l'application RTBF Actu. On en parlera plus en détail dans le journal de 8h.
0: Ça, c'est dans une dizaine de minutes. Et dans une minute, par contre, on retrouve Céline Prel pour parler d'une ASBL de notre région.
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0: 7h51, ce matin, c'est l'heure de découvrir une ASBL de notre région. Une chronique signée Céline Prel que l'on accueille en studio. Bonjour Céline.
12: Bonjour Anthony, bonjour Nadège.
1: Bonjour Céline, alors vous allez nous parler de l'ASBL Entreville. C'est une maison pour enfants du côté de l'Aube.
12: Oui, cette association accueille sur demande des services de protection ou d'aide à la jeunesse une quinzaine de jeunes de 3 à 17 ans. Des mineurs qui, pour différentes raisons, ne peuvent plus vivre avec leur famille. Ils sont donc hébergés au sein de cette maison où ils vont trouver un cadre rassurant, un rythme de vie avec rituel du lever, le départ pour l'école, le retour, le goûter, les activités, etc. Et pour chaque jeune, un projet individuel est élaboré en fonction de ses besoins spécifiques. Cynthia Avaux, la directrice.
13: Il y a des enfants de 4 ans, 4-5 ans qui ne sont pas encore propres, donc on va commencer par travailler ça parce que c'est important pour le côté social de l'enfant, évidemment. Et puis, évidemment, on travaille aussi avec des ados. Là, pour l'instant, on a une jeune fille de 17 ans qui part en autonomie, donc à qui on a dû trouver un appartement, à qui on a dû, l'aménager, ce logement. Et donc, voilà, il faut jongler avec toutes ces différentes choses.
12: Durant cet hébergement, l'objectif est aussi de responsabiliser ces jeunes au maximum, leur apprendre à devenir le plus autonome possible, car à la majorité, ils doivent donc quitter cette maison et être prêts.
0: Oui, Céline, une des missions de cette ASBL, c'est aussi de favoriser les liens entre le jeune et sa famille.
12: Et voir ce qui peut être mis en place pour redynamiser ces liens, voire même parfois pour permettre aux jeunes de réintégrer son milieu familial.
13: C'est des rendez-vous réguliers où on essaye de mobiliser les parents à ce qu'ils viennent nous rencontrer régulièrement, à ce qu'ils viennent évidemment rencontrer leur enfant régulièrement également. Et aussi on se déplace chez eux et on évalue ensemble quels sont les besoins pour pouvoir changer la situation.
1: Mais alors qu'est-ce qui se passe si le retour en famille ou le maintien du lien n'est pas possible ?
12: Eh bien alors la ASBL Entreville travaille avec des familles de parrainage, des personnes qui ont envie de s'impliquer dans la vie de ces jeunes, un peu comme un parrain ou une marraine.
13: C'est-à-dire que je ne veux pas prendre le rôle du parent, mais je veux être là pour passer des chouettes moments, pour proposer une vie de famille classique et pouvoir réaliser des activités chouettes. Et généralement, on a des projets qui durent longtemps et surtout qui vont aller jusqu'à au-delà de la majorité de l'enfant, où c'est vraiment un repère fixe dans leur vie pour la suite, quoi.
12: Alors, une journée VTT et une marche seront organisées le 15 novembre prochain. Les bénéfices permettront d'offrir des vacances et des activités aux enfants. L'ASBL se lance aussi dans un grand projet de rénovation. Il est question de réaliser des travaux d'aménagement pour que chaque enfant ait sa chambre et donc son propre espace.
1: Et si vous avez envie de soutenir ce projet, l'ASBL recherche justement des dons. Pour plus d'infos, rendez-vous sur le site www.entrevilleasbl.be.
0: Merci Céline et on vous retrouve la semaine prochaine pour parler d'une autre association. l'ensemble de la région. Et si, bah, pour une fois, ça pourrait être la vôtre aussi, hein, qui pourrait être mise en avant. Rien de plus simple, envoyez-nous un petit message sur le WhatsApp de Charleroi Matin, 0470 99 6000. Puggy, tout de suite, sur Vivacité.

0: du Belge avec Puggy et Miroir sur Vivacité.
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0: Et on a eu pas mal de choses au programme de cette journée, Nadège.
2: Ah bah oui, on a parlé rentrée.
0: C'est la rentrée, oui, pour les grands, les très grands.
2: Les très très grands, ceux qui vont à l'université et dans les hautes écoles, hein, justement, c'est la rentrée notamment aujourd'hui sur le campus Carolo. Et puis on s'est intéressé aussi à la cellule de reconversion du CORA de Châtelineau, fermée depuis 8 mois maintenant. Alors un travailleur sur 3 seulement a retrouvé un job pour le moment. 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
0: Oui, effectivement, sur RTBF Ovio et sur RTBF Actu aussi, il y aura un petit article. Dans un instant, c'est Jérémy Baez que vous allez retrouver avec le 8-9, son invité. Ce sera du Belge aussi, ce sera Suarez pour présenter son tout nouvel album d'amour et d'aléa.
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3: Excellent début de semaine à toutes et à tous. Ravi de vous retrouver sur la Une et sur Vivacité. On est avec Livia.
4: Oui, ça va, bonjour Livia. Tout le monde. Bonjour Jérémy, bonjour à tous.
3: On est avec un duo d'inséparables. Le lundi, Bibrouzakis et Jérôme Dewars et messieurs, vous allez bien?
5: Oh. Ça va, ça va.
6: C'est pas des oiseaux qui ne se quittent jamais, les inséparables.
4: Des petites perruches. Si,
5: c'est nous deux.
6: Les ruches, hein.
3: Vous le ying et le yang. Inséparables,
6: c'est vrai.
3: Vous êtes des inséparables.
5: C'est ça.
3: On commence ce lundi avec un petit son, celui d'Oshi qui fête ses 29 ans aujourd'hui. Voilà, j'avais envie de faire un gros bisou aussi à la coach de Voice Belgique et je sais que Jérôme s'associe à ce message d'anniversaire, n'est-ce pas Jérôme?
5: Eh bien, je me demande si Adrien de Viveur ne fait pas aussi son anniversaire, j'ai entendu ça en venant.
3: Ah, eh bien, renseignez-vous, on va se renseigner.
5: En tout cas, ce matin, on l'a annoncé en venant.
3: Sinon, c'est aussi l'anniversaire du pape aujourd'hui, qui fête ses 70 ans, Olivia. Sachez que ça vous tient particulièrement à cœur. Robert
4: Francis
3: Prévost.
4: Et donc, le pape va venir à Paris en même temps que Céline Dion. C'était un beau bazar à Paris.
6: Et pour une fois, il est très très jeune, le pape.
3: 70 ans, oui, oui. Il est dans la fleur de l'âge.
4: Vous pourriez postuler.
3: Mm-hmm. Un véritable adolescent.
6: Avec un regard.
4: T'as pas
6: de vérité.
4: La tenue de scène.
6: De vérité.
3: Il y a une bonne ambiance dans le 8-9 et ça ne fait que commencer. On fait un petit point sur la météo. Salut Théo Le Chanu. J'espère que tout va bien. Un petit mot sur la couleur du ciel de ce lundi. C'est grisaille, non? Théo Le Chanu, grisaille, grisaille au menu du jour.
7: Bonjour Jérémy, bonjour tout le monde. Eh bien oui, de la grisaille ce matin, ça ira mieux cet après-midi. Mais donc avant ça, le ciel est bien nuageux ce matin. On retrouve même quelques bancs de brume et de brouillard par endroits. Du crachin et des bruines passagères sont possibles aussi. Et côté température, par contre, c'est la douceur qui règne ce matin de 14 à 19 degrés. En deuxième partie de matinée, de courtes éclaircies pourront faire leur retour de la campagne à l'Ardenne. Et ailleurs, ce sera toujours un ciel nuageux avec toujours quelques bruines par endroits. Cet après-midi, la grisaille va se morceler progressivement et les éclaircies se montreront un petit peu plus généreuses. Et une ondée locale n'est pas exclue sur l'extrême nord du pays. Le thermomètre va afficher de 20 à 24 degrés. Ce soir et la nuit prochaine, le ciel continuera de se dégager avec un ciel clair à la clé. Les températures sont assez douces, de 12 à 16 degrés. Et un petit coup d'œil pour demain, mardi, le soleil va dominer en toute région dès le matin. Et dans le courant de l'après-midi, le ciel se chargera un petit peu plus à la côte. Pour les températures, on attend de 25 à 28 degrés.
3: Il est 8h, merci d'avoir choisi la Une et Vivacité pour vous informer. Voici le journal de Christophe Grandjean.
8: Été brûlant et maintenant, journée spéciale sur la RTBF ce lundi pour tirer les enseignements des vagues de chaleur et du gros incendie dans les fagnes.
9: Ce qui serait rassurant, c'est les traitages qu'ils ont fait autour de la fagne, le maintenir en termes de coupe-feu en fait. Hein. C'est une sécurité pour les habitants.
8: Un mois exactement après le début de l'incendie dans les fagnes, le feu couvre toujours et les pompiers restent déployés. Nous irons sur place dans quelques instants, nous entendrons les riverains et nous verrons que les technologies évoluent pour lutter contre les incendies de végétation. La rentrée dans l'enseignement supérieur, cette semaine nous nous intéresserons aux aides sociales particulièrement précieuses alors que le montant du Minerval grimpe en flèche pour de nombreux étudiants. L'extrême droite en baisse lors des élections législatives en Suède. L'opposition de centre-gauche est arrivée légèrement en tête devant la droite qui était au pouvoir, mais les résultats ne sont pas encore définitifs. Pas de victoire pour Remco Evenepoel hier soir au Grand Prix de Montréal, mais le cycliste belge reste confiant pour les championnats du monde qui arrivent. Et puis de la danse dans un musée. Chaque dimanche, Anne-Thérèse de Kersmacher danse parmi les œuvres d'art du Max au Grand Ornu.
3: Mais avant toute chose, Christophe, une vidéo qui fait scandale.
8: Une vidéo qui circule depuis quelques heures sur les réseaux sociaux. On y voit un policier clairement dépasser les bornes, Nathalie Servet.
10: Oui, cela se passe lors d'une arrestation dans la zone de police Nivelles-Genappe. On voit et on entend sur cette vidéo un policier qui tente de faire rentrer dans un fourgon une femme menottée.
11: J'avais quand même l'impression que tout se passait bien aujourd'hui. J'étais toujours en bonne position. J'avais pas trop de mal à me positionner. Mais bon, je pense que dans le final...
8: C'est pas l'illustration qu'on souhaitait. Est-ce qu'on peut l'entendre ou pas? Ou vous nous racontez la suite?
10: Oui, on va raconter. Donc, on entend le policier demander « s'il vous plaît, madame, donc rentrez dans le fourgon ». On entend aussi la gifle. Alors, la femme menottée semble ne pas vouloir monter dans le combi et se retourne. Elle est frappée à ce moment-là fortement au visage et poussée violemment dans le fourgon par le policier. Deux autres collègues, deux policières sont présentes mais ne réagissent pas. Pour le bourgmestre de Nivelles, Bernard Dereau, cette vidéo est choquante.
8: Ah, les problèmes se compliquent, dirait-on. Bon, une enquête voilà. Est ouverte, en tout cas, Nathalie.
10: Oui, pour déterminer évidemment les responsabilités de chacun, mais pour le moment, on ignore la date et les faits, des faits et l'identité des policiers concernés.
8: Alors, une arrestation policière, Nathalie, forcément, parfois, c'est violent, mais il y a quand même des règles à respecter.
10: Oui, hein, pour que l'usage de la force soit légal, il faut d'abord que l'objectif du policier soit légitime. Il faut aussi que cette force soit raisonnable et proportionné. Dans ce cas, l'usage de la force, la gifle, donc, semble totalement disproportionné par rapport à la menace, vu que la femme était déjà maîtrisée et menottée. Mais attention, on ne dispose que d'un extrait de la vidéo. On ne sait pas exactement ce qu'il s'est passé avant, ni dans quel état se trouvait la femme arrêtée.
8: Merci Nathalie Servet.
3: Un mois aujourd'hui, depuis le début de l'incendie dans les Fagnes, et la RTBF en profite pour organiser une journée spéciale.
8: Été brûlant, et maintenant, c'est le titre de cette opération qui vise à se tourner vers l'avenir et à voir comment gérer les conséquences du changement climatique. Les incendies, comme dans les Fagnes ou dans d'autres pays européens, depuis les débuts de l'année dans l'Union européenne, 657 000 hectares ont brûlé. C'est deux fois plus que la moyenne annuelle des 20 dernières années. Autre paramètre à gérer, les vagues de chaleur. On s'en est coltiné trois cet été en Belgique et cette situation pourrait devenir la norme dans le futur. Tous ces aspects seront abordés donc durant cette journée. Mais commençons par les Fagnes. 3000 hectares partis en fumée depuis un mois. Chloé Hanon, vous êtes au poste de commandement opérationnel des pompiers à Zurbrot dans la commune de Wem. Et un mois après le début de l'incendie, les pompiers sont toujours au travail.
12: Oui, ils sont toujours au travail, vous le voyez, enfin, pour ceux qui nous regardent en télévision, et sinon je vous le décris un petit peu ici, on a encore des camions de pompiers autour de nous, mais ça n'a plus rien à voir avec ce qu'on pouvait observer ici il y a encore quelques semaines où ce parking était rempli, où ça fourmillait de tous les côtés pour partir sur le front de l'incendie. Aujourd'hui, on peut le dire, la situation s'est nettement améliorée, on a connu un week-end particulièrement calme, notamment grâce à la météo. On est sur un dispositif qui est beaucoup plus léger. On parle d'opérations de surveillance avec des interventions plus ciblées là où les pompiers repèrent des reprises de feu. Pour vous donner un ordre d'idée, aujourd'hui, il y a encore une cinquantaine d'intervenants sur le terrain, alors qu'au pic de la crise, ils étaient plus de 500 à lutter contre les flammes. Donc un mois après, on est toujours en train de l'éteindre. Il ne faut pas minimiser la situation. Les services reste très vigilant parce qu'on le sait, le terrain est compliqué et le feu peut encore couver plusieurs mois ici avant d'être totalement maîtrisé.
8: Merci Chloé Hanon. Un mois plus tard, les habitants de la région n'ont rien oublié de cet épisode traumatisant. Ils s'interrogent aussi pour l'avenir, car avec le changement climatique, ils savent que le risque d'incendie est aujourd'hui plus grand qu'auparavant. David Watley est allé à la rencontre des habitants de Zurbrot.
13: Un mois après l'incendie, le calme est revenu à Zurbrot. Mais dans ce village au cœur des Fagnes, les habitants se posent des questions sur l'après. C'est le cas de Cindy.
14: J'espère qu'il y aura une grosse analyse de ce qui s'est passé. Parce que c'est vrai qu'après deux jours, tout était rodé et bien organisé. Mais c'était au moment vraiment des premières heures que là, les citoyens et les agriculteurs et les bénévoles ont dû intervenir.
13: À quelques centaines de mètres de là, chez Xavier, le jardin touche la Fagne.
15: On ne sait pas faire plus près.
13: Lui ne s'inquiète pas plus qu'avant l'incendie.
9: Ce qui serait rassurant, c'est de pouvoir, les traitages qu'ils ont fait autour de la Fagne, le maintenir en termes de coupe-feu, en fait. Hein. C'est une sécurité pour les habitants, et le maintenir et voir si on arrive à faire quelque chose comme ça, en fait.
13: Chez Philippe et Pascal, la peur, elle, a eu le temps de retomber. Les premiers jours, le couple pensait tout vendre. Aujourd'hui, il respire un peu.
16: Je voulais déjà tout liquider. Ça s'est calmé, je me suis calmé. Le feu, ici, aux abords, était quand même maîtrisé. Ça, c'était déjà un gros soulagement. Mais voilà, on est quand même un peu plus confiant.
13: 3000 hectares ont brûlé à quelques mètres de leur jardin, mais dès que les barrières de sécurité tomberont, Philippe, Xavier, Pascal et Cindy retourneront marcher dans leur faille.
8: Reportage à Zurbrot de David Watley et Julien Bader. Comment gérer les incendies de demain? Satellites, drones ou encore robots seront peut-être les outils qui serviront demain à gérer les incendies plus efficacement, Jennifer Istas.
17: Le premier changement se jouera d'abord depuis l'espace. Un nouveau satellite lancé fin août permettra dans quelques mois de recevoir de nouvelles images toutes les 2 minutes et demie contre 10 minutes actuellement. Julien Chimot, analyste de données satellitaires pour l'Organisation européenne pour l'exploitation des satellites.
18: Donc on va pouvoir voir plus fréquemment, avec des pixels beaucoup mieux résolus, ce qui est important parce que bien sûr il y a les grands feux, mais on va voir les petit feu.
17: Une surveillance dans l'espace qui pourrait être complétée par une surveillance sur Terre. Un drone peut déjà se lancer automatiquement en seulement 20 secondes pour patrouiller dans une zone définie, comme l'explique Stéphane Tillemont, directeur des opérations de l'entreprise de drones professionnels PIM.
19: Et on lui dit, s'il y a une température de plus de X degrés, tu nous envoies une alerte et le pilote peut prendre les commandes et à tout moment appeler les équipes au sol pour intervenir.
17: Des drones qui pourraient aussi servir à la protection civile. Nicolas Tutz, directeur.
20: On a plein d'idées. Les inondations de 2021 ont montré que des personnes n'avaient pas été accessibles et qui sont restées sur leur toit pendant plus de 52 heures. On aurait pu, avec des drones plus gros porteurs, apporter de la nourriture, apporter peut-être des couvertures à ces personnes.
17: Reste le problème de la législation qui, en Europe, ne permet pas encore le vol de drones autonomes.
8: Été brûlant et maintenant, durant toute cette journée, sur toutes les plateformes de la RTBF, nous reviendrons sur cet été hors du commun que nous avons vécu, les incendies, mais aussi les vagues de chaleur torride. 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
21: Et puis cette semaine, c'est aussi la rentrée dans l'enseignement supérieur.
8: Et le coût du Minerval est la préoccupation de nombreux étudiants et de leurs parents. Pour près de 60% des étudiants, les droits d'inscription s'élèvent désormais à 1194 euros au lieu de 835 précédemment. En fonction de leur situation, les autres étudiants peuvent bénéficier de réductions ou même de la gratuité pour les étudiants en boursier. Hugues Van Peel s'est rendu à l'UC Louvain, à Louvain-la-Neuve, pour voir comment les étudiants peuvent être aidés financièrement.
22: L'UC Louvain se dit très attentive à la question du Minerval et plus généralement aux difficultés financières auxquelles certains étudiants sont confrontés. La rectrice Françoise Smets.
23: On essaie vraiment de les aider en fonction de leurs besoins. Donc certains vont avoir un besoin pour le Minerval, mais pour d'autres, ils ont besoin d'aide au logement, d'alimentation, un revenu de remplacement s'ils jobent beaucoup, notamment dans les périodes de blocus. Donc on essaie d'adapter ces aides à ce qu'ils ont besoin. Par rapport au Minerval, oui, une part significative devront payer plus, mais certains paieront la même chose et une part non négligeable paiera moins. Donc c'est là qu'on va essayer de les accompagner au mieux et de pouvoir assumer avec eux cette transition qui, il est vrai, sera difficile pour certains.
22: Pour savoir s'ils ont droit à une bourse ou à une réduction des droits d'inscription, les étudiants doivent se rendre sur le site internet de la Direction des allocations d'études, gérée directement par la Fédération Wallonie-Bruxelles. Les dossiers peuvent être introduits jusqu'au 31 octobre. Si leur demande est rejetée, ils peuvent alors s'adresser à l'université qui dispose de ses propres mécanismes de soutien. L'UC Louvain dépense chaque année 4 millions d'euros en aides sociales diverses, sur fonds propres. Et avec la réforme du Minerval, elle a prévu une enveloppe supplémentaire de 400 000 euros par an.
8: Bonne rentrée donc aux étudiants du supérieur.
21: L'actualité internationale nous emmène en Suède ce matin.
8: La Suède qui a vécu une nuit à rebondissements après les élections législatives d'hier. Et ce matin encore, le suspense demeure. Le centre-gauche, les sociaux-démocrates qui étaient dans l'opposition, arrivent très très légèrement en tête, mais sans majorité claire. Et l'extrême droite, que les sondages annonçaient en forte progression, recule finalement. Ottilia Ferré a passé la nuit au QG des sociaux-démocrates et de leur chef Magdalena Andersson.
0: À 20h, les premières estimations tombent. Les partisans réunis au QG de campagne des sociaux-démocrates hurlent alors de joie, surtout en apprenant le recul de l'extrême droite, passé à la troisième place. Le bloc de gauche, lui, à cette heure-là, a plus de 4 points d'avance sur le bloc gouvernemental. Pas de racistes dans nos rues, c'est ce que scande la foule, dont Michael, 18 ans.
1: Je suis pour toujours un socialiste. Cette élection est hyper importante. L'extrême droite pourrait obtenir 12 postes ministériels.
0: Sauf que très rapidement, les choses ont pris une toute autre tournure au QG du plus grand parti de gauche. Les yeux rivés sur les écrans, tout le monde a suivi anxieusement le dépouillement en direct, heure par heure. À l'heure actuelle, une poignée de mandats séparent les deux blocs, mais il reste quelques milliers de votes à dépouiller. Tout peut donc encore basculer. Tard dans la soirée, Magdalena Andersson est montée sur scène.
2: Quelle que soit l'issue des élections, il y a lieu de rechercher un nouvel esprit de coopération dans la vie politique suédoise. Mais pour l'instant, nous sommes en tête. Et si cela se confirme, la Suède aura un nouveau gouvernement.
0: Les résultats définitifs ne sont pas attendus avant mercredi. Et quoi qu'il arrive, la Suède s'engouffre dans de longues et difficiles négociations pour former une coalition.
8: Un reportage d'Ottilia Ferré, correspondante RTBF en Suède.
21: En sport, pas de doublé pour Remco Evenepoel au Canada.
8: Après avoir remporté le Grand Prix du Québec vendredi, le cycliste belge s'est classé 5e hier soir au Grand Prix de Montréal. C'est Isaac Del Toro qui s'est imposé. Un jour sans donc pour Evenepoel, mais pas de panique, le belge est rassurant à quelques jours des mondiaux.
11: J'avais quand même l'impression que tout se passait bien aujourd'hui, j'étais toujours en bonne position, j'avais pas trop de mal à me positionner, mais bon, je pense que dans le final, j'avais pas les jambes comme je les avais à Québec, donc pas trop bien récupéré. Voilà, je pense que je dois pas commencer à paniquer, il y a encore 2 semaines avant la course en ligne et j'ai encore une grande journée le dimanche prochain, donc voilà, on remet le focus et on continue.
8: Remco Evenepoel au micro de Jérôme Elgers, envoyé spécial RTBF au Canada. En football, nouvelle victoire pour Charleroi qui continue sur sa belle lancée. Les Zèbres se sont imposés à Zulte Waregem qui était toujours invaincu cette saison. Score 0-1. Charleroi compte 15 points au total, à égalité avec le club de Bruges et à 1 point seulement derrière la Gantoise et l'Union Saint-Gilloise qui partagent la première place. Retenons aussi la victoire de la Louvière après la première de la Louvière d'ailleurs après 6 journées de championnat. Les Loups ont battu Courtrai, promu et Lanterne Rouge, le score 3-0. En tennis, Alexander Zverev a remporté l'US Open cette nuit après avoir plusieurs fois échoué en finale. Le numéro 2 mondial remporte son 2e grand chelem de la saison après Roland-Garros en juin dernier. Alexander Zverev s'est imposé en 4 manches face à l'Américain Ben Shelton qui lui disputait à 23 ans sa première finale en grand chelem.
21: Et si on dansait maintenant, Christophe ?
8: Pourquoi pas, Jérémy, avec ce spectacle proposé chaque dimanche par Anne-Theresa de Kersmacher. La danseuse et chorégraphe belge de 66 ans est seule en scène. Et la scène est particulière puisque c'est le MAX, le musée des arts contemporains, sur le site du Grand Tournu près de Mons. De la danse parmi les œuvres d'art, donc Françoise Barré est allée voir ce que ça donne.
15: Voilà Anne-Theresa de Kersmacher, pieds nus. Tailleur noir impeccable, cheveux tirés.
24: On a dansé dans les forêts, sur la grande place à Bruxelles et dans les rues de Paris.
15: De son portable, tout vert pomme, glissé dans la poche, s'échappe le souffle d'un vent fort et les bruits d'une mer sauvage.
24: Pour moi, la danse est tellement une célébration, une consolation.
15: Puis, voilà la musique. Alors, elle danse. Cette danse, ce sont les souvenirs de bords d'océan à la côte sauvage de Belle-Île-en-Mer, là-bas, sur une grande toile blanche posée en équilibre sur les bords d'une falaise, elle improvise face aux éléments. Le peintre Stephen Fillett, lui, détoure au crayon chaque pas de danse. L'idée des artistes, c'est créer au milieu des embruns.
24: Endroit où on sent la force de la nature, l'immensité du ciel, se rendre compte qu'on fait partie d'un grand tout. Nous ne sommes pas les maîtres.
15: Au mur du musée, sont accrochés 7 tableaux monumentaux créés sur l'île. Un carré d'or, c'est l'éblouissement du soleil. Des traces de rouille, c'est le lichen des rochers. Les traits sont ceux des contours des pas de danse. Anne-Thérèse de Kersmacher parle avec ses toiles accrochées jusqu'au plus près des visiteurs.
8: Amnésia, c'est le titre de cette performance d'Anne-Thérèse de Kersmacher devant donc les tableaux de Stephen Filet. À voir chaque dimanche au Max au Grand Tournu dans le Hainaut. C'est gratuit, mais il faut réserver sur le site internet du Max.
4: Merci pour ces infos, Christophe. 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Et puis notre invité, ce sera Suarez, qui va venir nous parler de son tout nouvel album, le 6e. Qu'est-ce que j'aime ça? Qu'est-ce qu'on aime ça? Il sera avec nous à 8h40, car pour l'heure à 8h17, c'est le cactus. Jérôme, vous vous êtes rendu samedi soir à la Plénitude Arena, près de l'Arche de la Défense, pour assister au premier concert du retour de Céline Dion.
5: Mais en effet, Jérémy, je me suis rendu à la Plaine de Thunes Arena, près de l'Arche de la Défense, où j'avais décroché par miracle une place en dernière minute à un prix défiant toute concurrence, 1700 euros.
4: Pas mal.
5: Au dernier rang, derrière un poteau, juste à côté des toilettes, l'aubaine. Comme aurait dit Jacques Chirac, j'avais le bruit et l'odeur. Une place dénichée sur Internet vendue par une certaine Lara F. qui avait mis en commentaire « Mon connard de mari me l'a offerte pour mon anniversaire, je la revends pour payer les frais d'avocat du divorce. » J'avais aussi une vue directe sur le carré VIP, tout en contrebas où se pressaient les stars. Il y avait une queue, mais une queue. À un moment, la sécurité a demandé à Patrick Bruel de la ranger.
4: C'est pas vrai.
5: Alors, ben non, c'est pas vrai. Alors, le concert en lui-même, allez-vous me dire? Eh bien, Céline est montée sur scène avec une heure de retard. Certains fans s'impatientaient, on entendait même des « Quelqu'un le numéro de René ?» Et puis, l'apparition divine. Céline salue, prend la parole et soudain, je crois qu'elle fait un AVC. Eh ben non, elle parlait en québécois.
6: Bonsoir, Perry. M'avait tellement manqué que je voulais vous dire du fond du cœur que je pense qu'il est beau, Castor, on est rendu. Que tu vois les étoiles, moi aussi, je suis avec vous tous un cœur à jamais.
5: Ovation tonitruante du public. En fait, elle peut raconter n'importe quoi, Céline. Tous ses fans l'acclament en hurlant.
6: Je voulais aussi vous dire que l'intelligence artificielle va tous nous tuer d'ici 10 ans. Ouais, on t'aime! À la sortie, on va euthanasier tous les enfants de moins de 13 ans. Prends le mien d'abord!
5: Non, mais le fan célinien de base perd toute notion de rationalité. Il devient, par exemple, médecin orthopédiste face à elle. Regarde, elle a bougé un bras, elle va mieux. Elle a tourné la tête, quelle mobilité cervicale! Notre Céline, à ce stade-là, ce n'est plus un fan club, c'est un staff de revalidation. Le fan célinien ne cherche plus la perfection, il a décidé que tout ce que Céline faisait en était la définition. Sa voix est plus fragile, incroyable, elle a rajouté de la texture. Elle rate une note, elle est sensationnelle, elle vient d'inventer une nouvelle tonalité qui n'existait pas. Elle ne chante pas. Quel silence, elle nous offre en cadeau, notre Céline. Bon, alors les chansons, parce que j'ai pas pu tout entendre. À côté de moi, une fan vivait la naissance de son 3e enfant.
6: Céline,
5: elle avait des contractions toutes les 3 chansons. Et elle a été parfaitement raccord avec « My heart will go on », elle a perdu les os. Juste à ce moment-là, vous voyez. Enfin, j'espère que c'était les os. Alors, 2 heures de show, Céline a enchaîné plus de tubes qu'à l'époque où elle a eu ses enfants. Elle a assuré...
7: Attends, non, c'est vraiment pas vrai.
5: Pour que tu m'aimes encore, et bien, vous voyez cette chanson d'amour pour nous à l'époque que maintenant on chante à notre prostate. Hein, parce que, par contre, sur certaines reprises, dont le morceau disco « I feel love » de Donna Summer, bon, avec cette nouvelle version... Donna Summer à nouveau. Ouais. Hein, c'est... Alors, moment fort du spectacle, Céline s'avance vers la foule, bord scène, et pousse un lancinant.
6: Je vais bien.
5: Standing ovation, 7 minutes.
6: Ah ouais?
5: Donc, j'ai applaudi. Je vais bien, 7 minutes. C'est ça, être star. Vous allez bien, vous, Jérémy?
7: Je vais bien.
5: Oui, ben on s'en fout.
7: Voilà.
5: Oui. Céline, c'est religieux. Elle aurait dit la main sur le cœur.
6: J'ai fait caca ce matin. 35 000 personnes debout. Bravo, quel transit! Quelle patente, cette femme, après tout ce qu'elle a vécu. Elle revient tellement loin. Oui, bah, enfin, des toilettes, madame. Ouais. Bon. Et Céline s'adresse encore à la foule. Le chemin était rocailleux.
3: Oui.
6: La route mauvaise, avec des escales non planifiées. Ben, elle est venue par la E400. Et alors évidemment, quand arrive « J'irai où tu iras », tout le monde chante à sa place. Mais ta gueule, en fait. Moi, j'ai payé 1700 balles pour entendre chanter Céline Dion. Si je voulais entendre Nadine de Charleville-Mézières massacrer Goldman avec deux spritz dans le nez, j'allais au karaoké du camping Les Flots Bleus. Mais ça, c'est le fan de Céline. Céline, elle pourrait dépecer un labrador sur scène. Le fan dirait « Oui, mais elle a traversé tant de moments.
7: Bah » ouais.
6: On a quand même le droit de faire ça. Les fans de Céline vont me tomber dessus, m'insulter, me maudire. Certains m'ont déjà menacé. J'irai chercher ton cœur. Si tu l'emportes ailleurs. Mais chercher et fouiller. Ma famille et mes proches, ça fait un demi-siècle qu'ils se demandent si j'en ai un. Le cœur. Alors derrière les vannes, sous le cynisme, entre deux saloperies et une imitation grotesque de l'accent québécois et anglais, vous finirez peut-être par le trouver, mon cœur. Mais si vous le trouvez, ne me le rendez pas, je serai obligé de changer de métier.
7: Bravo. Bravo Jérôme. Vous êtes toujours très très bon le lundi. Ça ne veut pas dire que le mardi...
6: Mais le lundi, vous sortez du week-end dans une forme.
9: Ah, mais moi, je passe 48 heures à écrire, tout le week-end.
7: C'est pas vrai.
9: Chaque phrase, chaque mot est pesé.
6: Incroyable, Céline. Vous tenez bien le Québécois.
7: Céline. Bon, on a bien ri. Le cactus est à retrouver sur RTBF Ovio, bien évidemment. Et dans quelques instants, c'est le Zap Média de Livia. C'est ça, le 8-9.
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10: Eh bien, pour l'instant, Jérémy, il y a quelques ralentissements à Charleroi, notamment si vous devez venir de la 503 à Marcinelle, vous perdez 5 minutes, vous perdez du temps aussi sur la Nationale 5, la route de Philippeville à Couillé. Pour l'instant, ça coince. Du côté de Châtelet aussi, quelques ralentissements sur le ring, côté rue de la Station, une dizaine de minutes de perdu, et côté aussi rue du Tienne-Robot, là aussi 5 minutes de perdu. Puis sur la Nationale 90, vous ralentissez aussi ce matin, juste sur la route de la Bassambre, après le Grand Hôpital de Charleroi et en direction de Charleroi, sur les grands axes du côté de Bruxelles. Pour l'instant, ça coince. Vous perdez 25 minutes entre Grand-Bigard et Woluwe et Saint-Étienne, et puis 20 minutes entre Halle et Grand-Bigard. Prudence et bonne route ce matin.
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0: Oui, on le sait, hein, on aime beaucoup les histoires récentes. Il y a eu The Crown, Maxima, la roturière qui mettait en avant le roi Harald et Sonia de Norvège, Harald qui nous a quittés il y a quelques semaines. Eh bien, il y a une nouvelle série qui va mettre en avant la Belgique, cette fois-ci, coproduite par la VRT, Kings of Art, qui parlera du roi Baudouin et de sa prise de pouvoir quand il était tout jeune, suite à la question royale.
1: Ça, je sais que vous adorez.
0: Oh oui!
1: Le
0: ça,
1: roi Baudouin, donc, à découvrir. C'est déjà la fin du Zap Média.
0: Bah oui, ça a été vite. Hein.
1: Oui, c'était haletant, mais vous n'avez pas spécialement le temps.
0: Oui, moi aussi, je trouve que je suis trop présente.
2: On se retrouve tout de suite, les amis.
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1: Le rappel des titres à 8h30, c'est avec Christophe Grandjean.
7: Été brûlant et maintenant, un mois aujourd'hui depuis le début de l'incendie dans les Fagnes, la RTBF organise une journée spéciale. Objectif, se tourner vers l'avenir et voir comment gérer les conséquences du changement climatique, les incendies, mais aussi les vagues de chaleur. Une vidéo qui fait scandale, elle circule depuis quelques heures sur les réseaux sociaux. On y voit un policier gifler une femme menottée parce qu'elle refuse de monter dans un fourgon. Une enquête est ouverte. La rentrée dans l'enseignement supérieur cette semaine, moment important surtout pour les étudiants qui entrent en première année, quelques-uns d'entre eux nous confieront leurs impressions dans le journal de 9h. L'extrême droite en baisse lors des élections législatives en Suède. L'opposition de centre-gauche est arrivée très légèrement en tête devant la droite qui était au pouvoir, mais les résultats ne sont pas encore définitifs. Et puis pas de victoire pour Remco Evenepoel hier soir au Grand Prix de Montréal, mais le cycliste belge reste confiant pour les championnats du monde qui arrivent.
1: La météo de ce lundi, gris nuageux, risque de pluie par endroits, mais de la douceur, c'est ce qu'on se dira. Ça ira jusqu'à 23 degrés. Je vous rappelle aussi qu'on aura un invité sur Suarez sera avec nous à 8h40. Là pour l'heure, il est 8h31. Toute l'info dans votre région, c'est avec Nadège Wüstenbergs.
8: Bonjour Jérémy, bonjour à toutes et tous. C'était il y a 8 mois, le 30 janvier dernier, le Cora de Châtelineau fermait définitivement ses portes. Une institution qui disparaissait, qui existait depuis 50 ans, un coup dur pour les travailleurs. Certains y ont fait toute leur carrière. Ils sont 304 à avoir fait appel à une cellule de reconversion pour leur permettre de rebondir, de retrouver un job, de trouver aussi peut-être une formation. Mais 8 mois après la fermeture, combien sont-ils à avoir retrouvé un job? La réponse de Darlène Frigo, elle est accompagnatrice sociale au sein de la cellule de reconversion.
9: Alors, on est plus ou moins à 30% de personnes qui ont retrouvé un emploi. Dans ces emplois-là, il y a des petits contrats aussi. Hein. CDD, intérim, 30%, c'est pas grand-chose. On est touché de plein fouet par les nouvelles réformes, d'une part. Dans ces réformes-là, il y a l'utilisation à outrance par certains employeurs de certains contrats précaires, style le flexi-job. Aujourd'hui, on en est à des employeurs qui engagent en temps plein flexi-job. Donc, c'est de la perte d'embauche, vraiment. Le deuxième facteur, c'est peut-être la pyramide des âges aussi. Il faut savoir qu'à Cora, on a vécu une carrière entière. Oui. Et donc, les plus de 55 ans, il y en a énormément. Et on se rencontre vraiment une discrimination.

0: liées à l'âge. Et franchement, c'est compliqué pour ces personnes-là parce qu'elles veulent travailler, elles postulent et tout ce qu'elles demandent, c'est trouver un job.
1: Darlène Frégo, accompagnatrice sociale et aussi échevine à Châtelet. Elle était notre invitée ce matin dans Charleroi Matin. Une interview à réécouter sur notre site et l'application RTBF Actu. Qui dit nouvelle saison dit nouveau lieu pour le Théâtre de l'Ancre à Charleroi. L'année dernière, l'Ancre a fait un test en investissant en entrepôt, l'ancien centre de distribution urbain, juste à côté du ring, près du bâtiment de la FGTB. Un test qui a été concluant et qui se poursuivra encore cette année. Ce nouvel endroit appelé l'Ancre côté station est en fait indispensable car le bâtiment originel situé près de la piscine L'Hélios ne convient plus à tous les spectacles et les travaux ne peuvent pas avoir lieu faute de budget de la ville de Charleroi. Un nouvel écrin donc qui a demandé pas mal d'adaptations, comme vous allez l'entendre dans ce reportage de Justine Hermans.
2: Pour transformer un hangar en théâtre, il faut repenser les espaces, utiliser de grands rideaux, de la moquette, de beaux luminaires. Et finalement, la magie opère. Jean-Michel Vandenheyden est le directeur artistique.
3: On a beaucoup travaillé avec le directeur technique, avec la coordination sur mais comment est-ce qu'on rend le lieu le plus accueillant, en sachant qu'à la base, c'est un entrepôt, qu'il y a des questions aussi d'acoustique. Là, on a une belle acoustique, mais à la base, ça résonnait très fort. C'est de l'acier et du béton.
2: Ce grand hangar est aussi très froid en hiver. L'équipe sera mise au chômage économique à la fin de l'année. C'est également une question budgétaire, car il a fallu investir pour rendre le lieu convivial et ça semble fonctionner.
4: C'est très chaleureux, on se sent accueilli, c'est très bien aménagé, très modulable je pense pour les spectacles. Avec ce grand espace, c'est assez génial.
2: La salle de spectacle, elle, est située dans un chapiteau installé au fond du hangar.
3: Là, on a un vrai outil de création. Et ça, c'est vraiment important parce que ça a eu un coût d'investissement, mais le résultat, il est là, c'est qu'on a un plateau de 10 sur 10. On passe d'un plateau de 6 à 10 mètres sur 10 mètres.
2: Reste la localisation de ce nouveau lieu, situé dans un quartier où se mêlent drogue et prostitution, mais ça ne freine pas cet habitué.
5: Je pense qu'avoir l'Ancre ici, c'est redonner un lieu intéressant et donc faire en sorte que ce ne soit plus un lieu noir, mal vu, etc. Et donc, c'est important. Remettons la culture au centre des villes.
2: Le théâtre côté station devrait rester en place quelques années.
1: Mais quelques années, la suite est encore incertaine car la ville de Charleroi a un autre projet en tête pour l'Ancre, un potentiel nouveau lieu qui est envisagé tout près du Palais des Beaux-Arts. En football, le Sporting de Charleroi continue de convaincre avec sa victoire contre Zulte Waregem hier. Le Sporting est quatrième au classement, mais a seulement quand même un point des leaders. Alice Devillers, la bonne phase des Zèbres commence à s'inscrire dans la durée.
6: Oui, après 6 rencontres, le bilan est très positif. 5 victoires, une seule défaite. Et cette défaite, c'était contre une grosse équipe du championnat, l'Union Saint-Gilloise. Et puis, surtout, au terme d'un très bon match du Sporting. Donc, il n'y a presque rien à jeter dans le début de saison des quarts. Les Zèbres forment une équipe avec une bonne mentalité. Le coach a l'adhésion des joueurs et sa philosophie est comprise et appliquée. Et puis surtout, l'efficacité est au rendez-vous, tant offensivement que défensivement. Et ça, c'est nouveau pour Charleroi, dont on a tellement l'habitude d'annoncer des défaites en disant qu'elles ne sont pas méritées. Cette fois, le Sporting ne mérite pas de perdre et il ne perd pas, ce qui maintient le moral des troupes au beau fixe. Tout ça sans euphorie. On ne sait pas encore ce que donnera la suite de la saison, mais de solides jalons semble être posé. Et comme on l'a déjà dit, dans une saison sans play-off, tous les points pris ne seront plus à prendre.
1: Ça, c'est sûr. Merci beaucoup, Alice. Et la prochaine occasion de prendre des points pour le Sporting, eh bien, ce sera samedi face au Cercle Bruges avant la trêve internationale. Samedi, la RAL, elle sera aussi en action. La Louvière se déplacera à Louvain, au HL qui a totalement manqué son début de saison. L'occasion sera donc à saisir pour les Loups. Et puis à noter en futsal, le futsal team Charleroi se déplace au Borussia Brussels ce week-end. Les Carolos voudront décrocher une victoire dans la capitale après leur défaite inaugurale. C'était contre Herentals.
7: 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Comment ça se passe, Anthony Cujas?
8: Eh bien, ça se passe très très bien. Merci beaucoup, Jérémy et Nadège aussi. Il y a quelques ralentissements quand même sur la Nationale 5, la chaussée de Philippeville à Loverval. Vous perdez une dizaine de minutes pour l'instant si vous devez rejoindre Charleroi via cette Nationale 5. Sur le bas de l'Aisne de Bommeray aussi, pour l'instant, ça coince. Il y a en plus des travaux du côté de l'Aisne de Bommeray. À Châtelet aussi, vous ralentissez sur le ring. Pas pour vous dire, le ring est bien encombré. C'est bien rouge sur la Nationale 90 aussi. La route de la Basse-Sambre ça coince à l'entrée du tunnel Yernaud. Et puis, si vous empruntez les plus grands axes, là aussi, quelques ralentissements à noter. Notamment, si vous allez du côté de Bruxelles en empruntant la E429 en venant de Tubize, un quart d'heure de perdu. Et puis, pour les axes qui... Le ring de Bruxelles, 10 minutes de perdu entre Zaventem et Grand Bigard. Entre Waterloo et Zaventem, vous perdez une demi-heure. Une demi-heure aussi entre Grand Bigard et Woluwe Saint-Etienne. 20 minutes entre Halle et Grand Bigard. Et puis 10 minutes entre Woluwe Saint-Etienne et Léonard. Pour le reste, eh bien, ça roule plutôt bien pour ce lundi. Bon, c'est un lundi de rentrée, prudence et bonne route.
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7: 8h40, merci d'être avec nous ce matin. On a du cadeau pour vous. 100 euros à dépenser dans une grande enseigne de sport et de loisirs.
0: Oh,
7: vous envoyez sport sport au 60-03. Vous savez que Livia ne jouera pas, donc c'est peut-être votre chance aujourd'hui. Le qui dit vrai, ce sera aux alentours de 8h50 tout à l'heure. Car pour l'heure, à 8h40, on accueille nos invités. Marc Pignila et David Donat du groupe Suarez. David est déjà prêt pour pouvoir performer d'ici quelques instants. Et Marc est en grande forme. Ça va, Marc ?
20: Ça va plutôt bien, entouré de mon toit, donc je suis ravi.
7: Ah, oui. Oui. Qu'est-ce que vous aimez ça ? Oh, on le sait, là aussi. David, écoutez, vous êtes là, mon cher Marc, avec votre nouvel album. Vous nous avez déjà parsemé des petits morceaux par-ci, par-là, ces dernières semaines, ces derniers mois. Et là, ça y est, depuis vendredi, le bébé est sorti. Il se porte bien, d'amour et d'aller. Léa, comment vont les parents?
20: Oui, ok, d'accord.
7: Oui, c'est vous, hein, qui...
20: C'est
7: vous,
20: dur le matin.
7: Vous venez d'accoucher. Hein.
20: Ils vont très bien, les parents vont très bien. Et on est très contents parce que c'est probablement l'album dont on est le plus fier, l'album le plus abouti, le plus moins.
7: Quand vous dites le moins moins, c'est le moins de pression.
20: Le moins de pression, probablement. Oui, c'est un album dans lequel on a attaché beaucoup d'importance au process plutôt qu'au résultat. On s'est dit que on allait se concentrer sur le plaisir de le fabriquer et plutôt que de se dire on va fabriquer quelque chose qui marche en fait. Parce que pendant 18 ans, on a eu la chance d'avoir quelques succès. Et puis on s'est dit, une fois qu'on a un succès, comment on va faire pour reproduire un deuxième succès? Donc on tente de faire un copier-coller du précédent. Et puis on rentre dans un engrenage de fabrication mécanique qui est pas cool sur la longueur, en fait. Et donc, à un moment, on essaye de sortir de ça et on se dit, concentrons-nous sur la musique, finalement, et sur le process et le plaisir de le faire. Et ça a donné D'Amour et d'Aléa, et enfin, on en est très fiers, en fait.
7: D'Amour et d'Aléa, le sixième album de Suarez. On s'écoute un petit extrait, justement, ça s'appelle D'Amour et d'Aléa. Ça a donné son titre à l'album.
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0: d'amour et d'aléa. L'amour, comme fil rouge, tout au long de l'album.
1: Ouais, c'est... l'amour, ça a été le fil rouge de tous les albums de Suarez. Là, il est abordé un peu différemment. C'est plus l'amour-passion, c'est plus la haine, c'est plus la rupture. C'était souvent ça, un peu les thèmes. Là, c'est l'amour plus complexe, l'amour un peu cabossé, l'amour imparfait, mais qu'on tente de faire durer dans le temps et avec lequel on essaie de composer. Et finalement, qui est une source de... aussi de bonheur, finalement, un amour cabossé avec lequel on peut composer et avec lequel on peut vivre, je pense que c'est aussi intéressant. Et c'est aussi intéressant à chanter, en fait.
2: Oui, quand ça va un petit peu plus mal, comment continuer à faire durer cet amour. Sur cet album, on retrouve également ceci, ça s'appelle Casse-Départ.

0: case départ, est-ce qu'on peut faire une... Voilà, est-ce que je peux dire que c'est aussi le retour de Suarez? Vous vous étiez mis, entre guillemets, en pause pendant près de 6 ans, Marc?
1: Oui, c'est une pause relative, c'est une pause de sortie, mais c'est, on n'a jamais arrêté de jouer, on a un groupe de scène, donc du coup, la scène, on l'a jamais lâchée, le public, on l'a jamais lâché. Effectivement, peut-être moins présent sur les réseaux, moins présent en sortie commerciale, moins présent en télé.
0: Moins présent dans le 8-9.
1: Moins présent dans le 8-9, mais...
2: Bon, vous êtes souvent venus quand même nous faire des lives
1: mais
2: en été.
1: Chaque année, on est venu sortir un petit single, on vient participer au Beauvais de Ravel, par exemple, chaque année, mais oui, en termes d'album, ça fait 6 ans, mais voilà, on a fait une petite pause. Il y a eu une petite parenthèse avec Sen & Bay qui a été aussi...
0: Votre projet solo.
1: Mon projet solo qui a été aussi le moteur, finalement, de cette nouvelle démarche de création, c'est-à-dire faire de la musique pour le plaisir de la faire. Et Sen & Bay, ça a été vraiment ça. Et j'ai tenté de contaminer mes collègues malgaches à cette idée de faire de la musique pour les bonnes raisons.
0: Ça veut dire que sans Sen & Bay, il n'y aurait peut-être pas eu de sixième album, ou en tout cas pas celui-là.
1: Probablement. En tout cas, on ne l'aurait pas fait comme ça et on l'aurait peut-être très mal fait, en fait.
0: Bon, il y a toute une série de collabs aussi sur cet album. Dans quelques instants, vous allez nous interpréter avec David Sequoia. Il y a une belle histoire derrière avec un artiste, on peut presque déjà le dire, qui est révélation, en tout cas francophone de l'année, c'est Teddy Bear. Vous le connaissez depuis qu'il est tout petit?
1: Ben oui, on vit dans le même village déjà, son papa c'est mon meilleur ami, et du coup, Jules, avant que Teddy Bear ne naisse, il venait à la maison, il me faisait écouter un peu ses maquettes, et il me demandait conseil, quoi, tu vois, on discutait pas mal, et je lui ai proposé, tentons l'écriture d'une chanson ensemble, et comme ça tu verras comment moi je procède, et je te donnerai des tips, tu me donneras les miens et on écrit une chanson pour Suarez. Allez, essayons. Et ça a donné Sequoia et je suis ravi. Et je suis ravi parce que c'est né avant que Jules ne naisse et n'explose. Et je suis trop content pour lui parce que ce qui se passe, oui, c'est vraiment énorme et c'est amplement mérité parce que ce gars, vous voyez Jules à la télé comme si c'était normal et facile.
0: Mais il a bossé.
1: C'est un gars qui a bossé, mais bossé vraiment beaucoup, beaucoup pour y arriver. Et je suis très fier de lui.
0: Quel parolier, hein, quand même, ce Teddy Bear.
1: Ouais. Et des textes, il n'en a pas écrit un, il en a écrit 1500. Des chansons, il en a écrit 1500. Et voilà, ça montre que tout est toujours possible. C'est une question de volonté et de travail, en fait.
0: Bon, je ne sais pas qui fera la première partie de qui. Peut-être qu'on vous retrouvera ensemble sur scène aussi,
1: ça,
0: en attendant.
1: Je ne sais pas, on verra.
0: Vous avez des spectacles qui arrivent.
1: Vu comme c'est parti, c'est moi qui ferai sa première.
0: Autant que vous êtes à deux sur scène, nous, on est contents, évidemment. Vous serez le 5 novembre au Théâtre Royal de Mons, à la maison, en quelque sorte. Le 7 novembre à l'OM de Liège. Et puis le 8 novembre du côté de Woluwe-Saint-Pierre. S'il y a une collab de rêve que vous pouviez faire avec une grande star internationale, tiens,
1: avec Livia Douchka.
0: Je ne vous le conseille pas.
2: Mais si, la belle idée de Mons.
0: On l'adore, mais.
1: Il reste quelques places au Théâtre Royal de Mons. Livia, tu viens faire un duo.
2: Mais si je viens chanter, les gens sortent de la salle,
1: non,
2: Marc.
1: Mais non.
0: Même si c'était Teddy Bear qui écrit les paroles, hein, là
2: parce
0: vous
2: que
0: prenez
2: je
0: un énorme risque.
2: Mal.
0: Bon, sans Livia, mais avec David, Marc, je vous invite à aller vous installer pour nous interpréter Sequoia que l'on retrouve donc sur votre tout dernier album, le 6e, D'amour et d'Aléa. C'est sorti vendredi, c'est tout frais. Allez évidemment le streamer, allez découvrir ça sur toutes les plateformes. Il prend la guitare, un petit clin d'œil à David Donat qui l'accompagne. Suarez et Sequoia, c'est l'ambiance du 8-9. Merci d'être là.

0: Suarez était avec nous ce matin, Marc Pinilla et David Donna. Merci les garçons d'être passés dans le 8-9. Votre nouvel album d'Amour et d'Aléa est donc sorti, il est disponible partout. Et puis vous serez évidemment en concert à Mons le 5 novembre, à Liège le 7 et à Woluwe-Saint-Pierre le 8. Belle fin de matinée et à très vite.
1: Merci.
0: Merci beaucoup. Dans quelques instants, nous on joue au Qui dit vrai et puis on parlera du Sporting de Charleroi qui, selon Ebi Brouzakis, remportera un trophée cette saison. On en parle.
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0: Il est 8h53, on est avec Ebi Brouzakis, Livia Dushkov et Jérôme de Warzé. On est avec Serge aussi, Serge de Soumagne. Salut.
15: Bonjour,
0: Serge.
15: Serge, c'est pas facile à dire.
16: Oui.
0: Oh là la voix, mais plein d'enthousiasme. Vous allez bien là, j'imagine?
16: Oui, je suis sur le chemin pour aller travailler, donc j'ai eu le temps de me réveiller.
0: Avec le haut-parleur, j'espère. Le haut-parleur ou sur le côté, hein, ou alors dans les bouchons, là on est à l'arrêt, c'est plus simple. Mon cher Serge, c'est vrai que c'est pas simple à dire.
15: Oui, je vous le dis.
0: Je me suis appliqué. Vous allez jouer avec nous au Qui dit vrai pour remporter 100€ dans une grande enseigne de sport. Mais attention, voici la question. Il y a eu une grande annonce concernant Lady Gaga qui vient de sortir. De quelle annonce parle-t-on? Première proposition, Olivia.
15: Eh bien, vous savez, Lady Gaga, elle a des tenues de scène parfois un peu particulières. On se rappelle de la robe en viande, notamment. Elle a décidé de faire un grand dressing de ses tenues de scène pour notamment Halloween. Parce que la tenue en viande Halloween, c'est très sympa.
0: Ah. Et bien,
12: elle a écrit une chanson pour Noël qui, selon elle, en temps d'écoute, dépassera Mariah Carey.
15: Oh, ouf, ouf, all ouf, I audacieux. Want for Christmas is you.
12: Oh non, Olivia.
0: Jérôme.
17: Elle est devenue maman.
0: Tiens, pourquoi est-ce que je peux...
15: Céline.
17: Elle est devenue maman, mais garde encore le mystère sur le prénom, le sexe, la date de naissance du bébé, la fécondation.
15: Et même beaucoup la de mystère. On savait pas.
0: Serge, est-ce que vous avez vu passer l'info? Est-ce que vous avez une idée?
12: Moi, je l'ai.
16: Absolument pas.
0: Alors, ça concerne un heureux événement, ça je peux vous dire, mais je ne donnerai pas plus d'indices.
16: Alors je pense à la troisième proposition.
0: Celle de Jérôme?
16: Oui.
0: Eh bien oui, surprise, Lady Gaga est devenue maman, c'est une bonne réponse. C'est parti pour une nouvelle vie à 40 ans avec son fiancé Michael Polanski. Elle veut pas donner le nom par exemple, non. Et pas la date de naissance pour l'instant. Elle a bien raison, vous repartez avec 100€ dans une grande enseigne, on vous envoie tout ça Serge.
16: C'est super gentil, merci beaucoup.
0: Donnez-nous un petit mot à mettre dans la chanson de Jean-Luc, vendredi.
16: Un petit mot à mettre pour la chanson. Bah, comme je n'en ai pas, je vais penser à Inspiration.
0: Inspiration, c'est noté. Et moi, je vous souhaite une belle journée. Vous avez le sourire sur la route du boulot. Que tout aille bien. Salut, salut Serge.
16: Merci beaucoup, à vous
15: bisous.
16: Aussi.
15: Bisous,
0: bisous. Dans quelques instants, ça y est, c'est l'heure du regard sport. Et il va nous surprendre, celui d'Ebi Brouzakis.
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0: Viva, Vivacité. 8h57, c'est l'heure du regard sport d'Ebi Brouzakis. Ebi, qu'est-ce qui se passe ? Vous voyez Charleroi remporter un trophée cette saison ?
21: Oui, je pense que c'est jouable. Pas le titre, évidemment, de champion. Ça, ce sera pour l'Union, pour le club de Bruges. J'espère, d'ici la fin de ma carrière, avoir un autre champion que le club de Bruges. Ouais. J'ai l'impression qu'ils vont tout gagner pendant 25 ans. Là.
22: Je ne suis pas sûr que l'Union ne va pas tenir.
21: Ouais, c'est vrai que l'Union, là, on la pensait moins forte. Et finalement, elle est quand même présente.
0: Mais Charleroi, ça joue
21: bien.
0: Des
21: changements de joueurs. Mais effectivement, Charleroi, victoire hier à Zulte Waregem. Il fallait aller la chercher. Zulte Waregem qui était invaincu depuis le début du championnat, 15 points sur 18, 9 buteurs différents en 6 matchs pour les Zèbres. Et seule l'Union Saint-Gilloise et la Gantoise, pour l'instant, ont fait mieux que le Sporting de Charleroi. La seule défaite des Zèbres depuis le début de la saison, c'était précisément contre l'Union Saint-Gilloise, le meilleur match de ces 5 dernières années. Mais c'était une défaite imméritée pour les Zèbres qui, on s'en souvient, avaient dominé l'Union par moment, avaient même mené contre cette équipe de l'Union Saint-Gilloise. Et samedi prochain, nous assisterons à la réception du Cercle de Bruges à Charleroi. Donc, la probabilité de voir le Sporting signer une victoire, encore, elle est quand même assez élevée. Mais attention, parce que vous le savez, Jérémy, puisque vous commentez aussi pas mal de matchs, à Charleroi, on a l'habitude de s'emballer. Souvenez-vous de ce qui s'était produit la saison dernière avec Hans Cornelis, le coach qui arrive, qui remporte, je pense, 5 matchs consécutivement, puis qui bute sous l'Union en Coupe. Et là, c'est la Bérézina. 10 matchs de suite sans victoire. Et finalement, il est éconduit par la direction du Sporting de Charleroi. Il a été remplacé par qui ? Par Mario Konen, qui était à l'époque le T3 du temps de Rick 2000, qui est devenu T2 et puis T1. Et l'homme...
23: Ne comprends rien
21: du tout. Entraîneur adjoint.
23: On dirait un épisode de Dallas.
22: Le T1000,
21: c'est vrai que j'ai dit Rick 2000, T3, T2, T1. Bon, c'était l'adjoint. Et lui, il est ingénieur dans le civil, je dirais. Maintenant, il a mis sa carrière d'ingénieur un peu de côté. Et donc, il a cette capacité de tout rationaliser. Et il vit ses meilleures années. Il dit, moi, là, c'est du bonus, ce que je prends ici maintenant avec le Sporting de Charleroi. Donc lui, c'est l'homme par qui le bonheur arrive. Oui, il est bien. Et là, il est vraiment très très bien.
22: Et en coulisses, ça bosse aussi.
21: Et ça bosse aussi avec un certain Nicolas Frutos, qui est le directeur sportif du Sporting de Charleroi. Et je pense que c'est ce qui fait la différence. Et c'est ce qui me permet de penser que Charleroi peut aller chercher enfin un trophée, la Coupe de Belgique. Parce que l'armoire est vide. Hein. L'armoire à trophée est vide du côté du Sporting. Et Frutos, c'est quoi ? C'est pas seulement l'homme qui fait les transferts, mais c'est aussi un miroir pour le coach qui peut parfois lui donner quelques inclinaisons à suivre. Donc oui, je crois très fort en ce Sporting de Charleroi qui a compris de ses erreurs et qui peut, selon moi, être la grosse surprise de ce championnat.
0: Et pourquoi pas ? On suivra ça, évidemment.
23: Attention, qui est dit, c'est parfois le mauvais oeil.
21: Non, toujours.
22: Mario Konen dans 10 matchs.
0: On en reparlera peut-être. Ce sera peut-être un autre regard sport. Pour l'heure, il y a C'est vous qui le dites et Cyril dans quelques instants. Merci Livia.
23: À domani.
0: Merci à Ebi. Merci à Jérôme qui reviendra demain pour Acactus. Dans quelques instants, on fait un nouveau point sur la météo à 9h.
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0: À 9h, on fait un petit point sur la météo avec vous, Théo Le Chanu, de la grisaille au menu du jour.
5: Oh que oui, Jérémy, un ciel bien couvert déjà pour commencer cette journée. On retrouve même quelques bancs de brume ou de brouillard par endroit. Du crachin et de la brune passagère est également possible. Côté température, c'est la douceur qui règne ce matin, 14 à 19 degrés. En deuxième partie de matinée, pas beaucoup de changements, si ce n'est quelques courtes éclaircies qui pourront faire leur retour de la campagne à l'Ardenne. Et cet après-midi, la grisaille va se morceler peu à peu et les éclaircies se montreront de plus en plus généreuses. Une onde locale n'est toujours pas exclue sur l'extrême nord du pays. Le thermomètre affichera de 20 à 24 degrés. Ce soir et la nuit prochaine, le ciel va continuer de se dégager avec un ciel clair à la clé. Les températures resteront douces, 12 à 16 degrés. Et on termine par demain avec une météo généreuse, un soleil généreux sur tout le pays. Et dans le courant de l'après-midi, le ciel se chargera depuis la côte. On attend un pic de chaleur, 25 à 28 degrés attendu pour demain.
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0: Et toute l'équipe vous attendez maintenant juste après le journal de 9h. Vous serez en direct pour commenter. 070 233 466. C'est là que vous pouvez venir commenter ce qui s'est passé cet été dans les fagnes. Les fagnes ont brûlé. Et maintenant, grosse opération de la RTBF aujourd'hui. Et cette question ce matin dans C'est vous qui le dites. Un tel incendie, on l'évite comment à l'avenir? Des étudiants se plaignent du coût des études. Est-ce devenu impayable de faire des études? Il y a plusieurs témoignages dans la presse ce matin. J'attends vos commentaires. Et puis c'est tellement usant, ce sont ces mots, qu'Yvan Verhoustadt arrêtera bientôt la politique. La politique, est-ce que ça vous semble intenable comme milieu? Voilà les trois conversations et juste après le journal de 9h, c'est vous qui le dites. Bonne matinée sur RTB Vivacité. Il est l'heure de s'informer. Voici le journal avec Lionel Denebourg.
25: Bonjour, après les petits de primaire, les moyens du secondaire, place aux tout grands du supérieur qui font leur rentrée aujourd'hui, rentrée académique dans les hautes écoles, les universités, et forcément il y a un brin d'excitation pour les premières années.
26: J'ai hâte. Stressé, je ne suis pas, enfin un petit peu quand même évidemment. Non, j'ai hâte de rentrer, de découvrir ce que ça va être.
27: Quand on est dans les grands amphithéâtres et tout ça, ça peut être un peu stressant quand on sort de secondaire, mais sinon...
28: Économie de gestion. Je me dis que c'est un peu une porte vers mon avenir, mais en même temps, ça fait flipper un peu, mais sinon, je me dis que si je prends sur moi, ça va être chouette.
29: Sciences économiques, oui, développer mon esprit critique, apprendre beaucoup et grandir. Donc j'ai l'impression que c'est aussi une ouverture un peu sur le monde.
30: C'est vrai que c'est assez grand, mais en même temps j'ai l'impression que c'est assez familial, etc. Mmh. On nous a super bien accueillis, je le sens plutôt bien personnellement.
25: Un témoignage de nouveaux étudiants au micro de François Louis, une rentrée marquée par une hausse des frais d'inscription du Minerval, quelques centaines d'euros en plus. Le Minerval frôle désormais les 1200 euros. Mais des bourses existent toujours pour aider les étudiants en difficulté financière. Les demandes de bourses sont d'ailleurs possibles jusqu'à la fin du mois d'octobre.
0: Il y a un mois, les flammes commençaient à grignoter les fagnes.
25: À plus de 2600 hectares brûlés depuis lors. Et un mois plus tard, le feu couvre toujours invisible. Il peut refaire surface sans prévenir, parfois très loin du foyer initial. Les pompiers parlent de feu zombie. Le major Pascal Dessert nous dit pourquoi le danger reste bien réel. Démonstration à la pluie.
31: Le feu zombie, c'est fort imagé. Pourquoi ? Quand on voit tous les films d'horreur, on voit la terre qui commence à se lever et puis on a un zombie qui sort. Et bien, la tourbe, c'est la même chose. Elle brûle, elle rentre en profondeur. Et puis à un moment, elle retrouve une possibilité de revenir prendre l'air. Elle se mélange, elle a un petit coup de vent, une activation. Et si malheureusement le sol là-bas a des matériaux inflammables, on a un départ de feu. On va voir que si je commence à creuser, il fait de plus en plus chaud. D'ailleurs, on le voit à la fumée qui est un petit peu comme les volcans. Ça, c'est parce qu'en fait, il fait très chaud là-bas. On a toujours le feu sous la terre. Donnez-moi la bouteille d'eau. Vous allez voir. Hein, ce que ça fait. Vous entendez l'eau qui bout? J'ai creusé 15 cm, je n'ai pas creusé beaucoup.
25: Démonstration au micro de Julien Bader et de David Watley.
0: Et un mois après le début de l'incendie, c'est une journée spéciale sur la RTBF.
25: Été brûlant Et maintenant, une journée de reportage, d'analyse, pour comprendre la réalité climatique à laquelle nous devons nous préparer. À quoi ressembleront nos villes, nos villages dans les années à venir? Comment les autres pays font-ils pour s'adapter? Et chez nous, d'ailleurs aussi, comment devrons-nous nous adapter? Yves Copiters, le ministre wallon de l'Environnement, nous parle des futures priorités.
3: C'est clair qu'on doit accélérer la transition climatique environnementale, c'est une priorité. Il faut trouver des budgets dédiés pour cette transition, ça c'est aussi une priorité. Et enfin, il faut des solutions à long terme, il faut des solutions systémiques et qu'on puisse se projeter sur les dizaines d'années à venir pour trouver des solutions. Et donc on va travailler sur des cartographies, on va travailler avec des drones pour identifier les zones et anticiper éventuellement les conséquences. Et alors bien sûr des cartographies satellites qui nous permettront aussi d'anticiper les choses.
25: Interview de Laurent Mathieu, des questions, des analyses à retrouver, à lire, à regarder et à écouter donc tout au long de la journée sur la RTBF. Une enquête interne en cours au sein de la zone de police Nivelles-Genappe après la diffusion sur les réseaux sociaux d'une vidéo où on voit un policier qui gifle une femme menottée avant de la pousser dans un fourgon. Pour le moment, on ignore les dates et les faits, l'identité des policiers concernés. L'enquête interne devra déterminer les circonstances exactes de l'intervention et les responsabilités. Plus de 1200 détenus sans titre de séjour légal ont été renvoyés dans leur pays d'origine cette année. Des détenus sans titre de séjour valide qui ont purgé la totalité ou la quasi-totalité de leur peine de prison dans des prisons belges. C'est un record selon le journal The Standard qui cite les chiffres de la ministre de l'Asile et de la Migration.
4: Le champagne français pourra avoir un taux d'alcool à plus de 13%. Une première.
25: Les vignerons français ont obtenu cette dérogation exceptionnelle vu les conditions météo, le gel, la sécheresse, les vagues de chaleur. La vendange 2026 en Champagne est peu abondante avec une précocité inédite. Alors en Belgique, on ne parle pas de Champagne, mais les vins effervescents sont de plus en plus cotés. Quel sera l'impact de la météo sur la cuvée belge? Écoutez ce qu'en dit Hubert Hubank de Westpin du Champ d'Éole, un vignoble du Hainaut.
6: On a eu cette chance, alors pour une fois c'est de la chance d'avoir de la pluie. Souvenez-vous, fin juin, on a eu cette tempête de vent et 40-50 mm d'eau. Et également, vers la mi-août, on a eu 30 à 40 mm d'eau, ce qui nous ont permis, nous, d'avoir une année climatique parfaite pour la vigne. Et donc, on n'a pas ce taux d'alcool qui, malheureusement, en France, a été même catastrophique. C'est des taux qui sont très élevés. Et donc, ce sera malheureusement des vins, pour moi, de moins bonne qualité. Mais ce qui est donc très prometteur pour la Belgique, parce qu'on aura donc la possibilité de montrer que la Belgique peut faire des grands vins. Donc, on sait que la vigne aime souffrir. Donc au niveau aromatique et avec les jus qu'on a récoltés cette année-ci, on va sortir des cuvées exceptionnelles.
25: Interview d'Emmanuel Duvivier.
4: Le deuxième grand chelem de la saison pour Alexander Zverev.
25: Le joueur allemand a remporté l'US Open de tennis quelques mois après Roland Garros. Il a battu l'Américain Ben Shelton. Cette victoire, c'est une revanche sur 2020 pour Alexander Zverev. Cette année-là, il était passé à un cheveu de la victoire en finale.
7: C'est incroyable, surtout après la désillusion de 2020. Finalement, je peux soulever le trophée, c'est un sentiment génial. Je ne suis pas le plus talentueux, je suis là grâce au travail et à toutes les heures que je passe sur les courts et dans les salles de sport. Ben, lui, est talentueux, mais il travaille aussi énormément. On le voit toujours avec son père, avant les matchs et après les matchs, en train de travailler et chaque année, il progresse.
25: L'Union Saint-Gilloise est ce matin en tête du classement de football à égalité avec la Gantoise devant le club de Bruges et Charleroi qui a battu Zulte Waregem hier soir 0-1. Première victoire de la saison également pour la Louvière. Les Loups ont dominé Courtrai. La Lanterne Rouge, victoire 3-0. Le point RTBF Mobile Info, Théo Le Chanu, il y a un accident sur la E42.
5: Oui, tout à fait. On est sur un accident à hauteur de Chéneux. Donc, il vous concerne si vous quittez l'Allemagne en direction donc, de Bâti sur la voie de droite. Prudence dans ce secteur. Et puis, sinon, on a également un véhicule en panne à vous signaler sur la E42 également à hauteur de Chapelle-lès-Erlémont, donc dans le sens Mons vers Liège en voie de gauche. Prudence également, pas de ralentissement pour le moment. Des ralentissements, on en retrouve par contre dans les chantiers entre Blény et Loncin. On est ici sur la E40. Vous perdez 30 minutes en direction de Bruxelles et 20 minutes en direction de l'Allemagne pour le moment. Et d'autres ralentissements également aux abords de Bruxelles pour rejoindre la capitale. Vous perdez entre 15 et 20 minutes sur les principaux axes menant la capitale. Une fois arrivé sur le ring de Bruxelles, on rajoute 20 minutes entre Waterloo et le carrefour Léonard. 20 minutes également entre Grand-Bigard et Zaventem. Et on termine avec les transports en commun. On vous le rappelle, du côté de la SNCB, toujours ces perturbations sur la ligne Liège-Guillemin vers le Luxembourg. Actuellement, les trains ne circulent que de Liège-Guillemin jusqu'à Trois-Vierges. Toutes les informations sur le site de la SNCB.
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25: Merci Théo, il a peu de voix, mais il sera bien là pendant 2 heures, Cyril, et c'est vous qui le dites.
9: Ah ben vous savez, les micros du moment, et c'est pour ça que nous avons de la place ici dans le studio, c'est très bien, je ne vous contamine pas. Merci Lionel, la rédaction revient tout à l'heure à 10h, d'ici là l'info est à retrouver sur le site ou sur l'application RTBF Actu.

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1: J'espère que vous allez bien, que vous avez passé un bon week-end et surtout que vous êtes prêts à commenter l'actualité. Parce que qui que vous soyez, d'où que vous soyez, ici votre avis compte et vous pouvez le donner. Voici nos trois conversations pour ce matin.
0: Premier débat.
1: Les fanions brûlés et maintenant, cet été aurait été marqué par des chaleurs suffocantes, de nombreux incendies dans toute l'Europe et puis dans les fagnes, ce sont plusieurs milliers d'hectares qui sont partis en fumée. La zone est toujours contrôlée à ce jour pour maîtriser les reprises de feu éventuelles. On est un mois après le début de l'incendie, la rédaction de la RTBF se mobilise sur toutes ses plateformes pour une journée spéciale ce lundi depuis ce matin et jusque ce soir. La question pour vous aujourd'hui au 070-233-466, un tel incendie, on l'évite comment à l'avenir ?
0: Deuxième débat.
1: Des étudiants se plaignent du coût des études. Le système de calcul du prix du Minerval a été entièrement revu pour cette rentrée. Le tarif qui était gelé depuis 2011 varie cette année entre 0 euros pour les boursiers, 374 euros, 835 euros et 1194 euros, le maximum en fonction des revenus des parents. Pour les étudiants étrangers, le tarif est encore plus élevé. La DH a collecté des témoignages d'étudiants inquiets de ce montant à payer et qui dénoncent que leur job parallèle ne servira en fait qu'à payer maintenant ce qu'ils doivent pour leurs études et non plus à se faire plaisir. Le quotidien compare au passage avec les montants réclamés dans les pays autour de la Belgique. Le tarif reste plus bas chez nous et représente au maximum 10% du coût total pris en charge par la Fédération Wallonie-Bruxelles pour la formation d'un étudiant. Voililà la question pour vous ce matin au 070-233-466. Est-ce devenu impayable de faire des études ?
0: Troisième débat.
1: C'est tellement usant, ce sont ces mots, qu'Yvan Verhofstadt arrêtera bientôt la politique. Le président des engagés a déclaré lors d'une conférence que le scrutin de 2029 sera sa dernière échéance électorale. Contacté par Sudinfo, il confirme que c'est tellement usant qu'il ne veut pas tirer sur l'élastique, qu'il sera totalement investi jusque-là, mais qu'ensuite il ne compte pas dépasser les 10 années actives en politique, comme il l'a toujours dit. Voilà la question à ce sujet pour vous ce matin au 070-233-466. La politique, ça vous semble intenable comme milieu ?
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1: Françoise Barré et Alexis Carantonis vont me rejoindre sur le plateau dans un instant, ce seront nos débatteurs. Mais d'abord Camille, on fait le point avec vous au standard, on vous dit quoi à propos de ces trois débats ce matin ?
2: Eh bien au sujet de l'incendie dans les fagnes, pour Isabelle, quand la météo prévoit les fortes chaleurs, que la végétation est sèche et qu'on sait qu'un incendie peut se déclencher à tout moment, il faut prendre des mesures radicales. Elle nous écrit que les incendies partent souvent d'une cause humaine, il faudrait donc fermer temporairement l'accès à certains sentiers ou à certaines zones et ainsi éviter tous les risques. En ce qui concerne le prix des études, Bruno nous écrit que si un étudiant doit prendre un job uniquement pour payer son Minerval, ses livres, son logement et ses déplacements, alors il y a un vrai problème. Faire des études devrait dépendre de ses capacités, de sa motivation, pas de la capacité financière de ses parents. Même si la Belgique reste moins chère que d'autres pays, quelques centaines d'euros supplémentaires peuvent être énormes pour une famille qui compte déjà chaque dépense. Et à propos de Yvan Verhofstadt, Marc le comprend, entre les attaques permanentes, les réseaux sociaux, les horaires impossibles et la pression médiatique, il pense que la politique est devenue extrêmement usante. On demande aux responsables politiques d'être disponibles tout le temps et on commente chacune de leurs décisions. Alors au bout de 10 ans, il peut comprendre qu'il ait envie de retrouver une vie normale.
1: Nos débatteurs arrivent sur le plateau, vous aussi, 070-233-466. On va parler de l'incendie des fagnes. C'était il y a un mois, le feu n'est pas totalement éteint encore à ce stade. Un tel incendie, on l'évite comment à l'avenir ? C'est la première question, c'est vous qui le dites ce matin.
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1: Nos débatteurs sont arrivés sur le plateau. À mes côtés aujourd'hui, il y a Françoise Barret de la rédaction de l'RTBF. Bonjour Françoise.
16: Mais bonjour Cyril.
1: Face à vous, Alexis Carantonis, rédacteur en chef de l'ADH. Bonjour Alexis.
17: Bonjour Cyril, et si vous me le permettez, félicitations.
16: Oui,
1: ah bah c'est très gentil.
16: Je n'osais pas, je voulais être discrète, mais félicitations.
1: Merci beaucoup. Notre première conversation s'intéresse ce matin à l'incendie des Fagnes. Il y a un mois tout juste, une grande partie, des milliers d'hectares des Fagnes sont partis en fumée. Un mois plus tard, la rédaction de la RTBF se mobilise tout au long de la journée, surtout toutes les plateformes, vous allez retrouver cette journée spéciale, ça terminera ce soir après le JT. Mais il y a une question aujourd'hui. Un tel incendie, est-ce qu'on peut l'éviter et comment on l'évite à l'avenir, Françoise ?
16: Alors c'est toute la question du symptôme, de la réalité. L'incendie est le symptôme du réchauffement climatique. Et donc on le sait très bien, tous les spécialistes le disent depuis 30 ans, le réchauffement climatique, donc la transformation du climat, va produire des catastrophes, des inondations, des orages, des pluies et des incendies. Quand on voit comment le monde a été ravagé par les incendies. Donc aujourd'hui, quand on parle de comment prévoir, comment se prémunir des incendies, beaucoup de spécialistes disent que c'est évidemment, il faut y mettre les moyens, puisqu'il va falloir protéger le vivant, et le vivant, nous en faisons partie, mais il va falloir aussi s'attaquer aux causes du réchauffement climatique, puisqu'on est à 1,5 degré en plus en moyenne. Si on passe les deux, les choses vont être complètement irréversibles, et donc on peut craindre un embrasement généralisé. C'est moche le lundi matin de parler
1: tout,
16: de ça. Hein,
1: est-ce qu'on doit tout mettre là-dessus ? Ce matin, Pierre-Yves Jeollet, dans les éditions de Sud Info, dit « Il ne faut pas nier l'évolution climatique, mais faire croire que le risque zéro existe, c'est faux. » C'est-à-dire que c'est que le réchauffement climatique qui est responsable, ou autre chose, on sait qu'une enquête est en cours.
16: Oui, oui, mais bien sûr que le réchauffement climatique met en place toutes les conditions possibles, et on sait que, et donc je ne dis pas que le ministre Jeollet est climato-sceptique, hein, entendez bien, hein, soyons bien précis, la cause humaine du déclenchement, ou la cause mécanique par l'utilisation d'outils, ou bien les incendies volontaires, c'est une explication qui est souvent mise en avant et qui occulte les vraies raisons de l'incendie. Ce n'est pas parce qu'il est d'origine humaine, qu'on doit être dans l'inaction climatique et puis dans le déni. Et c'est ce que les scientifiques mettent aussi en avant. C'est pourquoi aujourd'hui, à la RTBF, on fait cette émission avec les perspectives. C'est parce que s'installe très clairement le déni et le repos, il commence à pleuvoir. Oh ben ça va mieux.
1: Et concrètement, il faut mettre quoi en place ?
16: Mais au moins, il faut donner les moyens. Regardez les pompiers, avec quel matériel ils travaillent. On l'a entendu encore ce matin sur les antennes. Le feu couve toujours dans la tourbe. Ils sont là, le matériel s'épuise. Eux s'épuisent, donc il faut à la fois mettre des moyens, organiser les choses. Tout le monde le dit, hein, voilà, il ne faut pas être grand clair pour le dire. Mais il faut aussi ne pas enlever les moyens à une politique de lutte contre le réchauffement climatique. Voilà.
1: Est-ce que concrètement, dans les fagnes, il faut mettre des choses en place, des interdictions de circuler quand il fait chaud comme cet été, des interdictions d'intervention agricole, des couloirs par feu, changer certaines plantations? Est-ce qu'il y a des choses
16: ça, c'est clair, à ce niveau-là? Que le territoire, on doit le prendre en main et laisser faire les gens qui savent. Voilà. Les gens qui connaissent, qui ont fait des études sur les territoires, bien sûr qu'il faut interdire les lieux, parce qu'il suffit parfois d'un moment d'inattention. On ne doit pas penser que les gens sont tous
17: pyromanes,
16: évidemment. Évidemment, il y en a, mais il ne faut pas se retrancher, faire des pyromanes à pare-feu, oui, facile.
1: Mais par précaution, on ferme les fagnes quand
16: il
1: fait chaud ?
16: Oui, moi je pense, puisque le risque était quand même élevé. Il y a eu cette polémique autour de cela, et d'ailleurs il n'y a pas assez d'agents pour surveiller, de toute façon, puisqu'il y a un désengagement dans le service public de protection. Les pompiers ne peuvent pas être partout, évidemment, c'est clair, et il faut gérer le vivant avec des procédures. On n'est pas en Gironde, où là, c'est une forêt industrielle, la Gironde. Voilà. C'est une bombe à retardement, puisque c'est pour une exploitation industrielle qu'on a introduit le pin. Ici, dans les fagnes, c'est quand même un poumon naturel qu'il faut à tout prix préserver.
1: Alexis, on peut faire en sorte que ça n'arrive plus, un tel incendie chez nous ?
17: On doit. Alors, est-ce qu'on peut... Je crois qu'il y a un côté inéluctable à tout ce qui nous arrive et aux conséquences du réchauffement climatique qui sont, depuis cet été, je crois, visibles pour tout le monde. Il y a un côté inéluctable, mais ça ne veut pas dire qu'on doit rester les bras croisés. Si on ne fait rien et qu'on attend la facture, elle sera entre 4 à 10 fois plus chère que si on met en place les moyens pour essayer de se prémunir et de gérer au mieux la crise. C'est ça qu'on doit faire, c'est de l'adaptation, c'est de la gestion de crise.
1: Il y a deux phases, il y a comment on anticipe et comment on gère après. D'abord, comment on anticipe ?
17: Alors anticiper, c'est extrêmement compliqué. Je crois que c'est extrêmement compliqué. Par contre... faire en sorte qu'on ait les meilleurs outils de détection, qu'ils soient technologiques, qu'ils soient préventifs au niveau de la communication, il y a des choses à faire aussi. Hein. Toutes ces choses-là peuvent être mises en place. Ça coûte de l'argent, bien sûr, mais c'est pas ce qu'il y a de plus cher. Et puis surtout, quand la catastrophe survient, il faut rapidement avoir des forces de coordination. Il faut que les plans soient prêts pour acheminer l'eau, pour que les... Parce que bon, si ça se reproduit, ça se reproduira en été, quand il y aura très probablement une canicule généralisée et qu'il y aura des feux aussi, peut-être en France, en Allemagne, etc. Donc, il y aura les mêmes questions qui se poseront. Donc, voilà, il faut anticiper tout ça le plus possible. Je pense pas qu'il y ait une solution magique.
1: Il faut acheter du matériel ?
17: Alors, pas tout. Moi, je pense pas que la Belgique doive acheter des Canadair. On a des accords européens pour justement faire face à ce type de situation-là. Renforçons-les. Soyons sûrs.
1: Ils étaient fort occupés cet été.
17: Évidemment, et ça risque encore de se produire. Mais alors, assurons-nous.
16: Aller chercher de l'eau.
17: Voilà, assurons-nous que tout ce qui est puisage soit bien calé, qu'on ait la possibilité de mettre des bassins le plus vite possible près de n'importe quel site qui pourrait prendre feu. Enfin, c'est tout ça, c'est vraiment de la coordination et de la préparation à la catastrophe plutôt que de l'évitement. Parce que de l'évitement, je ne veux pas être négatif, mais je crois que ça arrivera, peut-être pas l'été prochain, mais des feux de forêt, on en aura, des inondations, on en aura encore. Malheureusement, c'est assez évident. Je voudrais juste dire une chose, parce qu'on parle beaucoup des fans, et on a raison, parce que c'est un drame absolu. Mais il y en a un autre qui n'est pas suffisamment débattu, à mon sens, et c'est aussi une conséquence directe du réchauffement climatique. On a eu 3000 morts cet été des canicules. Oui. 3000 morts. Et là, le gouvernement fait rien ou à peu près rien. 3000 morts, c'est ce qui s'est passé il y a 25 ans dans les tours du World Trade Center. En un jour, il y a 3000 morts qui sont morts. Cet été, il y a eu 3000 morts parce qu'il a fait trop chaud et qu'il y a des gens précaires, isolés, âgés, qui sont morts dans des fournaises. Et ça s'est passé chez nous, il y a quelques semaines. Et là-dessus, on parle assez peu de ça, mais c'est la même...
1: Yves Copiter s'était interrogé à ce sujet ce matin sur La Première. Il expliquait un nouveau déploiement avec Bialert, une meilleure cartographie de la population et l'étude d'un système pour pouvoir prendre contact directement avec les gens.
17: Bien sûr.
1: C'est suffisant ?
17: Non. Je pense qu'il faut être beaucoup plus proactif pour identifier les gens à risque, bien sûr. Mais globalement, nos villes doivent s'adapter à la nouvelle réalité qui fait qu'on risque de passer 2 à 3 mois de l'année dans une chaleur extrême.
1: Vous voulez quoi avant l'été prochain ?
17: Il faut adapter le bâti, il faut évidemment mieux communiquer, mieux identifier. Ah non, bien sûr, ça se fait pas en 10 mois et ça réclame de l'argent. Mais justement, ce qu'il faut dire, c'est que malgré les difficultés budgétaires du moment, on ne peut pas laisser ce problème de côté. Parce que ce ne sont pas que des arbres qui meurent, ce qui est déjà un drame, c'est aussi des gens qui meurent. Et donc on doit dédier au moins une partie de nos ressources à nous préparer à faire face à ce sujet-là. Parce que, je le redis, 3000 personnes sont mortes de ça cet été.
1: Mais dans les 10 mois qui viennent, avant l'été prochain.
17: Alors là, ce qu'on doit faire, c'est mieux communiquer, beaucoup plus, identifier les gens, aller les chercher et les mettre en sécurité. Et les endroits ou qui regroupent des personnes en situation de fragilité doivent être équipés pour faire face à des températures qui deviennent de plus en plus invivables.
1: Ça veut dire quoi ?
17: Ça veut dire que dans certains endroits, il faut mettre de la climatisation. Ça veut dire
1: qui doit mettre la clim ?
17: Soit l'établissement. Ça dépend de quel endroit on parle, mais... Est-ce que vous trouvez logique que des gamins aient passé des examens dans des salles où il faisait 33 degrés ? Ça va pas.
1: La fédération doit installer la clim dans les écoles ?
17: Elle en a pas les moyens, j'en suis bien conscient, mais alors elle doit trouver des solutions, ou les aménager, ou décaler les examens. En tout cas, il faut réfléchir. Et là, on réfléchit pas. On réfléchit pas et on constate et on compte les dégâts. Pour moi, c'est pas suffisant.
1: Je reviens à l'incendie des Fagnes. Est-ce que là, il y a des choses concrètes à mettre en place dans les prochains mois ? Des interdictions plus rapides de circuler ? Des routes par feu ?
17: Oui, je pense. Il faut aussi aménager le territoire. Je pense qu'il faut accepter de sacrifier quelques arbres pour pouvoir, en cas d'incendie, mieux les gérer. On a beaucoup vu ça en Gironde. Ils rasaient sur 15 mètres les bandes d'arbres le long des voies pour éviter que le feu ne continue à se propager. Ça, c'est des choses qui peuvent peut-être être faites. Alors, je ne suis pas un expert de l'aménagement du territoire et de la gestion de la nature, mais gérer les zones pour qu'il y ait des zones, des espèces de zones de délestage pour le feu et ce type... Et d'ailleurs, on peut faire la même chose pour les inondations. Hein. En tout cas, adapter le territoire à ce type de catastrophe possible, parce qu'aujourd'hui, on a tous compris que c'était possible, c'est plus du domaine du farfelu, c'est du domaine du possible, voire même du très possible malheureusement. Donc adapter le territoire, adapter la prévention, réfléchir sur les drapeaux rouges, et puis bi-alerte beaucoup plus. Et surtout, on sait que le réchauffement climatique crée les conditions, mais on sait aussi que souvent qu'un feu part d'un homme ou d'une femme qui, soit par malveillance, soit par maladresse, allume l'étincelle. Beaucoup plus de communication et beaucoup plus de sévérité.

0: dans la nature. Par exemple, je cite l'association Natagora, ils défendent les zones humides. On voit très bien que les zones humides sont des protections, c'est-à-dire que le biotope protège les faunes. Il faut donc arrêter la destruction, la bétonisation, etc., etc., parce qu'on sait très bien que c'est une illusion de penser qu'on va s'adapter et continuer à vivre normalement. Il n'y aura pas d'adaptation, le climatologue français le dit, il n'y aura pas d'adaptation sans casse. Et l'adaptation, à un moment donné, elle ne pourra plus. S'il y a 50 degrés pendant une canicule, aucun végétaux, aucun animal ne résistera à cette température. Mmh. Et a fortiori, nous, évidemment, dans les villes. Mmh. Donc, se préserver ne suffit pas. Il faut passer à l'action et avoir une réelle politique à long terme.
1: Dans les 10 mois qui viennent, ça c'est pas à long terme.
0: Non.
1: Prochain été, c'est dans 10 mois. On fait quoi?
0: Mais on met en place que l'environnement, le climat, soit au centre des préoccupations politiques. On voit bien que ce n'est plus une préoccupation, qu'on s'en détache. Beaucoup de gens estiment que c'est pas un problème. D'autres en sont vraiment plus conscients ou envie d'agir, et ça devrait être une question centrale. C'est vrai, l'invisibilisation des morts, comme le dit Alexis, quoi, c'est dingue, c'est dingue.
1: On va en parler avec Ronald, qui nous appelle depuis Namur. Bonjour Ronald.
2: Oui, bonjour.
1: Bienvenue dans C'est vous qui lites. Ronald, on évite comment à l'avenir d'avoir un tel incendie comme cet été?
2: Tout d'abord, on essaye d'éviter, parce qu'il n'y a aucune certitude. Je crois qu'il faut d'abord une très bonne éducation des personnes en commençant jeunes, dès l'école, apprendre aux enfants les gestes à faire et surtout à ne pas faire.
1: C'est quoi les gestes à faire, ceux à ne pas faire?
2: Les gestes à faire, c'est pour un enfant apprendre à être prudent, ne pas créer de source de chaleur où il y a des risques d'incendie, notamment dans les forêts, parce que les gamins vont jouer, ça peut aller très vite, on va faire un petit feu et bam, ça y est, c'est parti. Et alors, à ne pas faire, éduquer les gens, sanctionner au maximum ceux qui font des conneries, un mégot de cigarette, à la limite, quand c'est la canicule comme ça, empêcher l'accès des routes, de certaines routes qui peuvent longer des massifs qui risquent de prendre feu. Faire un détour, tant pis, on fait des détours pour beaucoup moins que ça. Ça éviterait à des véhicules de passer et à un petit malin qui fume dans sa voiture de jeter son mégot, peu importe, ça n'a pas d'importance, que ce soit un mégot ou autre chose, de passer par là. Ça éviterait.
1: Donc on ferme les routes à proximité des forêts.
2: Pourquoi pas faire un détour, le temps que la chaleur soit au maximum.
1: Est-ce qu'en pratique, Ronald, et c'est une vraie question, c'est faisable, on a des autoroutes qui traversent des forêts, on les ferme?
2: Eh bien, on crée une route qui ne traverse pas la forêt, c'est tout.
1: Donc on démonte une partie des autoroutes, Alexis?
2: Je ne vois pas l'intérêt de traverser les failles en voiture, alors qu'on ne le faisait pas.
1: Il n'y a pas que les failles, par exemple, autour de Bruxelles, la forêt de Soignes est traversée par des risques autoroutes. Aussi. On fait quoi? On arrête d'utiliser ces routes-là, Alexis?
2: Moins risquée que les failles. Alors, la forêt de Soignes, je ne sais pas pourquoi ça a pris feu, mais c'est quand même moins risqué que les fagnes. Dans les fagnes, il faut apprendre des pays étrangers. Il y a des pays qui ont d'immenses tourbières, notamment l'Écosse. Il faut leur demander comment eux évitent les incendies dans leurs tourbières, se renseigner auprès du Québec et des Québécois. Eux ont des tours dans toutes les forêts avec des volontaires qui se relaient pour surveiller s'il y a la moindre fumée.
1: Ça existe aussi en France, mais on voit que même où il y a ça, et vous l'avez dit tout à l'heure, on peut essayer d'éviter, mais ça n'empêche pas qu'il y ait quand même des incendies. Je voyais que ça voulait réagir. Françoise, dans un instant, Alexis, on arrête de passer sur la route quand ça traverse une forêt?
3: Temporairement, en situation aiguë, oui, pourquoi pas.
1: Donc on ferme certaines autoroutes?
3: Alors oui, temporairement, évidemment. Alors il faut bien tout mesurer. Hein. J'entends bien les fagnes, il y a un écosystème économique, touristique autour aussi. Et forcément, si vous créez une bulle autour des fagnes, vous pouvez sanctionner ce secteur. Mais sans vouloir être l'épouvantail ici sur ce plateau, il faut quand même accepter l'idée qu'à un moment ou un autre, se protéger ou mieux gérer ce type d'événement, ça va faire mal. Mmh. Ça va faire mal quelque part. Ça va pas se passer sans douleur. Alors, si on gère cette

0: cette crise en essayant de l'anticiper, normalement, ça devrait faire moins mal. Mais il faut accepter l'idée qu'il y aura pas de gestion du changement climatique sans un peu moins de confort. Ça, c'est sûr.
1: Françoise, on ferme les routes qui traversent des forêts ?
2: Mais oui, je rebondis sur ce qu'ils disent. Ça ne se fera pas sans casse et sans difficulté. Il faut changer, c'est-à-dire il faut élaborer des plans de sobriété, il faut sortir des énergies fossiles et donc le tout à la voiture. Ben oui, il faut revoir la chose. Et pour rebondir sur ce que disait notre auditeur, à propos du bénévolat, chez nous, ça existe aussi. Mmh, oui. C'est très intéressant, cette idée, mais ce n'est pas une raison pour que les pouvoirs publics se désengagent. Les citoyens qui peuvent observer et alerter, d'ailleurs, ça s'est déjà passé de nombreuses fois, c'est un élément évidemment important. On a aussi misé beaucoup sur la coopération européenne. Sans les Allemands, par exemple, on n'aurait pas pu circonscrire au bout d'autant de jours, d'ailleurs. L'incendie... On compte beaucoup sur les autres. Donc le regard des citoyens est un regard important, mais l'État ne doit pas se désengager, me semble-t-il. Et s'il faut fermer les parties d'autoroute, ben oui, fermons-les.
1: On va voir ce qu'en pense Maria Piéton. Bonjour Maria.
3: Oui, bonjour.
1: Bienvenue dans l'émission. On fait comment pour que ça n'arrive plus ?
3: Ben déjà, je peux me permettre de dire ce que je pense, parce que les deux sous-plateaux-là... J'ai tout attendu, j'en ai le nerf à morceaux.
1: Qu'est-ce qui vous énerve, Maria ?
3: Oui, parce qu'on met tout sur le climat, les climats. Le climat n'est pas possible. J'ai assez entendu que c'était la faute du climat. Hier, en Italie, il y a deux personnes, le père et le fils, qui ont été pris en mettant le feu. Et ce sont des gens forestiers qui sont censés de surveiller les forêts. Deux personnes et tous ces feux qui tous ces départs de feu dans le monde, que ce soit le Portugal, la France, l'Italie, n'importe que sais-je, l'Espagne, c'est criminel.
1: Ah bah, l'Espagne, les éléments pour l'instant de l'enquête ne partent pas vers un incendie criminel.
3: S'il vous plaît ?
1: Pour l'instant, dans l'Espagne, on ne parle pas d'un incendie criminel.
3: Ah ben c'est... Ben non, ça n'en parle pas. Si on l'a dit,
1: non, il y a des enquêtes en cours et pour l'instant, ça se dirige vers un engin agricole qui aurait déclenché l'incendie.
3: C'est possible. Je ne dis pas que c'est pas possible.
1: Mais vous avez peut-être d'autres éléments, Maria.
3: Non, attendez. Alors, si c'est ça le cas, ne venez pas me dire que c'est le climat. À propos du climat, que c'est arrivé. Ça peut être criminel, ça peut être un erreur humaine, que sais-je. Mais que moi j'en ai marre qu'on dit qu'est-ce que vous voulez qu'on fasse du climat ? Vous voulez nous couvrir le soleil comme il y a déjà trois semaines qu'il pleut ici, qu'il n'y a plus de soleil ? C'est ça que vous voulez faire ? Moi je ne comprends pas où ils veulent arriver ces gens-là.
1: Bon, c'est pas le climat, Alexis. Françoise et Alexis, vous énervez Maria.
0: C'est intéressant ce que vous dites, madame, parce que vous n'êtes pas la seule à le penser. Et vous n'avez pas tout à fait tort. Souvent, quand il y a un feu comme ça, l'origine, elle est criminelle ou c'est de la maladresse. On est d'accord là-dessus. Mais la différence, madame, c'est que quand une forêt est complètement asséchée, un pyromane qui fait une connerie, ça se transforme en méga-feu. Voilà la différence. Voilà le rôle que joue le réchauffement climatique. Il assèche nos forêts et il les rend vulnérables au fait qu'un feu, un petit feu causé par un imbécile quelque part, devienne un méga-feu qui mette en danger une région. Voilà le sujet du réchauffement climatique dans ce dont on parle ce matin.
1: Françoise, votre réaction à ce que nous dit Maria, il faut arrêter de parler du climat.
2: Mais la forêt de Fontainebleau n'aurait jamais brûlé dans ces proportions-là sans le réchauffement climatique. Je veux dire, on est dans le nord de l'Europe. Donc, la sécheresse, la canicule, c'est une réalité. Trois mois de canicule, ça assèche, ça affaiblit, ça abîme la forêt. Il y a effectivement des criminels, des imbéciles,
1: c'est important, etc. C'est pas ça qui déclenche l'incendie, c'est
2: non.
1: Ça qui fait qu'il se propage
2: bien sûr.
1: Plus rapidement.
2: Il y a des par exemple, en Gironde, c'est aussi. On pense qu'au départ, c'est aussi une camionnette qui aurait brûlé.
1: Il y a d'abord un engin agricole,
2: et puis voilà.
1: Et puis pour la deuxième partie, c'est une camionnette qui prend feu sur le bord de la route.
2: Et à Fontainebleau, on sait que c'est un jeune pompier volontaire de 18 ans. On n'est pas à l'abri, évidemment, des pyromanes, mais on ne peut pas se cacher derrière l'action imbécile ou criminelle de quelques-uns pour nier le réchauffement climatique.
0: Oui, les inondations, ce n'est pas des pyromanes par ailleurs.
1: Cet été, les fanions brûlés. La question est de savoir comment on évite un tel incendie à l'avenir. Journée spéciale à la RTBF aujourd'hui. La rédaction se mobilise sur toutes les plateformes pour cette journée spéciale. Et dans C'est vous qui le dites, il y a cette question à laquelle vous pouvez répondre au 070 233 466. Deuxième débat dans un instant. Des étudiants se plaignent du coût des études. Le calcul du prix du Minerval a été entièrement revu pour cette rentrée. On revient sur quelques témoignages dans un instant. Est-ce devenu impayable de faire des études? Et puis l'annonce d'Ivan Verhoestraete, c'est tellement usant, ce sont ses mots, qu'il arrêtera bientôt la politique. Est-ce que ça vous semble intenable comme milieu, la politique? Ce sera le troisième débat.
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1: Il y a deux débatteurs sur le plateau ce matin, mes côtés Françoise Barret de la rédaction de la RTBF et Alexis Carantonis, rédacteur en chef de l'ADH Les Sports Plus. Et puis vous aussi, vous nous rejoignez, 070 233 466 pour me dire si c'est devenu impayable de faire des études. Il y a le système de calcul du prix du Minerval qui a été entièrement revu pour cette rentrée. Le tarif était gelé depuis 2011. Cette année, ça va coûter aux étudiants entre 0 euros pour les boursiers et 1194 euros. C'est en revenu, en fonction du revenu des parents. Donc 1194 euros, c'est le maximum. Il y a deux autres paliers, 374 et 835. L'ADH aujourd'hui a collecté des témoignages d'étudiants qui sont inquiets de ce montant à payer et qui dénoncent que leur job d'étudiant ne va pas servir à se faire plaisir, il ne va servir qu'à payer les études. Quand on regarde les tarifs à l'étranger, la Belgique reste le montant le plus bas qui est réclamé et le montant qui est réclamé représente au maximum 10% du coût qui est pris en charge par la Fédération Wallonie-Bruxelles pour la formation d'un étudiant. Est-ce devenu impayable de faire des études, Alexis ?
2: Je ne crois pas. Je ne crois pas que ce soit devenu impayable. Ce qui est sûr, c'est que c'est devenu plus cher et que c'est évidemment désagréable. Mais ce n'est pas impayable, encore une fois.
1: Désagréable et anormal ou juste désagréable ?
2: Non, pas anormal. Je ne pense pas. 90% du coût réel d'un étudiant est encore pris en charge par la collectivité. On n'est pas dans des réalités comme dans certains pays très proches de nous, d'ailleurs, hein, où il y a une majorité d'étudiants qui doivent financer leurs études par un prêt. On n'en est pas là. Alors évidemment, c'est plus cher et c'est pas agréable. Et bien sûr que la précarité étudiante, elle existe. Mais moi, ce qui me choque, c'est pas tellement la hausse du prix d'un Minerval qui n'avait plus été augmenté depuis près de 15 ans, c'est plus la hausse du coût de la vie qui frappe très durement les étudiants. Qu'est-ce qu'ils payent le plus ? Est-ce que c'est leur Minerval ou est-ce que c'est les mètres carrés de leur cote qui aujourd'hui à 500, 600 euros, vous n'avez plus rien ? Est-ce que c'est le fait qu'ils aient des difficultés pour se nourrir ou pour étudier ? Je pense que la question est beaucoup plus globale que ça. Moi les 1194 euros...
1: Un peu plus pour vivre, c'est ce que disent certains.
2: Oui, mais écoutez, moi, le fait qu'ils travaillent pour payer ne serait-ce qu'une partie de leur Minerval, je comprends que ce soit pas désagréable. Mais moi, je l'ai fait il y a 20 ans déjà. Le Minerval, il était qu'à 600 euros à l'époque. Et moi, je travaillais l'été pour payer une partie de mon Minerval. Alors, c'est pas chouette. On aurait préféré aller les boire ou plaisanter avec. Mais c'était comme ça. Je trouve pas que la situation soit choquante. Je trouve qu'on rattrape plutôt. D'autant plus qu'on a un enseignement de qualité. Si vraiment c'était hors de prix chez nous, vous n'auriez pas autant d'étudiants français qui se battraient pour une place dans nos universités. Donc, je pense
1: étudiants français qui paient plus d'ailleurs que les étudiants belges.
2: C'est vrai. Oui, d'accord. Mais ils sont quand même européens. Donc, ils payent pas les sommes astronomiques qui concernent les étudiants hors Europe. Donc, évidemment que 1194 euros, c'est de l'argent, je ne dis pas le contraire. Mais c'est surtout de l'argent parce que le cote est très cher, parce que la nourriture est très chère. Et donc, en fait, que fait-on globalement pour contrer la précarité étudiante ? Moi, je pense que c'est plutôt ça le sujet que le seul focus sur le Minerval.
1: C'est devenu impayable de faire des études, Françoise ?
3: Mais c'est très cher et je pense que...
1: Ça reste moins cher qu'ailleurs.
3: Oui, ça reste moins cher. Il n'y a pas encore le prêt qui vous lie à vos études passées, comme en Angleterre ou comme aux États-Unis. Oui, évidemment, si on veut aller étudier hors famille royale aux États-Unis, évidemment, ça atteint des sommes astronomiques. Sans bourse, ce n'est pas possible. Bon, bien sûr. Moi, ce qui me tracasse, c'est l'accès aux études. On sait déjà qu'un étudiant issu d'un milieu ouvrier était déjà très peu représenté dans les études supérieures ou à l'université. Et ici, ça réduit encore l'accès. C'est 12 350 en moyenne pour quelqu'un qui cote et 6 878 pour un navetteur. Un étudiant qui fait la navette, c'est d'abord épuisant, ça le coupe de la vie sociale et de la bibliothèque. Côté, comme le dit Alexis, il y a là un marché du cote, puisqu'il n'y a pas assez de cote, comme on dit en Belgique, hein, de studios pour les universités, avec des prix abordables. Prenons autour de l'ULB, par exemple. Il y a tout un marché, enfin, 650 euros pour rien du tout, quoi. Mmh. Mmh. Donc là, ça coûte très cher. Et quand les universités augmentent l'aide aux étudiants les plus précarisés pour le Minerval, ils doivent essayer de jongler avec toutes ces politiques sociales pour l'accès aux cantines, par exemple, pour réduire le prix des cantines. Mmh. Parce que c'est l'action sociale des universités. Et on sait que cet argent supplémentaire du Minerval n'ira pas aux universités. Donc c'est encore une forme bah, de désengagement dans la qualité de l'enseignement.
1: Il fallait garder les tarifs de 2011
3: Mais que
1: la fédération dit que ce n'est pas finançable.
3: Oui, que ce n'est pas finançable, mais à partir du moment où c'est le mantra toujours, c'est pas possible, tout augmente, il faut réduire, bah, la discussion est difficilement entendable. Mais ce n'est pas les universités qui réclament l'augmentation, puisqu'ils ne vont pas en bénéficier pour encadrer les étudiants. Enfin, voyez les conditions des assistants, par exemple. Être jeune thésard, c'est compliqué aujourd'hui. Et on nous dit qu'il faut s'aligner sur les grandes puissances pour augmenter notre recherche.
1: Mais alors, budgétairement, il faut faire comment ?
3: Budgétairement, c'est-à-dire...
1: Pour que les étudiants puissent s'en sortir, pour que les assistants puissent s'en sortir.
3: Ben, il faut que cet argent, puisqu'il y a augmentation, j'entends bien, hein, on n'a plus augmenté le Minerva, j'entends bien qu'on peut le faire pour s'adapter au coût de la vie, mais que cet argent retourne aux étudiants, à l'encadrement et à l'université. Voilà.
1: Mais donc, ce n'est pas le montant qui est problématique.
3: Je pense que c'est le système. Le montant est problématique pour plein de jeunes, hein. Je veux dire, on entendait les témoignages ce matin. Une maman solo, si elle a un salaire plutôt bien, bah, l'étudiant peut au juste avoir un abattement. Mais si elle vient de perdre son boulot, on regarde la fiche de paye de l'année d'après, de l'année d'avant, et donc c'est le même montant.
1: Mais elle donc, m'a dit, c'est pas agréable, mais c'est pas anormal de payer, de travailler pour payer ses études.
3: Non, mais un étudiant. Sa vie, c'est étudier, c'est se former, c'est pas travailler.
1: Il faudrait pas travailler en même temps.
3: Non, je pense, mais
1: on va voir
3: bon.
1: Ce qu'on pense. Jonathan à Liège. Bonjour, Jonathan.
4: Oui, bonjour, Cyril.
1: Bienvenue dans l'émission. Je voudrais savoir si c'est devenu impayable. Est-ce que ici, le nouveau montant vous choque ?
4: Oui, oui, non, ça me choque pas. Écoutez, moi, j'ai fait mes études à l'université aux États-Unis et ça me fait rire quand on pense qu'un Minerva de 1 200 €, c'est cher. Moi, je payais les études, c'était 3 000 € pour 3 mois. D'accord ? Ça, c'est cher. Maintenant, ici, votre débatteuse, moi, ça me fatigue d'entendre toujours c'est le gouvernement qui doit payer, c'est les autres qui doivent payer.
3: C'est pas ça que j'ai dit, hein.
4: Il faut qu'on change les mentalités des étudiants.
1: François a dit qu'il fallait réaffecter l'argent ailleurs.
3: Oui, je n'ai pas dit que...
4: Oui.
3: Hein, vous réduisez ce que je dis en ayant étudié aux États-Unis, c'est un peu dommage.
4: Non, mais ce qu'il faut faire, c'est aller travailler. Moi, je travaillais pendant tout mon été, et c'était pas pour aller payer des shops, c'était pas pour aller au concert, c'était pas pour aller au cinéma. C'était vraiment pour payer mes études, pour payer ma voiture, pour payer mon code.
1: Mais je viens d'entendre qu'il fallait étudier à ce moment-là, pas travailler, qu'un étudiant, il doit étudier.
4: C'est faisable. Étudier et travailler, le travail n'a jamais tué personne. Des petits jobs d'étudiants, ça existe depuis longtemps. Maintenant, ici, les étudiants en Europe, qu'est-ce qu'ils attendent ? Ils attendent que maman et papa payent les fêtes, les guédailles qu'ils vont aller faire le week-end.
3: Monsieur, vous généralisez, c'est un peu dommage pour quelqu'un qui a étudié à l'université aux États-Unis d'avoir un argumentaire de généralisation comme vous le faites. C'est dommage. C'est dommage.
4: La majorité des jeunes, d'ailleurs, on l'a bien vu.
3: C'est au doigt mouillé. Donnez-nous des chiffres. Dites-nous.
4: Ils rouspètent parce que l'argent qu'ils ont de leur être pour s'amuser, ça va être pour payer leurs études. Mais c'est comme ça que ça doit être. Ce n'est pas aux parents. Et voilà, moi ici, ce que je trouve scandaleux, c'est qu'on va baser ça sur le salaire, le revenu des parents par rapport au coût du Minerval. Mais moi, je trouve ça scandaleux. Non, ici, les jeunes, ils veulent faire des études. Et malheureusement, je ne veux pas faire une généralité comme vous dites, mais le problème c'est que combien d'étudiants disent « Ah, je vais aller faire pendant 2-3 ans, je vais aller faire des études, et puis si ça me plaît pas, je vais changer. Je vais encore aller dans 2-3 ans faire des autres études. » Et pendant ce temps-là, ils restent chez maman et papa, et ils n'apprennent pas ce que c'est la vie. Alexis, comme il a été, comme il a dit, il a été bossé pendant qu'il faisait ses études, et il a réussi, regardez le travail qu'il a. Maintenant, ce que moi je veux dire, c'est qu'il faut changer les mentalités. Si on veut faire des grosses études, si on veut, réussir dans la vie, il faut se battre pour le gagner. Ce n'est pas le gouvernement, ce n'est pas...
1: Alexis, il faut apprendre à travailler, il faut changer la mentalité, on doit travailler pour
3: le discours sur la méritocratie, franchement, c'est éculé. Hein.
1: J'entends que ça vous énerve fort, Alexis.
2: Non, c'est quelque chose que je peux entendre, c'est une question de mentalité, alors ça peut être très différent selon les pays, on voit ça, hein. Mais mon fils va bientôt avoir 15 ans, sa première mission c'est d'étudier. Sa deuxième de s'amuser, mais il a hâte d'aller prendre un petit job d'étudiant et je l'encourage là-dedans, je trouve pas ça problématique. Donc effectivement, moi j'ai assez vite travaillé à côté de mes études et je pense pas que ce soit insultant. Après, une réalité n'est pas l'autre et une réalité économique n'est pas l'autre. Et il est vrai que dans le contexte économique actuel, une rentrée académique avec 1200 euros de Minerval, un quota payé avec une garantie, c'est plus 500 balles de syllabus, etc. Enfin, vous pouvez les empiler. Pour beaucoup, c'est un frein qui va exclure des gens des études. Et ça, c'est problématique. Alors, il existe des systèmes pour aider ces gens-là. Hein. On n'a pas supprimé les bourses, on n'a pas supprimé les Minerval, je ne suis pas sûr. le montant qu'on vous demande au début de l'année réduit. Mais donc voilà, il y a encore des possibilités. Mais après, il faut aussi regarder la réalité des finances, parce que c'est de ça qu'on parle, hein, des finances de la FWB. On ne pouvait plus se permettre d'avoir... le coût des études le moins cher d'Europe ou presque pour une qualité exceptionnelle parce que notre qualité est vraiment très très bonne. Voilà, on n'a plus ce luxe-là. Alors, dans une société où tout va bien, c'est super, mais on n'est plus dans une société où tout va bien, donc moi, je trouve que c'est pas illogique qu'on en arrive là.
1: J'attends vos commentaires dans la suite de l'émission. Est-ce devenu impayable de faire des études ? Des étudiants se plaignent ce matin de ce coût des études. Et on a entendu ces derniers mois beaucoup de plaintes à ce sujet également. J'attends vos commentaires dans la suite de l'émission. C'est tellement usant, c'est ce qu'a dit Yvan Verhoestraete, qu'il arrêtera bientôt la politique. Est-ce que ça vous semble intenable comme milieu ? C'est la troisième question de C'est vous qui le dites, et c'est dans un instant.
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1: 9h54, c'est le Mobile Info avec Théo Le Chanu.
18: Direction le ring de Bruxelles, Cyril, pour vous signaler ce véhicule en panne à hauteur de Vilvoorde. Il vous concerne si vous circulez depuis Grand Bigard vers Zaventem, en voie de sortie prudence ici. Et puis des ralentissements sur le ring de Bruxelles, vous perdez 15 minutes entre Waterloo et le Carrefour Léonard, une vingtaine de minutes entre Grand Bigard et Zaventem. Un accident également à vous signaler sur la E42 à hauteur de Chéneux. Il vous concerne si vous quittez l'Allemagne vers Bâtisse, et il est juste avant Bâtisse, en voie de droite, vous perdez ici une dizaine de minutes. Des ralentissements pour rejoindre la capitale entre 5 et 10 minutes tout au plus. Et du côté des transports en commun, on le rappelle, situation perturbée entre Liège-Guillemin et Luxembourg. Toutes les informations sur le site de la SNCB.
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1: Troisième conversation avec autour de la table Françoise Barré de la rédaction de la RTBF et Alexis Carantonis, rédacteur en chef de l'ADH Les Sports Plus. Dans les éditions de Sud Info, Olicky Van Verhoestraat va bientôt arrêter la politique. Il explique que c'est tellement usant qu'il ne veut pas tirer sur l'élastique. Il avait annoncé 10 années actives en politique. Il a toujours dit ça. Donc les élections de 2029, ce seront les dernières auxquelles il va participer. Ça vous semble intenable comme milieu, la politique, Françoise ?
3: Pour une femme, oui.
1: Ce que n'est pas Yvan Verhoestraat.
3: Mais non, mais une femme en politique qui a une vie de femme, une vie de famille, une vie de mère, c'est déjà compliqué. Je le vois de mon point de vue. Mais on dénigre beaucoup les hommes politiques. Voilà. Mais c'est usant. C'est... En permanence, sans parler des assistants, sans parler des conseillers, sans parler de la vie du cabinet, bien sûr que c'est épuisant et que c'est fatigant. Par rapport à avant, aucun homme politique de notre jeunesse et de notre enfance n'osait le dire quand c'était un métier, quoi. Voilà. Et aujourd'hui, il ose, ce qui est pas mal. Il ose dire que c'est usant.
1: C'est bien qu'il dise « je vais m'arrêter ». J'avais dit 10 ans, je vais m'arrêter, parce que c'est épuisant.
2: Alexis. Oui, c'est bien. S'il tient sa parole, c'est bien. Donc, on verra. Après, c'est un entrepreneur à succès qui est arrivé relativement sur le tard en politique. Donc, c'est son choix personnel. Moi, je le comprends. Moi, je suis pour que ce soit limité à 2 mandats pour tout le monde. Donc, vous voyez, pour favoriser l'alternance et le renouvellement. Je trouve que être politique ne devrait pas être une vocation de carrière et un métier à vie. Ça, c'est ma conception personnelle des choses. Mais par contre, il a raison. C'est énormément de travail, c'est énormément de violence que vous prenez dans les dents tous les jours dans le débat public. C'est vrai. Particulièrement quand vous êtes une femme, mais même quand vous êtes un homme. Je peux comprendre.
1: On va voir juste après le flash de 10h ce qu'en pense Frédéric. Il nous appelle Doupey, il nous donnera son avis sur la question. Et puis vous aussi, si vous nous appelez 070 233 466. Merci Françoise et Alexis. On se retrouve pour la suite de C'est vous qui le dites juste après ça.
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1: Bonne matinée sur RTBF Vivacité, merci de nous écouter. Il est tout juste 10h, voici le flash avec Nathalie Servet.
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4: Bonjour à toutes et à tous. Un mois aujourd'hui depuis le début de l'incendie dans les Fagnes. Près de 3000 hectares de végétation partis en fumée et le feu couve toujours. Les pompiers continuent leurs opérations pour gérer les risques de reprise de feu. Depuis le début de l'année, dans l'Union européenne, 657 000 hectares ont brûlé. C'est deux fois plus que la moyenne annuelle des 20 dernières années. La RTBF organise une journée spéciale aujourd'hui. Été brûlant et maintenant, c'est le titre de cette opération qui vise à se tourner vers l'avenir, à voir comment gérer les conséquences du changement climatique, les incendies, mais aussi les vagues de chaleur. Le président des États-Unis, Donald Trump, pense, lui, que le réchauffement climatique n'est qu'une vaste blague. Son administration va d'ailleurs supprimer les plafonds d'émissions polluantes des centrales électriques au charbon et au gaz. Le patron de l'Agence de protection de l'environnement devrait l'annoncer aujourd'hui lors d'une réunion des ministres de l'énergie du G20 à Houston, au Texas. Une info du New York Times. Selon, rappelons que le charbon est le combustible qui émet les niveaux les plus élevés de gaz à effet de serre, contribuant au réchauffement climatique. Des résultats très serrés lors des élections législatives en Suède. La coalition de droite qui est au pouvoir et l'opposition de centre-gauche sont au coude à coude, avec une légère avance pour le centre-gauche. Mais les résultats définitifs ne seront pas connus avant mercredi. La droite avait annoncé qu'elle ouvrirait les portes du gouvernement à l'extrême droite en cas de victoire. Mais l'extrême droite n'obtiendrait qu'environ 17% des voix seulement, soit un recul de 3 points par rapport à 2022. Une enquête interne est en cours au sein de la zone de police Nivelles-Genappe après la diffusion d'une vidéo interpellante sur les réseaux sociaux. On y voit un policier qui gifle une femme menottée avant de la pousser dans le combi. Pour le bourgmestre de Nivelles, Bernard Dereau, les comportements du policier ne semblent pas justifiés ni acceptables. Alexander Zverev a remporté l'US Open hier soir. Après avoir plusieurs fois échoué en finale, le numéro 2 mondial remporte son deuxième grand chelem de la saison après Roland-Garros en juin dernier. Le joueur allemand de tennis s'est imposé 6-3, 7-6, 5-7, 6-2 contre l'américain Ben Shelton qui, à domicile, disputait à 23 ans sa première finale en grand chelem. Fin de ces infos, très belle matinée. On part tout de suite sur les routes avec Théo Le Chanu.
18: Oui, et direction la E42 pour vous rappeler cet accident à hauteur de Chêneux. Alors, il vous concerne si vous roulez depuis l'Allemagne en direction de Bâtisse, sur la voie de droite, et ici vous perdez plus ou moins 10 minutes pour le moment. Toujours sur la E42, mais cette fois-ci à hauteur de Francorchamps, vous avez des objets encombrants également en voie de droite et en bande d'arrêt d'urgence, là aussi en direction de Bâtisse. Des ralentissements à vous rappeler sur la E40 dans les chantiers de Vautem entre Blégny et Loncin. Vous perdez pour le moment une dizaine de minutes dans les deux sens. Sinon, il n'y a aucun ralentissement sur les principaux axes menant à la capitale. Une fois arrivé sur le ring de Bruxelles, on rajoute encore 5 petites minutes entre Waterloo et le carrefour Léonard, plutôt 10 entre Grand Bigard et Zaventem. Et on termine par le rappel de ces perturbations SNCB concernant la ligne de train Liège-Guillemin vers le Luxembourg. Actuellement, les trains ne circulent que depuis Liège en direction de Trois-Vierges. Toutes les informations sur le site de la SNCB.
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4: Il est 10h03, tout de suite la deuxième heure de C'est vous qui dites avec Cyril.
1: Merci Nathalie, la rédaction revient à 11h d'ici là. L'info est à retrouver sur le site et sur l'application RTBF Actu.
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1: Bienvenue si vous arrivez maintenant, trois conversations et un numéro de téléphone pour être en direct dans C'est vous qui le dites, le 070 233 466. Dans l'actualité ce matin, on est à un mois des incendies des Fagnes. C'était il y a un mois que ça a démarré, des milliers d'hectares partis en fumée. Aujourd'hui, la rédaction de la RTBF se mobilise sur toutes les plateformes pour une journée spéciale. Et ce matin, dans C'est vous qui le dites, on s'intéresse à l'avenir. Un tel incendie, on l'évite comment demain? J'attends vos commentaires, 070 233 466. Il y a les étudiants, des étudiants qui se plaignent du coût des études. Le système de calcul du prix du Minerval a été entièrement revu. Ça va jusqu'à 1194 €. C'était beaucoup moins cher avant. Les tarifs étaient gelés depuis 2011. La DH a collecté des témoignages d'étudiants. Ils sont inquiets de ce montant à payer. Ils dénoncent que leur job d'étudiant va ne servir qu'à payer et non plus à se faire plaisir. Est-ce devenu impayable de faire des études? Et puis puis, c'est tellement usant, ce sont ces mots, qu'Ivan Verhoestraete, le président des engagés, arrêtera bientôt la politique. Il a dit 2029, ce seront mes dernières élections. Après, c'est fini. La politique, ça vous semble intenable comme milieu? Voilà les trois questions de C'est vous qui le dites ce matin.
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1: Alexis Auton, vous me rejoignez ce matin pour bien comprendre chaque conversation, des clés pour chaque débat. Les fagnes, dont l'incendie a débuté il y a un mois, il n'est toujours pas totalement éteint aujourd'hui. Quels sont les éléments à retenir dans cette conversation?
6: Eh bien oui, c'était le 14 août vers 13h que cet incendie a commencé et depuis l'enquête suit son cours mais les causes restent à déterminer. Ce dernier pourrait avoir été provoqué par des travaux de fauchage effectués par une société mandatée par la région Wallonne, comme l'a révélé une enquête de la RTBF. Au final, plus de 3300 hectares ont été touchés. Un comité chargé de préparer la restauration du plateau des Hautes-Fagnes a été mis en place après l'incendie. Sa première mission sera de dresser une évaluation précise des conséquences de l'incendie et d'identifier les travaux à mener, les actions prioritaires et les administrations concernées. L'incendie n'est donc pas considéré comme un dossier terminé, loin de là. Le gouvernement wallon a lancé une enquête administrative. La ministre de l'Agriculture, de la Nature et de la Forêt veut notamment clarifier la chaîne de décision au sein du département de la Nature et des Forêts pour mieux préparer le prochain dispositif anti-incendie.
1: Un tel incendie, on l'évite comment à l'avenir? C'est une des questions de ce matin, 070-233-466. Deuxième débat, des étudiants se plaignent du coût des études. Quelles sont les clés dans ce dossier?
6: Le gouvernement justifie notamment cette hausse du Minerval par le rattrapage de la non-indexation de ce même Minerval depuis 2011. Selon les projections gouvernementales, 58% des étudiants devraient payer les 1194 euros. Environ 22% seront boursiers et 10% au tarif modeste et 10% au tarif intermédiaire. Or, on sait que le Minerval n'est qu'une petite partie du coût des études, hein, selon les dernières estimations de la Fédération des étudiants francophones. Hors Minerval, les études coûteraient 12 350 euros à un coteur et 6 878 euros à un inveteur. Et toujours selon la FEF, elle a repris les données de l'ONSS, 42% des étudiants jobistes travailleraient pendant l'année académique en 2022 et 2023, contre 22% 10 ans auparavant. La FEF qui dénonce depuis l'annonce des réformes son impact sur les étudiants et les familles de classe moyenne et qui prévoit une journée de manifestation le 16 septembre.
1: Est-ce devenu impayable de faire des études? J'attends vos appels 070-233-466. Et puis dans l'actualité aussi, cette annonce d'Ivan Verhoestraete, le président des engagés, c'est tellement usant, ce sont ses mots, qu'il arrêtera bientôt la politique. Quelles sont les clés dans ce dossier?
6: Un petit point rapide sur son parcours. Ivan Verhoestraete est d'abord un entrepreneur. Il est passé par McKinsey et Daily Trader. Il fonde MediMarket en 2014. Il avait déjà approché la politique très jeune en devenant conseiller communal à Woluwe-Saint-Pierre en 1994 à 18 ans. Mais c'est en 2024 qu'il revient en politique nationale en tant que député européen avec Les Engagés. En 2025, il succède à Maxime Prévost à la présidence du même parti. Et on peut rapprocher sa dernière déclaration de l'enquête Le Blues des élus qui avait été réalisée début 2023 par l'Union des villes et communes wallonnes avec le bureau d'études Dedicated. Elle portait sur 483 élus locaux wallons, bourgmestres, échevins et présidents de CPAS. Ce qu'elle révélait, eh bien, un élu local sur deux avait déjà songé à jeter l'éponge au cours de sa mandature, 4 sur 10 envisageaient de ne pas se représenter aux élections suivantes et 1 sur 10 envisageait même de quitter définitivement la politique.
1: Pour commenter en direct, 070 233 466, la politique, est-ce que ça vous semble intenable comme milieu? Voilà la troisième question de l'émission. Merci Alexis pour ces éléments complémentaires. Camille, au standard, on va se connecter avec vous pour savoir ce qu'on vous dit à propos de l'annonce d'Ivan Verhoestraete.
7: Eh bien, Jean-Claude comprend qu'il trouve ça épuisant. Entre les réunions, les déplacements, les médias, les réseaux sociaux et la pression permanente, le rythme doit être infernal. Mais pour Jean-Claude, ça ne doit pas devenir une excuse pour ne plus rendre des comptes. Quand on choisit d'exercer un mandat politique, il faut accepter qu'on soit davantage exposé et critiqué que dans beaucoup d'autres professions.
1: On va en parler avec Frédéric Etaoupey. Bonjour Frédéric.
8: Oui, bonjour Cyril.
1: On va détailler dans un instant, mais vous comprenez là ce que dit Ivan Verhoestraete, c'est tellement usant que stop après les élections de 2029, vous comprenez ou pas?
8: Je comprends tout à fait, je pense que c'est une décision remplie de bon sens.
1: On détaille ça ensemble dans la suite de C'est vous qui lit. Restez avec nous Frédéric, si vous aussi vous voulez réagir. Je vous attends, toute l'équipe est là au standard, 070-233-466, à tout de suite.
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1: On reparlera de l'incendie d'Effagne qui a démarré il y a un mois, ce sera dans un instant, mais d'abord on continue notre conversation avec Frédéric Aoupey. Frédéric, à propos d'Ivan Verhofstadt qui annonce qu'il arrêtera bientôt la politique, 2029 ce seront les dernières élections auxquelles il participera, il a dit c'est tellement usant que je ne veux pas tirer sur l'élastique. Vous m'avez dit que vous compreniez, est-ce que la politique ça vous semble être un milieu intenable ?
2: Intenable, non. Maintenant, je comprends tout à fait la décision de M. Verhofstadt. Pour moi, la politique ne devrait jamais être une carrière.
1: Bon, donc, quand il dit au départ 10 années actives en politique, vous le félicitez. C'est comme ça que ça doit fonctionner pour tout le monde ?
2: C'est comme ça que ça doit fonctionner et certains devraient même s'en inspirer. Il y en a qui seraient bien de prendre exemple sur M. Verhofstadt et partir.
1: Vous voulez limiter à des mandats ? Alexis, tout à l'heure sur le plateau, me disait 2 mandats maximum. Mais c'est ça, une carrière politique ?
2: Je suis d'accord. Ça ne doit pas être une carrière. Je pense qu'une fois qu'on a développé ses idées, il faut laisser la place aux autres, laisser la place aux jeunes. On voit tout le temps les mêmes.
1: En attendant, ici, lui a annoncé donc une carrière de 10 ans dans ce milieu, mais il dit c'est tellement usant. Ça vous semble compliqué ?
2: Non, c'est tellement usant par rapport à d'autres métiers. Je ne sais pas si c'est si usant ça. Surtout que lui, il peut se retourner assez vite. Il ne va pas rester sans emploi. Je pense qu'il a de l'argent derrière lui et il va vite retrouver un travail. Il y a d'autres métiers qui sont bien plus pénibles et tous ces gens-là n'ont pas le choix. Eux, ils doivent rester. Donc le plaindre, je ne vais sûrement pas le plaindre. Maintenant, ça lui.
1: Donc le choix est bon, mais pas la raison, Frédéric.
2: Exactement.
1: C'est ce que je pense. Tout à l'heure, Françoise me disait que oui, c'est compliqué. Et certainement encore plus pour les femmes en politique.
2: Je ne vois pas pourquoi ce serait plus compliqué que pour une femme que pour un homme.
1: C'est parce qu'elles ont encore plus de critiques. C'est ce que Françoise disait tout à l'heure.
2: Quand on est exposé, quand on prend des décisions, c'est logique qu'on ne fait pas toujours l'unanimité. Maintenant, ça ne doit pas être facile pour tous ces gens-là d'être critiqués sans arrêt. Maintenant, je pense qu'ils cherchent un petit peu aussi. Ils prennent beaucoup de décisions impopulaires et injustes.
1: Merci Frédéric pour votre appel. On va voir ce qu'en pense Jacques à EY. Bonjour Jacques.
3: Oui, bonjour, attendez.
1: Bienvenue dans ces longtemps. Ben, soyez le bienvenu, voilà. Jacques. Ça vous semble intenable comme milieu ?
3: Tout d'abord, ça fait plaisir de vous voir de si bonne humeur. Toutes mes félicitations, Cyril, c'est important de le dire aussi.
1: Merci, c'est gentil.
3: Oui. Ben, en fait, ce qui m'intrigue, c'est de le dire maintenant. C'est usant, c'est évidemment usant. On n'a plus, quand on fait une carrière politique, on n'a plus d'amis, on n'a plus que des clients. Et c'est très, très usant. Même pour 100 000 euros brut, un peu plus de 100 000 euros brut par mois, ce qui est le cas de notre ami. Donc c'est peanuts par rapport à son métier. Donc ça, c'est déjà sûr.
1: Attendez, vous venez de donner quel montant usant. 100 000 euros brut par mois?
3: Il en est un peu plus de 100 000 pour son mandat de député européen.
1: Non, c'est pas c'est 100 000 par mois, non, ce ne sont pas les montants, il faudrait qu'on vérifie, mais on ne parle pas de 100 000 euros par mois. Revenons sur le fond, est-ce que ça vous semble difficile de tenir en politique ?
3: Bah, c'est très compliqué de prendre une longue carrière en politique. Soit on démarre tout en bas, on veut en faire une carrière, et puis on démarre une carrière en ayant, je le rappelle, que des clients et plus d'amis. C'est un peu comme un multi-level marketing, la carrière de politique. C'est pas évident, mais c'est un choix. Maintenant, pour empêcher tout ça, bah, la meilleure solution, c'est 2 mandats, 2 fois 5 ans, et puis on arrête. Ça fait tourner.
1: Ah, mais vous aussi, vous voulez ça, alors ? Limiter la carrière politique.
3: Lui, il va. Mais pourquoi le dire maintenant ? Je suis usé, j'arrête. Mais il va encore faire un mandat. Il aura le temps de changer d'avis. Maintenant, il est terriblement marqué parce que il a pris des positions en tant qu'engagé dans le gouvernement et il est vrai qu'il a quand même une centaine de milliers d'enseignants qui lui ont écrit vertement. Donc c'est très usant aussi ce genre de critique, surtout quand on défend des idées qu'au fond de son cœur, on n'a pas. Donc ça, on doit défendre des idées parce qu'on est dans un gouvernement, parce qu'il y a une politique de parti. C'est usant de défendre des idées qu'on ne partage pas.
1: Vous pourriez le faire, vous, Jacques ? Vous êtes dans une carrière politique ?
3: Non, j'étais approché. Donc la défense de la démocratie du biftec, il y a la politique, il y a le syndicalisme. Donc j'étais pas assez costaud pour faire de la politique parce que je voulais garder mes amis. C'est pas évident. On doit se battre toujours pour avoir des voix, et quand on est dans la rue, soit on doit serrer des mains qu'on n'a pas envie de serrer, ou alors on se fait cracher dessus. Bon, j'ai un ami enseignant qui maintenant est député. Il est allé défendre en tout bien tout honneur les enseignants gens cette semaine à Liège, eh ben, il a ramassé une volée de bois vert parce que si on l'accusait de récupération, alors que c'était pas le cas. On ne sait plus vraiment exprimer ses idées. On est obligé de s'user en défendant des idées qu'on n'a pas. Et c'est pas facile. C'est pas facile du tout.
1: Eh ben merci Jacques d'avoir partagé votre avis depuis EY, et vous évoquiez un salaire de 100 000 euros brut pour les députés européens. Il est bien moindre, comme je le disais tout à l'heure. On parle de 11 000 euros brut mensuels. Il est 10h17. Camille, on va faire un point avec vous sur ce qui se dit à propos de l'incendie des Fagnes. C'était il y a un mois, journée spéciale à la RTBF aujourd'hui. Comment on évite un tel incendie à l'avenir? On vous dit quoi?
4: Eh bien, Mathilde nous dit qu'il faudrait un plan permanent avec une cartographie des zones à risque, des accès réservés aux secours, des points d'eau, des coupe-feu, des moyens de surveillance et un protocole d'intervention rapide. L'objectif ne doit pas être de croire qu'on pourra empêcher tous les incendies, mais de faire en sorte qu'un départ de feu ne devienne plus jamais une catastrophe de plusieurs milliers d'hectares.
1: On va en parler maintenant avec Dominique à Malmedy. Bonjour Dominique.
5: Oui, bonjour.
1: Bienvenue dans l'émission. Comment on évite ça demain?
5: Ah bon, premièrement, on peut éviter ça par certaines interdictions de circuler, mais on n'arrêtera jamais le risque d'incendie. On ne sait jamais l'arrêter comme un risque d'inondation, mais aussi le prévoir, parce que comme une inondation, on sait prévoir ça plusieurs jours à l'avance. Le degré de sécheresse, c'est se prévoir. Donc, il faut obligatoirement avoir un plan fédéral et non plus un petit plan provincial ou communal.
1: Vous voulez quoi comme plan? Donc, alors, a une canicule, on a de la sécheresse. Il se passe quoi concrètement dans votre plan?
5: Mais on se base aussi sur ce que d'autres pays font et où ça peut marcher. Mais c'est donc tout d'abord les interdictions. Et puis prévoir un degré de mobilisation, un degré d'alerte des forces d'intervention. Bon, naturellement, les services d'incendie, que je prenne ceux de Malmedy, de Peine, de Baleine, de Verviers, sont très au courant de ce risque-là. Mais il faut que ça s'étende plus au niveau fédéral et régional. C'est-à-dire que, par exemple, si je prends l'incendie de 1911, l'armée est intervenue. Ici, l'armée est intervenue avec quelques véhicules, mais en nombre insuffisant.
1: Mais ça, c'est après. Vous me dites qu'il faut un plan avant.
5: Oui, le plan avant. Par exemple, auparavant, il y avait des tours et des pylônes de guet qui permettaient de déceler. Actuellement, avec la technologie, on peut mettre des mâts, des pylônes, avec des caméras infrarouges, des caméras de détection de fumée, et aussi bien pour les fagnes de Spa que les fagnes de la baraque Fréture, parce que il n'y a pas que les fagnes de Botrange. Des fagnes et des terrains secs, il y en a à beaucoup d'endroits.
1: Donc détecter plus vite.
5: Oui, détecter automatiquement. Ici, j'avais fait une analyse par rapport à le steward qui avait détecté sa position et l'altitude de départ du feu. Il a vu le feu, pour que les fumées soient apparentes là où il était, il a fallu presque 20 minutes, un quart d'heure, 20 minutes. Avec un mât de détection infrarouge et des températures, c'est détecté en quelques secondes.
1: Donc vous voulez détecter plus rapidement. Pour de la prévention, est-ce que vous voulez limiter les accès, interdire l'accès?
5: Alors ça, c'est très problématique. Oui, il faut interdire, et surtout, un nouveau risque actuel, ce sont les vélos électriques. Quand on regarde la France, ils mettent bien tous les engins motorisés ou à moteur, électrique ou non.
1: Ah ben en France, c'est même au-delà de ça, c'est que des accès dans les bois ont été totalement fermés, interdits par endroits.
5: Oui.
1: Comme ça a été le cas après chez nous, dans les Fagnes.
5: Oui, après. Mais on peut les limiter. Il y a une dizaine de jours avant, donc à partir de début août, du 4 ou du 5, on devait limiter fortement tous les accès et également tous les travaux, parce que ça c'est clair, il est mis, si on regarde encore une fois d'autres pays, il est mis tous les travaux provoquant des étincelles. Vous voyez, ça c'est clair. Mmh. Donc la personne qui irait faucher avec sa faux ou bien avec sa hache, pour couper du bois, oui, mais tronçonneuse, débroussailleuse, tracteur ou quoi, interdit.
1: Mais donc, à partir d'un certain niveau de sécheresse, on interdit tout dans la zone?
5: Oui, on interdit tout, et malheureusement, avec toujours un risque de fous furieux, de pyromanes, de vengeance, parce que ça aussi, dans le temps, ça existait, des bûcherons ou des braconniers qui se vengeaient, qui allaient bouter le feu, pour ça, des pyromanes.
1: C'est pour ça que vous avez bien insisté sur le système de détection pour pouvoir intervenir immédiatement. Merci Dominique pour votre appel. On va en parler avec Thierry dans un instant à Rebec, ce sera juste après la pause.
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1: Il est 10h25, pour l'instant il y a 3 conversations sur la table. Dans quelques minutes il n'y en aura plus qu'une, c'est en fonction de vos appels au standard. D'abord là on va parler avec Thierry qui est à Rebec. Bonjour Thierry.
2: Bonjour.
1: Il y a un mois, démarrait l'incendie des Fagnes, des milliers d'hectares partis en fumée, des équipes toujours sur le terrain prêtes à intervenir pour les reprises de feu. La question ce matin dans l'émission, alors qu'il y a cette journée spéciale à la RTBF, la question est de savoir comment on évite ça à l'avenir, comment on évite un tel incendie. Vous avez une piste ?
2: Absolument. Donc il est déjà très connu depuis plus de 50 ans qu'on observe, en voyageant un petit peu évidemment, les lignes de coupe. Donc les lignes de coupe sont vraiment des zones de 15 mètres de large qu'on va faire, qui vont permettre d'arrêter tous les incendies. J'ai observé ça déjà depuis très longtemps en Ardèche. Je l'ai encore observé ici il y a quelques semaines sur la passée Marseille à Portirail, qui est une région fortement asséchée d'ailleurs. Et on se rend bien compte que mais voilà, c'est quelque chose d'utile qui va de toute façon freiner fortement la dissémination de l'incendie. Ces lignes de coupe sont, en fin de compte, même gérées, en tout cas pour ce que j'ai vu en Ardèche, par des locaux, c'est-à-dire qu'ils reçoivent le bois pour l'employer en tant que chauffage, avec pour mission, évidemment, d'avoir un certain délai pour que la coupe soit effectuée bien avant, évidemment, les périodes sèches, pour être bien certain que tout ce petit mécanisme fonctionne.
1: Donc on sacrifie une partie pour que le feu ne puisse pas se propager.
2: Pas énorme, hein.
1: On fait d'autres choses ?
2: Oui, disons qu'il y a, un mode de fonctionnement où effectivement, on se retrouve avec des pompiers qui sont tous professionnels. Et ça, c'est pour moi aussi quelque chose qui a pas mal d'importance. C'est une disponibilité permanente de personnes fortement qualifiées. On aura toujours besoin des volontaires, mais il faudrait beaucoup plus de professionnels en Belgique, ça c'est sûr et certain.
1: Est-ce qu'il faut aller plus loin dans certaines dispositions pour la prévention ? On m'a dit tout à l'heure, on arrête de circuler sur les routes qui passent par des forêts quand il y a un tel niveau de sécheresse.
2: Disons que là aussi, j'en reviens de nouveau à mon dernier voyage où j'ai vu tous les 3 kilomètres des panneaux d'indication disant bien déjà aux usagers routiers déjà de ne pas jeter de mégots par la fenêtre. Si chez nous, cela fait partie du code de la route et punissable de 170 €, je crois, de jeter son simple mégot, ce qui évidemment n'est pas appliqué, disons que le rappeler par des panneaux pousserait un petit peu à la responsabilité et je vais dire à la finalité.
1: Mais Françoise, tout à l'heure, évoquait les incendies en Gironde, en France, où un des incendies a été déclenché par une camionnette qui a pris feu sur le bord de la route.
2: Ouais.
1: Et c'est comme ça que la discussion a glissé là-dessus, sur les routes qui traversent des forêts. On ne les utilise pas quand il fait chaud à ce point.
2: Le caractère accidentel, je vais dire, n'a plutôt rien à voir avec, plutôt qu'avec le caractère délictueux de gens qui vont jeter des mégots. Je crois

0: l'actu. Camille, on fait le point avec vous au standard sur ce qui se dit en ce moment sur les coûts des études. Est-ce impayable de faire des études aujourd'hui?
1: Eh bien, Gisèle nous écrit qu'elle a un fils aux études et qu'elle prend tout en charge, entre le Minerval, les transports, les syllabes, le matériel et toutes les dépenses du quotidien. Ça commence vraiment à peser lourd dans son budget. Et son fils n'a même pas la possibilité de prendre un job étudiant pour l'aider parce qu'il a des horaires très compliqués avec sa formation. Donc oui, sur le papier, les études restent accessibles, mais dans la réalité, pour certaines familles, dont Gisèle, ça devient vraiment difficile de suivre financièrement.
0: On va en parler avec Nathalie Asprimont. Bonjour Nathalie.
2: Bonjour Cyril, et toutes mes félicitations.
0: Merci, c'est très gentil. Dans l'actualité aujourd'hui, il y a le coût du Minerval. Le système de calcul a été revu, les tarifs étaient gelés depuis 2011. Et donc cette année, le tarif varie entre 0 euros pour les boursiers et jusqu'à 1194 euros. Il y a deux paliers intermédiaires, 374 et 835. C'est en fonction des revenus des parents. Dans l'ADH, plusieurs témoignages d'étudiants qui sont inquiets de devoir payer ces montants. Il y a entre autres ce témoignage, quelqu'un qui dit « Je ne vais plus pouvoir me faire plaisir, je dois travailler, avoir un job étudiant, simplement pour payer mes études. » C'est devenu impayable, Nathalie ?
2: Alors, on ne peut pas dire que les Minerval ne sont pas hauts, mais comme vous venez bien de le préciser, il y a quatre plafonds. Donc je pense que il y en aura, entre guillemets, pour toutes les bourses. Les personnes qui ne peuvent pas financer arriveront ou seront très proches des 0 euros. Il y a quand même un montant de 380 euros, il y a le plafond de 800 et il y a 1194 pour, je veux dire, les familles qui peuvent se permettre avec deux revenus ou des revenus plus importants de financer les études de leurs adolescents.
0: Alors avec les nouveaux montants, on parle d'une augmentation pour 60% des étudiants. C'est injuste ?
2: Alors, ben, c'est injuste, surtout pour les étudiants qui cotent. On l'entendait tout à l'heure, votre collègue, je pense que c'était de la dernière heure, qui était présent sur le plateau tout à l'heure, qui disait, en effet, les cotes, il faudrait arriver à plafonner le loyer des cotes et pas avoir des cotes à 600, 700 euros, parce que alors là, c'est impayable. Celui qui a 1194 euros plus 600, qui doit se nourrir, ben, c'est plus possible. C'est plus possible, le coût de la vie, le panier de la ménagère a tellement augmenté que là, ben, il faudrait inclure les syllabes dans les 1194 euros. Il faut que le gouvernement se penche. On fait des réformes, c'est très bien. Mais pour les plafonds, ben, il faut que certaines choses soient revues aussi, surtout par rapport aux cotes.
0: Alors donc, plafonner le prix des cotes, c'est ce que vous me proposez. Par rapport au prix des Minervaux, puisque le pluriel est bien Minervaux, est-ce que le montant est acceptable ou pas ? On lit dans la presse que ça reste beaucoup moins cher qu'ailleurs.
2: Mais oui, c'est acceptable à partir du moment où les plafonds sont vraiment respectés. Les parents qui n'ont pas beaucoup de moyens, ben, le Minerval de leur enfant doit être adapté en fonction de leurs revenus. Ça, c'est... Voilà. Ça doit rester très clair en fonction des moyens. Et on entend parler que les étudiants doivent faire des travaux d'étudiants. Là, ben, je pourrais dire que je suis pour aussi que les ados puissent travailler, mais il n'y a pas du travail non plus pour tout le monde.
0: Eh mais tout à l'heure, Françoise me disait un étudiant, il doit étudier, pas forcément travailler.
2: Oui, il doit étudier, ça c'est sûr, mais l'étudiant, c'est sortir, l'étudiant, c'est bouger, ça les prend de l'air à gauche, à droite, c'est faire du sport. Donc l'étudiant doit pouvoir avoir quelques heures à dégager pour travailler. Mais il n'y a pas d'emploi pour tout le monde. Quand on dit que les adolescents de 15-16 ans peuvent travailler, eh ben, il va falloir qu'on me dise où on engage ces étudiants-là.
0: Donc pas assez de boulot.
2: Ah, mais pas assez de boulot, et sûrement pas par rapport à certaines tranches d'âge, alors qu'on dit, oui, ils peuvent travailler, ben 15-16 ans, j'ai des adolescents dans cette tranche d'âge-là, c'est impossible de leur trouver du boulot.
0: Mais à cet âge-là, ils n'ont pas de Minerval à payer non plus.
2: Non, ils n'ont pas de Minerval, mais il y a tout ce qui est à côté, tout ce qui est finançable, même dans les écoles secondaires. On leur demande certains livres, certains cours, et tout ça. Il y a tous les à côté de l'école. C'est un peu comme dans le supérieur, il y a les syllabes, mais dans le secondaire, ça devient fort pareil.
0: Merci Nathalie pour votre analyse depuis Sprimont. On va parler à Furaya maintenant, qui nous appelle depuis Mons. Bonjour.
3: Bonjour.
0: Bienvenue dans C'est vous qui le dites. Est-ce devenu impayable de faire des études avec le nouveau calcul du Minerval ?
3: Oui, mais ça fait longtemps que les études sont beaucoup trop...

0: matière et je pense qu'il y a une déconnexion de la part de la société sur ce que vivent vraiment les étudiants.
1: Et vous me dites que ça fait longtemps que c'était beaucoup trop cher, les tarifs étaient gelés depuis 2011.
0: Oui, mais en fait, pour moi, il n'y a pas que le Minerval, en fait, il y a tout ce qui va à côté. Pour moi, c'est un package, en fait. Il y a le Minerval, mais il y a la vie en tant que telle, quand on est étudiant, qui coûte extrêmement cher. Tantôt, madame a parlé des cotes, mais effectivement, les cotes sont très chères. Pour les étudiants qui n'ont pas de cotes, il y a aussi tout ce qui va être les déplacements, les navettes, etc. Alors certes, la tech, ça reste abordable, ou même la cible, mais pour beaucoup d'étudiants, il y a les trajets en train qu'il faut financer. Si on a un cote, il y a le fait de se nourrir, de devoir manger, etc. Dans certains types d'études, il y a des frais qui sont liés, par exemple, des photocopies pour ceux qui sont dans des études, par exemple, qui font des études d'institutrice, ou pour ceux qui vont être en études d'architecture, il y a énormément beaucoup de frais. Donc, je pense qu'on ne prend malheureusement pas ça en compte et je trouve ça dommage.
1: Aujourd'hui, il y a un problème avec le nouveau montant jusqu'à 1 194 €.
0: Oui, je pense qu'il y a un problème parce que il y a énormément d'étudiants qui vont se retrouver sur le bas-côté. Et moi, je pense que ce qui va se passer, c'est qu'il y a beaucoup d'étudiants qui vont renoncer à faire des études supérieures. Et je pense vraiment au fait, beaucoup aux étudiants qui étaient en haute école, qui justement se disaient, je vais peut-être faire une haute école parce que c'est moins cher que l'université, justement, parce qu'il y avait certaines hautes écoles qui étaient à 200-300 €. Et bien, ces étudiants-là vont se retrouver aussi à payer la même chose qu'à l'université. Et donc, je pense que tout simplement, il y a des étudiants qui vont dire, moi, je n'ai pas les moyens, je ne vais pas m'aventurer là-dedans, je ne vais pas commencer des études, parce qu'il y a aussi... Je pense que ce qu'on pense pas, c'est qu'il y a des étudiants qui ont des parents, parce qu'on dit toujours oui, mais les étudiants qui n'ont pas les moyens vont payer 0 €. Oui, mais en fait, il y a des étudiants qui ont des parents, et ces parents-là ne remplissent pas les conditions pour pouvoir justement être dans les Minerval à 0 €. Et en fait, c'est des parents qui travaillent, mais qui malheureusement, leur travail n'est pas suffisant pour pouvoir payer les études de leurs enfants. Et ces enfants-là se retrouvent à devoir jobber. J'en connais plein, j'ai plein d'amis à moi.
1: Justement, Jonathan tout à l'heure me disait, c'est normal, il faut apprendre à travailler pour payer ses études. C'est la mentalité qui est problématique, parce qu'on ne pense pas comme ça aujourd'hui.
0: Mais moi, je ne suis pas d'accord avec ça. Je pense que oui, c'est normal de travailler, mais pas quand ça devient la totalité de la vie d'un étudiant. Je dis, vous avez des étudiants qui vont en cours, qui finissent les cours à 16h, qui vont travailler dans des restaurants jusqu'à minuit, 1h du matin, qui le lendemain sont de nouveau sur les bancs de l'école à 8h du matin. Moi, je ne trouve pas que c'est ça la vie d'un étudiant. Je trouve que la vie d'un étudiant aujourd'hui, ça doit être d'être sur les bancs de l'école, de suivre les cours. Justement, on a des nouveaux décrets comme le décret paysage qui ont été mis en place. On demande aux étudiants d'être beaucoup plus rigoureux, d'avoir des résultats plus rapidement. Mais donc, on ne donne pas l'opportunité aux étudiants d'avoir ces résultats plus rapidement, vu qu'ils ne peuvent pas se concentrer à 100%. Bien sûr que c'est bien d'avoir un petit job les week-ends, etc. Et c'est une expérience qui est formatrice, je suis tout à fait d'accord. Mais pas pour payer les études.
1: Merci d'avoir partagé votre point de vue ce matin en direct dans C'est vous qui le dites. Il est 10h36, il est l'heure de découvrir la conversation dans laquelle vous avez choisi d'aller plus loin.
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1: Alexis, quelle est la conversation qui a suscité le plus d'appels ce matin ?
3: Eh bien, c'est notre dossier sur les fagnes et la préparation de l'après-incendie qui vous avait fait réagir. Écoutez plutôt. Ça devrait arriver.
4: Je crois qu'il faut d'abord une très bonne éducation des personnes en commençant jeune. Dès l'école, apprendre aux enfants les gestes à faire et surtout à ne pas faire.
5: Il va falloir protéger le vivant et le vivant, nous en faisons partie, mais il va falloir aussi s'attaquer aux causes du réchauffement climatique puisqu'on est à 1,5 degré en plus en moyenne. Si on passe les deux, les choses vont être complètement irréversibles.
1: Mais par précaution, on ferme les fagnes quand
5: oui,
1: il fait
5: chaud. Je pense.
6: Si on fait rien et qu'on attend la facture, elle sera entre 4 à 10 fois plus chère que si on met en place les moyens pour essayer de se prémunir et de gérer au mieux la crise. Quand la catastrophe survient, il faut rapidement avoir des forces de coordination. Il faut que les plans soient prêts.
7: On met tout sur le climat. J'ai assez entendu que c'était la faute du climat. Tous ces départs de feu dans le monde, que ce soit le Portugal, la France, l'Italie, l'Espagne, c'est criminel.
3: Et oui, et peut-être quelques clés en plus sur ce dossier. Eh bien, le diagnostic climatique commandé par la Wallonie donne un ordre de grandeur particulièrement parlant dans un scénario qui correspond à environ plus 2 degrés de réchauffement mondial. Associé dans cette nouvelle étude à l'horizon 2030, la Belgique pourrait connaître jusqu'à 15 jours de canicule par an. À plus 4 degrés, les vagues de chaleur deviendraient une caractéristique normale des étés et les feux de forêt pourraient devenir quasi annuels. Une autre étude, cette fois, essaye d'estimer l'impact économique du changement climatique. Et pour la Belgique, on pourrait parler parler d'une perte de PIB d'environ 2,8 à 5 % à l'horizon 2050. C'est donc une donnée essentielle à prendre en compte. 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Les moyens, les secours, la protection des forêts, les chaleurs dans les villes et la prévention des futurs incendies, tout sera abordé dans différents dossiers sur les réseaux de la RTB.
1: On en parlera donc avec un expert dans quelques minutes. C'est comme ça tous les jours dans C'est vous qui lit. Quelles sont vos pistes pour l'instant ?
3: Ben, pompiers, associations, bénévoles, on a lancé des bouteilles un peu dans toutes les directions. Donc là, on attend que ça revienne.
1: On verra qui sera en direct avec nous, qui sera notre expert avant la fin de l'émission. Et avant ça, c'est vous qui intervenez en direct. 070-233-466. Un tel incendie, on l'évite comment à l'avenir ? On entendra l'avis de Jean-Marc à Braine-l'Alleud dans un instant et le vôtre aussi si vous nous appelez dans C'est vous qui le dites.
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1: Est-ce qu'il y a des problèmes sur les routes ? On va le savoir tout de suite, c'est le Mobile Info avec Théo Le Chanu.
13: Ça se passe bien mieux, Cyril. On a seulement cet accident encore à vous rappeler sur la E42 à hauteur de Chesneux. Il vous concerne si vous quittez l'Allemagne en direction de Bâtisse. Donc cet accident s'est produit en voie de droite. Il n'y a plus de fil pour le moment. Sinon, il y a encore des fils dans les chantiers de la E40 à Vautem entre Blégny et Loncin. Ici, vous perdez entre 5 et 10 minutes dans les deux sens. Sinon, pour se rendre en direction de Bruxelles ou une fois arrivé sur le ring, il n'y a plus aucun ralentissement à signaler. Et on termine avec les perturbations de la SNCB. Toujours sur cette ligne, Liège-Guillemin en direction du Luxembourg. Les trains ne circulent que depuis Liège-Guillemin vers Trois-Vierges. Et la reprise est prévue. On ne sait pas encore pourquoi. On reviendra vers vous pour plus d'informations.
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1: Il est 10h41. On reprend nos conversations dans C'est vous qui le dites. On va chez Jean-Marc à Braine-l'Alleud. Bonjour Jean-Marc.
14: Bonjour.
1: Il y a un mois...
14: Tenez-vous bien, j'entends que vous parlez de la Gorse.
1: Ah ben c'est prévu juste après l'émission, c'est promis Jean-Marc. Jean-Marc, il y a un mois, les fagnes brûlaient. Comment on évite un tel incendie à l'avenir ?
14: Oui, ce que j'ai constaté, parce que ça m'a fort choqué également, c'est que nous avions un staff en Belgique constitué de pas mal de gens. Pour moi, à mon avis, il y a beaucoup trop de personnes qui s'en occupent. Et finalement, la décision, elle est toujours plus tardive. Ça, c'est une première chose. Il y a autre chose aussi, je constate que niveau largage d'eau, on a affaire à un hélicoptère de la gendarmerie qui drop de l'eau dans des petites portions de feu. Vous savez que nous avons des hélicoptères en Belgique dans la force aérienne. Nous avions les hélicoptères Agusta. Et nous avions aussi, nous avons toujours, les NH90 qu'on a vu défiler pendant le 21 juillet. Pourquoi ces pilotes ne sont-ils pas qualifiés pour dropper de l'eau sur les feux ? Ça me dépasse.
1: Donc vous voulez des meilleures formations ?
14: Oui.
1: Mais ça, c'est après, quand ça a démarré. Avant ça, comment on évite que ça arrive ?
14: Comment on évite que ça arrive ? Ah, il y a plusieurs solutions. C'est-à-dire que, je ne sais pas si vous avez vu, mais l'image que vous donnez sur la RTB, on voit un énorme camion de pompiers qui doit faire 10 tonnes, au moins, qui est embourbé dans les fagnes.
1: Oui.
14: Ça veut dire que ce sont des véhicules qui sont beaucoup trop lourds. Donc, moi, je préconisais un système conduit par des pompiers, des couattes, avec une remorque qui contient un petit réservoir et une pompe pour intervenir directement sur place. Ça, c'est une chose. Et deuxièmement, c'est de créer et installer des réservoirs de minimum 10 000 litres.
1: à toute une série de points pour pouvoir avoir accès à l'eau.
14: De la forêt pour pouvoir les utiliser. Merci encore aux cultivateurs qui ont aidé les pompiers parce qu'ils ont été là et on était très contents de les avoir.
1: Ah ben merci Jean-Marc d'avoir développé vos idées. Pour mieux intervenir, on n'a pas encore vu l'avant, on va en parler d'ailleurs avec notre expert dans un instant. D'abord Camille Ossandard, à ce sujet, on vous dit quoi? Les fagnes ont brûlé, et maintenant?
11: Eh bien Mélie nous dit qu'on devrait avoir une surveillance permanente des zones à haut risque pendant les périodes de sécheresse. Caméras thermiques, drones, tours d'observation. Plus un départ de feu est détecté rapidement, plus il est facile à maîtriser. Attendre qu'une fumée soit visible à plusieurs kilomètres pour intervenir, c'est déjà perdre un temps précieux.
1: On parlera à notre expert dans un instant dans ce dossier. Ce sera qui, Alexis ?
3: Eh bien, il s'agira de Niels Bourland, expert en biosciences au CERAC, le Centre d'analyse des risques du changement climatique.
1: Avant de lui parler en direct, voici C'est vous qui l'avez dit.
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1: Tous les jours, on revient sur une ancienne conversation de C'est vous qui le dites, avec parfois un élément nouveau. Quelle conversation aujourd'hui ?
3: Eh bien, dans notre émission du 4 septembre, nous avons parlé de la situation de cette enseignante d'une école provinciale de Flandre orientale qui refusait d'enlever son voile pour donner cours. L'enseignante portait son voile, c'est à noter, lors de son entrée en fonction en 2022, mais depuis le 1er septembre 2024, la province a modifié son règlement du personnel. Ainsi, il est explicitement interdit de porter des signes religieux et philosophique visible, à l'exception des professeurs dispensant des cours de religion. De son côté, l'enseignante argumentait que l'on peut porter un signe convictionnel tout en restant neutre, un dossier qui vous avait fait réagir.
12: En tant que prof, dans ma classe, c'est il n'y a pas de religion et il n'y a pas de politique.
15: Mais je ne vois pas pourquoi ça peut gêner. Moi, je ne suis pas croyant, mais à un moment donné, je pense qu'il faut regarder un peu la qualité du professeur et non pas si elle porte le voile. Je ne vois pas où est le problème. Tant que la qualité de son cours... Et là,
16: en fait, il y a une règle fondamentale dans l'enseignement officiel, c'est la neutralité. Mais moi, j'ai connu des institutrices ou des professeurs musulmans qui faisaient du très bon travail et qui arrivaient à l'école, enlevaient le voile tout simplement et le remettaient à la sortie.
3: Donc ce vendredi, la commission disciplinaire a rendu son avis et la province de Flandre-Orientale a procédé au licenciement de l'enseignante suite à son refus d'enlever son foulard islamique pendant ses heures de travail. Le syndicat socialiste flamand ACOD, le pendant de la CGSP, compte faire appel du licenciement de l'enseignante devant la Chambre des recours à Bruxelles. « Nous allons nous y opposer le plus longtemps possible », a déclaré aujourd'hui Christophe Bruyland, représentant syndical.
1: Merci Alexis pour ces nouveaux éléments dans ce dossier. Il est 10h46, dans moins de 15 minutes maintenant, rendez-vous avec l'équipe dont on n'est pas des pigeons, on en parle tout de suite.
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1: Bonjour Audrey.
17: Bonjour Cyril, bonjour à tous.
1: Dès 11h, vous aiderez qui ce matin ?
17: On va aider Sophie qui est abonnée à une plateforme, une application éducative pour ses enfants. Elle paye 20 euros par mois depuis le mois de février. En juillet, elle décide de résilier l'abonnement. Ça ne fonctionne pas. Il n'y a personne qui lui répond. Mais qu'est-ce qui se passe du côté de cette application ? Et puis il y a Gaëtan aussi qui a fait installer 3 climatisations. Mais aux premières chaleurs, les 3 installations fuient. On lui dit que la seule solution, c'est d'ajouter des pompes à condensat. 750 euros supplémentaires. Est-ce que c'est bien normal alors qu'il avait déjà déboursé près de 15 000 euros pour ses installations ? On fera le point à partir de 11h, c'est ça ? Sur
1: oui,
17: Vivacité.
1: Normalement, ça n'a pas changé.
17: Merci Cyril.
1: 11h, midi 11h. 30.
17: Exactement.
1: Et ce soir, rendez-vous en direct à 18h25 sur la Une. A tout à l'heure Audrey. Il est 10h47, une toute petite pause et puis notre expert sera en direct avec nous dans la suite de C'est vous qui le dites.
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1: Il est 10h50, il est l'heure de parler à notre expert. Qui est-il ce matin, Alexis ?
2: C'est Niels Bourland, expert en biosciences au CERAC, le centre d'analyse des risques du changement climatique.
1: Niels Bourland, bonjour.
3: Oui, bonjour.
1: Bienvenue dans l'émission. On parle aujourd'hui de cet incendie des Fagnes. C'était il y a un mois, des milliers d'hectares qui sont partis en fumée. Journée spéciale aujourd'hui avec la mobilisation de la rédaction de la RTBF. Et cette question, ce matin, dans C'est vous qui le dites, on évite comment ça à l'avenir ? Niels Bourland, est-ce qu'il faut s'habituer à ce genre de triste événement ?
3: Alors oui, en effet, il faut commencer à s'habituer malheureusement à ce type d'événements. Ces événements vont devenir plus fréquents, plus intenses, plus simultanés. Donc effectivement, il faut s'y habituer, il faut se préparer. Et si j'ai bien compris votre question, elle porte sur comment on peut se préparer au mieux.
1: Ce matin, la question c'est comment on évite un tel incendie à l'avenir ?
3: Oui, bien sûr, c'est en s'y préparant. Je veux dire, en se préparant, en sachant ce qu'il faut faire, en sachant quand et où ces feux ont la plus grande chance de se produire, la plus grande probabilité de se produire. Ça, c'est la première chose, c'est qu'on doit développer des modèles qui nous disent à tel endroit en Belgique et à tel moment dans l'année, la chance est, ou la malchance, disons, est la plus importante. Mmh. Ça, c'est une première chose. Une deuxième chose, c'est que quand on sait où et quand, on doit comprendre quelles seront les conséquences sur toute une série de points de notre économie, par exemple les conséquences économiques, mais aussi les conséquences sur notre santé. Je pense aux personnes les plus fragiles, par exemple. On sait que ces fumées transportent des particules fines qui peuvent être vraiment nuisibles, y compris à longue distance. Donc tout ça sont des éléments qu'on doit comprendre. On a aussi, bien sûr, pour les éviter, besoin d'avoir une capacité, malgré tout, de détection et d'alerte qui soit très efficace. On en a beaucoup discuté cet été, donc c'était quelque chose de très important, c'est de détecter très vite et de fournir la bonne alerte aux bons interlocuteurs, à la population.
1: Aujourd'hui, cet aspect-là ne fonctionne pas correctement ?
3: Disons qu'il y a des marges d'amélioration. Je ne dis pas que c'est tout est à jeter. C'est certainement pas. On a déjà des éléments qui sont relativement efficaces, mais malgré tout, on se rend compte qu'on a un besoin d'améliorer. On a un besoin d'améliorer la chose, et notamment ces prédictions à très court terme. Demain, après-demain, cette semaine, qu'est-ce qui va se passer ? Est-ce que les risques sont importants, oui ou non ? Est-ce qu'on doit informer la population, par exemple, de ne pas se rendre dans certains environnements propices au feu.
1: Ça, c'est un élément important. Quand il y a un risque détecté, c'est bloquer la zone ?
3: Alors oui, c'est très important, parce qu'on sait qu'en réalité, les feux chez nous sont, dans leur immense majorité, d'origine humaine, très souvent de manière involontaire, mais malgré tout, c'est l'homme qui est derrière ces feux. Et donc, il est excessivement important de savoir, ou en tout cas, de connaître dans les prochains jours, par exemple, où va être le risque et à quel point ce danger existe, pour pouvoir prendre des mesures, par exemple restreindre l'accès, informer la population du danger. Mais je pense aussi qu'il faut, et c'est très important, il faut des campagnes d'information plus larges. Donc pas uniquement quand on est face à un danger, on doit pouvoir informer la population, on doit pouvoir la rendre consciente, en réalité, que nos actes, à nous les humains, si je peux parler comme ça, en fait nos actes sont à l'origine de tous ces feux.
1: Mais ça veut dire quoi alors quand il y a une période de chaleur comme on a eu cet été, la canicule, la sécheresse, il faut dire quoi à la population à ce moment-là ?
3: Eh bien en fait, en réalité, ce qu'il faut dire, c'est qu'on a connu une sécheresse particulière, on a connu des températures élevées. À partir de ce moment-là, et certainement dans les prochaines années, ce sera, je peux malheureusement dire, automatique, on aura des risques, on aura un danger de départ de feu. Et donc, il faut préparer le public à prendre des bonnes mesures, ne pas commencer à jeter sa cigarette par la fenêtre, limiter les barbecues dans certaines zones, et ainsi de suite. Donc, ne pas jeter des bouteilles, par exemple. Il y a toute une série d'actions. Aussi, limiter certains travaux forestiers, par exemple, qui pourraient être une source de chaleur. On l'a vu en France, on l'a vu dans les Hauts-de-Fagnes, finalement. Alors j'attends que l'enquête livre pleinement.
1: Mais la piste part là-dessus, sur un engin agricole qui aurait donné le départ
3: du feu. Malgré tout, oui, c'est un des éléments qui est sur la table, c'est que le feu soit parti du fait d'une activité humaine, qui était tout à fait louable, si je peux dire, mais voilà, il faut être conscient.
1: Je voudrais votre regard d'ailleurs là-dessus, parce qu'on parle de l'humain qui, volontairement ou involontairement, dans ce qui nous concerne ici, donne le départ de l'incendie. Et on m'a dit tout à l'heure, dans ce cadre-là, on ne peut pas alors parler de réchauffement climatique, on ne peut pas lier les deux. C'était une auditrice qui était assez énervée là-dessus. Quel est votre regard par rapport à ça ?
3: Non, je ne... Je comprends ce point de vue, mais je ne le soutiens pas. Pourquoi ? Parce qu'effectivement, il est tout à fait vrai que c'est l'humain dans l'immense majorité des cas qui est derrière le départ de feu. Mais pourquoi le départ de feu est faisable ? Pourquoi c'est possible ? Eh bien ça, c'est quand même le résultat des changements climatiques. Il n'y a rien à faire. On aura des étés plus secs, on aura moins d'eau, on aura peut-être plus de vent. Et tous ces éléments sont des éléments qui sont... qui ne sont pas en soi liés au changement climatique, mais leur davantage d'intensité, leur fréquence, bien sûr, nous le savons maintenant, on en aura plus, on aura plus de vagues de chaleur, mais ça c'est lié au changement climatique, il n'y a rien à faire. Et c'est ces conséquences du changement climatique qui va préparer le carburant naturel, si je peux le dire comme ça, c'est-à-dire dans la végétation, tout ce qui est susceptible de brûler.
1: C'est ça qui va permettre que ça se propage.
3: Et alors après, ben l'homme est là, bien sûr, et ça, le changement climatique ne changera rien. Mais enfin, si ce carburant naturel n'est pas prêt à brûler, malgré la présence de l'homme, on n'aura pas de feu, ou on n'aura pas de feu intense.
1: Eh bien, merci Nils Bourland pour vos explications ce matin. Vous étiez notre expert aujourd'hui dans C'est vous qui le dites. Un petit point sur la météo avant, on n'est pas des pigeons, on retrouve Théo Le Chêne.
4: Bonjour à toutes et tous, cet après-midi, amélioration en vue. La grisaille va donc se morceler petit à petit, on retrouvera donc de belles éclaircies. Au nord, il faudra encore composer avec quelques gouttes entre le littoral, la campine, voire jusqu'aux Fagnes. La douceur sera bien présente avec des maxima de 20 à 24 degrés. Ce soir et cette nuit, le ciel va se dégager de plus en plus, la nuit sera donc assez étoilée. Puis en fin de nuit, retour de quelques grisailles tout à l'ouest, le tout avec des minima sur l'ensemble du territoire entre 12 et 16 degrés. Demain, il fera de 23 à 29 degrés, soleil au programme, avec peut-être quelques voiles nuageux un peu plus nombreux, un peu plus denses l'après-midi, ce qui donnera au ciel un aspect assez laiteux, surtout au nord du Sion en Brémeuse.
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14: Bonjour à toutes et tous. Cela fait un mois aujourd'hui que le feu s'est déclaré dans les Fagnes. Près de 3000 hectares de végétation sont partis en fumée. Ce lundi, le ministre wallon de la Santé et de l'Environnement, Yves Copiters, a annoncé que le suivi de la qualité de l'air lors d'incendies comme celui qui a ravagé les Hautes-Fagnes sera renforcé à l'avenir par des stations mobiles, des drones et la cartographie satellite pour envoyer des messages d'alerte ciblés en temps réel. Il préconise aussi une adaptation du système bi-alerte pour le rendre capable de prévenir automatiquement toutes les personnes présentes sur un territoire en cas de crise sanitaire ou environnementale. À ce propos, aujourd'hui, la RTBF organise une journée spéciale intitulée « Été brûlant et maintenant », une opération tournée vers l'avenir et la recherche de solutions pour assumer au mieux les conséquences du changement climatique, les incendies mais aussi les vagues de chaleur. 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Cela vous est peut-être déjà arrivé de vous voir refuser la couverture de frais de réparation par votre garantie légale. C'est un problème fréquent. L'année dernière, l'inspection économique a reçu près de 1000 signalements concernant le refus d'application de la garantie légale. Le SPF Économie lance aujourd'hui une campagne d'information destinée à vous renseigner sur vos droits. Ursula von der Leyen est arrivée en Finlande pour un sommet sur l'Arctique. La présidente de la Commission européenne mènera les discussions sur la façon de renforcer la présence du bloc européen dans cette région où les tensions ont atteint des sommets ces derniers mois. La chef de la diplomatie européenne, Kaja Kallas, et le président du Conseil européen, Antonio Costa, sont également présents à ce sommet. La présidente de la Commission européenne s'était déjà rendue au Groenland début septembre avec une enveloppe de 200 millions pour protéger le territoire. Elle a affirmé sa volonté d'être plus présente à l'avenir, là et dans l'Arctique, deux régions où la sécurité est menacée. En Suède, les sociaux-démocrates se disent prêts à gouverner le pays après les élections législatives d'hier qui n'ont pas donné de vainqueur clair. La coalition de droite au pouvoir et l'opposition de centre-gauche sont au coude à coude. Le bloc de centre-gauche a une très légère avance. Les résultats définitifs ne devraient pas être connus avant mercredi. Voilà pour les infos. Merci d'être à l'écoute.
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9: Et à 11h02, on va retrouver Jean-Marc Strel pour un point RTBF Mobile Info. Bonjour Jean-Marc, il y a des petits soucis sur le rail.
15: Oui, entre Liège, Guimin, Gouy, Luxembourg, les trains circulent uniquement entre Liège, Guimin et Trois-Vierges, donc pas au-delà, ce qui peut poser problème bien évidemment pour les usagers de la SNCB. Pour le reste, c'est assez calme sur la route, quelques chantiers, évidemment, on n'y échappe pas. Le 411 Bruxelles-Luxembourg entre Bouges et Vierde vers le Luxembourg vers des 5 à 10 minutes. Et sur le 40, Liège-Aix-la-Chapelle à hauteur de Votem, que ce soit vers Bruxelles ou vers Aix, vous perdez une maximum 10 minutes.
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9: Et bonjour à toutes, bonjour à tous, bienvenue, les pigeons sont mobilisés pour vous aider. Avec vous, Carlo, aujourd'hui on s'intéresse à la climatisation installée chez Gaëtan.
19: Et oui, Gaëtan a installé chez lui 3 climatisations et cet été, quand il y a eu, même pas au printemps, la canicule, il s'est aperçu que cette climatisation, elle coule. Et l'entreprise qui lui a placé la climatisation lui dit « Ah, il faut rajouter un accessoire qui n'était pas prévu ».
9: Une clim qui coule, c'est pas cool. Non. Mathilde, Sophie a besoin de nous.
20: Elle a besoin de nous pour une application à laquelle qu'elle a téléchargée et à laquelle eh bien, elle aurait souscrit un abonnement sans vraiment le savoir, mais on n'est pas sûr non plus. Bref, il y a des sous aussi en jeu. On verra le problème.
9: On est sûr qu'on a besoin d'aide du côté de chez Sophie. Audrey, de quoi parle-t-on dans le journal de la conso?
21: On parlera du prix du mazout avec une augmentation attendue pour le 1er octobre. On parlera aussi du coût
2: coût des études, les études de plus en plus chères, ça fait suite aussi au débat que vous vous retrouviez dans C'est vous qui le dites juste avant avec Cyril. On parlera du pouvoir d'achat par rapport à l'immobilier. Est-ce qu'on peut s'acheter plus ou moins qu'à l'époque? La question reste ouverte et je vous y répondrai dans le journal de la Conso. Et puis une question que je vous pose par contre, est-ce qu'avec l'ouverture dominicale des supermarchés, vous avez l'impression que vous allez plus souvent faire vos courses le dimanche?
1: Ah oui.
2: N'hésitez pas à me répondre, 0470 07 20 23, c'est le numéro WhatsApp de l'émission et c'est 100% gratuit.
19: Les pigeons, ça commence maintenant, on est ensemble jusqu'à 12h30.
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19: Et on commence en musique avec Vianney, d'or et d'étain.

0: Doré d'Étain, c'était Vianney sur Vivacité.
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0: Changement d'ambiance. Petit coup de frais avec la Reine des Neiges qui est libérée, délivrée. Gaëtan, lui, il n'est pas tout à fait libéré, délivré. Il est un petit peu enchaîné au problème avec sa climatisation, Carlo.
3: Oui, et puis justement, elle fond la Reine des Neiges.
0: Oui.
3: C'est-à-dire que la clim de Gaëtan, trois clims qui ont été installés parce que Gaëtan, voilà, il craignait la chaleur cet été, il avait bien raison. Et son épouse attend un heureux événement. C'est vraiment pour les jours qui viennent. Et donc, elle aurait bien aimé être rafraîchie par la clim cet été. Or, cette clim qui fonctionnait l'hiver, c'est une clim où on peut alterner réversible. Eh bien, au mois de mai, quand Gaëtan voulut la brancher, ça ne fonctionnait pas. Et c'est là qu'il rentre en contact avec l'installateur qui lui fournit une installation qui normalement doit fonctionner. Comme quoi, il faudrait avoir testé, même en hiver, si la clim fonctionnait. Tester assez longtemps pour voir si ça coule ou pas. Bref, il rentre en communication avec l'entreprise qui lui dit « Ah oui, c'est juste, il faut rajouter une pièce, mais on va vous rajouter une addition. »
0: Et on en parle ce matin avec Gaëtan qui est au téléphone avec nous. Bonjour Gaëtan.
4: Bonjour.
0: Mais donc, déjà félicitations, si j'ai bien compris, vous attendez un heureux événement, c'est ça?
4: Oui, c'est ça, c'est gentil, merci.
0: C'est pour bientôt?
4: C'est pour cette semaine.
0: C'est pour cette semaine? Waouh! Ok, oh, wow. Ça, on doit être dans un état proche de l'Ohio quand c'est pour cette semaine.
4: C'est
0: bon,
4: ça.
0: C'est pas pour ça qu'on s'appelle. Hein. On va parler de votre clim, c'est un peu moins réjouissant.
4: Oui.
0: Une clim que vous avez donc fait installer il y a quasiment un an, c'est bien ça chez vous?
4: Donc en novembre 2025.
0: Novembre 2025. C'est une maison dans laquelle vous habitez depuis longtemps. C'est une maison où il fait vite chaud.
4: Donc on a acheté la maison qu'on a totalement rénovée. Donc justement, on avait fait appel à des professionnels pour avoir un petit peu leur avis pour l'utilisation chauffage et frais. Et eux nous avaient conseillé effectivement d'installer les clims réversibles pour un confort, on va dire.
0: D'accord. Et c'est ça qui chauffe en hiver toute la maison ?
4: C'est bien ça.
0: D'accord.
3: Vous avez aussi un poêle à peler parce que peut-être pour nos auditeurs, c'est bien de préciser qu'une clim réversible, ça consomme quand même pas mal.
0: Beaucoup d'électricité.
3: Mais si c'est accompagné d'un poêle à peler, ça peut être une solution intéressante.
4: Voilà.
0: D'accord. Et donc, il y a la fonction forcément climatisation pour amener du froid en été. Et ça, vous n'avez pas du tout pu l'utiliser ou vous avez quand même utilisé avec la petite fuite
4: Ben en fait, on n'a pas pu du tout l'utiliser parce qu'en mai, quand il a commencé à faire très chaud fin mai, on a voulu lancer pour la première fois les clims et après 30 minutes, on s'est rendu compte que ça coulait sur nos murs et au sol.
0: Ah oui.
4: On a dû totalement tout couper.
0: Et c'est quelques gouttes ou c'est...
4: Ah non, si on ne coupait pas nous-mêmes, la maison était inondée.
0: Ah oui, à ce point-là?
4: Oui.
0: Okay. Ok, donc c'est... Oui, on comprend.
3: Le principe d'une clim, c'est que ça condense, en effet, et normalement, il y a un écoulement qui se fait, et c'est organisé vers l'extérieur, et c'est acheminé par un tuyau, et ça va soit dans un... Enfin, ça coule comme de l'eau de pluie, quoi.
0: D'accord. Quand vous remarquez ce défaut, donc vous allez contacter l'installateur, pour l'instant, on ne donne pas le nom de l'entreprise, on va attendre d'avoir leur version des faits d'abord. Qu'est-ce qu'ils vous répondent dans un premier temps?
4: Ben en fait, dans un premier temps, je les contacte fin mai, j'ai pas trop de retours de leur part, compliqué à avoir aussi bien par mail que par téléphone. Donc à un moment donné, on décide de se rendre sur place et chaque fois on nous promet que quelqu'un va venir, mais finalement personne ne vient. Une fois madame, son père est hospitalisé, ce que je peux entendre. Une fois c'est madame qui est hospitalisée, une fois elle a un problème sur la route, donc au final personne ne vient jusque, on va dire, un mois après où elle envoie un ouvrier qui constate effectivement que l'eau coule, ils quittent la maison sans nous prévenir parce que nous on n'était pas sur place, donc pensant que le problème était résolu, on relance les clims. 30 minutes après, de nouveau, de l'eau qui coule abondamment. Donc là, on coupe et on se dit, bon, on va aller sur place parce que la moindre des choses aurait été de nous prévenir que le problème n'était pas résolu et on n'aurait pas relancé les clims. Et en allant sur place, on nous indique qu'en fait, c'est un défaut qui a une contre-pente et qu'une des solutions, c'est d'installer des pompes à condensat.
0: D'accord. Donc, pour bien comprendre, le système a été mal installé. Il y a cette fameuse contre-pente, ça veut dire que l'écoulement ne se fait pas comme il faudrait. Et donc, on vous dit, la solution, c'est de mettre des petites pompes qui vont aller aspirer ce liquide, cette eau, et la diriger comme il faut. J'ai bien compris.
4: C'est ça, mais pour nous, c'est un problème d'installation et pour les autres entrepreneurs qu'on a fait venir. Mais pour eux, c'est pas un problème d'installation, c'est juste que le chantier, ça fait partie des aléas, ils ne savaient pas s'en rendre compte avant, alors que c'est eux qui ont tout installé, aussi bien les unités.
0: Et donc les pompes en question, c'est pour votre pomme, c'est vous qui devriez payer.
4: Voilà, alors, en fait, je reçois le devis, seulement un devis pour des pompes à condensat, seulement le 6 juillet, alors que mon problème date depuis fin mai. Et là, on m'indique qu'en fait, les 3 pompes à condensat, ce sera à mes frais.
3: Ah oui. Alors, ils sont grands princes, ils vous offrent la main d'œuvre.
4: C'est bien ça.
0: Voilà. Et ils vous demandent combien pour ces fameuses pompes à condensat ?
4: Ils nous demandent 750 euros pour les 3 et ils nous offrent la main d'œuvre.
0: D'accord, 750 euros, ça me semble assez cher, non ?
3: Déjà, le budget était déjà un budget solide hein,
0: ah oui.
3: pour installer ces 3 clims. On était largement. Rappelez-nous le budget, s'il vous plaît, Gaëtan.
4: Donc, le budget total, c'était plus ou moins 15 000 voilà. euros.
0: Ah oui.
4: Enfin, 15 000 euros, mais à savoir qu'on a un boiler dedans, donc on va dire qu'il y a 50% du budget pour le boiler.
0: D'accord, ok. Et là, on vous demande en plus un supplément.
3: De 10%.
0: De 750 euros. Vous leur avez répondu quoi ?
4: Ben moi, je leur ai répondu que je ne voyais pas pourquoi ces frais devraient être m'imputés alors que j'ai payé pour des clims qui devraient être fonctionnels aussi bien en hiver qu'en été. Et là, on m'a indiqué que sur le devis initial, dans les remarques, il était indiqué pompe à condensat, option sur demande. Moi, je veux bien, mais je n'ai jamais demandé ça.
0: Surtout,
4: à partir du moment où on me l'impose pour que les clims soient fonctionnels, ce n'est plus une option, ça devient une obligation.
3: Et surtout, nous avons affaire à un professionnel de la profession qui est censé connaître
4: les points qui ont géré de A à Z l'installation. Voilà. Donc, ce n'est pas comme si nous, on avait géré quelque chose là-dedans.
0: Oui, si ces pompes étaient nécessaires dès le départ, ça aurait dû être intégré au devis et pas être une option, et peut-être que Gaëtan aurait fait d'autres choix à ce moment-là. Bon, ne bougez pas Gaëtan, on va voir comment on peut vous aider.
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0: Alors, Carlo, comment est-ce qu'on va s'y prendre pour venir en aide à Gaëtan ?
3: Alors, en effet, les fameuses pompes à condensat étaient marquées comme une option sur demande, jamais demandée, jamais vraiment proposée, surtout jamais chiffrée. Hein. Par ailleurs, dans toute la correspondance excellemment, gérée par Gaëtan, il est indiqué notamment que la société allait même à la maison et que chez eux, ça coule aussi.
0: Hein.
3: Voilà, donc pour eux, la pompe est la seule solution, mais en même temps, c'est pour eux un supplément, pas un défaut. Enfin bon, bref, ils auraient dû le savoir dès le début. Et je vous propose quand même, parce qu'ici, on est vraiment dans l'obligation de résultat, on est dans les règles de l'art. Je vous propose d'appeler Steve Gris par rapport à ça, pour qu'il nous éclaire sur ces deux aspects.
0: Ah bah, on appellera Steve Gris juste après ceci, ne bougez pas.
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7: Et ce matin, les pigeons sont mobilisés pour venir en aide à Gaëtan et cette clim qui coule dès qu'on l'active. Une climatisation qui fonctionne en mode hiver, qui ne fonctionne pas en mode été. Alors ça pose des problèmes très concrets pour Gaëtan et sa compagne qui attendent donc un heureux événement. C'est pour cette semaine d'ailleurs. Mais du coup, on imagine Gaëtan que l'été a été, il a été chaud pour tout le monde, mais pour vous et pour votre compagne particulièrement.
8: Ah oui, ça a été très pénible. Hein. On se rend compte qu'avec les chaleurs qu'il y a eu cet été, avoir des clims, c'est un luxe. Mmh. Mais c'est un luxe qu'on aurait bien aimé avoir cet été, encore plus avec l'état de ma compagne en ce moment.
7: Bah oui, surtout quand on a investi quasiment 15 000 euros pour avoir des climatisations. Et en plus, et si derrière ça ne fonctionne pas, c'est vraiment ralent. Et ce qui est ralent aussi, c'est la réaction de l'entreprise. On va en parler avec notre avocat conseil, Steve Gris, qui est au téléphone avec nous. Bonjour Steve.
9: Bonjour Steve.
10: Bonjour Simon, bonjour à tous.
7: Alors ici, on a une entreprise qui propose une option payante pour résoudre un problème qui ressemble fort à un problème d'installation. Est-ce qu'un entrepreneur est censé... est-ce que c'est normal d'attendre d'un entrepreneur que quand il fait une installation, cette installation fonctionne ?
10: Bah oui, je pense que vous connaissez la réponse. Par définition, oui, l'option n'est pas destinée à faire fonctionner l'appareil qu'on a commandé. L'option, c'est avoir un plus et donc d'avoir du confort supplémentaire, comme des télécommandes, comme des appareils connectés, ce genre de choses. Mais lorsque vous faites une installation, l'idée est que cela doit être conforme aux règles de l'art, comme on appelle ça. C'est-à-dire que lorsque vous installez une clim, par définition, vous attendez à ce que ça ne coule pas. Si ça coule, c'est qu'il y a un problème. Vous ne pouvez pas avoir une option, tiens, une option que ça fonctionne. Ça n'irait évidemment pas. Donc, à partir du moment où il y a une commande initiale qui est la commande d'un climatiseur, il est logique et il appartient aux professionnels d'informer, de donner toutes les informations aux consommateurs, mais il est attendu que le système fonctionne de manière raisonnable, de la manière dont on peut normalement attendre lorsqu'on commande un climatiseur. Et si un climatiseur coule, ça veut dire qu'il ne fonctionne pas de la manière dont un consommateur moyen peut raisonnablement attendre qu'un climatiseur fonctionne.
7: Mais donc ici, Gaëtan, il était même prêt à faire un geste, hein, si j'ai bien compris Carlo, parce que là maintenant on lui dit « Ah bah, on va installer ces fameuses options, ces fameuses pompes à condensat, et on vous fait cadeau de la main-d'œuvre. » Que pensez-vous de ce fameux cadeau ?
10: Ben non, c'est un cadeau, je ne dirais pas que c'est un cadeau empoisonné, mais ce n'est pas un réel cadeau, parce que le réel cadeau qui doit être effectué, c'est-à-dire qu'on exécute le contrat normalement. Et donc, s'il y a quelque chose qui ne fonctionne pas avec un climatiseur qui a été installé, on vient le réparer. S'il y avait un problème à la base, et si véritablement on considérait qu'il ne fonctionnait pas suffisamment bien de la manière dont il a été installé, il fallait que cette société informe à l'avance. Le professionnel a une obligation de conseil, une obligation d'information et une obligation d'exécution dans les règles de l'art. Il semble que ça n'a pas été effectué de cette manière. Et le fait finalement de dire qu'on commande quelque chose en plus, ce n'est pas un véritable cadeau.
7: Et donc on est d'accord, Steve, que techniquement, c'est ce qu'on appelle ici souvent dans cette émission une obligation de résultat. Ça doit marcher, un point c'est tout. Il ne doit pas juste mettre en œuvre les meilleurs moyens pour que éventuellement ça marche.
10: Mais en effet, en fait, il faudrait une information à la base. Si vraiment on considérait que lorsqu'on vient d'installer, la société n'est pas certaine du résultat, ce qui serait bizarre ici, hein, parce que quand on commande un climatiseur, a priori, on s'attend à ce que ça fonctionne. Mais donc, bref, si le professionnel estime qu'il n'y a pas de garantie de résultat par rapport à ce qui a été commandé, il doit en informer en avant et se réserver une trace écrite. À partir du moment où il n'y a pas d'information, comme je disais, du consommateur, ben, il est logique que le consommateur ait eu un résultat par rapport à la commande qui a été effectuée. Je commande un climatiseur, celui-ci doit fonctionner sans s'égoutter. Si ce n'est pas le cas, c'est qu'il y a un manquement.
7: Et donc, on va se tourner deux secondes vers Gaëtan pour quand même vérifier. Gaëtan, quand on est venu installer ces fameux climatiseurs, cette question des pompes à condensat, on vous en a parlé au moment du devis? On vous a dit, ah, il y a un risque que ça ne fonctionne pas, donc on vous conseille de prendre l'option pompe à condensat?
9: Non, pas du tout. En fait, comme la maison, entre guillemets, les murs étaient bruts, donc c'est eux qui pouvaient installer aussi bien leur gaine d'évacuation
11: que
9: l'inclinaison ou la
11: confort
9: hauteur.
11: Confort total, quoi.
9: Voilà, donc nous, on a vraiment mis nos faux plafonds et nos murs, entre guillemets, en fonction de leur demande par rapport à l'installation de leur gaine.
7: D'accord. Donc oui,
11: c'est ce qu'on appelle vraiment le confort total pour le fournisseur.
7: Hein. Effectivement. Bon, merci beaucoup Steve Gris d'avoir répondu à toutes nos questions. Bah voilà, on est conforté dans ce qu'on en pense. D'ailleurs, on se tourne vers la communauté Pigeon. Hein, si vous voulez, si vous-même vous avez installé un climatiseur chez vous, est-ce que chez vous il y a des pompes à condensat? Moi, je sais pas à quoi ça ressemble une pompe à condensat.
11: Moi non plus, mais c'est le mot pompe qui me laisse penser que ça remonte l'eau dans le bon sens.
7: Oui, j'imagine aussi. Moi aussi, on a des spécialistes.
11: Attends, si vous voulez
7: de la climatisation qui nous écoute.
11: Illustration en 3D, on va la chercher.
7: Ah hein. Oui, je veux bien. On va demander aux internets de faire tout ça pour nous. Et à notre communauté Pigeon qui nous écrit sur notre groupe WhatsApp 0470 07 20 23. On a des messages à lire déjà.
12: Sébastien, Audrey, qui dit que oui, les petites pompes sont des options vu qu'elles ne sont pas toujours obligatoires selon l'installation, si l'unité se trouve directement sur un mur qui donne à l'extérieur ou non. Il possède lui-même deux clims avec une unité extérieure. L'entrepreneur aurait dû le voir et conseiller lors du devis. Oui. Son installateur lui avait dit que c'était obligatoire pour l'évacuation de l'unité du couloir. C'est un manque de professionnalisme, selon Sébastien.
7: Bon, bah, c'est ce qu'on va tenter de vérifier. Est-ce qu'il y a un autre élément que l'entrepreneur va mettre en avant pour expliquer cette position, ou alors va-t-il simplement faire marche arrière et appliquer les conseils de Steve Gris? Voilà, on n'a pas prévenu au moment du devis que ces pompes étaient nécessaires, ou on a mal installé les évacuations, c'est aussi une possibilité. Toujours est-il qu'aujourd'hui, Gaëtan, il a payé 15 000 euros pour trois climatiseurs.
11: Oui, et le bois l'air dedans.
7: Et le bois l'air dedans, oui, mais bon. C'est quand même pas mal d'argent.
11: Oui.
7: On va écouter, tiens, Yannick Noah dans la playlist de Vivacité, puis juste après, on appellera cette entreprise Simon Papatara. C'est Yannick Noah.

0: On s'est produit sur le 40 Bruxelles-Liège, hauteur de Kreinem en bande de droite en direction de Liège. Pour le reste, ça se passe bien, même si vous perdez quelques minutes dans la plupart des chantiers, notamment le 411 et le 40 que vous connaissez, mais jamais au-delà de 5-6 minutes pour l'instant.
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8: Et ce matin, les pigeons sont donc toujours mobilisés pour venir en aide à Gaëtan et l'installation donc de ces trois climatiseurs. On s'équipe pour l'été particulièrement chaud, sauf que ces climatiseurs, on ne peut pas les utiliser parce qu'ils coulent. Un défaut de fabrication, non, répond l'entreprise. Il aurait fallu installer des pompes à condensat, des pompes qu'on va venir vous installer. On vous offrira la main d'œuvre, mais il faut quand même payer 750 euros pour qu'on vienne installer ces fameuses pompes. Ça nous semble un petit peu bizarre. Pourquoi proposer cette solution et pas d'abord réparer les climatiseurs? Pourquoi est-ce que c'était présenté comme une option alors qu'en fait, manifestement, c'est nécessaire aujourd'hui pour faire fonctionner cette machine? Toutes des questions qu'on va poser tout de suite à l'entreprise qui a installé ces climatiseurs. Et ça sonne, c'est déjà plutôt bon signe.
9: Bonjour, vous êtes bien la société.
8: Alors, on tombe sur un répondeur. On va rappeler tout de suite.
9: Ça m'a envoyé un petit SMS au 04.
8: Oui, on va rappeler, hein. Peut-être qu'on aura plus de chance. Carlo, en fait, il faut parler dans le micro.
10: C'est vrai, j'étais en pleine conversation avec Mathilde.
8: Ah oui.
10: Et nous parlions du cas, évidemment.
8: Ah, mais je pensais que vous adressiez à nous. Donc ici, on est en train d'appeler le numéro fixe.
10: Non, mais je m'adressais à vous pour dire qu'il y a aussi, sur le répondeur, on donne un
9: bonjour,
10: numéro GSM.
9: Vous êtes bien là.
8: Oui, oui, oui.
10: Qui est peut-être pas le même que celui que nous avons.
8: Ah bien, ça. Donc nous allons l'écouter pour le vérifier, mais hors antenne, afin de préserver la tranquillité d'esprit de cette personne. On va laisser un message.
11: Ah,
8: bon, alors, bah, si on a raccroché, on va tenter le numéro suivant, le numéro de GSM.
10: Il y en a deux, en fait. Hein.
8: Bah, Camille, vous pouvez choisir. C'est...
12: Il y en a un et marqué qui ?
8: Bah, faisons le deuxième.
10: Oui, ne racontez pas à tous mon incompétence, Camille.
11: Genre, c'est pas grave, on a trouvé qui était le qui.
10: Voilà, on a trouvé.
11: C'est de ça que nous étions en train de parler.
8: Mais vous faites plein de messes basses, les amis.
11: Non, mais c'était ça, voilà.
13: Et alors, c'est qui ?
11: Alain. Il s'appelle Alain.
10: On okay. pense que c'est Alain.
8: D'accord.
10: Sinon, c'est Safia. Et non.
8: Ça arrive.
10: Appuyez sur le bouton, Camille.
8: Non, mais...
10: Voilà.
8: Talent.
14: Oui, allô ?
8: Oui, bonjour, Simon François à l'appareil. On est avec toute l'équipe d'On n'est pas des pigeons en direct à la radio Vivacité. On vous appelle parce qu'on est en ligne avec Gaëtan, chez qui vous êtes allé installer trois climatiseurs. On est du côté de Jodogne. Des climatiseurs qui coulent. Vous voyez de qui on parle ?
14: Oui,
9: Oui, super. Ça dépend pas qu'on danse ça en fait.
5: Bah alors.

0: Oui, justement, c'est la raison de notre appel. Donc, ce que Gaëtan nous explique, c'est que ces climatiseurs ont été installés donc en novembre-décembre. Ils ont été utilisés en mode hiver pendant l'hiver. Et puis, au moment de les utiliser en mode froid, ils se mettent à couler. Là, ils vous contactent. Et alors, apparemment, il y a un technicien qui vient, qui ne fait pas tout à fait une réparation, mais qui fait, de ce qu'on en comprend, un diagnostic. Et le verdict, c'est en fait il aurait fallu installer des pompes à condensat. C'est bien ça que Gaëtan a bien compris?
1: Oui, c'est effectivement ça. Mais je pense qu'on a eu suffisamment d'échanges avec lui. J'ai eu droit à test achat, j'ai eu droit au service des consommateurs. Maintenant, j'ai droit à vous. Oui. Alors, je suis pas du tout. VDVA n'est pas du tout de mauvaise foi, bien au contraire. Donc, d'accord, effectivement, nous lui avons proposé de placer ses pompes à condensat. C'est vrai que le prix qu'on applique et le prix appliqué par notre fournisseur. J'ai, pour faire court, j'ai proposé un geste commercial et donc il faut quand même compter 2 heures de travail et je lui ai dit que je ne comptais pas les heures de travail.
0: Oui, ça, Gaëtan nous l'a dit, mais pourquoi lui réclamer à lui ce coût-là étant donné
1: que c'est quelque chose que c'est supplémentaire et dans notre devis, c'est bien stipulé que les pompes à condensat sont sur demande et en supplément.
0: Mais alors pourquoi est-ce que c'est nécessaire aujourd'hui si c'est un supplément?
1: Par rapport à l'inclinaison des tuyaux de condensation, en fait.
0: Mais c'est bien vous qui les avez
1: installés. Je ne vais pas donner
0: détails. Mais c'est bien vous qui avez installé ces tuyaux.
1: Oui, parce que mon mari est avec moi, en fait. Hein.
0: D'accord.
1: Donc, le côté technique, c'est mon mari. Donc, oui, mais en fait, on ne sait pas comment je peux expliquer ça, Alain.
2: C'est des pompes de relevage.
1: Ce sont des pompes de relevage, en fait. Donc, oui. Malheureusement, c'est classique dans une installation de maison. Parfois, on doit en installer, parfois, on ne doit pas en installer. Effectivement, quand il y a eu la mise en service, comme c'était en hiver et pas en été.
3: Mais on pouvait tester quand même la climatisation.
1: Et on a fait, effectivement, c'est ce qu'on fait quand on fait une mise en service. Et il y a le taux d'humidité, en fait, etc. Bon, il y a plein de choses techniques qui rentrent.
3: Oui, d'accord.
1: Voilà. Et donc, en fait, quand la batterie est froide, bref, c'est vraiment technique.
3: Oui.
1: C'était pas nécessaire quand on a fait la mise en service. Maintenant, l'été étant là, la pompe à condensat était nécessaire parce que ça coule et donc ça condense. Et donc, pour faire évacuer l'eau, il y a quand même une différence de température entre l'intérieur et l'extérieur. Mmh. Je vous explique avec des mots simples.
0: Oui, hein, mais c'est ce qu'on aime, nous. C'est parfait.
1: Et ben voilà. Et donc, parfois c'est nécessaire, parfois ça ne l'est pas. Et là, en l'occurrence, ça l'est. Alors, je ne vais pas déblatérer pendant des heures. Mmh. Je pense que j'ai été vraiment de bonne foi depuis le début.
0: On ne remet pas ça en question. Hein.
1: Mais voilà. Mais en fait, le problème, c'est que M. Gaëtan, parce qu'on ne peut pas dire son nom de famille, Gaëtan est venu ici plusieurs fois, son épouse également est venue. Moi, j'ai eu un gros problème de santé. Mon papa était dans le coma et il a eu un gros problème de santé.
0: D'accord.
1: On n'a eu aucune compassion alors qu'effectivement, je n'ai pas répondu. Donc, il y a plein de choses qui sont mises en place. Mm-hmm. Je ne vais pas échanger pendant des heures et des heures. J'ai suffisamment répondu par mail. Je suis prête à faire le placement des pompes à condensation gratuitement, mais elles doivent être payées. Et moi, je ne suis pas d'accord que monsieur comme Gaëtan, parce que je ne sais pas l'appeler autrement, mais que
0: monsieur Gaëtan
1: achète les pompes. Et parce qu'il y a eu ça, je ne sais pas si vous êtes au courant, mais il m'a effectivement dit qu'il était prêt à les acheter lui-même sur Internet et les placer. Moi, je ne vais pas acheter sur quelque chose sur Internet que je ne connais pas. Je ne vais pas les placer, ça ne m'intéresse pas. Donc voilà, je veux bien faire le nécessaire avec ce que j'installe moi d'habitude par rapport à la garantie de 2 ans.
3: On a bien compris votre offre. Je me permets juste une question parce que vous êtes des professionnels, vous avez pignon sur rue, vous nous avez très gentiment répondu. Mais est-ce que dans ce cas-ci, vous n'estimez pas, en toute bonne foi, de nouveau, que vous auriez dû délivrer un vrai résultat à Gaëtan? C'est-à-dire que lui, il n'y connaît rien en climatisation.
1: Mais le résultat, il est là, je suis d'accord. Et donc, en fait, c'est pour ça qu'on fait une mise en service.
3: Ben oui.
1: C'est pour ça que la marque avec laquelle on travaille nous fait confiance. Mm-hmm. Donc oui, mais parfois c'est vraiment la faute à pas de chance. C'est comme ça.
0: Est-ce qu'il n'y a pas un petit défaut d'information au départ, parce que présenter quelque chose comme une option. Enfin, Gaëtan, il nous dit au moment du devis, on ne m'a pas du tout parlé de cette option.
3: On lui en a pas parlé, dit-il. on ne lui en a pas parlé.
1: Monsieur, c'est marqué noir sur blanc sur mon devis. S'il ne sait pas lire, ce n'est pas de ma faute.
3: Non, attendez.
1: Bien marqué.
3: Gaëtan, oui, oui. Il sait lire, mais en revanche, par contre, il a peut-être pas... Enfin, lui, ce qu'il nous dit, et de nouveau, c'est pour ça qu'on vous écoute, madame, est-ce que vous lui avez dit, avant de commencer le travail, écoutez, monsieur Gaëtan, il va peut-être falloir installer des pompes à condensat, parce qu'une chose est l'écrire sur un devis où, franchement, moi, j'y comprendrais pas grand-chose, une autre chose est d'informer le client de manière un petit peu...
0: il y a une obligation de conseil.
1: On va stopper là tout de suite, parce que mon mari est beaucoup plus sympathique que moi. Donc, on va aller lui installer les pompes à condensation. Ah non, c'est bon, j'ai pas envie de vous le passer. Je vais aller, moi, installer les pompes à condensation à titre gratuit, parce que j'en ai vraiment marre de cette histoire. Ça fait des mois qu'on est occupé. Ça fait des mois qu'il est de mauvaise foi. Ça fait des mois qu'il met qui fait une mauvaise réputation, mauvaise presse par rapport à notre société. Ça fait
3: qu'on
1: des mois qu'il demande.
3: Oui, on n'a pas cité.
0: Sachez qu'on n'a pas cité le nom de votre société.
1: Je n'ai aucun problème avec ça. Je suis assez fière du travail qu'on fait. Nous n'avons que des remontées, que des discussions positives et des retours positifs par rapport à mes clients. Effectivement, on a pignon sur rue. Si, pensez bien que si on était des installateurs, des mauvais installateurs, ben on n'aurait pas pignon sur rue. Donc, effectivement, il demande à tous ses amis de faire des commentaires négatifs sur Google. Bref, là, vous savez quoi? On va stopper court.
0: Ça, c'est tout à fait déconseillé.
1: C'est ma parole contre la sienne, je suis tout à fait d'accord avec vous. On va installer les pompes à condensat, on ne va plus rien lui demander, et comme ça, c'est fait.
0: Ah bah, écoutez, je pense que c'est tout à votre honneur, effectivement.
2: Je vais reprendre les bonjours.
3: D'accord. Bonjour, monsieur.
0: Bonjour, monsieur.
2: Voilà, bonjour, monsieur. Voilà. Donc, écoutez, voilà, c'est un peu historique. Donc, à la base, on avait fait une offre avec du matériel, parce qu'il voulait une installation pour chauffer son habitation.
3: Oui. Mm-hmm.
2: Il a reçu une offre concurrente, qui était 4000 euros moins cher de mémoire. J'ai demandé à le voir pour lui expliquer que s'il mettait ces machines-là, ça n'allait pas chauffer suffisamment. Mm-hmm. Comme ça, on met le contexte en place.
3: Hein. Oui, oui.
2: Donc, finalement, j'ai dit que je pouvais faire une offre concurrente à sa première version, mais en stipulant bien dans le mail, attention, en période hivernale, ça ne fonctionnera pas bien. Mm-hmm. Ce ne sera pas suffisant pour chauffer l'habitation.
3: D'accord.
2: Il m'a répondu, c'est dans le mail, il m'a répondu, on va mettre une cassette à bois.
3: Ok, donc, mais ça on parle du chauffage.
0: Ça, là on parle du contexte avant
3: oui,
0: toute chose.
3: Et le chauffage a l'air de fonctionner et Gaëtan a l'air très content avec le chauffage.
0: Écoutez, moi je pense qu'ici on est manifestement tous d'accord si la décision de madame qu'on vient d'avoir est mise en place. Je pense que Gaëtan, vous nous corrigez si on se trompe, mais je pense que voilà, si l'entreprise vient installer ces fameuses pompes à condensat et qu'on n'a plus rien qui coule et une climatisation qui fonctionne.
3: Et on se fera un plaisir de citer l'entreprise quand tout ça sera résolu.
2: Moi, effectivement, c'est ce que il faut rien citer. Par contre, ce qu'on est, par contre, voilà, ça fait 9 ans qu'on est en activité.
3: Oui.
2: Nous, on n'est pas. Enfin, moi, j'ai 52 ans, je fonctionne pas comme ça fonctionne aujourd'hui, c'est-à-dire avec des commandes Google, etc.
0: Oui. Et ça c'est quelque chose qu'on rappelle à nos auditeurs, effectivement. Si vous êtes en litige avec une société, allez mettre des commentaires sur les réseaux sociaux, sur Google. Ça ne fait qu'envenimer la situation. Et effectivement, c'est quelque chose qu'on déconseille systématiquement parce que, en tout cas, nous, dans notre démarche, le but, c'est de faire de la médiation et c'est que tout le monde puisse en sortir la tête haute. Et je pense, monsieur, que si vous allez installer ces fameuses pompes à condensat à vos frais, tout le monde en sortira la tête haute. Les règles telles qu'on les a comprises auront été appliquées et tout le monde pourra en sortir heureux.
2: Oui, tout le monde en sortira heureux, mais je veux dire, alors ici, on va le faire parce que voilà, on a envie d'avoir la paix aussi. Mm-hmm. Déjà demain, parce que le nom, mon nom est commencé à être sali sur les réseaux. En plus, c'est pas très malin de créer un compte avec 2 abonnés. C'est un peu idiot. Surtout qu'en 9 ans, on n'a pas eu un seul commentaire ni négatif ni positif parce que voilà, ma clientèle est assez plutôt âgée. Mm-hmm. Donc c'est pas un réflexe commun. Par contre, faut pas que ça devienne une habitude non plus parce que à force, les gens vont comprendre que pour avoir un petit cadeau, il suffit de vous contacter vous.
0: Non, puisque nous, on sélectionne des dossiers qu'après analyse et, voilà. Et après avoir travaillé dessus. Donc,
3: et Simon a été très très clair. Hein, nous, et ça franchement, c'est tous les jours, on déconseille toujours de gérer un conflit ou un litige ou quel que ce soit, ou une discussion via les réseaux sociaux. On est très très clair là-dessus. Donc je pense qu'on doit vous remercier, Alain, monsieur Alain, on doit vous remercier. On compte, donc je pense que Gaëtan, vous avez entendu aussi un petit peu le contexte. contexte, donc je propose une main tendue de chaque côté, hein. C'est important, que tout se passe bien. Je pense, Simon, je pense qu'on peut tomber d'accord là-dessus.
0: Je pense qu'on peut tomber d'accord là-dessus.
3: Et on peut remercier l'entreprise.
0: Effectivement,
3: sa prise de position.
0: On va remercier l'entreprise en question. Monsieur, on va vous donner les coordonnées de Carlo. Au cas où, on reste en contact. Et voilà, je pense que dans ce cas-là, tout le monde sera heureux et tout aura été fait dans les règles de l'art. Merci messieurs, merci Gaëtan d'avoir lancé l'alerte. Voilà, on a appris un peu mieux comment fonctionnait une climatisation.
3: Une climatisation et que parfois il faut une pompe à condenser.
0: Voilà, et du coup, vérifions avant d'installer si ce genre de pompe est nécessaire et si ça va potentiellement être nécessaire. Après l'installation, d'avoir potentiellement 750 € à payer. C'est mieux quand c'est clairement dit, voilà. Dès l'installation. Alors, on a compris qu'on était dans une situation concurrentielle où on faisait, marcher la concurrence. Alors, effectivement, c'est pas confortable pour les entreprises, hein, d'être dans
3: mais ce c'était pas
0: de...
3: confortable pour Gaëtan non plus. Bref, est-ce que messieurs, nous sommes d'accord?
0: Je pense que...
4: Les deux sont partis.
0: Je pense.
3: Les deux sont partis.
0: Bon. Tout le monde est d'accord. On va marquer une courte pause et puis ouvrir le journal de la conso juste derrière.
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0: Place au journal de la conso avec vous Audrey, et on parlait climatisation, parlons ouais. Encore chauffage maintenant. Mauvaise nouvelle si vous vous chauffez au mazout, la facture va encore augmenter dès le 1er octobre.
4: La cotisation destinée au fonds Promaz qui finance la dépollution des sols après une fuite des citernes va être multipliée par 5. Concrètement, pour une livraison classique de 2000 litres, elle passera de 4,84 € à 24,20 €, TVA comprise. Ça représente donc 19,36 € supplémentaires, même si le prix du pétrole, lui, ne bouge pas. Une hausse qui s'ajoute à la forte remontée du prix du mazout observée ces derniers mois, ça risque d'être de plus en plus compliqué.
0: Ces jours de rentrée pour les étudiants du supérieur, étudier coûte de plus en plus cher en Belgique francophone et les étudiants veulent le faire savoir.
4: Selon la Fédération des étudiants francophones, une année d'études peut désormais coûter 8 100 € pour un after et jusqu'à 13 600 € pour un coteur. En comptant le Minerva, le logement, les transports ou encore l'équipement, la FEF, donc la Fédération des étudiants francophones, pointe aussi l'explosion du nombre d'étudiants jobistes. Il serait passé de 55 000 à 102 000, avec de plus en plus de jeunes qui travaillent pendant l'année pour financer leurs études. Dans ce contexte, une première manifestation est annoncée ce mercredi à Bruxelles, au cœur des revendications, donc la hausse du Minerval et les règles de finançabilité.
0: Faire ses courses le dimanche devient presque une habitude en Belgique, mais tout le monde n'en profite pas.
4: Exactement, et on a plusieurs personnes qui ont réagi. Il y a Nat d'abord qui nous a écrit au 0470 07 20 23. Je ne vais jamais faire mes courses le dimanche par respect pour ceux qui travaillent. Le dimanche ne devrait pas être un jour de travail, sauf pour les métiers indispensables comme les médecins et les infirmières. Et puis, on a aussi eu un deuxième message de Eric. Ça nous arrive rarement de faire les courses complètes le dimanche, sauf si on a besoin de choses importantes. Bonne émission, nous dit Eric. Quoi qu'il en soit, selon les chiffres de YouGov, publiés par Le Soir, le chiffre d'affaires du dimanche a bondi de 22% dans les supermarchés sur les 7 premiers mois de l'année. Avec de plus en plus de Deleuze, Carrefour ou OK ouvert, les Belges déplacent surtout leurs courses. 88% de cette croissance du dimanche provient en réalité des autres jours de la semaine, notamment du samedi. Et il y a aussi des perdants, les boulangeries, boucheries et autres petits commerces indépendants qui enregistrent une baisse de 5% de leurs recettes dominicales. Le dimanche devient donc un nouveau terrain de bataille pour la grande distribution.
0: Acheter un logement devient encore plus compliqué. Les Belges ont perdu l'équivalent de 35 mètres carrés de pouvoir d'achat immobilier en 4 ans. Qu'est-ce que c'est que ce machin ?
4: 35 mètres carrés, c'est énorme. En fait, la remontée des taux hypothécaires sur 25 ans, ils atteignent aujourd'hui 4,39% en moyenne contre 3,7% il y a un an. Ce qui fait que malgré l'indexation des salaires, un ménage belge au revenu médian peut emprunter environ 44 000 euros de moins qu'en 2022. Concrètement, son budget lui permet aujourd'hui d'acheter en moyenne 146 mètres carrés, soit 35 de moins qu'il y a 4 ans. À Bruxelles, c'est encore plus serré. Le ménage médian peut s'offrir environ 90 mètres carrés contre 181 en Wallonie. Et oui, l'immobilier à Bruxelles, c'est cher. Beaucoup d'acheteurs doivent donc viser plus petit ou chercher tout simplement dans une zone moins chère.
0: Vous êtes victime de phishing et votre banque refuse de vous rembourser. Une assurance peut parfois vous aider à vous défendre.
4: Oui, il s'agit évidemment de la protection juridique. Voilà, souvent méconnue dans ce type de fraude, mais elle peut nous aider dans des cas de phishing. Si votre contrat le prévoit, elle peut financer les démarches pour contester la décision de votre banque, les négociations, les frais d'avocat, d'huissier, les frais de justice. Elle peut aussi vous défendre si la banque vous a remboursé puis réclame finalement l'argent. Attention, toutefois, l'assurance ne rembourse pas elle-même les sommes volées et tous les contrats ne couvrent pas une procédure judiciaire. Il faut donc bien vérifier ces garanties.
0: Revolut reconnaît avoir transmis par erreur des données de certains clients à un fraudeur.
4: Oui, un escroc qui s'est fait passer pour le représentant d'une autorité publique. La banque n'a pas détecté la fraude. Revolut parle d'un nombre limité de clients concernés et assure que leur argent n'a pas été touché. Heureusement, une assistance leur a en tout cas été proposée.
0: Bon, merci Revolut. Écoutez ceci. Astérix, ça vaut de l'or.
4: Oui, partout Tatis. Je vous avais mis un lancement. Hein,
0: oui,
8: le ciel nous tombe sur la tête.
4: On parle de la couverture originale d'Astérix chez les Bretons, dessinée par Uderzo. Elle a été vendue aux enchères à Liège. Pour combien, selon vous, Mathilde?
8: Ça se compte en millions, non?
13: Je viens de voir la réponse.
8: Je vais dire que ça se compte en millions.
4: En plusieurs millions?
8: Oui.
4: Un petit peu plus qu'un million, 1,2 million.
0: C'est déjà pas mal. Hein.
4: Ouais, pour une couverture, c'est pas mal.
0: Il y a de quoi s'acheter peut-être une maison à Bruxelles.
4: Il y a peut-être
13: et plus de 90 mètres carrés.
4: près d'1,5 million avec les frais. Et c'est ça qui est un petit peu fou. Donc non seulement vous achetez, vous achetez 1,2 million une couverture, mais après, il faut encore ajouter à ça les frais de.
0: Ah, mais je savais pas. Alors je vais faire marche arrière.
4: Je n'ai pas ces 300 000 supplémentaires. En tout cas, c'était estimé à maximum 200 000 euros cette couverture originelle. Donc c'est une belle plus-value. C'est tout simplement un record mondial pour une œuvre d'Uderzo.
0: Pas mal. Bravo, bravo à l'acheteur. Bravo,
4: c'est ça, bravo
0: et
4: vendeur.
0: Bravo à vous, Audrey, pour toutes ces infos. Allez, une courte pause et puis le dossier de Mathilde juste après.
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14: C'est le jour 1, celui qu'on retient, celui qui s'efface quand tu le remplaces.
0: On va parler mensualité dans votre dossier, Mathilde. Mathilde est partie dans l'Ouane, là. Ouais. Voilà. On ne l'aura. Est-ce qu'on l'aura aujourd'hui sur votre dossier? Oui, ça va. Vous êtes avec
13: ça
0: nous.
13: Ça va, c'est bon.
0: D'accord.
13: Je suis là.
0: D'accord. C'est le dossier de Sophie et d'une application qu'elle a installée pour ses enfants.
13: Oui, en fait, c'est une application éducative pour les enfants de 4 à 14 ans qui est conçue pour justement réviser, progresser dans toutes les matières scolaires, ce qui est toujours très efficace pendant les vacances quand on veut faire travailler un petit peu les enfants pour les révisions. Sophie, elle l'a commencé un peu avant les vacances, depuis février 2026. Le souci, eh bien, c'est que quand on regarde l'application, il est marqué évidemment que vous pouvez faire des achats. L'application est gratuite de base, mais si vous voulez avoir des petits updates, vous devez passer à la caisse. Le souci ici, c'est que Sophie, elle a payé un montant de 19,90€ pour, selon elle, donner accès non pas à un de ses enfants, mais à ses deux enfants, puisqu'ils n'ont pas le même âge, donc ils n'ont pas les mêmes niveaux, et donc forcément, ils doivent pouvoir chacun avoir leur interface, qui est justement qui correspond à leur âge et à leur révision. 19,90€, sauf que voilà, on suppose que Sophie a souscrit à un abonnement d'un an sans s'en rendre compte.
0: Et on en parle avec Sophie, qui est au téléphone avec nous. Bonjour Sophie.
15: Bonjour.
0: Alors, c'était un abonnement annuel ou un abonnement mensuel que vous avez pris?
15: Alors, effectivement, c'est une bonne question. Je ne sais pas savoir si c'est un abonnement annuel ou mensuel. Donc, on peut voir que dans les paiements, il est écrit mensuel. Ah. Mais est-ce que c'est parce que je fais un paiement mensuel chaque mois sur un abonnement annuel? Je ne sais pas. Et donc, je n'ai pas de facture, j'ai pas de. J'ai revérifié dans mes emails, j'ai pas d'email suite au paiement de la plateforme au mois de février. Et donc, du coup, je ne peux malheureusement pas vous confirmer si c'était un abonnement mensuel ou annuel.
0: Mais donc, c'est 19,90€ qui, pour l'instant, vous sont prélevés tous les mois?
15: Oui.
0: D'accord.
13: Mais désolée de vous couper, Simon, mais ce qui est très important, c'est que, en tout cas, j'ai eu la capture d'écran de la part de Sophie. Quand on regarde son compte, si vous voulez, il est marqué « abonnement mensuel classique ».
0: Ok.
13: Donc ça prête à confusion. Enfin, moi, je vois ça, j'ai l'impression que je paye effectivement juste un truc par mois et que je peux peut-être le résilier à la fin du mois.
0: Pour moi, un abonnement mensuel, c'est un abonnement qu'on paye tous les mois, effectivement.
13: C'était juste pour planter le décor avec ce qui est indiqué dans son compte.
0: Et alors, parce que donc, si on parle de tout ça, c'est parce que vous, Sophie, vous avez voulu le suspendre, ou enfin l'arrêter. C'était quoi, pour l'été, pour offrir un petit break à vos enfants, c'est ça?
15: Oui, voilà, parce qu'on ne l'utilisait plus, mais par contre, on est satisfait de la plateforme. Mmh. Honnêtement, les cours sont très très bien, mais c'est juste qu'au moment où j'ai voulu suspendre, en tout cas résilier, mais effectivement on peut dire suspendre, parce que dans l'email j'ai dit que sûrement que je reprendrai peut-être dans 2-3 mois, je n'ai pas eu de retour, j'ai envoyé 4-5 mails.
0: D'accord, et à chaque fois ça reste sans réponse?
15: Sans réponse, oui.
0: D'accord, pas de « cette adresse n'existe pas » ou ce genre de choses-là?
15: Non.
0: D'accord. Écoutez, Sophie, ne bougez pas, on va voir comment on peut vous aider.
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0: Alors Mathilde, déjà, cette entreprise, cette application, il y a une entreprise qui est derrière?
13: Alors en tout cas, le siège social a été établi en Suisse, sur un campus. Donc j'ai trouvé un numéro par rapport à ce campus. Mais ce qui est très important aujourd'hui, c'est que vous l'avez compris, en fait ici, Sophie, elle est inquiète. Pourquoi? Elle est inquiète parce qu'elle a déjà envoyé plusieurs mails et elle ne parvient pas à joindre cette application. Alors admettons qu'elle ait souscrit à un abonnement, elle voudrait juste s'assurer que... à la fin de cet abonnement, elle pourra y mettre un terme et ne pas le renouveler. Et c'est principalement ça le problème. Parce que quand on regarde les conditions générales de vente, bien que dans son compte, il soit indiqué abonnement mensuel classique, en fait, il est indiqué dans les conditions générales que cet abonnement est en fait un paiement par mensualité, mais que c'est un abonnement annuel. Et ça, Sophie ne se rappelle pas avoir vu, quand elle a demandé à justement multiplier ses comptes, elle ne s'est pas rendue compte que c'était un abonnement annuel, ce n'était pas clairement indiqué. Pourtant, c'est ce qui est indiqué dans les conditions générales et il est clairement indiqué paiement par mensualité. Donc, on voudrait s'assurer que c'est bien un abonnement annuel et qu'elle pourra le terminer à ce moment-là. Mais il est aussi indiqué qu'on reçoit un mail quand on souscrit à un abonnement, Sophie, elle n'a jamais reçu ce mail confirmant justement le début d'un abonnement. Donc tout ça, c'est un petit peu flou. Et Sophie voudrait se rassurer. Bah voilà, tant pis, si elle a souscrit un abonnement annuel, bah on va leur dire que c'était pas clair. Mais elle voudrait s'assurer, puisqu'elle n'arrive pas à les joindre, que dans un an, c'est-à-dire en février 2027, elle puisse clairement y mettre un terme.
0: D'accord. On va appeler cette entreprise. Bah, on peut déjà donner le nom de l'application, hein, Mathilde. Peut-être que nos auditeurs,
13: oui,
0: ça leur dira quelque chose. Il s'agit de quoi, de quelle application?
13: Ça s'appelle Edidact.
0: Edidact. Et donc, c'est une application qui permet de faire des petits exercices scolaires.
13: Sous forme de jeu, oui.
4: Ça a l'air un peu comme les cahiers de vacances qu'on avait pendant notre jeunesse.
13: C'est ça, mais version téléphone, quoi.
4: C'est ça.
0: Vous aviez des cahiers de vacances?
4: Eh ben, j'adorais ça.
0: Oh, oui, c'est vrai.
4: Ouais, je faisais trois exercices et puis j'arrêtais, hein, j'en avais marre. Mais j'adorais acheter des carnets de vacances.
0: D'accord.
4: Ouais.
0: Et on va du coup appeler en Suisse. Et ça va nous ramener à votre dossier, Carlo, parce qu'on va dans la ville de Sion, qui est très connue pour la boîte de nuit qui est installée là-bas, qui s'appelle La Buée, vous savez ?
3: Non. Ah donc, tu te reconnectes au dossier climatisation d'il y a 20 minutes.
0: Parce que La Buée, c'est la condensation.
4: Ah, c'est la condensation.
3: Non, ok.
4: Il va trop loin.
3: On s'incline.
0: Elle est géniale, non ?
4: Non, elle n'est pas géniale.
13: Parce que Carlo, il vient qu'une seule fois par semaine.
0: Bon, dites-nous si vous connaissez cette application. Si vous-même vous allez danser à Sion.
4: Oh là là. Aidez-moi.
0: Allez, on aide Sophie tous ensemble, ne bougez pas.
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0: Vous écoutez l'RTBF Vivacité, à midi c'est l'heure de s'informer avec Marie-Laure de Kerckhove.
19: Bonjour à toutes et tous. L'ouverture élargie des magasins le dimanche pénalise les commerces alimentaires indépendants. C'est le point de vue du SNI, le syndicat neutre pour indépendants. Le syndicat réagit à des chiffres de YouGov révélés par Le Soir et selon lesquels le chiffre d'affaires des commerces alimentaires indépendants a reculé de 5% au cours des 7 premiers mois de l'année, quand celui des supermarchés augmentait de 22%. Pour le SNI, l'ouverture le dimanche donne un avantage réel aux grandes surfaces qui ont les épaules financières plus larges pour supporter sans difficulté les coûts salariaux liés au dimanche. 4 personnes, dont 2 enfants, ont été hospitalisées ce matin après un feu de cuisine dans un appartement du boulevard du Midi à Bruxelles. 2 personnes ont été intoxiquées au monoxyde de carbone. Les 2 enfants ont été hospitalisés pour des examens complémentaires. Le feu a été provoqué par une casserole laissée sans surveillance sur la cuisinière. 176 mandats pour la gauche, 173 pour la droite et l'extrême droite. Les 2 grands blocs politiques de Suède sont au coude à coude au terme des élections législatives d'hier, un résultat qui laisse entrevoir des négociations ardues pour former un gouvernement. Pour l'instant, la gauche est légèrement en tête, mais c'est infime. Les résultats ne seront connus que mercredi. Moscou poursuit ses frappes contre les infrastructures logistiques ukrainiennes. Une attaque russe contre un entrepôt d'une entreprise agricole a eu lieu ce lundi dans le nord de l'Ukraine. Selon les premières informations sur place, 3 personnes ont été tuées et 7 autres blessées. La réunion prévue aujourd'hui à Oman avec les pays du Golfe à propos de la situation dans le détroit d'Ormuz a été reportée à la demande de l'Arabie Saoudite, une réunion qui visait à renforcer la sécurité au Moyen-Orient. Dimanche, un navire commercial a encore été ciblé dans le détroit d'Ormuz par une frappe dont l'origine n'est pas connue et qui a fait 1 mort et 7 blessés. En tennis, Alexander Blok se gagne des places au classement ATP. Le joueur belge a intégré le top 30 du classement mondial après avoir atteint les quarts de finale de l'US Open, le 4e et dernier tournoi du Grand Chelem de la saison à New York. Côté belge encore, Zizou Bergs est lui descendu d'un rang pour se classer 38e après avoir été éliminé au 3e tour, toujours à New York. Voilà pour les infos, très bel après-midi à notre écoute.
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0: Et à 11h02, c'est l'heure de retrouver Jean-Marc Strel pour un point RTBF Mobile Info. Rebonjour Jean-Marc, comment ça roule en ce moment?
1: On a un véhicule en feu à signaler sur la N90, Namur Charleroi, autour de Tamines. La chaussée est fermée. C'est un camion qui transportait des vêtements, forcément, qui brûlent. Il y a des déviations mises en place, bien évidemment. Des ralentissements aussi qui ont augmenté depuis quelques instants sur le 42 Mons-Liège, autour de Boisden. Vous perdez 25 minutes. C'est en direction de Liège.
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0: Et bienvenue à vous si vous nous rejoignez. Les pigeons sont toujours mobilisés pour vous aider. Carlo, votre dossier... On va dire qu'il est presque réglé, le dossier de Gaëtan.
3: En tout cas, on salue effectivement l'entreprise que nous avons eue au téléphone et qui a finalement décidé, en tout cas affirmé, décidé de réparer et de faire en sorte que la clim qui a été installée chez Gaëtan soit totalement opérationnelle et ne coule plus.
0: Mathilde, pour l'instant, ce midi, on aide Sophie. Et cette question, va-t-elle devoir continuer à payer pour cette application installée pour ses enfants?
13: Ben oui, dans son compte, il est marqué abonnement mensuel classique. Est-ce que c'est vraiment un abonnement mensuel ou est-ce qu'elle a souscrit un abonnement annuel? On va tenter d'obtenir la réponse dans quelques instants.
0: Et puis Audrey, on lancera une alerte pigeon aujourd'hui.
4: Oui, attention, s'il y a quelqu'un qui vient sonner chez vous, un faux démarcheur par exemple pour Proximus ou un autre opérateur, il faut toujours prendre ses précautions. On le verra dans l'alerte aujourd'hui.
0: On est ensemble jusqu'à midi et demi.
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0: Et on est ensemble aussi avec Angèle. Une seule vie sur Vivacité.

0: Angèle, une seule vie sur Vivacité.
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0: Bien, on reprend votre dossier Mathilde, c'est le dossier de Sophie et cette fameuse application Edidact. Je suis sur le site internet, ça a l'air très bien fait en effet.
2: Ça a l'air très sympa. Hein.
0: Ils ont comme partenaire un grand supermarché suisse, la Migros par exemple. Tiens Sophie, vous étiez tombée comment sur cette application vous en fait?
3: Je cherchais une application sympathique justement pour réviser un peu le français, le maths, l'anglais, voilà.
0: Et c'était, donc c'est des recherches sur Internet alors qui vous ont mené
3: oui,
0: à ça.
3: Oui, sur Google, oui.
0: C'est vrai que ça fait, c'est coloré, il y a un petit peu...
2: Ça donne envie d'apprendre.
0: Ouais, ça donne envie d'apprendre. Et vos enfants ont été séduits, si j'ai bien compris.
3: Alors, séduit, c'est un grand mot,
0: ça reste des devoirs.
3: C'est pas Nintendo non plus, mais oui. Mais maman était séduite, on va
0: d'accord,
3: dire.
0: Oui, c'est vrai que c'est plutôt les parents qu'on doit séduire avec ce genre d'application. Bon, en tout cas, l'entreprise qui est derrière ne vous répond pas quand vous essayez de les joindre. Vous avez essayé de les joindre uniquement par email ou aussi par téléphone?
3: Par email, parce que je n'ai pas trouvé de numéro de téléphone avant notre échange avec Mathilde.
0: Ah ben voilà où Mathilde entre en scène. Vous avez trouvé, vous, des numéros de téléphone?
2: Alors, j'en ai trouvé, concernant en tout cas l'application, j'en ai trouvé un. Après, j'ai trouvé potentiellement le numéro du fondateur.
0: Okay.
2: Mais bon, voilà. Et ensuite, j'ai pris le siège social, l'adresse du siège social. J'ai regardé un petit peu sur Google Maps où est-ce qu'on atterrissait. On atterrit sur un campus. Donc, j'ai pris les deux numéros du campus en se disant que si on n'arrive pas à toucher la plateforme directement, peut-être que eux auront un numéro de téléphone.
0: Quel travail
2: dingue, hein.
0: Quel travail incroyable.
4: Ça c'est Mathilde.
2: Vous savez que la semaine passée, je n'ai eu personne dans mes dossiers au téléphone. Je suis furax. Donc j'espère que là, ça va fonctionner.
0: Il est temps de conjurer la malédiction de Mathilde.
5: La malédiction de Mathilde.
2: c'est pas mal ça.
0: Bien, Carlo. Allez, c'est parti, on appelle en Suisse. Donc, essayons d'abord de joindre
2: les Suisses.
0: Ils sont super sympas, les Suisses.
2: N'est-ce pas, Simon?
0: Surtout les Valaisans.
5: Et en plus, c'est un pays fantastique où on mange du fromage fondu, même l'été.
0: C'est vrai. On a eu la chance de faire ça ensemble, Carlo, cet été, d'ailleurs.
2: Ça y est, j'ai faim.
5: Notre petit moment ensemble, cet été.
0: Donc, au moins, ça sonne. Alors, est-ce que c'est une hallucination
2: oui.
0: du standard?
2: La semaine passée, ça sonnait aussi, vous voyez. Ouais.
5: Si tu veux, Mathilde, je peux t'aider, parce que moi, ce matin, là, on a eu tout de suite quelqu'un.
2: Oui.
5: Moi j'aime Mathilde parce que c'est une machine. Mathilde est une machine. Quand on la voit taper sur l'ordinateur, on sait pas qui va gagner, mais on sait que c'est elle en fait.
0: Alors, le numéro que vous avez trouvé, c'est un numéro de portable en Suisse, j'ai l'impression.
2: C'est ça.
5: C'est un Natel
0: de bleu. Mais donc sur un Natel, il y a un moment où on tombe normalement sur une boîte vocale.
2: Et là, on a l'autre machine qui fonctionne, c'est-à-dire Audrey, ouais. qui essaye avec son numéro de téléphone pour voir si ce n'est pas notre standard qui coince.
4: Ça sonne en tout cas.
0: Ah, mais est-ce que vous allez pouvoir laisser un message? Bon, vu que c'est un numéro...
4: Rassurez-moi, je ne paye pas tant qu'on n'a pas décroché. Hein.
0: Ça, c'est une bonne question.
4: Ça raccroche en mode occupé après.
0: Ah, voilà. D'accord.
2: C'est bien d'avoir des numéros.
0: Ok, donc le premier ça semble un peu... Ah, et si on envoyait un petit WhatsApp sur ce numéro?
4: Ah, bonne idée.
0: Je sais pas,
4: tout de suite.
0: Merci Audrey. On essaye le fondateur?
2: Oui, alors ce qui est bizarre, c'est que le fondateur... Enfin, c'est bizarre, oui et non. Le fondateur, c'est un numéro français.
0: D'accord. Bah, écoutez, la Suisse est un pays comme la Belgique.
5: Avec beaucoup de transfrontaliers.
0: C'est exactement ce que je voulais dire.
5: Pardon. Beaucoup de mouvements transfrontaliers et donc de personnes qui sont des frontaliers. Désolé pour le.
0: Et on a Yves qui nous pose une question d'ailleurs au 0470-07-20-23. Pour l'application, peut-on savoir si c'est une application PC, Android ou Apple? Sophie, c'est une application que vous avez installée où? Sur votre téléphone ou sur votre...
3: Tablette, je pense.
0: Sur tablette,
3: oui, sur tablette.
4: Mais j'ai peut-être raté quelque chose, mais quand vous allez voir dans vos abonnements qui sont liés justement à la tablette ou à votre téléphone, est-ce que vous voyez encore dans les abonnements si c'est actif?
2: Oui, il est actif.
4: C'est encore actif.
2: Il est encore actif. On a regardé ça ensemble vendredi, okay. Et oui, il est encore actif.
0: D'accord. Et couper le versement de... L'initiative, on peut pas désactiver l'espèce de domiciliation ou quelque chose comme ça, Sophie?
3: Je ne sais pas le faire depuis l'application.
0: Et depuis votre tablette, dans les réglages de votre tablette?
3: Non, c'est pas comme Google Play ou quoi. C'est vraiment via l'application. J'ai fait le paiement et c'est déduit sur ma Visa.
0: D'accord. Ok. Très bien. Parce que est-ce qu'on peut contacter Visa en disant dorénavant ces visas-là, ces paiements-là, je ne veux plus.
4: Je crois que c'est quelque chose qu'on peut faire en tout cas de pas continuer, mais il se peut qu'après la société se retourne contre
0: c'est
4: vous
0: ça.
4: Parce qu'on ne respecte pas notre contrat. J'ai écrit sur WhatsApp et j'ai une réponse.
0: Ah.
4: Bonjour, oui, vous êtes bien chez Edidact. Comment puis-je vous aider ?
2: Ah, c'est une IA ?
4: Je ne sais pas. Je dois lui demander si c'est...
2: Non. non, posez directement la question
4: la
2: qui nous intéresse.
4: Ah, c'est écoutez, comme je suis très mauvaise pour faire deux choses en même temps, laissez-moi une minute.
0: Mais oui, on va vous laisser une minute. C'est quand même une avancée. Ça fait des mois qu'on essaie de contacter cette entreprise. Et là, via WhatsApp, en tout cas, ça a l'air de fonctionner, Sophie. Donc, j'ai l'impression que ça risque peut-être de se débloquer. On va marquer une courte pause. Comme ça, on laisse à Audrey le temps de discuter avec l'IA ou pas. Et on se retrouve juste après.
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0: Et Sophie, j'ai des bonnes nouvelles pour vous. Ça répond. Le numéro qu'on a testé via WhatsApp, ça répond. Audrey est en train de discuter avec manifestement quelqu'un. Hein. Moi, j'ai pas l'impression que ce soit une intelligence artificielle.
4: Non, je trouve que les réponses sont assez humaines. Moi, ce qu'on juge de ça,
0: oui, c'est compliqué. On va vous laisser discuter parce que j'ai l'impression que ça pourrait fonctionner par ce canal-là. En attendant, je vous propose d'écouter Sheryl Crow. All I Wanna Do. C'est Sheryl Crow.
4: J'adore cette chanson.
0: Oui, vous avez vu mes vocalises.

0: All I Wanna Do, c'était Sheryl Crow sur Vivacité.
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0: Bien, Audrey, où oui. en est la conversation avec...
2: Bah, on est hyper copains.
0: Ah oui. Avec Edidacte, donc.
2: Non, je commence quand même à suspecter que ce soit une intelligence artificielle. Il m'a demandé quel était le nom du ou de la cliente. Ils me disent que le délai pour résilier est de 48 heures avant le renouvellement. Concernant la résiliation, chaque client peut résilier depuis son compte par an via le bouton résiliation ou par mail. S'il est abonné via l'Apple Store ou Google Store, il faut résilier depuis le compte Apple ou Google, tout simplement comme Netflix ou d'autres applications. J'ai demandé plusieurs fois si on pouvait parler à quelqu'un, que ce serait plus simple. Mais ils me bypassent un petit peu cette question-là. Mmh. Donc voilà, ils sont en train, il me dit, c'est possible, je vous rappelle.
0: Ah.
2: Mais je ne sais pas du coup s'il va appeler sur ce numéro WhatsApp ou s'il va vous appeler vous, Sophie.
0: Voilà. Ah, bon, Sophie, pas de coup de fil en ce moment sur votre téléphone.
3: A priori, non, mais je suis avec vous.
0: D'accord. Ouais.
2: Mais vous entendrez si vous avez un double appel. Et alors, à ce moment-là, n'hésitez pas à nous raccrocher au nez, à décrocher chez eux.
0: Oui, ou à nous prévenir. Okay. Cette histoire de « c'est possible de résilier via Google Play », ça, vous avez pu regarder, Sophie, ou pas? Vous avez la tablette à côté de vous?
3: Alors, j'ai la tablette à côté de moi. Je vais regarder...
0: Parce que Mathilde, vous qui avez un téléphone Samsung, est-ce que vous pouvez guider Sophie? Peut-être que c'est...
4: Bah, j'aimerais bien, mais oui, mais je ne sais pas moi-même.
0: Dans mon téléphone, moi, je retrouve...
4: C'est dans les réglages,
0: mais bon, c'est
4: j'imagine.
0: Un téléphone Apple, je retrouve tous les abonnements et je peux, là où j'ai des abonnements, appuyer sur un bouton, résilier l'abonnement dans l'environnement Apple,
4: oui.
0: Pas dans l'application.
4: Sauf que moi, je n'ai pas d'abonnement.
0: Ah oui.
4: Ça va être compliqué.
0: Mais il n'y a pas... Il n'y a pas un Google Store avec différents abonnements ou ce genre de choses.
3: Non, mais je n'ai pas. Enfin, donc je suis dessus, j'ai mes abonnements, j'ai Google One. Mm-hmm. J'avais testé Logic Like. Pour info, là vous pouvez, c'est la même application, là vous pouvez supprimer. Elle devait être moins bien parce que je l'ai supprimée. Voilà, j'ai d'autres choses, mais j'ai pas ça.
0: Il n'y a pas un bouton résilier l'abonnement depuis ce menu-là.
3: Non.
0: D'accord.
3: Je n'ai tout simplement pas l'abonnement dessus.
0: D'accord. On est en train de transférer aussi vos coordonnées, c'est ça, hein, vous transférez le numéro de téléphone.
2: Non, je fais bien mieux que ça. Je transfère le numéro de la ligne du standard, comme ça, si jamais ils disent qu'ils nous rappellent.
4: Ah oui, très bonne idée.
2: Dans les 5 prochaines minutes, ils peuvent rappeler directement sur le standard.
0: Mais ça, c'est magique.
2: Ah, ouais.
4: Faut juste déloquer la ligne. Oui.
0: Voilà. Eh bien, alors, Sophie, ne bougez voilà. pas. Mathilde, vous pouvez peut-être aller en support aux côtés de Camille. Nous, en attendant le coup de fil d'Edidacte, alors manifestement, c'est pas une intelligence artificielle s'il propose de nous appeler.
2: Oui, c'est ça qui me... Voilà.
0: Peut-être qu'on va discuter avec une intelligence artificielle.
2: J'ai dit, vous pouvez m'appeler avant 12h27 au numéro donc, du standard.
0: D'accord.
5: Il reste 3 minutes et 7 secondes.
0: Suspense intense.
2: 12h27, c'est-à-dire dans 4 minutes, me dit-il.
0: Exactement. Edidacte va-t-il nous rappeler
5: bah, pour le savoir, il faut... une intelligence artificielle de calculer aussi vite. Moi, j'y serais pas arrivé.
0: Moi, je propose qu'on lance l'alerte.
2: Oui, parfait.
0: Et puis, on l'interrompt dès qu'on nous appelle. Allez, c'est parti.
2: S'il nous appelle.
1: L'alerte pigeon.
0: Ouais, et cette semaine, on est sur le bateau qui klaxonne. Attention donc aux personnes que vous laissez entrer chez vous. De faux démarcheurs peuvent faire de très gros dégâts, Audrey.
2: Oui, voilà une mise en garde. C'est un témoignage rapporté par Sudinfo. Angie, une habitante de Scarbeck, donc dans la région bruxelloise, voit un jour arriver chez elle un démarcheur qui prétend travailler pour Proximus en collaboration avec Orange. Son histoire paraît crédible. Visiblement, des travaux pour la fibre viennent justement d'avoir lieu dans la rue. Angie le laisse entrer, il va examiner sa box, demande une facture, puis une copie de sa carte d'identité, soi-disant pour commander un nouvel appareil. Sauf qu'en réalité, Angie vient de tomber dans un piège. Selon son témoignage, ces informations auraient permis au démarcheur de souscrire des abonnements à son nom et même de falsifier sa signature. Résultat, 2 mois et demi de galère, avec des numéros de téléphone bloqués, de nombreux frais supplémentaires. Alors le bon réflexe face à un démarcheur, ne donnez jamais votre carte d'identité ou vos documents sur simple demande. Appelez vous-même l'entreprise concernée pour vérifier son identité et la raison de sa visite. Même avec un badge et un discours convaincant, un démarcheur n'est pas forcément celui qu'il prétend être. Faites donc attention, même si on n'a pas envie de dire que la méfiance est de mise dès qu'on sonne à votre porte. Ce serait quand même dommage. Il faut entretenir encore des bonnes relations de voisinage. Mais voilà, si jamais, on fait quand même bien attention parce qu'on peut se retrouver dans de sales draps.
0: Et pendant que vous lanciez cette alerte, Audrey, j'ai senti votre téléphone vibrer sur la table.
2: Oui.
0: Est-ce que... Ah bah voilà.
2: Et il m'appelle directement sur mon GSM.
4: Ah mais trop bien, décrochez. Ah
0: bah, décrochez, oui, allez-y, allez-y.
2: Merci.
5: Allez, décroche, quoi. Ouais.
0: Voilà, Audrey qui répond. Sophie, c'est quand même une sacrée avancée. Hein. Là, on a quelqu'un de chez Edidact. Donc à mon avis, c'est plutôt bien parti, Mathilde. Voilà, vous avez... La malédiction continue, on a eu personne en ligne.
5: Non, c'est pas vrai, sur antenne. Il y a du baume sur votre cœur, Mathilde.
4: C'est très bien, mais moi je propose de donner tous mes petits suivis de dossier à Audrey. Est-ce que je peux?
0: Non, il faut conserver vos suivis.
4: Mais elle a un meilleur karma, visiblement.
0: Je suis certain que vous auriez eu le même résultat
4: c'est sûr.
0: Avec votre téléphone à vous. C'est juste la promptitude d'Audrey qu'il faut saluer sur ce coup-là. Bon, Sophie,
4: Audrey vous tient au courant.
0: Voilà. Audrey est en ligne avec je ne sais pas qui de chez Edidact, donc à mon avis ça va se régler rapidement et voilà, je pense
4: je vous tiens au courant.
0: Je pense que c'est Mathilde qui va vous rappeler, c'est bon pour vous?
3: Ok, merci beaucoup.
0: Merci à vous en tout cas.
3: Merci à toute
0: l'équipe. On vous souhaite une excellente journée et puis on embrasse les enfants aussi qui sont à l'école en ce moment. Il est déjà l'heure de vous retrouver, Sarah de Padua. C'est Seul contre vous qui arrive sur Viva dans quelques instants.
6: Tout à fait, merci beaucoup Simon.
0: Le week-end a été bon ?
6: Le très bon et le vôtre.
0: Ah bah excellent. On est ravis de se retrouver, de retrouver les auditeurs ce matin.
6: Et du coup on est heureux, on est content. Ah il est content.
0: Il est content.
6: Et en plus
0: ça a bien fonctionné ce matin. On vous souhaite une excellente journée, Sarah.
6: À bientôt, Simon. Rendez-vous ce soir en télé pour N'est pas des pigeons à 18h30.
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0: mon enterrement de vie de jeune garçon ce week-end.
1: Félicitations, voilà, Jordan. Merci. Pourtant, le mariage est prévu qu'au mois de mai.
0: Ouais, mais on a le civil le 16 janvier, comme ça tout le monde le sait.
1: Ah, d'accord, voilà. Ok, ça se rapproche. Alors,
0: et puis, j'avais dit, si on fait des activités où je risque de me blesser, au moins, on a le temps.
1: Mais tout va bien, il est là en forme. Peut-être un peu la tête dans le. Vous voyez ce que je veux dire. Alors, 04 70 07 20 23, on démarre ensemble cette semaine et cette partie aussi. N'hésitez pas à vous inscrire, vous démarrez votre message par Challenger, suivi de votre prénom. C'est gratuit via WhatsApp, via le SMS, c'est le 6003, c'est 1 euro par message.
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1: Et quel bonheur de vous retrouver, bonjour championne.
3: Bonjour Sarah, bonjour Jordan.
1: Bonjour Estelle. Et figurez-vous que notre Jordan, il a été kidnappé. C'est vrai, hein, Jordan, c'était vendredi soir. Donc c'est enterrement de vie de garçon ce week-end. Mm-hmm. Tout le week-end avec 11 potes, vous étiez 12 en tout. Et donc vous êtes fait kidnapper vendredi.
0: Ouais, tout à fait. Ma femme, elle me dit, allez, viens, on va courir. Je dis, non, j'ai envie de finir ma série, laisse-moi, on est vendredi soir. Et puis elle me dit, si, on va courir. Je dis, bon, ok, c'est bon. Et puis on fait 300 mètres, et là, j'avais tous mes copains cachés derrière une.
4: Qu'est-ce qui se passe?
0: Exactement, c'est ce que je me suis dit. Et ils m'ont sauté dessus avec une couverture. Heureusement, ils ont prévenu mes voisins qui étaient dans leur jardin pour regarder un peu ce qui se passe.
1: Presque en train d'appeler le 112, ou la police, le 101. Ouais.
0: Donc voilà, c'était très chouette. Ouais, voilà. On était du côté de Dunkerque.
1: Ah, chez les ch'tis, alors.
0: Ouais.
1: Dans le Nord.
0: Ouais, c'était sympa, très très sympa.
1: Allez, chouette. Beau week-end en perspective. Est-ce que le vôtre était aussi animé, championne?
3: Beaucoup moins. Je pense que là, on ne peut pas comparer, on ne peut pas lutter, là.
1: Non, vous n'êtes pas fait kidnapper, alors, zut.
3: Je ne me suis pas fait kidnapper. Non, c'est beaucoup plus sage. Ça dit, on est un petit peu sortis quand même. Mm-hmm. Voilà, c'était brocante, c'était cinéma, c'était un peu de shopping, et voilà.
1: Vous avez été voir quoi au ciné?
3: On a été voir le film, avec mon accent anglais, Pressure, ou Pressure.
1: J'avais tout à fait compris, Pressure.
3: Ah, merci, Pressure. Mm-hmm. Très très bien, vraiment sur le débarquement. Donc finalement, un film dont on connaît la fin, un peu plus près quand on va voir, mais les acteurs sont très bien, le rythme, et moi je vous le conseille, si vous aimez un peu cet univers.
1: Pressure, donc à conseiller, parce qu'on parle beaucoup, j'ai l'impression, du film avec Eddie Depreto. Vous voyez, sur l'auto-justice, là, comment ça s'appelle encore? Allez, j'ai encore entendu la pub à la radio et un commentaire à la radio.
0: Mais
1: oui, ça plaît beaucoup aux adolescents. En fait, ce sont des adolescents qui traquent des pédophiles. Ouais, Jordan, tapez un peu de.
0: Je suis dessus.
1: Mon PC, il fait une mise à jour. Je ne sais pas quand
0: c'est
1: ça va être.
0: C'est toujours un mauvais moment. Hein.
1: Ah, ben ça, je ne vous fais pas dire. D'accord. Influence, je crois. Je crois que c'est le titre du film. Influence. Non, c'est pas ça?
0: C'est Vigilante, non?
1: C'est Vigilance, peut-être.
0: Vigilante.
1: Vigilante, oui c'est ça, et on en parle beaucoup apparemment, et comme vous avez des jeunes adultes à la maison, et justement, Augustin il fait sa rentrée aujourd'hui ou c'est pas encore?
3: Oui absolument.
1: Alors
3: Oh, bah, j'ai pas de nouvelles, hein. Il est
1: grand,
3: et puis non, voilà, je sais qu'il est bien arrivé à son cote hier, il a bien emménagé, voilà, donc oui, je lui ai envoyé un petit message, hein, comme toutes les mamans, bonne rentrée, et puis après, voilà.
1: Et il est parti pour quel cursus encore, rappelez-moi, ingénieur?
3: Ingénieur civil.
1: Ouais. Ah oui, oulala, ouf. Vous lui avez dit que c'était pour plusieurs années?
3: Oui, je crois qu'il sait dans quoi il s'engage, là, parce qu'il a déjà fallu passer l'examen d'entrée, c'était déjà pas pour rire.
1: Ouais.
3: Donc je pense que non, il a un copain qui fait ça aussi, voilà, je pense qu'il sait ce que c'est, parce que du coup le copain a un an d'avance, puisqu'Augustin a fait une année ailleurs l'année dernière.
1: Ouais.
3: Donc voilà, donc je pense qu'il sait où il met les pieds, et puis voilà.
1: Il n'y a plus qu'à, comme on dit.
3: Hein. Là, il est grand, voilà, il n'y a plus qu'à.
1: Il n'y a plus qu'à.
3: Exactement.
1: Championne, on se retrouve tout à l'heure, après la pause, pour la première manche, avec aussi un beau cadeau à remporter, on en parlera avec Jordan tout à l'heure. Là, c'était D-Swim, ceux qui nous accompagnent sur Viva, avec Mr. Know It All. Notre championne Estelle va faire face à 4 nouveaux challengers, avec un très beau cadeau à gagner à la fin de la semaine, pour la championne ou pour les challengers. Mais de quoi s'agit-il? Vous êtes curieux? Ha ha! On vous en parle, mais pas tout de suite. On laisse durer le plaisir. Allez, à tout de suite.

0: Teddy Swims avec nous sur Viva. On marque une pause, on entame la première partie, la première manche avec notre championne Estelle Darlon. Et puis un très beau cadeau à gagner, c'est la semaine de la mobilité qui démarre aujourd'hui. On en parle juste après ceci.
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0: Allez, on y va, championne. On met la main dans le cambouis. Oui. On y va tout de suite. Et en parlant de cambouis, on va parler de route. Vous savez que c'est la semaine de la mobilité qui démarre aujourd'hui. Avec une action spéciale en seul contre vous. Jordan, maître du jeu, expliquez-nous.
13: Oui, ben, vous aurez la possibilité, que ce soit autant la championne que les challengers, de gagner un vélo électrique. Hein, donc, c'est Vivacité en collaboration avec l'Agence Wallonne pour la sécurité routière qui vous l'offre. En gros, chaque jour, il y a un questionnaire qui sera centré sur la sécurité routière. Qui sera proposée par la roue, ça on le sait déjà. Chaque champion, parce que si notre championne quitte aujourd'hui ou demain, eh bien...
0: Ce que vous ne souhaitez pas, hein, Estelle.
14: Oui, oui.
13: Oui, oui, tout à fait. Chaque champion ne peut y jouer qu'une seule fois à ce questionnaire. Donc championne, il faut bien choisir son moment, parce qu'une fois que vous avez choisi le questionnaire sécurité routière, vous n'allez plus pouvoir choisir les autres thèmes.
0: Et cela veut dire, championne, en fait, il y a quatre manches, d'accord? Cette semaine-ci, une des manches, la roue va proposer un questionnaire sécurité routière et un autre thème. Ok. Et vous avez le droit qu'à choisir une seule fois la sécurité routière. Cela veut dire que si vous le choisissez, par exemple, aujourd'hui, les autres jours, vous n'aurez pas le choix du thème. Vous voyez ce que je veux dire? Donc, il faut bien gérer et bien peser.
13: Petite règle supplémentaire. Donc, ça, c'est une petite règle supplémentaire. Ceci dit, le jeu ne change pas. Il y a toujours les 50€ par manche, etc. Mais en y jouant, les champions et les challengers sont en compétition pour gagner ce fameux vélo électrique. Vous allez me dire, s'il y a une égalité, comment on fait? Eh bien, tout simplement, s'il y a une égalité, c'est toujours le meilleur score qui remporte le gain. Donc, par exemple, ici, hein, avec.
0: Lorsqu'on remporte une manche, ou les 50 euros.
13: Tout à fait. Mm-hmm. Par contre, s'il y a un 16 sur 16, enfin en tout cas deux 16 sur 16, on va réécouter les passages des candidats et on va prendre celui qui a le meilleur temps.
0: Donc en gros, championne, vous, ça ne change rien, à part que peut-être si vous obtenez le meilleur score sur ce questionnaire sécurité routière, vous repartez en plus avec un vélo électrique. Et si ce n'est pas vous qui avez le meilleur score, c'est le challenger qui obtient le meilleur score sur ce thème,
13: résultat,
0: sur la sécurité routière.
13: Vendredi, on aura le nom du challenger, de la challengeuse ou de la championne.
0: Est-ce que c'est clair, championne? Est-ce qu'on a été clair?
14: Oui, c'est très très clair.
0: Okay.
14: Et en plus, c'est un super cadeau et une très bonne initiative pour sensibiliser à tout ça. Donc,
0: Allez, chouette.
14: Voilà.
0: Ah ben ça nous fait bien c'est plaisir. Bien. D'accord, championne. Oui. Donc à vous de faire les bons choix. Oui. Vous êtes la championne. Et oui, c'est votre rôle aussi. Voici la roue de la première manche.
14: Top.
12: Salade de fruits.
0: Bourville.
13: Et on commence avec un questionnaire culture générale.
0: Ça, c'est une série culte. Oh, mais non, mais ne me dites pas que c'est vrai.
13: Mais si Vivacité, l'agence de la, pour la sécurité routière, vous offre un vélo électrique cette semaine.
0: Mais non, mais sauf qu'on va pas jouer avec ça.
13: Mais non, c'est avec un thème série, Sarah, pour l'instant.
0: Pour l'instant, championne, votre choix, il est là. Alors, oui. Culture générale ou série ?
14: Je vais prendre culture générale.
0: Culture générale, oui. Ok. On y va tout de suite. Un peu de salade de fruits, alors, pour vous, oui. Championne.
14: Pour commencer, c'est très bien.
0: 60 secondes. Et top chrono. Combien de jours compte-t-on dans une année classique ?
14: 365.
0: Oui. Quel est le nom de la première des crypto-monnaies créée en 2009 ?
14: Proposition.
0: Thorium, Bitcoin, Blockchain.
14: Bitcoin.
0: Oui. De quel pays Ellis Island est-elle la porte d'entrée jusque dans les années 50 ?
14: Les USA.
0: Oui. Lors de quelle décennie est né le premier bébé éprouvette en Angleterre ? Une décennie.
14: 80.
0: Ah, dommage. Non. Quelle est, à ce jour, la pire catastrophe nucléaire de l'histoire ?
14: C'est Tchernobyl.
0: Oui. Quel titre porte la personne qui administre le Vatican par intérim entre le décès d'un pape et l'élection d'un nouveau ?
14: Le Camerlingue.
0: Oui. Quel est le nom des accords qui permettent la libre circulation dans l'Union européenne ?
14: Les accords de Schengen.
0: Oui. Comment dit-on 2 en allemand ? Le chiffre 2 ?
14: Spy.
0: Oh, avec l'accent et tout ça. Félicitations, championne.
14: Merci, merci.
0: C'est bien joué. Oh là là, la culture générale.
14: Comment ? J'ai aussi... pardon, je vous coupe. Oui, non, j'ai aussi essayé de faire l'accent sur Schengen, qui est une commune au Luxembourg.
0: Oui,
14: donc voilà. Et je sais que quand nous, les francophones, on dit Schengen, les luxembourgeois disent mais
0: ah,
14: on mince. Pas du tout ce que c'est. Donc,
0: ah,
14: voyez,
0: d'accord.
14: C'est Schengen.
0: J'ai vu plus d'efforts sur le spy.
14: Oui, oui, ah ben voilà, oui. C'est oui. L'allemand aussi, donc.
0: Et Schengen alors, c'est cet espace hein. Oui, moi je dis Schengen aussi, championne un peu à la
13: oui.
0: Francophone. Et on embrasse les Luxembourgeois qui nous écoutent évidemment.
13: Cet espace qui comprend aujourd'hui la plupart des pays de l'Union Européenne ainsi que certains pays qui n'en font pas partie.
0: Et puis, on cherchait une décennie avec le premier bébé éprouvette en Angleterre. C'est pas les années 80, championne. Il n'était pas dans les propositions. Si je vous avais dit 50, 70 ou 90, vous m'auriez
14: 70,
0: dit 70, oui, logiquement. C'est fin 70, donc vous n'étiez pas loin. Hein.
13: 1978.
14: Oui, voilà, ok. Bah oui, c'est ça, j'aurais dû réfléchir un peu. En plus, c'est Amandine, non, le bébé ? C'est ça que vous avez dit ?
0: J'ai pas le nom là, mais je pense que
14: mais
0: c'est
14: peut-être,
0: ça.
14: Peut-être, non, je crois qu'Amandine, c'est le premier bébé en France. Oh, je ne sais plus, en fait, je crois que je mélange tout. Mais peu importe. Ah,
13: dans tous les cas, pour parler un petit peu de cette situation, parce qu'il y a beaucoup de personnes qui éprouvent des difficultés à avoir des enfants, oui. Et on pense fort à tous ces couples et toutes ces personnes aussi, les personnes seules, hein, qui font face à ces étapes pour pouvoir avoir des enfants, on les embrasse.
0: C'est une vraie épreuve de vie, effectivement, ouais. Quand on n'y arrive pas. C'est Louise Brown, la première petite fille, née le 25 juillet en 1978 en Angleterre. Comme ça, on complète l'info championne. Félicitations, ça fait combien de points ?
13: Eh bien, ça fait 13 points.
0: Oh là là, joli, sur un thème culture générale, c'est bien championne. Et j'ai envie de dire, c'est dans votre moyenne, en général. Hein,
14: oui, 13 je suis points. Souvent abonnée aux 13 points.
0: Ça vous porte chance, du coup, comme chiffre.
14: Oh, du coup, oui. Hein.
0: Et c'est plutôt une bonne nouvelle. À tout à l'heure, championne. On se retrouve après le flash de 14h. C'est votre challenger, David de Rixensart, qui va jouer le questionnaire série. Mais d'abord, encore un peu de musique. Et on joue juste après, comme toujours.

0: des sons du moment, hein, Diziz avec Théodora, Mélodrama. On marque une pause et puis notre premier challenger va jouer ce questionnaire série. David ne répond pas, du coup notre Jordan, il est en train de sélectionner un challenger. Et je rappelle que cette semaine, vous avez l'occasion de remporter un vélo électrique, donc n'hésitez pas à vous inscrire au 04 70 07 20 23.
1: Eddy Merckx.
0: Avec un vélo électrique à remporter, ce n'est pas rien, ce sera pour celui ou celle qui obtient le meilleur score sur un questionnaire sur la sécurité routière. Alors, n'hésitez pas à vous inscrire, on est là connecté tous les midis de la semaine. À tout de suite.
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0: On accueille notre premier challenger de la journée pour cette première manche.
19: Et on accueille Alain de Fouron-le-Comte. Il a 65 ans, il adore le foot, plus particulièrement la meilleure des équipes, hein, selon lui, le Standard.
0: Mmh,
19: et
0: alors,
19: il adore aussi le rock'n'roll, baby.
0: Salut Alain. Bienvenue, parlez bien dans votre téléphone Alain, parce qu'on ne vous entend pas très bien là pour l'instant.
20: Attends, je vais couper, à mon avis j'ai mis.
0: Mais je permets.
20: En plus de ça, je ne suis pas très focus là-dessus. Ça va mieux, non?
0: C'est... Je crois qu'on peut encore mieux faire Alain, j'ai l'impression au niveau liaison, au niveau clarté de la communication.
20: Si je ne vais jamais couper le passe-trek, je vais couper la communication.
0: Ah, non, ne la coupez pas surtout, et parlez bien dans le micro de votre téléphone, Alain. Vous n'avez pas mis le haut-parleur par hasard?
20: C'est ça, que justement, les gens ont effacé.
19: Ça allait il y a 3 secondes. Qu'est-ce que vous avez fait, Alain, en 3 secondes?
0: Il a fait un petit rock'n'roll.
19: Oui, peut-être, et paf.
0: Et c'est reparti. Ils en sont où, le Standard, là, au niveau football? Je sais que Charleroi performe très bien, là, en ce début de saison. Et les Rouges?
20: On va dire que c'est pas mauvais quand c'est mauvais.
0: J'adore l'hésitation au début.
19: Mettez-vous près d'une fenêtre.
20: Non, ça veut dire tout simplement que c'est le standard. Le standard, c'est pas ça, quoi. Le standard, c'est...
0: Ouais.
20: Dans les premiers, c'est...
0: Dommage.
20: Moi, hein.
0: À fond. Écoutez, Alain, on va essayer de jouer, mais je dois bien vous avouer qu'on ne vous entend pas tip-top. Ouais, quoi. Vous voulez qu'on essaye de rappeler, Jordan, ou pas?
20: Oui. Peut-être mieux, non?
19: Je peux essayer. Dans trois secondes, je reviens vers vous.
0: Ok. Et je rappelle que vous pouvez vous inscrire via notre numéro WhatsApp 0470 07 20 23 ou alors par SMS 6003. Vous démarrez par Challenger suivi de votre prénom et que nous sommes en pleine semaine de la mobilité. 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Est-ce qu'on a retrouvé Alain du côté de Four-le-Comte ou Fourrer-les-Comptes?
19: C'est bon.
0: C'est non, bon.
19: On va pas fourrer les comptes. Enfin, j'espère.
0: On va laisser les comptes tranquilles. On va pas du tout faire ça. On va jouer, Alain. Est-ce que on vous entend mieux, Alain?
20: Oui, oui, moi je vous entends.
0: Ah, voilà, on y va alors, comme
19: ne
0: ça on
19: bougez
0: vous perd pas.
19: Plus.
0: Ne bougez plus, Alain, on va jouer sur un questionnaire série. Les propositions sont là pour vous aider. C'est deux points par bonne réponse, un point si vous trouvez la bonne réponse après les propositions. On y va, Alain?
20: Oh là là, oui.
0: Comme vous dites, oh là là. Bonne chance, Alain, 60 secondes et top chrono. Dans quelle série au nom animalier, Julien Doré interprète-t-il un ex-policier qui vit en Camargue?
20: Proposition.
0: Le dauphin, panda, rex, chien flic.
20: La première chose.
0: Non, dommage. Quelle série a révélé Bruce Willis dans les années 80? Une série.
20: Proposition.
0: Dallas, Clair de Lune, 21 Jump Street.
20: Plutôt Clair de Lune.
0: Oui,
20: peut-être.
0: Oui. Quel chanteur est à la tête de la mini-série Oradour, diffusée sur TF1? Un chanteur.
20: Proposition.
0: M. Pokora, Benabar, Grand Corps Malade.
20: Oh, le deuxième?
0: Non, dommage. Quel personnage interprétait Shannon Doherty dans la série Beverly Hills? Le prénom
20: du personnage? Oui. Proposition.
0: Kelly Brenda Andrea.
20: Brenda.
0: Oui. Quelle comédienne est la stagiaire dans la série du même nom?
20: Proposition.
0: Cécile Bois, Marine Delterme, Michel Bernier.
20: Non,
0: et on n'a pas le temps pour la dernière question. C'est Michel Bernier qui incarne la stagiaire.
20: Mais je la connais en plus.
0: Mais en plus, j'en suis sûr. Alain, j'en suis sûr, c'est un peu le stress, à mon avis, du chrono.
20: Oui,
0: qui
20: tout à fait.
0: C'est pas pareil de jouer quand on écoute la radio
20: que
0: d'y jouer en direct. C'est beaucoup plus stressant. Michel Bernier, la stagiaire, pendant de nombreuses saisons.
20: Oui, mais la stagiaire, oui.
0: Mais
20: elle
0: oui.
20: Est commissaire de, je sais pas quoi, de la police et tout ça.
19: Oui, c'est ça, c'est une ancienne avocate qui devient stagiaire auprès d'un juge, ouais.
0: Oui,
19: exactement.
0: De mémoire, on en est la.
20: Elle est géniale en plus.
0: Oui, bah en plus, alors, elle ne va pas vous pardonner ça. On en est à la 10e ou à la 11e saison, je pense, pour la stagiaire. Et alors, c'est M. Pokora, le chanteur qu'on cherchait dans la mini-série Oradour.
19: C'est une série assez poignante qui est consacrée au massacre d'Oradour. Donc, le 10 juin 1944, les SS massacrent des habitants de ce village. Et il paraît qu'elle est très. Encore une fois, poignante. Et M. Pokora, il joue très, très bien son rôle. Il y a vraiment quelque chose autour de cette série qu'il faut absolument regarder.
20: Déjà, je ne savais même pas que M. Pokora, c'est un chanteur. C'est vrai que c'est pas mon truc. Moi, c'est d'ici plutôt.
0: Ah oui, c'est ça. C'est plutôt Classic 21
20: alors,
0: aussi,
20: je
0: non?
20: Je ne savais même pas qu'il était acteur.
0: Ah oui, mais si, mais ils le sont tous maintenant quasi.
19: Ah bah oui.
0: Julien Doré, Nolwenn Leroy, M. Pokora.
19: Edith Depreto,
0: on en parlait dans ce film qui est en salle en ce moment. Et c'est vrai qu'il. Pourquoi ne pas cumuler, j'ai envie de vous dire, Alain.
20: Oui, mais il y a une bonne bouille, Julien. M. Pokora, pardon. J'allais dire Doré, moi.
0: Il a une bonne bouille, effectivement, Julien Doré aussi. Et vous, Alain, vous avez une bonne bouille?
20: Ben, je pense, comme toi et comme ton copain.
0: Oui, et comme Jordan, effectivement. Dis donc, amateur de rock, alors vous êtes sur Classic 21, connecté tout le temps.
20: Ah oui, Merci.
0: Avec le Thunderstrike.
20: Ah oui, Thunderstrike,
0: ouais. Et ici.
20: Oh, merci, mon Dieu.
0: Et ça, c'est pour vous, Alain, comme ça, vous n'êtes pas passé pour rien à la radio.
20: Mais j'ai eu un ici. Plusieurs, déjà, 3-4 fois.
0: Ah, quelle chance.
20: Avec Vivacité pour votre organisation de fin d'année. Là, comment?
0: Viva for Life.
20: Oui, voilà.
0: Ah, super.
20: Donc, je suis fort connecté là-dessus. Et j'ai lu le monsieur qui présente sur Vivacité de 4h30 à 6 du matin.
0: Oui,
19: Bernard Dewey.
20: Oui, il était dans le cul, au-dessus, dans le cul, je sais pas quoi. Et alors, je lui ai dit, demande un peu, quoi, fais pression, parce que.
0: Ouais.
20: Et il est arrivé à avoir le.
0: Bravo à Walid et bravo à vous Alain, homme au grand cœur. Combien de points pour Alain alors?
19: Ça fait 2 points. Alors, fait que la championne, elle empoche 50 euros en plus dans sa cagnotte. 2650 euros.
0: C'est pas mal Alain, en plus un questionnaire que vous n'aviez pas choisi.
20: Très difficile.
0: C'était difficile, effectivement. On vous embrasse Alain, gros bisous.
19: Sorry,
0: c'est la météo qui arrive avec le journal.
1: Bonjour à toutes et tous. Cet après-midi, amélioration en vue. La grisaille va donc se morceler petit à petit. On retrouvera donc de belles éclaircies. Au nord, il faudra encore composer avec quelques gouttes entre le littoral, la campine, voire jusqu'au Fagne. La douceur sera bien présente avec des maxima de 20 à 24 degrés. Ce soir et cette nuit, le ciel va se dégager de plus en plus. La nuit sera donc assez étoilée. Puis en fin de nuit, retour de quelques grisailles tout à l'ouest. Le tout avec des minima sur l'ensemble du territoire entre 12 et 16 degrés. Demain, il fera de 23 à 29 degrés, soleil au programme, avec peut-être quelques voiles nuageux un peu plus nombreux, un peu plus denses l'après-midi, ce qui donnera au ciel un aspect assez laiteux, surtout au nord du Sion, en Brémeuse.
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0: Bon lundi tout le monde, vous écoutez RTBF Vivacité, les 13h, le journal présenté par Hélène Remy. 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
22: Action ou inaction, comment les politiques répondent aux conséquences du dérèglement climatique? Une nouvelle campagne pour nous rappeler nos droits en termes de garanties légales, ils sont souvent mal connus. Le Canada veut resserrer ses liens avec l'Europe, il veut former une alliance unique. Bonjour, il y a tout juste un mois, les flammes commençaient à dévorer les Hautes-Fagnes en province de Liège. Des flammes qui consumeront plus de 2650 hectares de végétation au sein de ce joyau du patrimoine naturel belge. Peu avant ce journal, le gouverneur de la province de Liège a annoncé que l'incendie était désormais maîtrisé, mais pas encore éteint. Une cinquantaine de pompiers restent mobilisés pour éviter toute reprise du feu. Un mois plus tard, la RTBF propose une journée spéciale sur nos réseaux sociaux, sur notre site RTBF Actu, en radio et en télévision également. Été brûlant et maintenant, c'est le titre de cette opération. Comment gérer les conséquences du dérèglement climatique? De nombreux scientifiques ont l'impression de ne pas être entendus par les dirigeants politiques. Selon eux, le climat n'est plus nécessairement la priorité de nos gouvernements. Alors est-ce une impression ou une réalité? Paul Loncin s'est emparé du sujet.
23: Novembre 2023, la justice condamne la Belgique pour sa politique climatique insuffisante. Elle demande au gouvernement de prendre les mesures nécessaires pour réduire les émissions de gaz à effet de serre. Romain Wakemans, professeur à l'ULB.
24: Pour parvenir à respecter les plafonds d'émissions, les objectifs européens à l'horizon 2030, la Belgique devait faire beaucoup plus en fait. Mettre en œuvre des politiques nouvelles aussi, notamment dans le secteur du transport.
23: Sauf que depuis lors, ces émissions sont reparties à la hausse, plus 1,8% en deux ans.
25: Il faut pouvoir le reconnaître aussi.
23: Jean-Luc Truc, ministre fédéral du Climat.
25: Mais que chacun des ministres, dans ses compétences, donne les réponses à cela. Un ministre du Climat, c'est celui qui alerte. Mais les compétences sont diverses, opérationnelles et aussi 80% dans les régions.
23: Une classe politique consciente du problème, mais qui se renvoie la responsabilité face à un enjeu plus vraiment porteur d'un point de vue électoral, ou du moins seulement pour certains. Émilie Van Hout, politologue.
26: On voit une autre partie des citoyens qui se sentent soit menacés culturellement dans leur mode de vie, soit menacés socio-économiquement parce qu'ils n'ont pas les moyens de s'adapter. Et donc on est sur une forme de polarisation. Et donc c'est aussi plus compliqué pour les acteurs politiques de venir avec des solutions qui peuvent amener un consensus.
23: Selon la dernière enquête nationale sur le climat, 78% des Belges estiment que le changement climatique doit être traité de toute urgence.
22: Et en cette journée spéciale été brûlant et maintenant, plusieurs articles, notamment de notre rédaction Décrypte, vous attendent sur notre site et application RTBF Actu. Deux enfants et deux adultes ont été conduits à l'hôpital après un incendie survenu dans un appartement du boulevard du Midi à Bruxelles. Deux des occupants présentaient une intoxication au monoxyde de carbone. Le feu a été provoqué par une casserole laissée sans surveillance sur la cuisinière. Les flammes se sont légèrement propagées à la hotte et ont causé un important dégagement de fumée. Le logement ne disposait d'aucun détecteur de fumée. Quand il est question de garantie légale, vous avez plus de droits que vous ne le pensez. Voilà le message envoyé aux consommateurs et consommatrices par le Service public fédéral économie. Les signalements liés à des problèmes de garantie sont en forte hausse. 658 signalements en 2024, 994 l'an dernier et déjà 1140 et plus cette année. Et elle n'est pas finie. Mais après un achat, connaissons-nous vraiment les subtilités de cette garantie légale ? Justement, Robin Duculot, elle dure combien de temps ?
2: Alors, c'est 2 ans pour la garantie légale. On ne parle pas ici des garanties supplémentaires payantes que vous choisissez ou pas de prendre. Il y a une seule exception, les produits d'occasion, pour lesquels le vendeur peut limiter la garantie à 1 an, si c'est écrit dans le contrat.
22: Et cette garantie légale, à quoi donne-t-elle droit exactement ?
2: Eh bien, à un remplacement ou une réparation de tout produit défectueux, ou bien, si c'est trop cher ou impossible pour le vendeur, à un remboursement. Et c'est valable pour à peu près tout ce qui s'achète, sauf les biens immobiliers. Ça inclut même les produits digitaux, comme une app, ou même depuis 2024, les animaux vivants.
22: Et si j'ai perdu l'emballage ou que j'ai acheté en solde, ça change quelque chose ?
2: Alors, rien du tout. La garantie s'applique quand même. Il faut juste montrer une preuve d'achat et une copie suffit. Alors, autre élément important, si le vendeur conteste le défaut ou avance que c'est l'utilisateur le responsable, eh bien c'est au vendeur d'en apporter les preuves et pas à l'utilisateur.
22: Et dernière question, je fais quoi si le vendeur n'est pas d'accord ?
2: Eh bien d'abord, faire une demande par écrit. Des lettres types sont disponibles sur le site du SPF Économie. Et si ça coince encore, il faut alors s'adresser au service de médiation. Les abus peuvent aussi être signalés sur consumerconnect.be. Enfin, assurez-vous bien de contacter le vendeur moins de 2 mois après avoir remarqué le problème, sinon ce sera trop tard.
22: Et ces règles s'appliquent partout en Europe. Merci Robin Duculot. Après les élèves de maternelle, de primaire et de secondaire, ce sont les étudiants du supérieur qui font leur rentrée cette semaine dans les hautes écoles et universités. Ils sont 220 000 en Fédération Wallonie-Bruxelles. Pour les premières années, cette matinée était surtout rythmée par des séances d'information. Alors comment se sentait-il ce matin du côté de Liège ?
3: Hâte quand même, mais fort stressée. J'ai choisi des études d'infirmière, donc c'est quand même un cursus assez lourd, beaucoup de choses à apprendre, une nouvelle perspective, on n'a pas l'habitude.
5: Au début c'est stressant, moi je viens de France, de base, donc je connais pas grand monde, même personne, mais je sens que les gens ils ont l'air sympas et ça devrait aller je pense.
6: C'est un grand changement, maintenant voilà, on va essayer de rester concentré tout au long de l'année et... J'espère que ça va bien se passer.
7: C'est stressant parce que je connais personne. J'ai l'impression que je suis un peu plus âgée, donc c'est tout nouveau pour moi.
8: Motivé, mais un peu déçu que les vacances soient terminées. On ne peut pas être en vacances toute l'année, malheureusement.
22: Les premières impressions de ces étudiants en cette journée de rentrée, ils étaient au micro de Marc Mellon. L'Europe et le Canada toujours plus proches. Le Premier ministre canadien Mark Carney est attendu sur notre continent cette semaine et il est favorable à une alliance unique avec l'Union européenne. Sandro Calderon, des négociations sont en cours et dans plusieurs domaines, l'énergie, le numérique ou encore la défense.
15: Oui, on peut déjà rappeler que les liens entre Européens et Canadiens sont déjà étroits. Il suffit de penser par exemple à l'accord de libre-échange, le fameux CETA signé il y a 10 ans, mais aujourd'hui, effectivement, le Premier ministre canadien Mark Carney veut aller plus loin. Écoutez.
27: Nous ne cherchons pas à adhérer à l'Union européenne, mais nous envisageons et allons entamer des discussions en vue d'une alliance unique entre le Canada et l'Union européenne. Nous partageons les mêmes valeurs, nous avons les mêmes priorités et nos atouts sont très complémentaires.
15: Alors, sans devenir membre de l'Union européenne, le Canada pourrait tout de même se rapprocher davantage de notre marché unique. Les jeunes Canadiens pourraient être pleinement intégrés au programme Erasmus+. Par ailleurs, des négociations seraient déjà en cours concernant la défense, l'énergie, l'intelligence artificielle ou encore les minerais stratégiques présents dans le sol canadien et qui intéressent les entreprises européennes. Ensemble, nous sommes plus forts et cela à un moment où le monde est plus dangereux et divisé, insiste le Premier ministre canadien. Et il est vrai que le Canada et l'Europe ont des intérêts communs et sont confrontés aux mêmes défis, la guerre en Ukraine, une confrontation commerciale avec les États-Unis et une forte concurrence de la Chine.
22: Les explications signées Sandro Calderon. La Finlande rejoint la dissuasion nucléaire avancée proposée par la France. La dissuasion avancée offre notamment aux pays intégrant le projet la possibilité de participer à des exercices conjoints, mais sans aucun partage de la décision ultime qui reste dans les mains du chef de l'État français. 8 pays avaient déjà marqué leur intérêt jusqu'ici, la Belgique en fait partie. En Suède, le centre-gauche semble en passe de remporter les élections législatives d'hier. Une victoire du centre-gauche mettrait un terme au glissement vers la droite de la Suède, observé ces 4 dernières années, notamment en matière d'immigration. Et enfin, l'Etna perturbe à nouveau le trafic aérien à l'aéroport de Catane en Sicile. Les atterrissages sont suspendus jusque 16 heures aujourd'hui. Le nuage de cendres provoqué par les éruptions du volcan atteindrait jusqu'à 4 km de hauteur. C'est la fin de ces informations. Merci de passer votre début d'après-midi avec nous.
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0: Le point RTBF Mobile Info, c'est la semaine de la mobilité qui démarre aujourd'hui. Jean-Marc Strehl, du coup, est-ce que c'est calme ou pas?
10: Oui, c'est. Enfin, ça va.
0: Vous pouvez dire quand
10: même... non. Non, bah, oui, c'est la réponse bon. Était non, mais je voulais vraiment vérifier ces 25 minutes toujours perdues sur le 42. Ouais, Mons-Liège à hauteur de Boisden. 25 minutes en direction de Liège, donc patience. Pour le reste, c'est assez calme. On avait tout à l'heure une nationale fermée, elle l'est toujours, je pense également. Un Namur-Charleroi à hauteur de Tamines, puisqu'un camion a brûlé, il transportait des vêtements. Une des est mise en place et pour le reste, ben voilà, ça se passe bien.
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0: Bonjour tout le monde, bon lundi, j'espère que vous avez passé un excellent week-end. Merci d'être là, c'est parti pour 1h30 de jeu encore, 3 manches à jouer. Bonjour Jordan.
16: Bonjour Sarah, bonjour tout le monde.
0: Mais cette semaine n'est pas une semaine comme les autres, c'est la semaine de la mobilité qui démarre. Du coup, attention mesdames et messieurs, dans un instant, ça va commencer. Et surtout, on vous offre un vélo électrique pour celle ou celui qui obtient le meilleur score. Explication Jordan.
16: Mais tous les jours, avec l'agence Wallonne pour la sécurité routière, il y aura un questionnaire centré. Je suis déjà sur la sécurité routière.
0: Oui, le sentier, oui, c'est ça.
16: Un questionnaire centré.
0: Asphalté ou pas?
16: En tout cas, prenez vos précautions. Alors, un questionnaire centré, évidemment, sur la sécurité routière qui sera proposé dans la roue. Chaque champion de la semaine, si elle décide de partir, eh bien, elle aura l'occasion de jouer qu'une seule fois à ce questionnaire. Et sinon, ce sera le meilleur challenger ou la meilleure challengeuse avec les meilleurs points sur ce questionnaire en fin de semaine, qui repartira avec le cadeau.
0: N'hésitez pas à vous inscrire. Alors maintenant, je vous le disais, c'est une semaine pas comme les autres, c'est pas tous les jours qu'on gagne un vélo électrique. Alors 0470 07 20 23, ça c'est le numéro WhatsApp de Vivacité, vous démarrez par Challenger, tout comme au 6003, là c'est 1 € par message et c'est via le SMS.
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0: pour lui, il est montois, il s'appelle Teddy Bear, Chaussures Roses, on entend beaucoup sa chanson, il cartonne sur les réseaux et en nombre de streams, c'est juste incroyable. On marque une pause, elle est incroyable elle aussi, c'est notre championne Estelle Darlon, qui joue juste après ceci.
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0: On y est, deuxième manche avec notre championne. D'abord, bravo, félicitations Estelle, vous avez 2650 euros dans votre cagnotte. Bravo, très bon
14: merci.
0: Choix, donc culture générale, ça vous va toujours, oui. Hein, ça championne.
14: Oui, et puis maintenant, avec l'habitude, je sais que série, c'est vraiment pointu. Donc oui. Je suis désolée pour Alain, parce que, mais c'était vraiment difficile encore une fois. Donc,
0: effectivement.
14: C'est plus dur.
0: On va voir si voilà. C'est plus dur maintenant ou pas pour cette deuxième manche. La voici la roue.

0: Je suis toujours nul en devinette.
1: Ouais.
2: C'est Henri Dess.
1: Ah, en même temps, on ne va pas vous demander de deviner. Vous inquiétez pas, je suis là pour ça. Les bêtises à l'école. Eh bien, les bêtises à l'école, elles sont faites par les cancres. Ce sera un questionnaire sur ces personnalités qui n'étaient pas forcément très, très bonnes à l'école. Ils étaient soit mauvais élèves ou bien ils ont arrêté tôt parce que c'est la rentrée des supérieurs aujourd'hui. Et donc, ben, vous l'aurez compris, ce sont des personnes qui sont quand même assez connues, même si elles n'étaient pas très fortes à l'école. Voilà.
0: Ok.

0: Suzanne.
1: Oui, Suzanne.
2: Tout à fait. Bien joué, championne.
1: Artiste qu'on adore, hein, son vivacité. Ouais. Et elle nous emmène aux quatre coins du globe et on va parler géographie.
0: Elle porte un si joli prénom, mais elle propose de la géographie.
2: Oui. Ce que vous adorez, championne. Hein.
0: Non, mais je pense que ça pourrait aller. Mais allez, à choisir, je ne le choisis jamais. Ça, c'est vrai.
2: Donc, c'est vrai.
0: Je vais voir les personnalités connues qui étaient des cancres. Voilà, je suppose qu'il y aura des indices sur leur œuvre, sur leur...
2: Vous allez voir.
0: Voilà, c'est assez... Voilà.
2: Mais vous tranchez ou pas? Parce qu'effectivement, il y aura des indices, hein, évidemment.
0: Je vais prendre les cancres.
2: Les cancres.
0: En plus, c'est un peu fermé quand même, donc on va prendre ça.
2: Ok, parfait. Et on embrasse Augustin qui fait sa rentrée aujourd'hui, votre fils. Parfait. Alors, oui. Les cancres, il n'en est pas, hein, on est bien d'accord.
0: Ah,
2: on
0: non, parle pas de lui. Du tout.
2: Championne, concentration, écoutez bien chaque mot de la question. 60 secondes. Et top chrono. L'inventeur de la formule E égale MC carré était soi-disant un cancre à l'école.
0: Einstein.
2: Oui. Cet acteur était un cancre à l'école et a connu des problèmes de discipline. Avant de jouer un boxeur culte, qui est-ce ?
0: Stallone.
2: Oui. Quel chanteur, membre des Beatles, avait un parcours scolaire plutôt chaotique avant de cartonner avec Imagine ?
0: John Lennon.
2: Oui, ce créateur de mode a eu un parcours scolaire difficile avant de créer sa célèbre marinière. Qui est-ce ?
0: Ah oui, c'est Jean-Paul Gaultier.
2: Oui, cet homme politique anglais a connu une scolarité laborieuse avant de devenir Premier ministre en 1940. Qui est-ce ?
0: Churchill.
2: Oui. Qui est acteur, star de Pirates des Caraïbes, qui a quitté l'école à l'âge de 15 ans pour se consacrer à la musique ?
0: Johnny Depp.
2: Oui, cet artiste espagnol cubiste à la période bleue.
0: Picasso.
2: Oui, avant de régner en maître sur le monde du dessin animé. Cet homme a une scolarité difficile. De qui s'agit-il ?
0: Walt Disney.
2: Mais c'est un sans faute. Bravo. Moi, j'aime bien ce questionnaire. Je sais pas vous.
0: Oui, c'était chouette. Ouais,
2: ça change.
0: Bien.
2: Mais alors, vous êtes trop forte parce que en même temps. Et c'est vrai que quand on voit ça, les 8 questions, les 8 personnalités, là, voilà, comme quoi, l'école est un des parcours, et un des trajets, mais il y en a d'autres aussi. Et honnêtement, chapeau, championne, c'est un 16 sur 16, Jordan. Hein.
1: Mais bravo, hein, aucune erreur.
2: Oh là là,
1: vous n'êtes pas une cancre.
0: Merci. C'est vrai que les indices étaient importants. Oui, je vous ai un peu coupé sur la première question parce que je ne savais pas si les questions seraient longues pour les suivants.
2: Mais vous avez bien fait, championne. Coupez-moi, tant que vous me donnez la bonne réponse. Coupez-moi, je vous en prie. C'est juste un petit risque à prendre. C'est très, très, très bien joué. Et vous, votre parcours scolaire, alors, c'était facile ou pas? Vous étiez une bonne élève?
0: Oui, jusqu'en secondaire, ça a été. Après, à l'UNIF, c'était peut-être un peu plus ric-rac à certains moments.
2: Il y avait trop de fêtes, c'est ça?
0: Même pas spécialement, mais non, c'est dur. Je crois que c'était juste... Enfin, je veux dire, à la fin, j'ai quand même eu mon diplôme, hein, c'est pas ça. Et je pense que... Non, j'étais plutôt... Mais j'étais très scolaire. Enfin, j'étais quelqu'un qui étudiait beaucoup.
2: Appliqué.
0: Un peu de tout, voilà. C'est un peu, et après, j'ai eu du mal à choisir. C'est un peu ça, je me suis dirigée vers des études scientifiques. Finalement, je crois que je suis un peu une littéraire contrariée.
2: Vous savez quoi, c'est possible, parce qu'en littérature, vous cartonnez.
0: Oui, c'est plus dans ce que j'aime, en fait. C'est plus ma... Mais bon, voilà, c'est comme ça. Hein.
2: Il y a beaucoup de lettres aussi dans les sciences. Hein. Vous voyez, regardez, égale MC carré.
0: Ah ben, oui,
2: Albert Einstein, évidemment, c'était quoi cette théorie, Jordan?
1: La théorie de la relativité. Hein. Il a eu des rapports difficiles avec le système scolaire. Mais comme quoi, hein,
2: comme quoi.
1: Tout est possible.
2: Et oui, tout à fait, parce que c'est juste peut-être un parcours qui ne convient pas à certaines personnes ultra sensibles ou ultra intelligentes et tout ça. Vous avez lu, on parlait de livre E égale MC carré, mon amour.
0: Ah non, j'ai pas lu ça.
2: Vous vous souvenez de ça? C'est de Patrick Cauvin. Moi, je l'ai lu à l'école et c'est chouette. Et c'est justement une histoire d'amour entre deux personnes surdouées, quoi. Vous voyez?
0: Okay.
2: Ouais, un garçon français de 12 ans et Lugue, une fille américaine de 14 ans. C'est sympa. E égale MC carré, mon amour. Et puis Stallone aussi, il était bègue. Je crois qu'il avait un gros souci d'élocution. Et donc, il était rejeté à l'école et tout ça. Et il s'est battu pour faire son film, hein, Rocky.
1: Ben oui, parce qu'il s'ennuyait. Et je sais pas si vous le saviez, mais c'est Stallone qui a lui-même écrit le scénario de Rocky. Et donc, c'était déjà une passion pour lui de s'imaginer acteur, quoi.
2: Et il y a cette belle histoire où il a vendu sa chienne et qu'il a racheté après le succès du film, etc.
1: Oui.
2: C'est très sympa. Et regardez dans la liste, hein, John Lennon, Jean-Paul Gaultier, Winston Churchill, Johnny Depp, Pirates des Caraïbes, et Pablo
0: Picasso.
2: Que des
0: grands noms, qui ont fait des grandes carrières. Donc l'école n'est pas tout, hein. Il y a des gens scolaires et puis il y a des gens qui sont faits pour d'autres carrières.
2: Tout à fait.
0: Il faut juste... avoir confiance.
2: Mais vous savez que dans tous, peut-être ce qui fait la différence, c'est la passion, peut-être. Et être peut-être. Sûr de soi et voilà.
0: Et peut-être
2: être
0: le soutien aussi de son entourage. Ça, on ne sait pas trop dans les histoires, mais je pense que la famille doit être importante aussi.
2: Mais je pense que certains n'ont pas soutenu, hein, et pourtant ils y ont été tout seuls. Vous voyez ce que je veux dire?
0: Oui.
2: Vous avez raison. Oui. Voilà, c'est les étoiles qui s'alignent. Et Walt Disney, alors quelle chance, vous rendez-vous. Allez, le mec a passé sa vie à faire des dessins animés, quoi.
1: Passionné, mais en même temps, un très très bon coup de crayon, coup d'imagination, le pouvoir.
2: Créativité, surtout,
1: oui, c'est
2: énorme.
1: Faire rêver les autres, quoi.
2: Oh oui, ça c'est un chouette job, hein, championne.
0: Oui, tout à fait.
2: Et pour l'instant, c'est vous qui nous faites rêver, dites donc, avec votre 16 points. Félicitations, Estelle.
0: Merci.
2: Ça sent bon pour la deuxième manche, peut-être 2 700 € supplémentaires dans votre cagnotte. C'est tout le bien que je vous souhaite. À tout à l'heure, Estelle.
0: À tout à l'heure.
2: On se retrouve pour la troisième manche. Face à vous, c'est Martine Delève qui va jouer le questionnaire géographique. Vous lui avez gentiment laissé. Et n'hésitez pas à vous inscrire 04 70 07 20 23. En plus, cette semaine, on joue également pour un vélo électrique. Alors n'attendez plus. On vous attend, nous.

0: Fun People Survivor Moving On Up. On va se bouger, évidemment. D'abord une petite pause et puis on continue la partie avec le deuxième tour de cette deuxième manche. C'est notre deuxième challengeuse, Martine Delève. Elle est thérapeute. Elle a 63 ans. Elle va jouer le questionnaire géographie. Notre championne a fait le sans faute. La baraka, là, pour cette manche-ci. 16 points. Mais si Martine Delève fait pareil, c'est Martine qui remporte la manche. En cas d'égalité, c'est toujours le challenger ou la challengeuse qui a la main. À tout de suite.
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0: Place au challenger maintenant, c'est à eux de jouer, direction Lève, Jordan.
12: Avec Martine, elle est thérapeute, elle a 63 ans, elle a deux enfants, et ce qu'elle aime faire quand elle a un peu de temps libre, c'est du théâtre.
0: Bonjour Martine.
13: Bonjour Sarah.
0: Bienvenue dans Seul contre vous, vous êtes thérapeute, je dirais il y a maintenant beaucoup de disciplines par rapport au thérapeute. Quelle est votre spécialité ?
13: Bon, moi j'accompagne les personnes en difficulté émotionnelle, par exemple suite à des deuils, à des divorces, à des pertes d'emploi, enfin ce genre de choses quoi. Mm-hmm. C'est un accompagnement plus généraliste et aussi à la carte, ça dépend un petit peu des gens évidemment.
0: Bien sûr.
13: Et alors je fais les soins de la mémoire du corps, mémoire akashique. Mm. et donc pour enlever ces fameux nœuds qui nous empêchent d'avancer dans la vie, voilà.
0: Oh là là, vous avez la clé alors, en tout cas, plutôt vous savez défaire les nœuds, c'est magique ça.
13: Parce que on essaye en tout cas.
0: On est quand même bien noués, hein, Martine, tout au long de notre parcours. Alors il y en a qu'on arrive à défaire, il y en a d'autres qui se refont. C'est compliqué,
13: oui.
0: Les fils de la vie.
13: C'est un travail de toute une vie.
0: Yes, tout à fait, on n'a jamais terminé.
13: Voilà.
0: Martine, est-ce que dans votre vie à vous, est-ce que vous voyagez beaucoup ?
13: Pas trop, non.
0: Aïe,
13: non.
0: Parce qu'on va jouer avec la géographie. Non. Après, vous pouvez être forte en géo sans voyager, hein.
13: Oui, c'est ça, voilà.

0: justement, quand on est rentré, c'était la canicule ici. Et je me suis dit, non, moi, je retourne là-bas.
1: Ah ouais, c'est trop chaud ici parce qu'on n'est pas habitué, il n'y a pas assez de vent que là-bas. C'était où exactement?
0: À Kos.
1: À Kos, l'île alors, oui. Dans les Cyclades. Oh là là.
0: Oui, c'est ça. Donc là, il y avait du vent, quoi. Il y a 30 degrés, mais avec du vent, c'est vraiment supportable. Ici, c'était vraiment le four quand on est rentré.
1: Ouais, effectivement. Et opération spéciale aujourd'hui, hein, justement, par rapport à cet été ultra chaud. Ouais. On en parle tout au long de la journée dans les différentes éditions de la rédaction. Avec un peu Sirta qui peut vous accompagner, Martine. À la Grèce, à l'Est Rêveur. Géographie. Va-t-on aller en Grèce? Mais on va vérifier tout de suite. Martine, oui, question. N'oubliez pas les propositions. Martine, est-ce que vous êtes concentrée? Bien prête?
0: Bon, allez.
1: Quel enthousiasme. Allez, on y va. Top chrono. Quelle est la capitale du Mali? Proposition?
0: Non, je ne sais pas.
1: Non, on passe? Proposition ou pas?
0: Oui. Non, je passe.
1: On passe. Quel est le nom de cette zone géographique de l'Atlantique où beaucoup de bateaux auraient disparu?
0: Les Bermudes?
1: Oui, j'accepte. Quelle ancienne colonie britannique a été rendue à la Chine en 1997? Proposition?
0: Taïwan?
1: Ah, dommage. Comment nomme-t-on aujourd'hui les vestiges de l'aqueduc romain de Nîmes, classé à l'UNESCO en 85?
0: Proposition.
1: L'Aqua Velva, la Via Aqua, le pont du Gard.
0: Le pont du Gard?
1: Oui. Si vous naviguez sur le fleuve Shannon, dans quel pays êtes-vous?
0: Proposition.
1: Irlande, Canada, Afrique du Sud.
0: Canada.
1: Oh, dommage. Quelle mer sépare l'Australie de la Nouvelle-Zélande? Une mer?
0: Australie-Nouvelle-Zélande.
1: Oh là là là là. Non, le chrono est fini. Ouais, oui. C'est pas simple. Hein. Oh là là là là.
0: Non, c'était pas simple du tout. J'aurais préféré le thème d'avant.
1: C'est sur les cancres.
0: Oui, sur les cancres.
1: C'était plus facile. Voilà. Mais notre championne, elle sait ce qu'elle fait. Elle a gardé pour elle, évidemment.
0: Bah, évidemment. Évidemment.
1: Ça, c'est sûr. Voilà. Elle va pas faciliter la tâche au challenger, croyez-moi. Oh là là. La mer, enfin, le fleuve Shannon, c'est en Irlande.
0: En Irlande.
2: C'est carrément le plus long fleuve d'Irlande. Qui fait environ 360 km.
1: Ouais. Vous avez déjà été en Irlande, Martine?
0: Non, jamais moi. Jamais.
1: Je rêve d'aller randonner là-bas.
2: Ah, mais je vous le conseille, c'est génial.
1: Vous avez déjà fait, vous avez déjà tout fait, vous. Mais, mais vous avez trop de chance, vous avez déjà été au Canada, vous avez déjà été en Irlande.
2: Sarah, ça aide.
1: Jalouse.
2: Demandez à une amie de partir habiter là-bas et puis vous avez un logement facile.
1: Et c'est ce que vous avez, vous?
2: Bah oui, mais je ne lui ai pas demandé d'aller habiter, mais elle a rencontré un Irlandais et puis ils sont partis habiter là-bas.
1: Oh, quelle chance.
2: Voilà.
1: Et c'est aussi beau qu'on le dit.
2: Ah ouais, oui, c'est aussi beau. Oh, oui. Les étendues, etc. Ouais. C'est magnifique pour randonner.
1: Oh oui. La Nouvelle-Zélande et l'Australie sont séparées par la mer de Tasman ou Tasman.
0: Ah oui.
1: Ouais. Tasman. On ne le dit pas tous les jours non plus. Hein. Et
0: non
1: puis,
0: plus, non.
1: Alors la capitale du Mali, c'est Bamako.
0: Maintenant, vous le dites.
1: Martine,
0: oui,
1: c'est le stress. C'est le stress de passer en direct à la radio. Bah oui,
2: avec...
1: je sais, vous le saviez.
2: Avec M qui nous chante Bamako.
1: Ouais, j'adore. Belle collab là. Et le triangle des Bermudes. Moi, j'ai dit les Bermudes, j'ai accepté. C'est le triangle des Bermudes. Oui, tout à fait. Il y a plein de bateaux qui auraient disparu.
2: En tout cas, c'est ce qu'on dit, mais il n'existe pas de preuves scientifiques démontrant que cette zone serait particulièrement dangereuse ou mystérieuse, en tout cas pour l'instant.
1: Et puis Hong Kong, c'est ça. On cherchait une ancienne colonie britannique qui a été rendue à la Chine en 1997. C'est Hong Kong. Taïwan était dans les propositions, hein, donc vous n'étiez pas loin, Martine, mais c'est Hong Kong.
2: En fait, c'était une colonie britannique depuis le 19e siècle, hein, mais le territoire a été recédé à la Chine le 1er juillet 1997.
1: Martine, est-ce que vous avez passé un bon moment avec nous?
0: Oui, pas de soucis.
1: Ouf, hein,
0: c'est
1: voilà,
0: une expérience, voilà.
1: Allez, chouette, vous pouvez la réitérer, hein, vous pouvez vous inscrire à nouveau et jouer avec nous.
0: Okay.
1: Et alors là, c'est vraiment pas de bol si vous avez à nouveau un questionnaire de géographie.
2: Oui.
1: Non, ce serait autre chose. Martine, on vous embrasse. Continuez à réparer les vivants et à les aider, les aiguiller. On vous embrasse bien fort. Bon après-midi, Martine.
0: Merci, à vous aussi, merci.
1: Salut. On peut s'inscrire encore, Jordan, il reste des places à prendre.
2: Et ça se passe sur WhatsApp, c'est gratuit, 0470 07 20 23 ou par SMS 6003. Vous nous envoyez Challenger.
1: Mais quand est-ce qu'il va tomber ce questionnaire alors sur la sécurité routière?
2: Eh ben, moi, je peux vous dire que c'est dans les deux prochaines manches.
1: Oh bah tiens, il en reste que deux, t'es malin. Parce qu'il y a un vélo électrique à remporter pour celle ou celui qui fait le meilleur score sur le thème de la sécurité routière. Challenger compris. Championne ou challenger, qui sera le meilleur? Il y a 5 questionnaires là toute cette semaine. Et celui

performe le mieux repartira avec un vélo électrique. C'est pas rien ça comme cadeau, donc n'hésitez pas à vous inscrire là maintenant, 04 70 07 20 23, c'est parce que c'est la semaine de la mobilité qui démarre aujourd'hui, alors on la soutient avec toute l'équipe de Vivacité. 04 70 07 20 23, vous démarrez par Challenger.

0: marque une pause et puis rendez-vous avec notre championne Estelle Darlon qui va faire face à un choix peut-être avec un questionnaire sécurité routière. La roue tourne juste après la pub. A tout de suite.
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0: Avec notre championne qui nous accompagne depuis la reprise de la saison, c'est donc sa 4e semaine. Estelle, ça va? On n'est pas trop fatiguée?
10: Bah, non, ça va.
0: C'est vrai qu'on n'est que lundi.
10: On s'est reposé le week-end.
0: Oui, on verra vendredi, effectivement. Ouais. C'est parce qu'on le répète souvent avec Jordan, c'est qu'il faut s'organiser hein, pour... pour être disponible pendant 2 heures à la radio et jouer.
10: Ça fait.
11: Ouais, sans aucune distraction en plus, parce que faut être concentré, quoi. Non, mais sérieusement.
0: Ouais, mais c'est vrai.
11: Oui, ça doit être.
10: Là, ça devient un peu n'importe quoi parce que je suis en plein milieu du repas. Je viens juste d'avaler un morceau de pain et je me dis, là, je prends un peu trop mes aises.
0: Oh, attention, championne, attention.
10: Oui.
0: Il y avait quoi sur votre pain?
10: Des rillettes de thon. Ouais, oh. On a fait salade, tomate, vous voyez, un petit mix. Comme ça.
0: Mais ouais. Bon appétit. Moi aussi, je suis en train de manger. D'ailleurs, j'aime pas parce que j'ai le reste de couscous, en tout cas de semoule, et j'en ai plein dans les dents.
11: Ah ouais, je le vois d'ici.
10: Ah ben,
0: j'ai tendance à cafouiller un peu plus parce que j'ai encore un peu de salade, des noix. Mais c'était délicieux. Saucisse de Francfort, de la semoule froide, de la laitue toute fraîche, des cacahuètes, grillées à sec, de l'huile d'olive. C'est un bonheur. Ça va.
11: Pas mal.
10: Ouais.
0: Et vous, Jordan, vous avez mangé quoi comme ça on fait le tour?
11: Un petit sandwich. Je te cherche un petit sandwich.
0: Comme Estelle, un peu de pain.
11: Oui, j'avais un peu la flemme ce matin de m'organiser, voyez-vous. Il m'a fallu un peu de temps pour me remettre. Voilà. Un bon petit sandwich un peu gras.
10: Voilà.
0: Ah, bah c'est ça. Et je rappelle que Jordan a vécu son enterrement de vie de garçon ce week-end et que ses amis l'ont kidnappé vendredi et l'ont rendu dimanche soir.
11: Ouais, ils ont dit tiens, allez, tu files avec Sarah et Estelle à l'antenne. Dépêche-toi.
0: Alors, championne, la troisième manche, elle démarre maintenant avec la roue.
10: Stop.
0: C'est quoi? C'est Rof Fett Nighty. Donc Rof featuring Nighty.
11: Yeah.
0: Oh yeah, baby. Ah,
11: avec le son qui tue, j'adore ce morceau. Okay. Et on va parler musique.
10: Musique. Okay.
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0: Et ça, c'est Arthur H.
11: Oui, Arthur H, qui est Arthur Higelin, hein, fils de Jacques Higelin. Et il nous propose sa casserole sérénade. On va parler cuisine.
0: Excellent.
11: Excellent.
0: C'est pas facile pour vous, championne. J'ai l'impression que c'est comme... Non. Vous aimez les deux vraiment beaucoup. C'est comme choisir entre Suzanne ou Augustin, quoi. Oui.
10: C'est vrai. Oui. Donc, alors, si c'était le cas, voilà, j'abandonnerais.
0: Quelle horreur. Ben oui, bien sûr,
10: oui.
0: Bien sûr. Alors.
10: Je crois que je vais quand même plutôt prendre musique.
0: Oui, on laisse la cuisine côté. Et ce sera Arnaud à Bastogne qui va jouer ce questionnaire cuisine. Non pas le chanteur, hein, parce que ça, c'est plus possible de toute façon, mais Arnaud. Pardon. Excuse-moi. En le disant, je dis, Sarah ne fait pas la blague. Il est décédé.
11: C'est honteux.
0: Ben oui,
11: ouais,
0: d'accord.
11: Ça arrive, Sarah.
0: Pardon.
11: Les arrières du direct.
0: Pardon. La musique, championne. Allez, on fait un gros semblant de rien. Musique en 8 questions, 60 secondes. Et top. Quel morceau a permis à Léopold Nord et vous de connaître le succès en 1987?
10: C'est l'amour.
0: Oui. De quel boys band faisait partie Justin Timberlake?
10: Je ne sais plus. Position.
0: Backstreet Boys, NSYNC, Boyzone.
10: NSYNC.
0: Oui. Le E Street Band accompagne un célèbre chanteur américain sur scène depuis 1972. De qui s'agit-il? Le E Street Band.
10: Bruce Springsteen.
0: Oui. Sous le masque de quel animal se cache le DJ belge Kid Noise?
10: Un singe.
0: Oui. Quel chanteur américain nous donne rendez-vous au Heartbreak Hotel en 1956?
10: La proposition.
0: Oh, Frank Sinatra, Elvis Presley, James Brown.
10: Ah oui, Elvis Presley.
0: Mais oui, Elvis. Quel chanteur français au style inspiré du monde entier, un album intitulé Samedi soir à Beyrouth?
10: Proposition.
0: Benjamin Biolay, Étienne Dao, Bernard Lavilliers.
10: Bernard Lavilliers.
0: Oui, du répertoire de quel célèbre groupe anglais est tiré l'album Sgt Pepper's Lonely Hearts Club Band? Oui, révélée par la nouvelle star, cette chanteuse n'a qu'une philosophie selon une de ses chansons. Je laisse Jordan réécouter peut-être.
11: On va aller réécouter
0: le son pour voir pour le gong. En attendant, bravo championne. Hein. En attendant, mais je crois que c'est la première fois que vous demandez autant de propositions sur un questionnaire musique.
10: Parce que là, j'y étais pas. Il y a eu des trucs qui me revenaient pas, comme quoi, voyez.
0: C'est les rillettes de thon, championne. Vous voyez.
10: Oui.
0: Quand on mange.
10: Je suis comme vous, j'ai encore la salade entre les dents.
0: Oui, mais du coup, on est moins concentré. Oui, c'est ça. On est d'accord. On est d'accord. Donc à éviter, championne, la prochaine fois. Alors, c'est l'amour pour le plaisir. Allez, 1987, Léopold Nord et vous. Évidemment.

0: Oh, avec Justin Timberlake. Oh là là, NSYNC avec. C'est Justin et son groupe.
1: Ouais, mais c'est pas le boy band le plus connu quand même, si. Enfin.
0: Oh, ben, c'est générationnel, ça championne, en fait.
1: Oui, peut-être.
0: Vous savez quoi, vos enfants sont trop grands. Parce que je pense que. Ou pas assez âgés. Vous voyez ce que je veux dire? Mais c'est vraiment générationnel, les boys bands, en fait. C'est à la décennie près. Et donc, NSYNC, quand même, pour toute une génération, je pense que ça a marqué. Le E Street Band, c'est avec le boss, Bruce Springsteen. Vous voyez, il y avait un couscous là dans ma dent. C'est Bruce Springsteen.
2: Ah, il est sur votre micro,
0: Sarah,
2: je le vois.
0: Alors, le singe, évidemment, pour Kid Noise, ça c'est sûr. Et puis Elvis Presley avec Heartbreak Hotel en 56. Attention.
1: Ah,
0: pour
1: ça, c'est bien.
0: Alors, ça.
2: Oh, yeah, baby.
0: Le King, évidemment.
1: Le King, évidemment.
0: Bernard Lavillier avec Samedi soir à Beyrouth. Là, c'était plus compliqué. On cherchait un album et non pas une chanson. Du coup, c'était ça qui vous a perturbé. Et puis, Imagine, les Beatles, bien sûr. Enfin, pourquoi je dis Imagine? Parce qu'on a parlé de John Lennon tout à l'heure. Sgt. Pepper's Lonely Hearts Club Band. Avec les Beatles,
1: oui,
0: c'est
1: ça
0: bon.
1: Ça fait culte aussi quand même.
0: Ouais, tout à fait. Et on a parlé de John Lennon avec les cancres, parce que c'était difficile pour lui à l'école. C'est pour ça que je disais Imagine. Et puis, alors, le verdict de Jordan avec ma philosophie, c'est bien Amel Bent, ça c'est sûr.
2: Ma philosophie à moi, c'est d'être juste.
0: Alors, mais c'est, en fait, c'est même plus qu'une philosophie, c'est votre rôle.
2: Oui, et malheureusement, pour le coup, ben, je ne peux pas l'accepter parce que c'était après le gong.
0: C'est, ouais, voilà. C'est juste après, moi aussi j'aurais dit ça.
2: C'était vraiment un poil frisé, quoi, un poil de moustache.
0: Oui, vous avez un poil frisé à la moustache parce que... Enfin,
2: je me suis récupéré comme je pouvais, Sarah.
0: Ok.
2: Voilà.
0: Il était bien le week-end. Hein, il était bien. Alors, ça fait combien de points pour notre champion?
2: Moi, ça fait quand même 11 points.
0: C'est bien un champion quand même.
1: Oh, bah oui. Oui, ça va quand même.
0: Oh, si, attendez. C'est 16 points le maximum. On n'est qu'à 5 points. C'est bien joué. C'est Arnaud qui va jouer la cuisine. Bonne fin de repas, championne.
1: Merci.
0: À tout à l'heure pour la digestion. Alors, on se donne rendez-vous après le flash de 14h. On marque une pause et puis on joue. Restez bien là.
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0: Il est grand temps d'accueillir notre troisième challenger du jour.
2: Il s'appelle Arnaud, il vient de Bastogne. Alors il nous écoute depuis que Alain de Poller a joué avec nous, donc ça fait quand même quelques mois.
0: On embrasse
2: cool.
0: Alain.
2: Oui, on embrasse Alain, évidemment.
0: Quand c'est pas l'heure, c'est Poller.
2: Ah oui, on se souvient de cette petite blague. Oui, bon, on fait ce qu'on peut. Hein. 39 ans, il est kiné, il a un garçon, il travaille beaucoup dans sa maison avec sa femme et il profite pas mal entre amis.
0: Bonjour Arnaud.
9: Bonjour.
0: Bienvenue. Vous êtes kiné alors?
9: Oui.
0: Dans une résidence, dans un hôpital ou plutôt chez vous?
9: Non, libéral, dans un cabinet.
0: Ah, oh, chouette. Et c'est le cabinet jouxte votre maison?
9: Non, du tout. Non, c'est dans un. Ah, c'est pas encore. De l'autre côté de la frontière. Voilà.
0: Ah oui, d'accord. Ok. Donc il y a un peu de route alors pour aller travailler.
9: Oui.
0: Moi, c'est pas un plus mal peu. Aussi parce que je pense que quand c'est juste à côté de chez vous, alors c'est difficile de faire.
9: Voyez, la déconnexion. Ouais.
0: Exactement. Parfois, la route aide aussi à passer à autre chose. Vous voyez. Et oui. Laisser le boulot derrière vous. Arnaud, on va jouer avec la cuisine. Alors, est-ce que c'est vous qui cuisinez
9: à
0: la maison?
9: Oui, j'ai entendu. Depuis une petite année, un petit peu, mais avant, pas trop. Donc, ça m'arrange pas trop, ce thème-là, mais on va voir que ça se passe.
0: Mais bravo de vous y être mis. Ça, c'est bien.
9: Oui.
0: Et donc, vous cuisinez quoi, en général?
9: Un peu de tout, maintenant. Vraiment.
0: Mais quoi, c'est pas... Parce que mettre la pizza au four, c'est pas cuisiner.
9: Non, mais je sais pas si je peux citer des marques, en fait. Donc,
0: comment ça, des marques? Quoi, c'est des repas
9: Des plats qui sont livrés à la maison. Non, du tout. Oui. Ils livrent les aliments, mais avec la recette. Et donc, ça m'a
0: on dit bonjour en anglais, en fait. Et puis c'est frais, quoi.
9: Exact. Ouais, c'est exactement ça.
0: Ah, oui. Et alors... Ah mais c'est bien, et vous lisez la recette et tout ça, c'est vous qui faites, alors bah bravo Arnaud.
9: Oui, mais ça m'a appris à faire des risottos, des trucs comme ça.
0: Oh, bah quand même, il y a du niveau.
2: Mais c'est vrai que c'est pas mal foutu.
9: C'est pas si... Oui, c'est très bien fait. Pour apprendre, franchement, c'est très bien fait.
0: Comment s'appelle votre garçon?
9: Gabin,
0: oh, c'est marrant ça, c'est par rapport à Jean évidemment ou pas?
9: Ouf. Au sans départ plus. Non, et puis moi c'est pas un acteur qui me déplaisait non plus, donc... Mm-hmm. Voilà, on cherchait un prénom, on est tombé dessus comme ça, et je me suis dit pourquoi pas.
0: Vous connaissez cette expression qui dit « arrête de faire ton Jean Gabin », donc c'est « arrête de faire ton cinéma ». Mais je crois que j'avais déjà posé la question, Jordan n'y connaît pas non plus, moi je pense que...
10: La connerie à ce point-là, moi, je dis que ça devient gênant.
0: Pardon Jean.
2: Ah mais si,
9: c'est un acteur très charismatique, avec un facier très reconnaissable, et donc quand on a choisi ce nom-là, je me suis dit pourquoi pas.
0: Ouais.
9: Non, c'est non, déjà son petit caractère aussi, notre fils. Donc,
0: et, voilà. Et vous savez qu'il a participé, Jean Gabin, pas votre fils évidemment, mais à la Deuxième Guerre mondiale, il a voulu. Hein, il a voulu
9: ah bon?
0: Oui, s'enrôler et tout ça. Il a poussé et tout ça parce qu'on le prenait pour l'acteur du moment et tout ça. Oui. Il voulait juste être Jean, en fait, et participer à l'effort de guerre. Et il a fait la guerre, en fait. Oui, c'est assez fou de se dire ça. Ouais, il conduisait un tank.
2: Et en parlant de Gabin, il a encore quelque chose à vous dire, ça va?
10: T'as de beaux yeux, tu sais.
0: Je suis pas Michel.
9: C'est pour moi ou pour
2: Ah bah pour
0: c'est pour vous,
2: deux,
0: c'est pour vous,
2: deux,
0: Arnaud,
2: évidemment.
0: C'est pour vous.
9: Okay,
0: c'est pour vous. Bon, on a bien papoté, il va falloir y aller. Arnaud, cuisine donc. 8 questions, oui. C'est ce qui vous attend. N'oubliez pas les propositions. Est-ce que vous êtes prêt Arnaud, bien concentré?
9: Je suis prêt. Oui.
0: Et top. Si je vous dis qu'il y a des grenailles au menu, qu'est-ce que je vais vous servir?
9: Des pommes de terre.
0: Quelle est l'épice principale du cinnamon roll? Le cinnamon roll, la cardamone, la menthe, la cannelle.
9: La cannelle.
0: Oui. Comment s'appelle le champignon rare et cher, qui a un chapeau conique creusé de profondes alvéoles? Oh, dommage. Comment s'appelle l'agence fédérale belge qui contrôle la sécurité de la chaîne alimentaire?
9: L'AFCA.
0: Oui. Comment s'appelle la tourte à base de pâte levée et farcie de viande marinée avec une hostie de la gomme?
9: Proposition.
0: La tarte à jotte, le pâté gommé, le maton.
9: Le pâté gommé.
0: Oui. Quelle partie du gingembre utilise-t-on en cuisine?
9: La racine.
0: Mmh, oui. De quel pays proviennent les pastéis de nata, ces délicieux petits feuilletés au flan?
9: Italie.
0: Oh non, dommage. Cette herbe de Portugal. Provence, oui. Cette herbe de Provence est parfois appelée serpelet. De quoi s'agit-il?
9: Proposition.
0: Une herbe. Le thym, l'origan, le persil?
9: L'origan.
0: Oh, c'était l'autre. Dommage, c'était le thym. Avec ce serpolet, c'est pas simple. Parce que, bon, oui. On utilise du thym, quoi, c'est tout.
9: J'ai des patients qui vont me tuer au boulot, vu que je reçois beaucoup de patients portugais.
0: Ah oui, non, là, ils vont pas... C'est pas d'italien, la pasta ginata. Non, mais peut-être qu'ils vont vous en apporter. Ça, c'est peut-être la bonne nouvelle, en disant « Goûtez, regardez, c'est ça, un pasta ginata. » Oui, et c'est très tendance, c'est très en vogue. Il y a même des magasins qui ouvrent que avec ça.
2: Oui, clairement.
0: Parce qu'il y a plein de variétés différentes.
2: Il y en a pas mal à Bruxelles. Hein. Il y a plein de variétés différentes. C'est un savoir-faire très particulier. C'est très bon aussi pour ceux qui n'ont jamais goûté. C'est croustillant à l'extérieur, fondant à l'intérieur.
0: J'ai déjà entendu ça quelque part. Ouais. Et puis, le gingembre. Oui, la partie qu'on utilise, c'est la racine. En fait, appelée le rhizome. Bon, on accepte la racine. Hein. C'est bien joué, ça.
2: En fait, le rhizome, c'est une tige qui est souterraine. Et c'est pas la véritable racine principale. Voilà.
0: Ok. Et puis le pâté gommé, vous êtes à Bastogne.
9: Mais oui, je suis juste à côté.
0: Bah
9: oui.
0: Alors
9: c'est le stress, on va dire.
0: Oui, mais bien sûr, je vous charrie. Le pâté gommé, c'est costaud. Hein.
2: Ah ouais, c'est costaud. Si Julien Maprey nous écoute, on adore le pâté gommé.
9: C'est mon voisin.
2: Voilà.
0: Ah, bah on l'embrasse.
2: Ah bah voilà. En fait, voilà, c'est une tourte.
9: On habite la même rue.
2: Ah, c'est une tourte ronde en pâte levée, garnie de morceaux de porc marinés. Et on adore tout ça. Voilà.
0: Ouais. Arnaud, oui. Si vous êtes le voisin de Julien, vous habitez la même rue, est-ce qu'il a autant d'énergie dans votre rue qu'à l'antenne?
2: Est-ce que vous l'entendez réaliser des défis chez lui?
9: Oui, on va dire que oui, j'ai pas envie de. Oui, on a envie d'avoir de problèmes.
0: J'ai entendu le petit rire malaisant là, vous voyez, de malaise.
9: Oui, c'est ma compagne aussi qui rigole.
2: On adore Julien.
0: Et comment elle s'appelle votre compagne?
9: Caroline.
0: Caroline, on vous embrasse les amoureux. Et alors, le champignon? Aussi, j'aurais dit la truffe, mais sauf que j'ai parlé aussi d'un chapeau conique, creusé de profondes alvéoles. Donc, ça ne peut pas être la truffe. C'est la morille.
11: Garogorie.
0: Non, la morille.
2: Oh, dis donc.
0: Ah là là. Qu'est-ce qu'a prévu Arnaud le boulot cet après-midi?
9: Non, bah oui, bah dans la maison en fait. On continue les travaux et donc voilà.
0: Et quoi, vous avez tout retapé avec Caroline?
9: Non, c'est une nouvelle construction, mais on fait quand même une grosse partie nous-mêmes.
0: Ah oui, c'est bien ça, chapeau, dis donc. Et puis ça donc, soude voilà. Le couple aussi. Ça peut le séparer, mais ça le soude aussi quand on travaille ensemble. Regardez, deuxième sourire malaisant. Ouais. Parce qu'elle est là à l'écoute. Ouais.
2: Bah oui, non, mais...
9: oui, elle a l'écoute.
0: Est-ce que vous allez au magasin de bricolage ensemble?
9: Oui.
0: Ah bah c'est bravo. Bon.
2: Votre couple va durer, vous inquiétez
0: ça, c'est
2: pas.
0: Quelque chose que nous on fait plus, vous voyez, parce que vraiment c'était.
9: Bah, ça fait déjà 10 ans nous donc c'est oh. Que ça, bah, voilà.
0: Ça. Bah nous ça fait 25, 26.
9: Ah oui.
0: Mais il va tout seul au magasin bricolage.
2: Débrouille-toi, voilà. Débrouille-toi.
0: Il m'énerve. Bon, combien de points pour Arnaud?
2: Bah ça lui fait du bien Arnaud de passer à la casserole, hein, parce que c'est le meilleur challenger du jour. Il a fait un total de 8 points.
0: 8 points, bravo.
2: Voilà.
0: Bravo, 8 points.
2: Bah non.
0: Vous êtes meilleur challenger. Félicitations, Arnaud. Embrassez wow. Caroline. Bon courage pour les travaux et merci pour ce super moment.
9: Merci, autant
0: à bientôt.
9: Sympa.
0: Restez bonne bien journée. À l'écoute. À au bientôt. Revoir. Au revoir. Et oui, on marque une pause. C'est le Flash Info. Et puis on joue la dernière manche. Dernière chance pour vous inscrire. 04 70 07 20 23. Le numéro WhatsApp de Vivacité.
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0: 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Bonjour à toutes et tous. Un mois après l'incendie des Hauts-de-Fagne, le feu est désormais maîtrisé mais pas encore tout à fait éteint. Sous la tourbe, il continue de couver et des reprises ponctuelles restent possibles dans les prochains jours. Une évaluation approfondie a été réalisée aujourd'hui par les services opérationnels, c'est-à-dire le département Nature et Forêt et le comité de coordination provinciale présidé par le gouverneur. Selon les derniers chiffres, 2655 hectares sont partis en fumée dans les Hauts-de-Fagne. Selon l'EFIS, le système européen
1: européen d'information sur les feux de forêt. À ce propos, la RTBF mène aujourd'hui son opération baptisée « Été brûlant et maintenant », une opération tournée vers l'avenir et la recherche de solutions pour assumer au mieux les conséquences du changement climatique, les incendies, mais aussi les vagues de chaleur. 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C'était ce matin la rentrée pour les étudiants du supérieur, autrement dit ceux des hautes écoles et des universités. Il y a de gros changements cette année avec l'entrée en vigueur de la réforme du gouvernement de la Fédération Wallonie-Bruxelles et notamment la hausse du prix du Minerval. Les droits d'inscription s'élèvent désormais à 1194 euros pour 60% des étudiants au lieu de 835 précédemment. En fonction de leur situation, les autres étudiants peuvent bénéficier de réductions ou même de la gratuité. Pour savoir si ils ont droit à une bourse ou à une réduction des droits d'inscription, les étudiants doivent se rendre sur le site internet de la direction des allocations d'études, gérée directement par la Fédération Wallonie-Bruxelles. Les dossiers peuvent être introduits jusqu'au 31 octobre. Le Canada souhaite établir une alliance unique avec l'Union européenne, initiative à laquelle l'Europe serait elle aussi favorable. Il n'est pas question d'une adhésion du Canada à l'Union européenne, mais bien d'étudier comment intégrer le Canada au marché unique européen, notamment dans les domaines de l'énergie, de l'intelligence artificielle, de la défense et des minerais critiques. Depuis le retour de Trump à la Maison-Blanche il y a environ 18 mois, les États-Unis et le Canada sont engagés dans un conflit commercial qui essaie récemment intensifié, ce qui pousse le Canada à chercher des alternatives. Or, l'Union européenne est le premier partenaire commercial du Canada après les États-Unis. Le Premier ministre canadien se rendra cette semaine en Europe où il prendra la parole devant le Parlement européen. Voilà pour les infos. Très bel après-midi à notre écoute.
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0: Le point RTBF Mobile Info, c'est avec Jean-Marc Strel. Jean-Marc, oui. Il y a une échelle sur la route, attention.
2: Oui, une échelle effectivement perdue sur le 42 Baptiste Saint-Vite, à hauteur de Francorchamps, en direction de Saint-Vite. Prudence, des ralentissements sur le 19, Mons de l'Ancienne à Saint-Guilat, en direction de la France. Quelques ralentissements aussi dans une zone en travaux sur le 40, Liège, Aix-la-Chapelle, à hauteur de Votem, uniquement vers Aix-la-Chapelle, 10 minutes perdues. Et puis un véhicule a brûlé tout à l'heure sur la N90, Liège-Mons, à hauteur de Tamines, en direction de Charleroi, cette chaussée est toujours fermé.
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0: Bonjour tout le monde, avec Jordan Renard aussi. Et nous démarrons une semaine spéciale dans notre jeu Seule contre vous. Non pas qu'on a une nouvelle championne ou un nouveau champion, vous l'avez entendu. C'est Estelle, Estelle Darlon qui est toujours présente, qui entame aujourd'hui, en tout cas qui joue aujourd'hui sa 16e partie. 2750, Jordan, c'est
2: absolument.
0: Ça?
2: Absolument.
0: Oh là là, ça ne cesse de grimper. 2750 euros dans sa cagnotte. Non, non, la nouveauté cette semaine, c'est qu'on entame ensemble la semaine de la mobilité. Du coup, à gagner un super vélo électrique.
2: Oui, avec chaque jour un questionnaire spécialisé et dédié à cette sécurité routière. Le meilleur challenger ou la championne va devoir en fait tout simplement réaliser ce questionnaire. Celui qui aura le meilleur score repartira avec le vélo en fin de semaine.
0: En fait, tout le monde est logé à la même enseigne. Il y aura 5 questionnaires parce qu'on n'a pas encore joué celui d'aujourd'hui. Donc
2: il va tomber
0: là dans la manche qui arrive. Et celui qui score le maximum, celui qui fait le maximum de points repart avec le vélo électrique championne ou challenger. Alors n'hésitez pas à vous inscrire encore maintenant pour cette semaine. 04 70 07 20 23, c'est le numéro WhatsApp de Viva.

0: Je pense à vous. On marque une pause et on entame ensemble la quatrième manche avec donc ce formulaire consacré à l'Agence Wallonne de la Sécurité Routière pour cette semaine sur la mobilité avec, je le rappelle, comme dit précédemment, un vélo électrique à remporter. À tout de suite, restez bien là, ne bougez pas.
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0: On retrouve notre championne Estelle Darlon. Ça va, le repas est terminé, championne?
5: Terminé, digéré, tout va bien.
0: Ok, enfin, un petit café peut-être?
5: Oui, ça c'est après quand même.
0: Oui, pas tout de suite alors, si je comprends bien, championne. Voilà. La quatrième manche qui vous attend, et en plus, je le disais, c'est une semaine un peu particulière avec ce fameux questionnaire proposé par l'Agence Wallonne de la Sécurité Routière. Il y en a un par jour. Comme on ne l'a pas encore joué, d'office, il sera dans la roue ici. C'est un choix stratégique pour vous parce qu'avec Jordan, on le rappelle, vous, championne, vous pouvez jouer qu'un seul questionnaire. Sur toute la semaine, à vous de choisir quand. Et forcément, si vous choisissez par exemple aujourd'hui, vous n'aurez plus le choix les jours suivants par rapport au thème. C'est ça. Hein. Vous avez bien compris l'enjeu. Voici la roue, championne.
5: Stop.
6: Voilà. Vous pouvez à présent manœuvrer en toute sécurité. Bonne route.
0: Quelle surprise.
7: Oui. Et Bardaf, c'est l'embardé.
0: Faux contact. Excellent. Et donc, Jordan, mais ce fameux questionnaire.
8: Exactement, ce fameux questionnaire autour de la sécurité routière. Il y a des questions au sens large, des questions plus précises. Enfin voilà, il y a un peu de tout.
0: Et ça, c'est Blur.
8: Qui nous propose un petit café et de la télé. Donc voilà, on va parler télévision.
5: Waouh, ça c'est vraiment un dilemme.
0: Ouais. Après, rappelons le score, Jordan, vous êtes devant, championne ici.
8: Oui. Vous avez 40 points, tandis que les challengers en ont 13, donc vous avez déjà remporté la partie.
0: C'est plié en fait.
5: Exact.
0: Voilà.
5: Bien, je vous avoue que je réfléchissais depuis tout à l'heure en me disant, mais on verra bien quel thème tombe en face. Mm-hmm. Parce que, voilà. Là, en l'occurrence, TV, ça peut aller. J'ai envie de laisser ce questionnaire pour me faire une idée, pour éventuellement les autres jours.
0: Eh oui, voir à quelle sauce vous allez être mangée, championne. Vous avez ce privilège, en fait, c'est ça. Et puis, vous ne savez pas, peut-être que ça va être géographie face à la sécurité routière.
5: Voyez. Exactement.
0: Ou autre chose. Donc,
5: voilà, des choses pour lesquelles je suis un peu moins fort. Donc, je prends la TV, quand même.
0: Vous prenez la télé,
5: pour aujourd'hui,
0: Oui, mais c'est malin. Voilà, vous voyez un peu à quoi ça ressemble. De toute façon, il y en aura un par jour. Et du coup, vous le laissez à Mathieu. Mathieu de Brève, il a 36 ans. C'est lui qui va jouer avec ce questionnaire sur la sécurité routière. Vous avez choisi la télévision, championne.
5: Oui.
0: Allez, hop, on y va. 60 secondes et top. Quelle commune a remporté la dernière édition de Mon plus beau village, diffusée le 5 septembre?
5: Proposition.
0: Mélin. Elzel Aubechy.
5: Mélin.
0: Non. Dans quelle émission culte ont commencé les tout aussi cultes Guignols de l'Info?
5: C'était Le Grand Journal.
0: Ah, dommage. Avec qui Véronique présentait-elle Gin Tonic sur Antenne 2?
5: Davina.
0: Oui. Quel est l'actuel nom de la télévision locale de Namur, anciennement Canal C?
5: Proposition.
0: Média Namur, Citadel TV, Bouquet.
5: Média Namur.
0: Non. Quel animateur de télé était de passage dans le 8-9 pour parler de sa passion pour la photo?
5: Nico Saliagas.
0: Bien joué. Comment se nomme l'émission de voyage d'Antoine de Maximi, où il s'invite chez les gens pour la nuit?
5: Proposition ?
0: Nue et culottée, j'irai dormir chez vous, Pékin Express.
5: J'irai dormir chez vous.
0: Quelle ancienne présentatrice météo belge finissait toujours son billet avec la phrase « Et surtout, prenez bien soin de vous ».
5: Tatiana Silva ?
0: Oui, quelle émission politique est proposée le jeudi soir sur la RTBF ?
5: On l'a pas.
0: C'est pas mal, hein. C'est jeudi en prime.
8: Avec Nathalie Malleux et Laurent jeudi Mathieu, qui enrichissent le JT de 19h30 avec l'interview d'un quart d'heure d'une personnalité politique qui a fait l'actualité. Voilà,
0: c'est vrai que vous jouez pas souvent le questionnaire télé, en fait, championne.
5: Parce que, ça dépend vraiment des émissions. Bon, je me suis trompée sur, je pense que c'était Nulle part ailleurs et pas Le Grand Journal.
0: Tout à fait.
5: C'était très loin. Après, pour le reste, oui, c'est vrai que ça dépend un peu. Ça va dans tous les sens et je ne regarde quand même pas toutes les émissions de la télé.
0: Mais on a vu championne avec Mon plus beau village et alors ça, c'était il y a quelques semaines, la grande finale. Et alors, non. C'est Elzel, en fait, le village qui a remporté, représenté par Jérémy Bèze.
8: Absolument, qui fait partie du parc naturel du Pays des Collines, c'est dans le Hainaut.
0: Très beau ça. Gym Tonic avec Véronique et Davina, que des souvenirs. Ah ouais. Vous vous rendez compte, on montrait une séance de fitness à la télé et puis après les nanas sous la douche étaient topless.
5: Oui. Après, ça, c'était une émission. Enfin, lors d'une seule séquence, un peu.
0: C'est la fin.
5: Pas à chaque fois.
0: Non, oui, c'est vrai. Elle ne faisait pas topless non plus.
5: C'est dans les mémoires.
0: Oui, mais c'est fou. Mais comme quoi, tout a changé, quoi. Je veux dire, voilà, ça c'est assez hallucinant.
5: Oui.
0: Alors vous avez aimé ma question sur la télé locale de Namur, ça.
5: Vous auriez encore demandé celle d'Arlon, mais encore je ne me souviens plus.
0: Ah ben voilà, bravo championne.
8: Télélux dans le Luxembourg.
0: On embrasse nos collègues de Télélux.
5: Oui, Télélux,
0: évidemment. Oui, tout à fait. Ici, c'est le bouquet. Écrit, pas E-T au bout, c'est E accent. Vous voyez, à la Wallonne, quoi. Le bouquet.
5: D'accord, très bien.
0: Ouais. Effectivement. Puis Nikos aussi. C'était Jérémy.
8: Oui, Jérémy. Je ne sais pas si vous avez vu l'extrait qui a été diffusé sur les réseaux sociaux de Vivacité. Mais Jérémy Ives était comme un tout petit enfant parlant à Nikos.
0: Parce qu'en plus, c'est fou, ils animent la même émission. Vous voyez, The Voice.
5: Oui,
0: c'est des affaires bizarres.
8: Et Nikos lui a dit qu'il le faisait bien.
0: Ah ouais,
5: il est très bienveillant et il parlait bien, je trouvais. Nikos Aliagas, c'est un peu.
8: C'est le tonton, quoi.
5: Toujours intéressant de l'écouter parler quand il fait autre chose que ses animations, qu'il fait très bien. Hein. Mais c'est quelqu'un d'assez sage, je trouve.
0: Et puis il a beaucoup de culture générale, hein, je pense.
5: Oui,
0: honnêtement,
5: oui,
0: Nikos. Oui, ouais. Il est dans le divertissement parce que voilà, la vie a fait que. Mais je pense que ça doit être très intéressant de discuter avec lui. Ouais. Et puis le reste était bon. Jeudi en prime, on en a parlé. Donc ça fait combien de points pour notre championne?
8: Ça fait 7 points. Alors on finit avec un score total de 47.
0: C'est pas mal, hein, 47 points. Et puis on l'a dit, championne, la partie est plié, hein. Vous êtes bien devant le challenger.
5: Dans tous les cas, oui.
0: Du coup, félicitations, championne.
5: Merci.
0: Mais on va voir si c'est 2008 ou 2750 pour aujourd'hui.
5: Exact.
0: On va voir ce que va faire Mathieu de Brève sur le questionnaire, sur la sécurité routière. À tout à l'heure, championne, on se retrouve d'ici un petit quart d'heure. Et oui, un vélo électrique à gagner, hein, je le rappelle, tout au long de cette semaine, un seul pour la fin de la semaine. Ce sera au meilleur candidat, championne ou challenger. Alors inscrivez-vous 04 70 07 20 23.

0: Relax, take it easy. Vous êtes sur Vivacité, c'est Mika.
1: Seul contre vous, sur Vivacité.
0: Et lui, il a vraiment intérêt à la prendre relax, d'autant plus qu'il y a de l'enjeu pour les challengers, et ça c'est plutôt rare. Non seulement c'est de devenir meilleur challenger, et peut-être d'être à la place de la championne à un moment donné, mais surtout de remporter un vélo électrique.
2: Et c'est Mathieu Debrève qu'on accueille. Il a 36 ans, il est développeur web, il a deux filles, il aime le paddle et faire des maquettes automobiles.
0: Oh, excellent. Bonjour Mathieu.
3: Bonjour Sarah, bonjour Jordan.
0: J'ai une petite chanson pour vous, je crois qu'elle est prête.
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5: Il y en a qu'un.
4: Il y a trois. 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
0: Il y a combien de cheveux sur votre tête, Mathieu ?
3: Il n'y en a plus beaucoup.
0: Mais certains se reconnaîtront, évidemment. Et puis, c'est pas une tare, évidemment, Mathieu. Alors, vous êtes développeur web.
3: Oui.
0: Ça consiste en quoi, exactement ?
3: C'est développer, on va dire, des pages web pour des sites emploi.
0: C'est sympa, il y a de la création aussi dans ce job.
3: Il y a de la création, oui, exactement. Ouais.
0: Et est-ce que vous travaillez avec l'IA, parce qu'on parle beaucoup de l'IA en ce moment, et surtout pour ce job-là ?
3: Oui, quand même, oui, depuis plusieurs mois, elle intègre quand même beaucoup notre quotidien, mm-hmm. et elle le fait quand même déjà pas mal, donc c'est impressionnant.
0: Sauf qu'elle n'est pas humaine, elle.
3: Oui, c'est ça, oui. Oui.
0: Ouais. Parce que vous repassez derrière, peut-être qu'elle peut vous proposer des choses, mais je suis sûre qu'il y a des petites erreurs qui apparaissent.
3: Surtout, oui.
0: Ouais, tout à fait. Ouais. Mathieu, vous êtes sportif aussi, paddle, dites donc, c'est bien ça.
3: Oui, oui, mm-hmm. c'est vrai, oui. Passion depuis 2021, on va dire.
0: Ah oui, donc presque pas depuis le début, mais vous étiez déjà là quand ça émergeait, quoi.
3: Oui, j'avais l'envie, et puis je pense que le Covid m'a permis de le faire, mm-hmm. et voilà, je me suis lancé depuis.
0: Moi, c'est vrai que chaque fois qu'on parle du paddle, je le dis, c'est fou le nombre de personnes qui pratiquent le paddle. Ça devient dingue, quoi.
2: Il faut faire attention aux blessures. Hein.
0: Oui, par exemple, très costaud.
3: Je suis en convalescence, d'ailleurs, pour ça.
0: Oh, ah, bah voilà. Jordan, il a bien senti. Désolé. Moi, j'ai senti vos cheveux, et Jordan, il a senti votre état physique.
2: Fallait jouer plus tôt, je vous l'aurais dit.
3: J'avais le nez fin, oui.
0: Aïe, aïe, aïe, aïe. Et qu'est-ce qui a fait mal, là ?
3: L'épaule. J'ai opéré l'épaule il y a 10 jours.
0: Ouais. Opération et tout. Ouh là là, ça va prendre du temps.
2: Oh
0: là
2: pour,
0: là.
2: Ouais.
3: Voilà,
0: ouais. La convalescence. On vous embrasse, Mathieu. Et courage,
3: merci,
0: courage, courage.
3: Merci.
0: On va jouer avec ce questionnaire sur la sécurité routière. Je le disais, oui. À la clé, il y a un vélo électrique à remporter pour la personne qui marque le plus de points sur ce type de questionnaire. Il y en a 5. Vous êtes le candidat du lundi, Mathieu.
3: Oui.
0: Et donc, à vous d'essayer de marquer un maximum de points. Vous avez passé votre permis il y a combien de temps ?
3: Oh, je pense que c'était 2007 ou 2008. Ouais.
0: Il y a 20 ans alors.
3: Ouais.
0: Une petite vingtaine d'années.
3: Ouais.
0: Et je pense que les enfants sont un peu trop jeunes pour être concernés. Du coup,
3: oui,
0: ça date un petit peu. Oui, c'est ça. Mathieu, 8 questions, toujours le même principe. Il y a les propositions. Écoutez bien chaque mot de la question.
3: D'accord.
0: Et je vous dis bonne chance. 60 secondes, top. Après une soirée bien arrosée, quelle méthode permet de faire baisser plus rapidement son taux d'alcool dans le sang ?
3: Boire de l'eau ?
0: Non. À quelle distance, en deçà d'un passage pour piétons, devez-vous stationner ?
3: 5 mètres.
0: Oui. Le port du casque à vélo réduit le risque de blessures graves à la tête. De combien de pourcents ?
3: Proposition ?
0: 35, 50 ou 65.
3: 65 ?
0: Oui. Quand s'applique la limitation à 30 km/h indiquée par un panneau de zone 30 fixe près d'une école ? Quand s'applique ce panneau alors ?
3: Tout le temps.
0: Oui. Combien de personnes peuvent rouler en même temps sur une trottinette électrique ?
3: Une seule.
0: Que devez-vous faire pour avoir la priorité lorsque vous traversez un passage pour piétons avec votre vélo ?
3: S'arrêter ?
0: Non, je ne l'accepte pas. Si vous roulez à 130 km/h plutôt que 120 km/h pendant 50 km sur l'autoroute, combien de temps gagnez-vous ?
3: Proposition ?
0: 2, 5 ou 7 minutes.
3: 2 ?
0: Oui. Pouvez-vous transporter votre chien en liberté dans sa voiture ?
3: Oui.
0: Ah bah c'est non.
3: C'est la cage,
0: ah bah non, parce que sinon il prend le volant et tout. Hein. Oh non. Non, non, non. Et en fait, il y a même des règles strictes, Jordan, par rapport aux chiens et aux animaux de compagnie.
2: Exactement, il doit être installé de manière à ne pas gêner le conducteur, ni mettre aucun occupant en danger. Donc, il doit être mis soit dans une cage dans le coffre, ou si vous préférez une autre solution, un filet de sécurité ou un harnais pour chien attaché à la ceinture.
0: Mathieu, vous avez ouvert le bal avec ce questionnaire. Oui. Je vous dis bravo. Parce que franchement, avec Jordan, je me suis dit, ils vont jamais arriver à la fin du questionnaire. C'est pas simple, honnêtement. Et vous n'êtes presque pas tombé dans le piège. Franchement, félicitations, Mathieu.
3: Merci.
0: On va compter vos points après. On corrige d'abord. Et il y avait un piège hein, pour la première question par rapport à l'alcool. C'est, en fait, il n'y a aucune méthode. En fait, il ne faut pas boire. Ouais, c'est ça. Oui. C'est ça le message.
2: C'est ça le message. Hein. Oui. Si vous conduisez, vous ne buvez pas. Rien ne permet d'éliminer l'alcool plus rapidement. Ni le café, ni l'air frais, ni l'exercice, ouais, ni les boissons miracles. Non.
0: Et je comprends ce que vous voulez dire, hein, Mathieu. On se dit, oui, on boit 2-3 verres en début de soirée et puis après, on passe à l'eau. Mais non.
2: Non.
0: Oh,
2: voilà.
0: On ne boit pas.
3: C'est plus pour le lendemain. Donc.
0: Aussi. Aussi. C'est ça. Aussi, mais autant pas boire alors. Comme ça, on a pas mal la tête. Alors, c'est 5 mètres, oui, pour la distance. Un passage pour piétons et un stationnement, une voiture en fait.
2: Il est interdit de se stationner à moins de 5 mètres d'un passage piéton, tout simplement pour que quand on arrive, on puisse voir le piéton qui se présente au passage pour piétons. Il est aussi interdit de s'y arrêter ou de s'y stationner, mm-hmm, tout simplement.
0: 65% si on porte un casque vélo. Franchement, il ne faut plus hésiter. 65% de risque de blessure grave à la tête. On diminue le risque.
2: On diminue le risque parce que même s'il n'est pas obligatoire, le casque, ça reste quand même un élément essentiel pour la protection à vélo. Il réduit de 50% le risque de commotion cérébrale et de 65% celui de blessures graves à la tête.
0: Mathieu, vous faites du vélo à côté du paddle ?
3: Oui, mais occasionnel, on va dire.
0: Ouais. Et en tout cas, les enfants, il faut leur en mettre, hein. Il faut qu'ils prennent l'habitude.
3: Super.
0: Ouais. Et puis vous aussi, n'hésitez pas, parce qu'on montre l'exemple en tant que parent, il n'y a rien à faire. Alors, la limitation à 30 km/h, bien sûr que c'est tout le temps, c'est pas pendant les heures scolaires, par exemple.
2: Mais 30 km, c'est tout le temps. Beaucoup le croient. Oui, tout à fait. Donc, c'est 30 km tout le temps aux abords des écoles. On ne sait jamais s'il y a un événement, une fancifère ou quoi. Bah, de toute façon, c'est 30 km.
0: Quoi qu'il arrive. Et puis, une personne sur la trottinette. Et c'est vrai que des fois, je veux pas balancer. Il m'en envoie deux, voire trois.
2: Eh oui, et ça ne se fait pas. Une trottinette électrique, c'est prévu pour une seule personne. Évidemment, être plusieurs, ça augmente fortement le risque de chute. Et petite info supplémentaire, depuis le 1er septembre, le casque est obligatoire sur ce genre d'appareil.
0: Oui, tout à fait. Le casque obligatoire pour les trottinettes électriques, donc. Et puis alors, vous êtes à vélo. Et puis, il y a un passage piéton. Qu'est-ce que vous devez faire? Vous avez dit vous arrêter. Et on prend la première réponse, en fait. Mais c'est pas ça. En fait, c'est descendre du vélo pour traverser.
3: D'accord.
0: Ouais, c'est ça. On peut pas traverser à vélo en fait un passage piéton. C'est ça l'idée.
2: C'est ça l'idée. Donc de toute façon, votre réponse n'est pas bonne. Hein. Donc si vous voulez avoir la priorité, il faut absolument descendre de votre vélo et traverser à pied.
0: Et là, chapeau, franchement, Mathieu, parce que si vous roulez à 130 km/h plutôt qu'à 120 km/h pendant 50 km sur la route, combien de temps gagnez-vous? Alors si on pose le problème sur papier, je peux vous le trouver aussi.
2: Oui.
0: Et qu'on me donne un peu de temps. Mais là, il y avait plus de temps. Vous m'avez dit 2 minutes. Ça serait très, très, très bien joué.
2: Bien joué, parce qu'en fait, tout simplement, ça fait gagner que 2 minutes sur une distance de 50 km. Si vous consommez encore plus, hein, déjà c'est une mauvaise idée, et en plus vous risquez une amende, donc partez bien à l'avance, c'est le conseil qu'on vous donne.
0: Combien de points pour Mathieu alors pour cette première?
2: Eh bien pour cette première, ça fait quand même un total de 8 points, donc ça c'est bien. Vous êtes le meilleur challenger. Non, vous n'êtes pas le meilleur challenger.
0: Arnaud a
2: pardon.
0: Marqué 8 points aussi.
2: Pardon. Mais par contre, vous bloquez la championne, elle reste à 2750 vu qu'elle a fait 7 points sur cette...
0: Vous avez remporté la manche. Ouais. Bravo, bravo Mathieu. Et alors, vous êtes enregistré, hein, Jordan a fait un petit tableau.
2: Oui.
0: Et vous êtes donc le candidat du lundi pour ce vélo électrique. Peut-être que 8 points suffiront à voir. Mathieu, en tout cas, je vous félicite et bon après-midi.
3: Merci beaucoup.
0: Et je vous embrasse bien fort.
3: Merci, au revoir.
0: Et bisous à tout le monde, embrassez tout le monde pour nous.
3: Merci
0: Mathieu,
3: beaucoup.
0: Félicitations, qui a marqué 8 points sur ce questionnaire sur la sécurité routière. C'est la semaine de la mobilité, du coup, un questionnaire par jour, le meilleur score. Le candidat qui obtient le meilleur score repart avec un vélo électrique, donc n'hésitez pas à vous inscrire encore pour cette semaine. 04 70 07 20 23, n'hésitez pas à faire le quiz de la route sur quizdelaroute.be. Vous allez voir, vous allez être surpris, et puis c'est bon de se rappeler certaines choses. 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

0: Il arrive toujours à nous faire danser, ce sacré soprano, avec sa chanson DJ. Elle arrive toujours à nous faire plaisir, notre championne, et elle réussit toujours ses parties. Bravo Estelle, c'est vous qui remportez la partie avec 47 points. Vous avez 2750 euros. Félicitations championne.
1: Merci beaucoup.
0: Mais, l'enjeu est grand, on est presque à 3000 euros. Si vous revenez demain et que vous perdez la partie, vous perdez la moitié de la somme. Donc réfléchissez quelques secondes, je suis sûre que vous avez déjà réfléchi. Mm-hmm. Mais quelle est votre décision ?
1: Écoutez, je vais quand même revenir demain parce que j'ai envie de tester ce questionnaire sécurité routière qui aurait été une catastrophe pour moi aujourd'hui. Alors peut-être demain, ça ira mieux.
0: Vous avez bien fait, du coup. Bravo, championne. Vous avez bien fait de laisser à votre challenger, du coup, le questionnaire. Oui. Ça, vous savez quel genre de questionnaire. Bravo, hein, même 8 points. Oui. On est bluffé à Jordan.
2: Ah oui, franchement, bravo à lui.
0: Ouais, franchement, il met la barre haute, notre Mathieu de Brève, avec ses 8 points. Et il y a un vélo électrique à remporter, je le rappelle, à l'issue de cette semaine. Ce sera pour le meilleur candidat, championne ou champion, oui, ou challenger ou challengeuse. Et du coup, bonne chance Estelle, hein, aussi. Bonne chance à vous, merci, championne. Bah, il va falloir le jouer à un moment donné. Hein.
1: Oui, c'est, je vais y aller à reculons, moi, je ne vous cache pas. Mais bon, je vais quand même le tenter.
0: On a misé sur le vendredi.
2: Mais en même temps, il n'est pas obligé.
0: Oui. Et puis en même temps...
1: Il faut rester jusque-là. Déjà.
0: J'allais vous le dire, championne. Attention, attention. À demain, Estelle. Bon après-midi.
1: À demain,
0: merci.
1: Bon après-midi.
0: Salut, Jordan. Merci pour la partie.
2: On fonce la tête dans le guidon.
0: Allez. Hop, c'est parti. La tête dans le guidon, il l'a en plein, ça lui va bien. Philippe Jeannot, bonjour.
3: Bonjour, Sarah. Vous avez passé un bon week-end ?
0: Très bien, et vous ?
3: Ça s'est bien passé aujourd'hui. Vous avez de l'argent à gagner chez vous, un vélo électrique.
0: Ah ouais, c'est
3: mais
0: beau,
3: c'est que
0: ça.
3: Du bonheur entre 12h30 et 14h30.
0: Mon émission est mieux que la vôtre, hein, non ? Mon émission.
3: Mais non, parce que nous, on va parler semaine de la mobilité, on va parler fête de Wallonie, on aura aussi des cadeaux à faire à nos auditeurs.
0: Ça, c'est trop cool.
3: Sarah, franchement. Bon, ben, à demain. Et puis, spécial cuisine aussi avec Alain Boschmann qui nous rejoint en direct. C'est parti chez les ambassadeurs. Ça démarre dans quelques secondes et c'est jusqu'à 17h sur Viva.
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0: Semaine très très spéciale, on en parle sur tous les médias de la RTBF, c'est la semaine de la mobilité. Est-ce que vous allez faire aussi votre petit effort citoyen?
1: Mon petit effort citoyen, mais écoutez, je prends beaucoup le train moi. Donc c'est quand même assez sympa. Et
0: vous viendrez,
1: vous viendrez à pied?
0: Je viendrai en joguant
1: à vélo,
0: studio,
1: ce serait possible pour vous hein?
0: Oui, tout à fait.
1: Est-ce que vous le faites? C'est ça la question.
0: Le chausseur est toujours le plus mal chaussé. Lundi, la cuisine des ambassadeurs aussi. Bonjour Alain Boschman.
2: Bonjour les amis.
0: On va partager ces 2h30 avec vous. La saison estivale, elle se termine tout doucement, quoique c'est encore assez doux aujourd'hui. Et grâce à vous, on va faire un peu de magie aujourd'hui. Vous allez mettre l'été dans un bocal.
2: Oui, c'est un peu le principe que j'ai voulu de vous aujourd'hui, vous venez de donner les idées, de mettre tout ce soleil et ces légumes d'été dans des bocaux.
1: Les préserver.
2: On aura plusieurs façons de le faire, évidemment. Et l'idée, c'est de vous donner des petites recettes et des petites astuces pour tout ça. Je vous donnerai évidemment une recette de limonade. Je suis venu avec, pour vous faire goûter ce que j'ai préparé.
1: Adore.
0: Des limonades?
2: Oui, j'ai fait une limonade citron vert et romarin. Et je suis venu pour vous la faire goûter sans alcool, évidemment.
0: D'accord. Donc il faut rester jusqu'à la fin de l'émission pour goûter.
2: Oui.
0: Et vous resterez avec nous aussi jusqu'à la fin de l'émission.
2: Oui, tout à fait. Je suis là pour ça.
0: On aura plein de choses à vous raconter. La semaine de la mobilité et puis autre événement toute la semaine. Les fêtes de Wallonie, le week-end de prochain. Ça va bien bouger un peu partout.
1: Exactement. Et nous serons d'ailleurs en direct des fêtes de Wallonie.
0: On m'a dit ça.
1: La capitale Wallonne, ça se passera vendredi. Mais effectivement, les fêtes de Wallonie, c'est également à Mons, à Liège, et puis à la Louvière. Et nous allons nous rendre du côté de chez vous, Philippe, puisqu'on va parler des Wallo-Montoises dans quelques instants.
0: Oui, avec une grosse surprise à Mons.
1: Pas te dire, hein.
0: Non, mais je dis grosse surprise.
1: Suspense.
0: Je vais dire artiste, mais avec un grand A majuscule.
1: C'est vrai.
0: Simon réalise l'émission Anne-Françoise, elle est là aussi. On s'installe donc avec Alain. J'espère que vous allez passer une belle après-midi avec nous, Alain.
2: Je suis très content de vous retrouver. Vous
0: avec les auditeurs de Vivacité.
2: Toujours sur le banc pour remplacer Julien. Et c'est avec grand plaisir que je viens vous voir.
0: Allez, mais vous êtes dans l'équipe première.
2: Merci.
0: On va dire ça comme ça. On va démarrer avec Cher. Bienvenue tout le monde. Voici Believe.

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11: Alors on vous en parlait avec Sophie cette semaine de la mobilité en Wallonie. On va vous en parler tout au long de cette semaine dans l'émission parce que chacun essaie de faire un petit pas pour changer son mode de déplacement, son mode de fonctionnement. Et cette semaine, c'est un point de départ finalement vers de nouvelles et bonnes habitudes. On va partir dans le sud du pays à Florentville. Emmanuel Florent est avec nous. Bonjour Emmanuel.
12: Bonjour Emmanuel.
13: Oui, bonjour Vivacité.
11: Vous êtes la directrice de l'Institut Sainte-Anne de Florentville et vous apportez aussi votre petite pierre à l'édifice avec une initiative qui est très très sympa, le vélobus.
13: Voilà, c'est bien ça. Donc nous voulions nous inscrire dans cette semaine de la mobilité de façon totalement concrète. Et donc, conjointement avec plusieurs partenaires de Florentville, la Maison des Jeunes, la commune de Florentville, le service POLEC, la politique locale énergie-climat, l'association Change le Monde et le centre sportif de Florentville, nous avons décidé de faire venir nos élèves, un maximum de nos élèves, à vélo ou à pied pour s'inscrire dans cette semaine de la mobilité.
14: Mais c'est tout à fait encadré, hein?
13: Oui, c'est encadré. Donc, 4 itinéraires sont prévus pour encadrer les élèves. Il y aura donc quelqu'un pour ouvrir et quelqu'un pour fermer le balai de vélo, si on peut parler ainsi.
11: Ce sera un long bus.
13: Donc, ce sera un long bus de vélo. Et donc, 4 itinéraires parce que nos élèves viennent d'horizons différents. Et donc, on a essayé de balayer au niveau géographique un maximum d'endroits en fait où on peut les prendre et tous venir jusqu'à l'école de Florentville.
14: Et puis grande nouveauté cette année, c'est la toute première fois qu'il y a une journée sans voiture organisée en Wallonie dans une vingtaine de communes. Du coup, vous avez eu cette idée puisque l'édition met forcément la marche à l'honneur et ce défi collectif de se déplacer à pied ou à vélo. Alors quelle a été la réaction de votre côté quand vous avez proposé cette initiative?
13: Eh bien, en fait, l'initiative, à la base, nous avons été contactés par la commune de Florentville. Et donc, nous nous sommes vraiment inscrits de façon conjointe avec plusieurs partenaires que je viens de citer. Et pour nous, c'était tout à fait, légitime, automatique de suivre ce projet. Nous avions déjà organisé la semaine de la mobilité, enfin un jour de mobilité il y a quelques années où nous avions déjà fait venir les élèves à vélo. Nouveauté cette année-ci, c'est qu'on a quand même pas mal d'inscriptions, donc ça va quand même être un peu spectaculaire.
11: Et tout le monde va s'y retrouver. Emmanuel, tout le monde est gagnant. Les enfants vont pratiquer une activité physique. On croise les doigts, évidemment, pour la météo. Donc ils vont arriver plus frais, plus éveillés à l'école. Et puis les parents vont être un petit peu libérés de ce papa-maman taxi vers l'école avec les deux roues sur le trottoir, ce qui fait toujours plaisir aux enseignants.
14: Tout le monde y gagne.
13: Exactement. Mmh. Ouais, tout le monde est gagnant, voilà. Et puis, pour le côté convivial, on a prévu un petit déjeuner pour les élèves qui arrivent à pied ou à vélo. Et un petit concours où les commerçants de Florentville ont pu participer en offrant des lots. Donc, ça va être convivial,
11: sympa. Ça va être un peu festif. Les enfants réagissent bien, ça ?
13: Alors, les élèves, on travaille avec des adolescents.
11: C'est
13: pas toujours évident, mais il y en a quand même beaucoup d'inscriptions. Donc, nous nous réjouissons d'être mercredi matin pour voir un petit peu ce que ça donne et peut-être inciter de façon un peu plus récurrente par la suite les élèves d'utiliser une mobilité plus douce, en fait.
14: Oui, c'est ce que j'allais dire. Hein. Si c'est un succès, peut-être qu'à l'avenir, vous pourriez le faire de temps à autre.
13: De temps à autre, et puis que les élèves puissent de leur propre initiative venir à vélo. Il y a des élèves qui n'habitent pas très loin, entre 5 et 10 kilomètres, c'est tout à fait faisable en fait.
11: Ouais. Point de départ, ça peut donner des envies effectivement, c'est ce que je disais tout à l'heure.
13: Oui, voilà, c'est ça. Mmh. C'est un petit peu le but, hein. C'est vraiment inciter. Et puis, un double objectif, c'est aussi poser un regard concret et un œil avisé, je veux dire, sur les infrastructures existantes qui sont destinées aux cyclistes et aux piétons, parce que ce n'est pas toujours évident, en fait, d'arriver d'un point A à un point B à vélo. C'est parfois dangereux.
14: Oui, c'est vrai.
13: Voilà, les voitures ne font pas toujours très attention. On ne se rend pas toujours compte en tant qu'automobiliste qu'un vélo est en situation de fragilité, quoi.
14: Ah oui, c'est un usager faible, hein, comme on dit, c'est comme les piétons.
13: Hein. Tout à fait.
11: C'est une belle initiative, c'est chouette. Ça donne envie. On va faire ça avec l'équipe.
14: Hein. J'allais dire, Philippe.
13: Vous êtes la bienvenue.
11: Vous êtes la plus éloignée du studio, donc vous piloterez, vous conduirez le bus et j'accrocherai mon vélo derrière. Et puis Simon arrivera et puis Anne-Françoise.
14: Mais Simon pourra bien nous pousser. Hein.
13: Écoutez, avec plaisir.
11: Et vous venez aussi. Allez, hop, vous embarquez dans le vélo-bus. Ça se passe à Florentville, au départ de l'Institut Sainte-Anne de Florentville. Enfin, un petit coucou à tous les parents des élèves qui nous écoutent peut-être. Et dans plein d'écoles, vous avez toutes les initiatives sur ce semaine.mobilité.wallonie.be et puis un slogan qui est marcher, bouger, participer. Ça colle bien ça, Emmanuel.
13: Tout à fait, c'est exactement ça.
14: Ça commence par un petit pas.
11: Tout petit.
13: Ça commence par des petits pas et c'est le petit pas qui fera avancer le plus.
11: Oh ben voilà.
14: Vous voyez, conclusion. Philippe, donc vous pouvez faire partie de l'initiative. Voilà, petits pas et puis après, on verra.
11: Je chausse quand même du 43, je ne sais pas vous, mais voilà.
13: Mais vous êtes les bienvenus.
11: Merci Emmanuel.
14: Merci beaucoup, Emmanuel.
11: L'Institut Sainte-Anne de Florentville.
13: Au revoir.
11: 14h48, vous êtes sur Vive avec Bob Sinclair, maintenant de Love Generation. Dans quelques minutes aussi, on aura des cadeaux à gagner. Puis je vous le rappelle, comme tous les lundis, on parle cuisine. C'est Alain Boschman qui est avec nous aujourd'hui. On va parler d'enfermement dans des bocaux, mais enfermement de légumes, de bonnes choses à manger. Et puis on goûterait une petite limonade aussi ensemble en fin d'émission. Que tout se passe bien, les ambassadeurs sur Viva.

0: Bob Sinclair avec The Love Generation. Vous vous souvenez quand vous étiez toute petite, Sophie? C'était le générique de la Starac, ça. Hein?
1: Mais oui, tout à fait, qui revient
0: c'est vrai.
1: D'ailleurs.
0: Y aura-t-il des candidats ou des candidates belges? On ne le sait pas encore. Je ne sais pas si vous avez des infos.
1: J'ai pas forcément d'infos, mais je sais que chaque année, ils en mettent un. Donc,
0: vous qui êtes proche de Nikos, non? Vous savez rien, non?
1: Non, c'est pas moi, ça, c'est Jérémy Bez.
0: Ah, ok.
1: Vous avez vu ça,
0: bah, oui,
1: des échanges privilégiés?
0: Bah, il a la chance quand même.
1: Ah, ouais, franchement, pour le coup, j'avoue, j'étais jalouse. Martin Godefroy aussi, un photographe de la RTBF.
0: Ouais.
1: Adrien Jovenot, écoutez, on va revoir nos contacts.
0: Oui. Parce que là, ça, le carnet n'est plus.
1: On veut
0: au
1: Nikos
0: top,
1: chez nous.
0: Allez, Oshi dans la suite.
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0: Il y aura Damiano David aussi, next summer. Next summer, plus que 10 mois à attendre et on y sera. On pourra à nouveau s'allonger sur
1: ça
0: le sable chaud.
1: Ça vient à peine de finir et encore.
0: Ah là là. Mais oui, mais vous savez que dans deux gros mois, le marché de Noël, c'est parti. Hein. Ça va vite. Hein.
1: Deux gros déjà.
0: Ah ouais, ça va vite. Ça
1: et
0: va
1: attendez,
0: vite.
1: Premier l'automne, puis on parlera hiver d'ailleurs.
0: Ouais. Ah, vous aimez ça l'automne.
1: Ah,
0: hein.
1: Oui, oui, ma saison préférée.
0: Les marrons chauds, les.
1: Non, non,
0: les,
1: plutôt les
0: couleurs des arbres.
1: La cannelle, les
0: forêts.
1: Pumpkin spice latte, ouais, ce
0: arrêtez
1: genre de choses.
0: Arrêtez de parler nourriture, je parlais des couleurs des bois, des forêts, non?
1: Je suis en estomac sur pattes, donc oui, oui, les couleurs sont magnifiques. Bah, forcément, quand on aime une saison, on aime tout. Et vous, c'est laquelle votre préférée?
0: L'été quand même. Ou le printemps, j'hésite.
1: Oui, parce qu'il s'est plaint tout l'été qu'il avait chaud. Hein.
0: Mais voilà, on doit continuer. Je suis désolé, je vous interromps, mais là, on a des cadeaux pour nos auditeurs dans quelques secondes.
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0: Bon, ça sent voyage dans le passé, là. On part à Villers-la-Ville.
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0: Emmenez vos enfants là-bas, vous allez les épater hein, dans ce genre d'endroit.
1: Ils adorent hein, ça, forcément. Hein, les chevaliers,
0: d'épée,
1: les princesses, exactement.
0: Ouais. Bon,
1: les
0: allez.
1: Les faucons aussi.
0: On ouais, c'est vrai, les vols de faucons. On attend vos petits messages. Bonne chance et on vous attend avec Oshi qui pleure en dansant, elle.

0: Pleurer en dansant avec Oshi sur Viva. Voici François Bouhiri, les nouvelles du temps et puis les infos.
1: Bonjour tout le monde, la grisaille se morcelle progressivement cet après-midi, au profit donc d'éclaircies parfois larges. Également, quelques ondées locales sont toujours possibles au nord du pays, donc du littoral à la Campine et éventuellement également sur les Fagnes. Il fait aussi très doux aujourd'hui, jusqu'à 23 degrés. Ensuite, ce soir et cette nuit, le ciel se dégagera assez nettement avec une nuit étoilée en perspective, de 12 à 16 degrés. Et enfin, demain mardi, eh bien, il faudra ressortir les tenues d'été car on attend des températures maximales comprises entre 25 et même 29 degrés. Le ciel sera également très lumineux, très ensoleillé sur une grande partie du pays. Il sera un tout petit peu plus voilé en après-midi, mais ça restera toujours très lumineux pour demain mardi.
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0: Et excellent après-midi, il est 15h sur RTBF Vivacité, il est grand temps de s'informer.
7: Bonjour à toutes et tous. La ville de Bruxelles a annoncé l'ouverture d'une enquête après la découverte d'une croix gammée taguée sur la façade de la mosquée El Mouadine, rue de Vautier à Laeken. Le tag à caractère islamophobe a été découvert dans la nuit de samedi à dimanche, vers 1h du matin. El Mouadine est l'une des mosquées historiques de Bruxelles. Son président, Mohamed Karoun, se dit profondément choqué et demande que les auteurs soient identifiés et les lieux de culte protégés. Cela fait un mois aujourd'hui que le feu a pris dans les Fagnes. 2655 hectares de végétation sont partis en fumée. Ce lundi, le ministre wallon de la Santé et de l'Environnement, Yves Copiters, a annoncé que le suivi de la qualité de l'air lors d'incendies comme celui qui a ravagé les Hauts-de-Fagne sera renforcé à l'avenir par des stations mobiles, des drones et la cartographie satellite pour envoyer des messages d'alerte ciblés en temps réel. Il préconise aussi une adaptation du système bi-alerte pour le rendre capable de prévenir automatiquement toutes les personnes présentes sur un territoire en cas de crise sanitaire ou environnementale. Aujourd'hui, la RTBF organise une journée spéciale intitulée « Été brûlant et maintenant », une opération tournée vers l'avenir et la recherche de solutions pour assumer au mieux les conséquences du changement climatique, les incendies mais aussi les vagues de chaleur. C'est une frappe destinée à faire peur aux alliés de l'Ukraine pour qu'ils abandonnent leur soutien à Kiev. C'est la réaction tout à l'heure de Kaya Kallas, la chef de la diplomatie européenne, après la frappe russe contre un train ukrainien hier à 2 km de la frontière polonaise. Des frappes ont aussi touché une station-service où deux camions ont pris feu. Les stations-service sont particulièrement ciblées ces derniers jours par des drones russes au cœur de la capitale ukrainienne. Face à cette nouvelle menace, les autorités ukrainiennes renforcent les mesures de protection avec l'implantation d'un système automatisé d'alerte spécialement conçu pour protéger les stations-service. Encore un drame de la migration en Méditerranée. Un bateau transportant des migrants a chaviré au large de la Crète. Il y a un mort et 25 personnes sont portées disparues. 51 passagers ont pu être secourus. Et puis en sport, une nomination provisoire à la tête du comité d'organisation des JO 2030 dans les Alpes françaises. Après la démission jeudi d'Edgar Gros-Piron, l'intérim sera assuré par son numéro 2, Vincent Roberti. Voilà qui signe la fin de ces informations. Merci d'être à l'écoute.
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0: Merci, prochain rendez-vous à Carré d'Action tout à l'heure à 16h, 15h02. On part au centre Perex maintenant. Bonjour Jean-Marc Strel.
3: Bonjour Philippe Jeannot.
0: On va donc démarrer cette nouvelle semaine ensemble. Oui. C'est fou, on ne se quitte plus, j'adore ça. Jean-Marc, j'espère avec de bonnes nouvelles.
3: Oui, car il n'y a pas grand-chose à dire sur nos routes. Ça se passe bien dans l'ensemble. On a bien quelques ralentissements sur le 40 Liège-Aix-la-Chapelle à hauteur de Vautem. Vers Aix, pas plus de 10 minutes actuellement. Et puis tout à l'heure, un véhicule a brûlé sur la nationale 90 Liège-Mons à hauteur de Tamines en direction de Charleroi. La partie de chaussée est fermée avec une déviation qui est mise en place.
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0: Ce serait mentir que de résumer l'émission à nous deux, Sophie, on est bien d'accord.
8: Évidemment. Elle ne vivrait pas sans tous nos chroniqueurs et tous nos experts, voyons.
0: Il y a Simon, aussi Anne-Françoise pour réaliser l'émission qui sont en régie avec nous. Et puis Alain Boschmann, la cuisine du lundi.
9: Oui.
0: Le visiteur du lundi, Alain.
9: Oui, c'est ça, exactement.
0: Le visiteur de la mi-septembre.
9: Exactement.
0: Celui qui va enfermer l'été dans un bocal.
9: Oui, c'est ce que je voudrais faire et mettre du soleil dans les bocaux et pouvoir conserver tous ces légumes d'été. En plus, on a une pléthore de légumes la saison.
0: Donc, comme vous parlez bien, on a une pléthore, c'est joli.
9: Vous aimez ça, quand
0: ouais,
9: même.
0: J'aime bien.
9: Ben voilà, on a eu un maximum de légumes et on a une saison incroyable avec les légumes et c'est le moment, c'est l'instant de pouvoir les mettre dans les bocaux pour que au moment de l'hiver, je vous ai apporté aujourd'hui pas des bonbons, mais je vous ai apporté des petits pickles de légumes et on pourra les goûter tout à l'heure et vous pourrez retourner chez vous. Il y a la première raclette ou les premières salaisons que vous allez manger, vous pourrez les manger en pensant à moi.
8: C'est trop mignon, merci voilà. Beaucoup.
9: Vous aurez des petites offrandes.
8: Mais écoutez, on va faire une photo, on va mettre sur la page Facebook.
9: Bien sûr,
0: Alain et ses offrandes. Hein, je fais le texte.
9: C'est ça, Alain et ses offrandes. J'ai pas pris mon truc pour m'habiller en roi mage, mais enfin, j'aurais pu le faire. Hein. J'aurais pu le faire, mais enfin, vous allez recevoir tout ça. Et on goûtera en fin d'émission, je vous ferai goûter une limonade que j'ai préparée pour vous. Ça devient maintenant très à la mode dans les restaurants. Chez nous, au restaurant, on fait maintenant des sans alcool et on les prépare nous-mêmes. Et aujourd'hui, je vous ai fait pas du gloubi-boulga. Vous savez ce que c'est, les gloubi-boulga?
8: Vous
9: savez pas?
0: Bah non.
9: Philippe?
0: Mais non.
9: Casimir?
8: Il est moins choqué par moi en tout cas.
9: Mais oui, parce que c'est notre génération. On est dans la même génération, Philippe.
8: De quelle génération?
9: De l'île aux enfants.
8: Bah oui, mais moi aussi, hein, les gars.
0: Oui.
8: Quand même.
9: Ce dinosaure qui était Casimir, il mangeait du gloubi-boulga avec de la.
0: Ah, c'est la nourriture pour dinosaures.
9: Oui. Peut-être, c'est un peu ça. Mais moi, ici, je vous ai préparé une limonade que vous allez voir, citron vert, citron jaune et romarin dedans. Et on boira ça tout à l'heure en fin d'émission.
8: En tout cas, ça donne envie.
9: J'ai pris des vieilles bouteilles à limonade que j'ai trouvées chez mon frère. Et je trouve qu'elles sont en plus belles parce que c'est vraiment des très vieilles bouteilles parce que le numéro de téléphone.
0: C'est dans les vieilles bouteilles qu'on fait les meilleures limonades. C'est comme la soupe.
9: Eh bien, exactement, Philippe.
8: Ah ben voilà.
9: Exactement,
8: voilà.
9: Vous avez toujours le petit mot pour vous.
8: Il est formidable.
9: Le teasing.
0: Ah ben voilà. On a parlé, Sophie, de la semaine de la mobilité tout à l'heure en début d'émission. Autre semaine importante, week-end important, les fêtes de Wallonie. On va vous en parler toute la semaine dans l'émission.
8: Ah oui, parce que les fêtes de Wallo, c'est un peu partout en Wallonie, principalement évidemment à la capitale wallonne, à Namur.
0: Où je veux y aller.
8: Nous y serons vendredi. De 14h30 à 17h avec nos invités prestigieux puisque nous aurons notamment un artiste ou une artiste, suspense. Et puis les Wallos, c'est aussi du côté de Mons et donc on en parlera dans quelques instants. Et là aussi, j'ai envie de dire, il y a du lourd, Philippe.
0: On va vous révéler tout ça. Ah là là.
8: Bon. En fait, je vais revenir sur ce qu'a dit Alain Boschmann. Nous ne sommes pas de la même génération, nous ne parlons pas de la même façon.
0: Il y a du très lourd.
8: Je confirme.
0: Non, mais je connaissais quand même, il y a du lourd. Et vous voulez du lourd avec de la
8: province? Mais attendez, les plus jeunes, là, comme les Simon, Ingesson derrière, c'est encore un autre langage et je ne le comprends pas non plus, je vous rassure.
0: Allons-y avec Harry Styles. Il y aura Gims aussi avec Bella. Bon après-midi, vous êtes dans les ambassadeurs.

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0: Maître Gims avec Bella. On a mis cette chanson pour vous, Sophie. C'est pas gentil, ça?
1: Ah bah, surtout pour Alain Boschman. En tout cas, on avait le rythme dans la peau. Ouais,
0: hein. Alors, ce serait Bello, alors?
2: Pas Bello et pas Bella.
0: Ah, bah évidemment.
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0: Et donc, le mois de septembre, c'est la période idéale, mon cher Alain, pour mettre un petit bout d'été en bocal, parce qu'on a des légumes à foison, des tomates, des courgettes, des poivrons, des aubergines, des haricots, entre autres.
2: Oui, tout à fait.
0: Cap sur la conservation.
2: Alors, est-ce que chez vous, vous faites Sophie et Philippe, des déconserves?
1: Oui. Enfin, je ne fais pas, pour être honnête.
2: J'ai entendu.
1: Mon mari fait beaucoup dans les bocaux avec le fameux joint des
2: oui,
1: tomates.
2: Oui,
1: il adore ça.
0: Ça porte un nom, ce joint orange.
2: Je ne le sais pas. Je sais qu'en
0: tout cas, grands-parents aussi avaient des bocaux.
2: On le tirait, il y avait l'air qui venait avec. Et alors maintenant, on trouve ici, je vous ai apporté deux bocaux, mais plus à confiture, évidemment, pour faire les conserves. Et c'est un peu ces idées-là. Ce sont souvent des souvenirs personnels. Hein. Alors ici, maintenant, on est sur une tendance, évidemment, une tendance de faire maison. Les conserves, c'est surtout une nécessité d'abord budgétaire, et aussi, on se rend compte que de plus en plus de gens font leur jardin et vont acheter bio et veulent préparer eux-mêmes. Alors, veulent les préparer eux-mêmes, pourquoi? Mais pour éviter d'avoir des conservateurs et pour garder, évidemment, dans des bocaux stériles. Alors évidemment, les conserves, ici, ce que je vous ai fait, c'est avec du vinaigre, du sel. On a aussi des conserves par fermentation. On appelle ça lactofermentation. C'est de l'eau et du sel, évidemment, pour pouvoir le faire. Et on peut aussi conserver dans de l'huile. Alors, on va pouvoir aussi le faire des tomates confites, on va les conserver, ou des tomates séchées. Et la dernière solution aussi, c'est évidemment, et que tout le monde connaît, c'est le congélateur. Le congélateur, on va pouvoir mettre toutes les affaires au congélateur.
1: Alors, on en a parlé d'ailleurs, hein, la semaine dernière,
2: tout
1: avec
2: Julien.
1: Tout est en ligne sur RTB Factus / les ambassadeurs.
2: Tout à fait, parce que c'était justement sur les tomates et d'avoir cette idée-là. Alors, les tomates, comme ça a été la reine, et c'est la reine pour le moment, on les a. L'idéal, c'est vraiment de faire des coulis, des sauces tomates, des soupes, évidemment.
0: On la décline très différemment.
2: Évidemment, et on va pouvoir les garder. Et le fait de les avoir même en hiver et d'avoir ces sauces tomates qui vont nous feront du bien en rentrant du boulot, et on la sort du congélateur et on pourra faire des pâtes, on pourra faire un rôti, un poisson avec, ça va pouvoir s'accommoder sur plein de choses. Alors évidemment, la tomate, elle a ce côté soleil, ces odeurs qui nous ramènent à l'été. Et ça, c'est vraiment l'idéal. Alors, la petite anecdote pour les conservations, il faut savoir qu'à la fin du XVIIIe siècle, on cherche des moyens de conserver les aliments. Parce que la conservation, ça a toujours été quelque chose que l'être humain a voulu faire. Moi, je suis allé à Pompéi il y a peu de temps, et on trouve dans les amphores des conserves d'olives et tout. Donc ça a toujours été quelque chose qu'on conserve pour en avoir plus tard. Les pestos, par exemple, c'est une conserve, c'est pas quelque chose de mode maintenant, mais c'est une conserve.
1: C'est un peu votre Madeleine de Proust quand vous voyagez, vous voyez les bocaux et ça y est.
2: Oui, mais c'est surtout que je suis quelqu'un de plus printemps-été, et quand l'automne arrive, j'aime bien justement garder tous ces produits qui avaient plein de goût et de pouvoir encore en avoir à un moment où on se dit, mais j'ai envie de manger une soupe tomate ou quoi. Oui, on les a, on a fait les conserves. Ce sont des choses qui se font vraiment bien.
1: Ça facilite le quotidien.
2: Exactement. Et ce qui est important quand on fait des conserves comme ça, c'est la rigueur. Hein. Parce que la rigueur, il faut toujours faire attention que les bols soient bien propres, évidemment, qu'on travaille en stérilisation. Ça, c'est vraiment important. Parce que comment on va faire des conserves? Ces conserves, c'est pour éviter qu'on soit quand même malade. Ouais. Et ça, c'est le principe. Alors, la petite question, si je vous donne un gros panier de 10 kilos de tomates, de courgettes, de poivrons, d'aubergines, qu'est-ce que vous allez en faire à votre avis ? Philippe ?
0: Beaucoup de choses, plein de potages, plein de potages.
2: Oui,
0: c'est
2: bien.
0: Une bonne idée, ça. Hein,
2: ça, c'est une bonne idée. Et vous, Sophie ?
1: J'aurais dit potage aussi, mais du coup, c'est pas...
0: Soyez plus original comme moi.
1: Vous avez répondu en premier parce que c'est tout ce que vous savez faire, non?
2: Oh, mais...
1: Non, vraiment, avec des courgettes, j'adore les courgettes farcies.
2: Farcies.
1: Et les poivrons, pareil.
2: Parfait.
1: Poivrons et courgettes, même les aubergines, en fait.
2: Alors, justement, on pourra, pour les aubergines, courgettes et poivrons, on pourra les farcir et les mettre au congélateur.
1: Oui, c'est ça.
2: Et les sortir quand on rend du boulot, qu'on n'a pas trop le temps. On les a préparés.
1: Oui, dans un gros plat.
2: Exactement. Ouais. On remet avec un peu de fromage dessus. On les passe à 160 degrés pendant 20 minutes. Et on aura ces légumes d'été. fait. Qui seront vite faits, bien faits. Et ça, c'est les préparations. Moi, je pensais à une ratatouille, de pouvoir
1: préparer forcément.
2: Une ratatouille, de pouvoir faire des bocaux avec une ratatouille ou la mettre au congélateur. Et cette ratatouille va venir nous accompagner des poissons, un peu avec des lentilles sur l'hiver.
0: Pendant combien de temps peut-on conserver ces bocaux?
2: On va dire entre 3 et 6 mois.
0: Oui.
2: 3 et 6 mois, c'est vraiment l'idéal pour pouvoir les garder.
0: Il y a une date limite, une péremption?
2: Moi, je vais dire 6 mois, c'est vraiment la limite, évidemment, pour éviter qu'on...
0: Ça perd en saveur, il y a un risque.
2: Ça perd en saveur et en couleur. Et en couleur aussi. Donc, on verra déjà la couleur des bocaux. Ici, je vous ai fait des cornichons. On voit qu'ils sont tout beaux. Ils ont encore le côté vert qui est préparé. On verra qu'ils vont un peu brunir, un peu changer de couleur ou quoi. Mais là, la conserve change. Ce qui est important aussi, c'est que si on a une maison avec une vieille cave, elles garderont bien dans la vieille cave. Maintenant, on a des nouvelles habitations très bien isolées. Alors, il faudra...
1: Pas tout le monde.
2: Oui, mais voilà. Donc, justement. Et ceux qui ont une maison bien isolée, on devra sans doute les garder peut-être au frigo pour avoir ces bocaux de conserves, mais qui sont chouettes parce que on va arriver vite à la saison des raclettes. Moi, j'adore manger des raclettes.
1: Et on n'en parlait pas.
2: Et ben voilà.
0: Ça commence sur les bocaux, ça finit sur les raclettes.
2: Mais c'est un peu gourmand. Hein. Donc voilà. Et évidemment, c'est comme ça que ce sera.
1: Ce sera le prochain sujet d'Alain.
2: Oui, qu'on parlera quand je reviendrai.
0: Bah,
2: je vous parlerai des raclettes.
1: Les raclettes.
0: On sera là avec nos grosses doudounes en plein automne, à la fin d'automne, au début de l'hiver. Vous revenez un peu plus tard avec d'autres trucs et astuces, Alain?
2: Oui, parce que vous donner évidemment d'autres astuces pour pouvoir les conserver.
0: D'accord.
1: Merci Alain.
2: Avec grand plaisir.
0: Cameron Wiscombe sur Viacité. J'espère que tout se passe bien. On est lundi, on est en grande forme. On est là jusqu'à 17h avec toute la team ambassadeur sur Viva.

0: Et tous les matins, bah, ils vous réveillent entre 6h et 8h dans Viva Matin, les animateurs de la matinale de Vivacité Matin. Ils sont avec nous aussi chaque après-midi, les activités dans les jours à venir, le week-end prochain dans votre région. C'est tout de suite.
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2: De la musique et des plaisirs de la bouche dans l'agenda. Voilà un bon programme. 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Tout en toute sécurité, rassurez-vous. Queen et ABBA débarquent à Charleroi. Ce sera au théâtre La Ruche ce 19 septembre. 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Et puis de la musique aussi aux fêtes de Wallonie qui se déroule à Mons à partir du 17 jusqu'au 20 septembre. Bah, c'est le week-end qui arrive. Déjà en milieu de semaine, ça va commencer au programme du festival de théâtre de rue, des scènes populaires urbaines, des DJ, des concerts exceptionnels, dont un à ne pas manquer, celui de Salvatore Adamo. Il est gratuit et ça se passe à Mons. Quelques activités en détail en plus de ces concerts. L'Orchestre Royal de Chambre de Wallonie sera au Théâtre Royal ce jeudi à 20h. Et puis, vous avez tout le programme sur le site de la ville de Mons. Tout le week-end aussi, différentes activités musicales et animations en général dans différentes parties de Mons. Ça se passe donc ce week-end et déjà à partir de ce jeudi. Et puis, on se donne rendez-vous aussi du côté de la Louvière, au Reux plus précisément. Je vous avais promis des produits de bouche. Producteurs, commerçants et artisans de l'entité du Reux vous donnent rendez-vous pour une édition d'automne du comptoir Rodien. C'est ce vendredi. Rodien, ça veut dire dureux. C'est ce vendredi à partir de 15h jusqu'à 20h. C'est sur la place de Gottigny. C'est un charmant petit village. Vraiment, le village en lui-même vaut le détour. C'est dans l'entité dureux. C'est à 3 km dureux et ça se passe ce vendredi. Voilà un agenda bien chargé. Il n'y a plus qu'à structurer ce que vous allez faire maintenant.
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0: Dancing in the Flames avec Weekend, 15h30 sur RTB Vivacité. On va faire un petit tour sur les routes dans quelques secondes aussi. Et dans la suite, il y aura Auria. Et très certainement l'une des plus belles chansons du répertoire de Mr. Robbie Williams aussi, avant 16h, Angels. Et dans moins de 10 minutes, tout savoir sur les fêtes de Wallonie avec la RTBF, avec RTBF Vivacité à Mons. C'est chez nous aussi. À tout de suite.
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0: J'avais eu l'occasion de le voir il y a 2 ou 3 ans au Sports Palace à Anvers. Quel show! Monsieur Robbie Williams avec le titre phare très certainement de son répertoire. C'était Angels, changement de ton avec les fêtes de Wallonie qui se profilent à la fin de la semaine déjà à Mons, entre autres avec l'RTBF.
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0: On est à J-3, le lancement des fêtes de Wallonie à Mons avec la RTBF. On en parle avec le responsable du service événement de la ville. Bonjour Julien Tollet.
6: Bonjour Julien.
7: Bonjour Philippe.
0: Bienvenue sur Vivacité qui s'associe à votre fête. Plus en force que jamais, j'ai envie de dire, en 2026, ces fêtes de Wallonie.
7: Oui, effectivement, je crois qu'on a encore pu préparer un beau programme pour les Montois, les Montoises et tous ceux qui se donneront la peine de bien venir voir les fêtes de Wallonie à Mons.
0: Oui, ça part dans tous les sens, parce qu'il y avait ce fameux festival de théâtre en rue qui existe depuis quelques décennies déjà et qui perdure, qui renouvelle son public. C'est vraiment une belle expérience, ça. C'est une balade dans les ruelles de l'ultra-centre-ville avec des scénettes qui sont jouées à gauche, à droite.
7: Oui, totalement. C'est vrai que c'est un concept qui a vu le jour il y a un demi-siècle maintenant. Ça partait effectivement d'un festival.
0: Ça portait un autre nom.
7: Oui, c'était le festival de théâtre en rue et qui dispose de plusieurs composantes, dont la plus ancienne, s'appelle le Mons Passé Présent.
0: Mons Passé Présent, c'est ça.
7: Exactement. Ouais. Et Mons Passé Présent, c'est cette balade, effectivement, dans les ruelles de l'hypercentre historique de la ville de Mons, avec, en fait, des compagnies locales, professionnelles pour la plupart, qui, autour d'un thème, vont vous conter la grande et la petite histoire de la ville de Mons dans un superbe parcours du cadre.
0: Avec un peu d'humour mordant, parfois aussi.
7: Oui, bien
0: c'est
7: sûr.
0: L'idée.
7: Effectivement, on essaie toujours d'avoir un côté un peu comique, satirique, un peu revue de l'année écoulée, qu'elle soit politique ou des diverses personnalités de la ville de Mons.
6: Et au Wallo, il y en a pour tous les goûts, évidemment, pour tous les âges. Donc, il n'y a pas que du théâtre de rue. Il y a également pas mal de concerts. On va commencer par ce vendredi. Tiens, à quoi s'attendre au niveau de la programme ?
7: Oui, alors vendredi, on attend le public sur la place Léopold, donc c'est la place de la gare, de notre nouvelle gare à Mons, dont on attend parler. Autour d'une soirée pop urbaine où on aura pas mal d'artistes que vos auditeurs, je pense, connaissent. Mmh. Alors, entre autres, on peut parler d'Eléa.
0: Eléa, c'est ça, écoutez. Vos départs, et ce sera un départ vendredi à Mons. Vous avez parlé d'Olivia Stone aussi.
7: Tout à fait, oui.
6: Et là, qui a fait The Voice, c'était en 2024. C'est vraiment un des visages prometteurs de la nouvelle scène belge. Et justement, oui. Vous avez donc invité Léa, Olivia Stone. Donc c'est quand même un beau programme.
7: On a encore Riza, Calomnie, pour avoir un peu de tout, un peu de pop, un peu de rock, de l'électronique.
6: Très éclectique.
7: Exactement.
6: Ouais, alors, il y aura de l'ambiance.
0: Hein. Oui, c'est sûr. Ça c'est pour la journée de vendredi. Pendant le week-end, à côté de Mons, passé présent du théâtre en rue, vous avez réservé à celles et ceux qui feront la fête, qui fêteront la Wallonie à Mons pour le samedi. Une énorme surprise. Vous l'avez annoncé il y a quelques semaines. Et c'était franchement la grosse annonce. Hein.
7: Oui, tout à fait. On a la chance avec notre partenaire institutionnel Mars, Mons-Arts de la Seine, de pouvoir offrir, je crois que ce sera vraiment un concert exceptionnel de Salvatore Adamo, dans sa commune.
0: Sa région.
7: en plein air. C'est vraiment un cadeau et une belle offre qu'il nous propose parce que Salvatore Adamo il a parcouru là ces 10 dernières années le monde entier. Je pense que c'est vraiment il a largement dépassé le cadre de la région de Mons depuis bien longtemps. Et un concert en extérieur, c'est vraiment quelque chose d'exceptionnel pour lui et ce sera en tout point un concert à ne pas louper.
6: Un moment privilégié en tout cas.
7: Totalement. J'étais
0: là. On pourra se dire j'étais là. Le 19 septembre 2026 à Mons. On va se faire plaisir à nos petites oreilles.
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0: Et j'imagine que ça le touche également, Salvatore Adamo, qui est venu lui-même annoncer son concert avec les autorités communales il y a quelques jours. Hein.
7: Oui, bien entendu, il est lui-même ravi de pouvoir proposer une présentation à son public le plus proche, celui qu'il a vu naître pour certains d'entre eux, et vraiment on est ravi de pouvoir se dire que c'est plusieurs générations d'une même famille qui vont pouvoir assister à un concert de Salvatore Adamo ici à Mons dans son fief natal.
6: Des wallows vraiment programmés pour le grand public, et puis les enfants ne sont pas oubliés, hein, vous avez un kids village.
7: Non, effectivement, les enfants sont pas en reste. On a effectivement le Kids Village qui lui se passe dans le magnifique espace écrin vert du parc du Beffroi au sommet de Mons, avec là plusieurs animations, spectacles, ateliers destinés au jeune public. Ils pourront entre autres créer eux-mêmes leur propre pizza. À des spectacles circassiens, à des contes et légendes. Il y en a vraiment pour toutes sortes et tous les goûts.
6: Et pour la programme, on retrouve tout ça où?
7: Tout ça, vous pouvez retrouver bien sûr sur le site internet de la ville de Mons, www.mons.be, sur les réseaux sociaux de la ville également, que ce soit sur Facebook ou Instagram.
0: On attend énormément de monde, il y aura du parking de délestage prévu?
7: Alors, on a plusieurs parkings de délestage autour de la gare, plusieurs poches aux alentours. On a aussi une grosse attention, je me permets d'insister là-dessus, auprès du public à besoins spécifiques ou porteurs de handicap, avec différentes poches de stationnement qui leur sont spécialement dédiées, avec des plans aussi pour qu'ils puissent facilement s'y retrouver. Tout ça en collaboration avec la plateforme Accessi, et donc toutes des fiches aussi qui permettent aux personnes qui sont porteurs de handicap. Je sais que ça touche particulièrement l'RTBF à l'approche de Cap 48. De pouvoir venir assister aux fêtes de Wallonie avec le maximum de confort et d'espace possible.
6: J'allais dire, le mot de la fin est parfait, surtout dans les ambassadeurs, parce qu'on aime vraiment parler de sujets qui intéressent tout le monde et surtout des sujets qui permettent à tout le monde, tout un chacun, de se rendre sur place. Donc merci beaucoup en tout cas, Julien, pour cette information qui est assez prioritaire, j'ai envie de dire.
0: Tout à fait,
6: Philippe.
0: Et vous avez choisi le bon partenaire, RTB Vivacité aussi. Merci beaucoup Julien Tollet.
6: Merci Julien.
0: Voilà pour les fêtes à Mons. Sophie, on le rappelle, c'est dans d'autres villes aussi. On sera vendredi à Namur, mais pas qu'il y a d'autres villes concernées.
6: C'est ça, donc vendredi, on sera à la capitale wallonne. Et puis les Wallos, c'est également du côté de la Louvière. Il y a Mons, il y a Andenne, il y a également Liège, évidemment. Donc il y en a pour tous les goûts.
0: Toutes les infos en ce qui concerne les podiums, les artistes présents sur notre application RTBF Actu. Voici Marguerite maintenant avec Belle Vie. Et dans 12 minutes, il sera 16h déjà. Allez, bon après-midi.

0: Lil Nas X sur Vivacité, 15h53, cadeau, on vous le rappelle, on vous emmène à Vierce-la-Ville, suffit d'envoyer un petit message.
1: Ben oui, effectivement, vous envoyez Médiéval au 6003, 1€ le SMS, votre localité, votre prénom, et on vous rappellera d'ici à 17h.
0: Écoutez les ménestrels qui sont entrés dans le studio.
1: Ça fait plaisir,
0: pour vous accompagner.
1: Hein, juste pour nous.
0: C'est chouette, ça. Et on le rappelle, c'est vraiment le cadeau famille, hein, par
1: ben
0: excellence.
1: Oui, parce qu'il y a 4 accès, hein, donc parents-enfants, ou alors entre amis, hein, c'est selon. Hein.
0: Ouais. Faites comme vous voulez, on attend vos petits messages. Allez-y, maintenant, ne traînez pas, il n'y en aura pas pour tout le monde. Et j'allais dire les premiers inscrits, mais les premiers qui se présenteront
1: au
0: portillon du SMS seront les mieux servis, évidemment. Allez, petite pause, et puis bah, celle dont on parle, évidemment, Céline Dion. Bonjour, pardon, merci.
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0: forcément, elle est partout, Céline. Elle est même dans les ambassadeurs. C'est dingue, ça.
1: Elle était partout sur les réseaux ce week-end. C'était assez dingue.
0: Incroyable. François Bouhiri, les nouvelles du temps. Et puis, à nouveau, un détour à la rédaction.
2: Bonjour tout le monde, la grisaille se morcelle progressivement cet après-midi, au profit donc d'éclaircies parfois larges. Également, quelques ondées locales sont toujours possibles au nord du pays, donc du littoral à la campine et éventuellement également sur les Fagnes. Il fait aussi très doux aujourd'hui, jusqu'à 23 degrés. Ensuite, ce soir et cette nuit, le ciel se dégagera assez nettement avec une nuit étoilée en perspective de 12 à 16 degrés. Et enfin, demain mardi, eh bien, il faudra ressortir les tenues d'été car on attend des températures maximales comprises entre 25 et même 29 degrés. Le ciel sera également très lumineux, très ensoleillé sur une grande partie du pays. Il sera un tout petit peu plus voilé en après-midi, mais ça restera toujours très lumineux pour demain mardi.
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0: Et excellent après-midi, il est déjà 16h sur RTBF Vivacité. Marie-Laure de Kerco vous informe.
8: Bonjour à toutes et tous, à 16h, les principales infos à retenir ce lundi. L'incendie qui a ravagé 2655 hectares de végétation dans les Hautes-Fagnes il y a un mois est désormais maîtrisé mais pas encore éteint. Sous la tourbe, il continue de couver et des reprises ponctuelles restent possibles dans les prochains jours. Une évaluation approfondie a été réalisée aujourd'hui par les services opérationnels, c'est-à-dire le département Nature et Forêt et le comité de coordination provinciale présidé par le gouverneur. Le chiffre officiel de 2655 hectares brûlés émane de l'EFIS, le système européen d'information sur les feux de forêt. À propos des feux de l'été, la RTBF mène aujourd'hui son opération baptisée Été brûlant et maintenant, une opération tournée vers l'avenir et la recherche de solutions pour assumer au mieux les conséquences du changement climatique, les incendies mais aussi les vagues de chaleur. Un grand format de notre cellule décrypte en chiffres et en graphiques est à retrouver sur notre site RTBF Actu. Une enquête est ouverte au parquet du Brabant Wallon après la diffusion sur les réseaux sociaux et divers médias dimanche d'une séquence montrant un membre de la zone de police de Nivelles-Genappe donnant une gifle violente à une femme qui se trouvait près d'un combi. Cela s'est passé à Nivelles samedi en début de soirée. La séquence filmée se situerait à la fin d'une scène de rébellion de deux personnes présentes sur les lieux de l'accident. L'enquête devra établir le déroulement précis des faits pour déterminer dans quelles circonstances les violences ont été commises par rapport à une personne qui manifestement ne semblait pas représenter une menace. Enquête ouverte également à Bruxelles après la découverte d'une croix gammée taguée sur la façade de la mosquée El Mouaïdine, l'une des plus importantes mosquées de Bruxelles. Le tag est de caractère islamophobe. Le président de la mosquée se dit profondément choqué et demande que les auteurs soient identifiés et les lieux de culte protégés. Et puis l'acteur belge Mathias Schoenaerts risque 12 mois de prison pour infraction routière, peine requise ce lundi par le parquet devant le tribunal de police de Beringen dans le Limbourg. L'acteur est déjà frappé de 11 condamnations pour des infractions en matière de roulage, conduite d'un pick-up sans permis, refus de test d'haleine et salivaire, ainsi qu'une rébellion envers la police locale dans cette dernière affaire qui concerne la conduite sans permis. Le verdict est attendu en novembre. Voilà pour les infos. Belle fin d'après-midi à notre écoute.
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0: Et à 17h, le prochain rendez-vous avec la rédaction. Mais voilà, Jean-Marc Strel, 16h02.
9: Coucou,
0: Jean-Marc. Et depuis le début de cette émission, c'est fort calme.
9: Oui, ça s'anime un peu. Ouais. Voilà, pas de catastrophe, mais par exemple, un véhicule en panne, c'était pas le cas tout à l'heure sur la 602, hauteur d'Avroy-Laveux, vers Lonça. Il y a aussi une échelle perdue à Grasselogne, venant de Flémal, donc sur l'autoroute. Prudence aussi, qui descend vers, vers Serein. Sur le 40, Liège, Aix-la-Chapelle, autour de Votem, vers Aix-la-Chapelle, vous perdez actuellement une quinzaine de minutes. À noter que la N90 Liège-Mons à Tamines est toujours fermée en direction de Charleroi. Et puis sur le ring, il y a tout de même un accident à Léonard vers Waterloo. Pas encore beaucoup de conséquences, mais côté temps de parcours, on va noter tout de même 10 à 15 minutes entre Woluwe-Saint-Étienne et Macquenen.
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0: Et le lundi, Sophie, on est dans la thématique cuisine.
1: Exactement, hein, donc des bonnes recettes ou des bons repas aussi. Imaginez-vous recevoir à domicile des plats préparés par des chefs. À votre avis, est-ce que c'est possible? Tout est possible.
0: Mais je me disais, ça sentait l'invitation, Alain, non? On disait, Sophie va nous inviter, Alain Boschmann.
1: Mais non, plutôt Alain, non. Du coup.
11: Non, ah ben non, j'ai vu le concept.
0: Même un chef aime être invité.
1: Il sait tout.
11: Ah ben oui, mais j'ai vu le concept et j'ai un peu regardé. Je trouve ça vraiment chouette, on va en parler, donc c'est chouette.
0: Et puis avec vous, Alain, on va parler de ces légumes que l'on enferme dans des bocaux à la fin de l'été ou au début
11: c'est
0: l'automne.
11: L'idée de conserver un peu cette saison qui a été merveilleuse au point de vue des fruits, des légumes et tout. Et on va pouvoir les mettre en bocaux, on va pouvoir même les sécher, je vais vous expliquer.
0: Sécher
11: plein de petites, on va faire des tomates séchées. Passer au four. Donc on va pouvoir faire des moyens de conservation, en tout cas, de tous ces légumes d'été qui sont là encore maintenant.
0: Ben, c'est chouette. Chaque jour, une thématique. Et on le rappelle, vendredi, Sophie, nous serons de sortie. Si vous débarquez, on vous l'annonce. Tiens.
1: Voilà, en direct de la capitale wallonne, hein, donc à Namur, pour les fameuses fêtes de Wallonie, 103e édition cette année. Et puis nous recevrons une artiste belge, on vous en dira plus d'ici là, suspense. Et puis nous parlerons évidemment des thématiques de cette année. On a déjà reçu le président du comité la semaine dernière. Et c'est notamment la jeunesse qui est mise en avant et la transmission, donc ça va être super sympa.
0: Voilà. Faire passer vers les plus jeunes qui vont continuer pendant des décennies à fêter la Wallonie comme il se doit. Vous parlez d'artistes belges, Mentissa, elle est très sympa aussi. La voici, Les Enfants Difficiles.
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0: C'est signé aussi cette chanson-là. Hein.
1: Oui, oui.
0: Oups, oui, oui. No, c'était Janet Jackson. Ah bah vous en savez des choses, vous. Hein, là.
1: Oui, oui, oui, oui.
0: Dans la suite, avant 17h, on aura Manon Lisa aussi, petit pêcheur.
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3: J'adore la morale de cette
0: C'est vrai?
3: Ah oui. Ah ouais.
0: C'est votre coup de cœur du moment?
3: Bah oui, franchement.
0: C'est votre playlist.
1: Oui, c'est vraiment ça. Moi,
3: c'est incroyable.
1: Oui, oui, c'est vraiment
0: vous patientez 7-8 minutes, on l'écoute intégralement. On fait comme ça. Il viendra chez nous au Cirque Royal aussi dans quelques semaines, maintenant, tout début octobre. Laurent Voulzy.
3: Ça se rapproche un peu.
1: C'est oui, c'est ce que j'attendais
0: une réaction.
1: Oui, j'avais dit, vraiment, ouais. J'étais en train de me dire que ça allait être
3: basique. Quoi. Ouais.
0: Voilà, c'était un grand basique. On a les basiques spéciales, heure basique jusqu'à 17h. Et ça. On parle enfermement dans des bocaux. Allez, hein,
1: oui,
0: on parle
1: basique.
0: Allez, petite pause et puis on va rejoindre d'autres chefs.
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0: Un sujet qui va vous intéresser, Alain, maintenant, une success story qui est 100% belge et bruxelloise en l'occurrence, qui s'appelle Tantôt, je crois. Tantôt,
1: hein. Oui.
0: Bonjour Thomas.
12: Bonjour Thomas.
13: Bonjour.
0: Vous
13: bonjour.
0: Êtes le cofondateur. C'est bien Tantôt, c'est ce qu'on dit, Tantôt, comme
13: oui,
0: ça
13: c'est comme, bien Tantôt.
0: Comme
13: oui,
0: à Tantôt. C'est
13: bien ça. Et, comme tout ce qu'on mange Tantôt.
0: Ah ben oui, c'est ça. Ah, et oui. Tantôt, justement, il est 16h15, Tantôt vers 19h-20h, quand on passe à table. Ça va se passer comment alors?
13: Ouais, donc nous tantôt c'est des plats préparés, donc vous avez qu'à réchauffer et en 3 minutes c'est prêt. Ouais. Les plats sont avec des produits locaux, faits par 2 chefs ici bruxellois.
0: Ben oui, justement, quand vous dites nous, c'est pas n'importe qui derrière ce projet de cuisine, de belle cuisine qui arrive à la maison.
13: Ouais, donc nos 2 chefs c'est Jonathan et Brice, 2 chefs qui ont notamment travaillé pour les institutions du traiteur de la Villa Lorraine, qui ont maintenant leur propre traiteur à Outer Game, traiteur To The Moon, et qui travaillent avec des produits belges, locaux, de saison, et ils ont une bonne expérience en cuisine, maintenant avec une dizaine d'années qu'ils sont chefs.
14: C'est bien ça, parce que c'est d'avoir de la qualité et du local directement dans un plat préparé, facile à réchauffer j'imagine.
13: Ouais, ouais, c'est facile à réchauffer en 3 minutes au micro-ondes ou au... C'est une box de repas que vous recevez une fois semaine à la maison. Donc une fois semaine, vous regardez le menu, vous réfléchissez à ce que vous voulez manger.
14: Oui,
13: et c'est fait, c'est simple, c'est efficace.
3: Et comment vous faites pour rendre ce genre de service accessible à tous?
13: Ouais, nous pour le moment on est que sur Bruxelles. On a un prix abordable, donc c'est une boîte minimum de 4 repas par semaine. La boîte est à 44€ pour les 4 repas.
14: Oui.
13: Et on fonctionne avec un système de batch cooking. Donc on a un menu qui est seulement de 8 plats par semaine. Et on cuisine vraiment ces 8 plats en grosse quantité qui nous permet de pouvoir livrés dans tout Bruxelles, nos box de repas.
0: Dans les 19 communes de la capitale. Thomas, vous avez mené ce projet avec Javier, c'est ça?
13: Oui, c'est ça.
0: Tous les deux étudiants à la Solvay Brussels School, donc on est plutôt dans le business. Qu'est-ce qui vous a incité, poussé à vous lancer là-dedans? Vous aviez un goût pour les bonnes tables?
13: Mais on s'est lancé à deux. Tous les deux, on aime beaucoup bien manger.
0: Oui.
13: Faut savoir que lui, à un moment où il travaillait beaucoup, il n'avait pas le temps de cuisiner. Du coup, il est tombé dans une alternative en Espagne de plats préparés. Mmh. Moi, de mon côté, je faisais beaucoup de batch cooking le week-end. Et tous les deux, on a remarqué qu'on n'avait vraiment plus le temps de cuisiner, qu'on veut tous les jours bien manger. Mmh. On a regardé un peu le marché sur Bruxelles. On a vu une opportunité. On a décidé de se lancer. Il y a maintenant 6 mois qu'on fait des commandes depuis mars.
14: Oui, et ce qui m'interpelle par rapport à ça, c'est la qualité que vous mettez derrière et le prix. Alors, quand on voit le menu est fait pour une semaine, c'est ça, ou pour un mois?
13: Oui, c'est bien ça.
14: C'est pour une semaine.
13: Donc, le menu, nous, chaque semaine, il change.
14: D'accord. Et vous suivez évidemment les saisons et et vous faites attention pour les allergènes. Il y a des choses, si par exemple mon épouse est allergique au gluten, je peux le signaler. Il y a des possibilités par rapport à ça?
13: Oui, oui. Donc, on a un menu assez varié. Donc, on fait attention à avoir des plats sans gluten, admettons, des plats végétariens.
14: D'accord.
13: Donc, et les allergènes sont bien affichés sur le site. Donc, normalement, on a de quoi satisfaire tout le monde.
14: Alors, encore une question. Moi, qui suis plus vieux, quand vous parlez de batch cooking, je connais pas trop le terme. Je suis désolé, mais j'ai une génération où je parle encore avec des mots bien à moi. Et ça veut dire quoi, batch cooking, quand vous parlez
13: comme
14: ça? Donc,
13: le batch cooking, c'est quand on vient cuisiner à la demande, mais on cuisine par un batch. Donc, on va sélectionner une recette, on va la produire en grosse quantité, et on va vraiment cuisiner cette recette. D'un coup, c'est pas qu'on fait plein de petits plats comme dans un restaurant.
14: D'accord.
13: On a 8 plats, on les cuisine en grosse quantité.
14: D'accord.
13: Ça nous permet de réduire nos coûts.
14: Bien sûr.
13: Et d'avoir un prix abordable pour tout le monde, tout en travaillant avec des bons ingrédients.
14: Combien de temps on doit les commander à l'avance? Si maintenant je me décide que je dois manger ce soir, est-ce que je peux encore passer une commande ou pas?
13: Oui, donc nous, c'est livré une fois semaine, c'est livré le dimanche.
14: D'accord.
13: Et pour être livré le dimanche, vous avez jusqu'au mercredi minuit pour commander. Mmh. Comme ça, nous, ça nous laisse le temps de tout mettre en place.
0: De quantifier.
13: De quantifier, etc. Ouais. D'avoir tout qui est préparé à la demande pour avoir un zéro waste.
3: Et ce qui est bien, c'est qu'on peut tester puisque c'est sans engagement.
13: Oui, c'est sans engagement, il n'y a pas d'abonnement. Si jamais vous voulez prendre un abonnement, l'option est toujours là. Mais en tout cas, au début, nous, on préfère que la personne prenne 1, 2, 3 boîtes juste pour goûter. Ouais.
14: Vous avez une DL...
13: Ils peuvent continuer.
14: Dans la conservation, on a un sujet aujourd'hui sur les conservations, sur les conserves. Est-ce que vous avez justement une DLC qui nous permet de pouvoir être livré le dimanche? Et si je décide de manger le samedi, il n'y a aucun problème?
13: Oui, bien sûr. Mais nous, le moment où vous êtes livré, vous avez jusqu'au dimanche d'après.
14: D'accord.
13: Pour consommer vos plats. Vous avez une semaine. On fonctionne sans additifs et sans conservateurs. Ouais,
0: avec des produits 100% belges, on le rappelle.
14: C'est ça.
13: 100% belges et frais. C'est pas congelé, mais on fonctionne avec une technologie qu'on appelle des plats sous atmosphère. Donc, on vient retirer l'air et on remet de l'air, un mélange d'azote et CO2, qui permet de préserver les plats une semaine au frigo.
14: Si je me trompe, ça c'est avec un gaz alimentaire, ça s'appelle le Haligal, c'est ça?
13: C'est ça.
14: C'est un gaz alimentaire, c'est comme pour les paquets de salades. Quand on a les salades, on ne les écrase pas parce qu'on met un gaz alimentaire pour pouvoir ne pas les écraser. C'est une bonne technique pour ne pas avoir un plat tout ratatiné, évidemment.
3: En tout cas, ça donne faim, hein, je ne sais pas vous. Mais
14: c'est une très bonne idée.
0: Ça s'appelle Tantôt, c'est le site internet, Tantôt, tout simplement.
13: Oui, c'est tantôtcuisine.com.
0: D'accord.
3: Ah ben voilà.
0: C'est noté. Merci beaucoup, Thomas.
3: Merci
13: beaucoup.
0: Oh là là. Et nous voilà déjà en appétit, mon cher Alain.
14: Mais oui, avec tout ça, je vais envie de commander. On va commander. On va se faire livrer pour la semaine prochaine et je reviens la semaine prochaine.
0: Je suis désolé, mais là, on doit écouter la chanson de Sophie. Il est plus que temps. 16h20. Manon Lisa, le petit pêcheur.
3: Le petit pêcheur, c'est parti.
0: Allez, on fait silence.

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0: Laurent Voulzy avec le pouvoir des fleurs. Dans la suite de la progra, Ravin Lenae aussi, Love Me Not. Dans les 30 prochaines minutes aussi, Sienna Spiro. Et avec Alain Boschman, on se prépare à emmagasiner les tomates, les courgettes, les poivrons, les aubergines dans quelques secondes.
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0: 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Et s'il y a surproduction de légumes, on a forcément des choses à faire et on va parler conservation avec vous Alain dans quelques minutes. Mais là tout de suite on part au centre Perex à 16h29. Je mélange un peu tout. Je suis vraiment désolé. Aidez-moi Sophie, je rêve.
12: Je trouve ça très bien.
0: Jean-Marc Strel, vous êtes là?
13: Oui, on me donne le micro. J'ai pas compris où vous voulez en venir. Vous partez sur les légumes et vous venez vers moi.
0: C'est le sujet qui arrive.
13: Oui, ça s'appelle
0: l'art
13: comment
0: du teasing.
13: Oui,
0: on sait ce qui arrive dans la suite.
13: Oui, également
14: il a raté, il a raté son coup. Hein. Bah, allez-y, Jean-Marc.
0: J'apprends mon métier. Oui. Jean-Marc, de toute façon,
13: vous êtes en début de carrière.
0: Oui, mais c'est vrai. Vous allez me dire que c'est calme sur les routes. Vous dites ça depuis 14h30.
13: Justement, non.
0: Ça se complique.
13: Laissez-moi faire.
0: D'accord.
13: On a véhicule en panne.
0: Les choses en main, Jean-Marc.
13: Voilà. Véhicule en panne sur la 600 de hauteur de Avroy-Laveux en direction de Loncin. Accident sur le 40 à Woluwe-Saint-Etienne vers Bruxelles. Autre accident que l'on vient à l'instant de me communiquer sur le 42 Namur-Mons autour de Spy en direction de Mons. Des ralentissements toujours sur le 40 Liège-Aix-la-Chapelle vers Aix-la-Chapelle. Le temps de parcours malheureusement augmente. On est à plus ou moins 15 minutes. Toujours une chaussée fermée sur la N90 Liège-Mons autour de Tamines en direction de Charleroi. Et puis sur le ring de Bruxelles, de Strombeek à Grand-Bégard, 10 minutes perdues. Grand-Bégard à Halle 15 et de Ittre à Léonard également.
0: Merci mon cher Jean-Marc. Et donc vous avez compris que l'on parlait légumes dans l'émission.
13: Ah non, je n'avais pas compris, non.
15: C'est pas clair s'il y avait un camion de légumes qui s'était renversé. Oui.
13: Ah bon, on n'est pas à l'abri. Voilà. Hein.
0: Vous savez, ce genre d'erreur, ça arrive même au meilleur.
13: Ouais. Et quand il pleut, ça fait de la soupe.
0: C'est vrai. Oui, exact. Ah, voilà, vous êtes raccord avec l'émission,
13: tout
0: Jean-Marc.
13: À fait, tout à fait.
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0: Bon, ben avant d'être interrompu par Jean-Marc Strel, on disait quoi?
15: Les camions de légumes. Mmh. L'idée, c'est que tous les deux, Sophie et Philippe, quand vous rentrez chez vous, si votre voisin vous dépose un gros panier avec plein de légumes du jardin, des tomates, des courgettes, des poivrons, des aubergines, alors, première réaction que vous allez avoir, vous allez dire, oh, mais quel bonheur.
0: Ça fait beaucoup, hein.
15: C'est chouette d'avoir un voisin qui nous dépose des légumes comme ça.
0: Mais qu'est-ce qu'on va faire de tout ça, là?
15: Exactement, c'est ça, vraiment. Et aujourd'hui, je vais un peu vous expliquer les techniques qu'on peut faire pour pouvoir les conserver. Alors évidemment, la tomate, on en a parlé, la tomate, la star, c'est vraiment de la mettre en bocaux et d'en faire des coulis. Mais une autre astuce, et on en a parlé déjà, c'est que la mettre en congélation. Alors, tôt ou tard, si on met les tomates en congélation, on aura l'idée d'avoir cette tomate qu'on va réutiliser, mais juste pour faire des sauces et faire des soupes, parce qu'elle sera congelée. Mm-hmm. Et comme elle est chargée d'eau, on ne pourra pas la réutiliser naturellement, je vais dire, comme ça. Alors, l'autre idée, c'est de pouvoir les sécher. Alors, les sécher, vous allez prendre les tomates, les couper en 8, vous les mettez sur une plaque avec un papier sulfurisé, et vous les mettez au four. Et on va les sécher entre 80 et 90 degrés, et il faudra plus ou moins 1h30 à 2h pour les sécher. Vous pouvez mettre un petit peu de sucre, de sel et du poivre.
0: Sucre
15: dessus. Oui, ouais. Sucre, sel, poivre. Ça va un peu les sécher, ça va leur donner cette forme. Le fait de mettre le sucre, elles ne vont pas trop se rétracter. Elles vont rester sur elles-mêmes. Le principe, c'est d'enlever le jus. Alors, on sait très bien que la tomate est chargée là-dessus en jus. La deuxième, c'est de les confire. On va mettre les tomates dans de l'huile d'olive et les confire. Et là, on pourra les conserver en bocaux, dans notre frigo ou à la cave. Et on aura des tomates confites qui seront gardées. Alors, évidemment, si on n'a pas que les tomates, on a aussi les courgettes et les aubergines. C'est vraiment les envahisseurs du jardin. Hein. Et ça, on en a partout. Alors, comme on a dit tout à l'heure, on pourrait en faire des ratatouilles. On peut en faire des... L'idée, c'est d'en faire des ratatouilles, d'en faire des caviars. Caviar d'aubergines.
0: Caviar.
15: Oui, alors on appelle ça caviar. C'est parce qu'on met l'aubergine au four, 160 une demi-heure, sans l'avoir pelée. On le laisse. Après, c'est 160 une demi-heure, on le sort. Et on enlève cette peau et on va avoir la pulpe. Et la pulpe a des petits pépins et on appelle ça caviar d'aubergine parce qu'on

0: La dernière solution, ben, c'est pouvoir les piéger dans de l'huile d'olive. Alors, on va pouvoir, justement, comme on avait parlé tout à l'heure, avec les tomates, quand on sèche un produit, on va pouvoir le mettre dans un bocal.
1: Parce que l'huile, elle conserve tout?
0: Bien sûr. L'huile d'olive, c'est vraiment l'idéal parce que ça conserve vraiment bien et ça ne rancit pas. Donc, quand vous allez avoir l'huile d'olive, ben, c'est vraiment l'idéal. Alors, ce qui est important pour tout ce que je viens de dire, même si on est très gourmand et nos auditeurs sont très gourmands, c'est de ne pas aller avec vos doigts chercher et manger la tomate ou même les cornichons que vous avez apportés, parce que même si vos mains sont très propres, on apporte des germes
1: des bactéries,
0: et on risquerait de voiler le produit, c'est-à-dire, ça on le verra directement, si on le mettait comme ça...
1: On aura fait tant d'efforts et on va tout gâcher.
0: Exactement. Donc ça c'est hyper, hyper important de faire attention quand on va goûter les produits. Voilà, moi je pense que tout ça c'est pour les conserves. Je vous parlerai après de la limonade.
2: Il y a deux boissons qui suivent et puis surtout on retrouvera vos
0: les recettes. Les recettes vont être sur le site
2: internet rtbfactu/lesambassadeurs.
0: Exactement.
2: Comme ça si nos auditeurs ont des légumes, eh bien ils ont de quoi faire pour ce week-end.
0: Exactement, de pouvoir faire les conserves. Et s'il fait un peu plus maussade et un peu moins agréable au point de vue du temps, ben, faisons
1: ça va, aujourd'hui on est bien.
0: Aujourd'hui, demain,
1: c'est un temps à préparer les conserves.
0: Oui, c'est le moment qu'il faut faire pour pouvoir les mettre en tout cas dans les conserves.
2: Et les tomates, c'est pas que dans le bocal, puisqu'il y en aura aussi dans votre boisson. Et
0: bien sûr.
1: Ah, on va goûter du jus de tomate dans...
2: Non, non, non, j'ai pas tout. Alain ne répondait pas à sa question.
0: Non, non, j'ai apporté justement des boissons et je vous répondrai tout à l'heure avec ce que vous allez goûter.
1: Allez, dans quelques minutes déjà. Ravine, Léna est tout de suite, c'est Love Me Not.

0: C'est joli, ça ravine les nains. On a préparé les verres, Alain.
1: Oui, les verres.
0: Mais les verres sont vides.
1: Non, on va les remplir.
0: De quoi va-t-on les remplir ?

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8: Et donc, ces deux verres malheureux parce que vide, Alain.
9: Oui, mais attendez.
10: Trois, s'il vous plaît.
9: Oui, parce que moi, j'en ai pris un.
8: Bah,
9: moi,
8: Alain.
9: La journée n'est pas finie. Alors, je vous ai apporté, écoutez.
8: Ouais. Il ne faut pas casser les machines. Ouais, là, ouais.
9: J'ai servi. Et alors, je viens de vous faire, pour venir aujourd'hui, je vous ai fait une limonade comme ma grand-mère me préparait. Oui. C'est-à-dire citron vert, citron jaune. Mm-hmm. Moi, j'ai rajouté du romarin dedans. Et on a ce côté aromatique.
8: On a fait une bonne émission, on mérite.
9: Oui, vous pouvez y aller, là. Et vous risquez rien.
8: On fait ça comme le vin, Sophie. Ça donne quoi à l'odorat ?
9: À l'odorat.
10: Eh ben, le citron, forcément.
9: Oui, le citron. Le romarin est très léger.
8: Domine, hein.
9: Le romarin est très, très, très léger.
10: Personnellement, je n'aime pas le romarin. Oui. Et là, franchement, ça passe crème.
9: Ouais. Ça passe facilement. Alors, je suis venu avec deux recettes autres que celle-là, parce que la limonade ici que j'ai fait vraiment facile, citron vert, citron jaune, romarin.
8: Vous n'auriez pas dit qu'il y avait du romarin,
9: non.
8: Sophie.
9: Oui, non, c'est très léger. On le voit en plus trois verres entiers. Je mettrai les photos de la bouteille, mais ça passe vraiment tout à fait facilement. Ce que je vous ai préparé, c'est une boisson qui s'appelle rouge d'été, c'est-à-dire de la pastèque, de la tomate, du basilic et du citron vert. On va prendre donc des tomates, on va prendre des pastèques, du citron vert, du basilic, quelques glaçons.
8: Le rouge d'été.
9: Exactement.
8: Et sur celui-là, on ne doit pas dire avec modération.
9: Non, on peut y aller à fond. Et alors, on va mettre un tout petit peu de poivre dedans pour avoir cette préparation. On coupe évidemment les tomates et les pastèques en morceaux. On a évidemment pelé la pastèque, j'ai presque envie de dire que c'est tout à fait normal. On va mixer avec le jus de citron vert, le basilic, un tout petit peu de glaçon dedans pour pouvoir refroidir. Et on ajoutera une petite pincée de poivre et de basilic. Un peu comme quand on fait un Bloody Mary, mais ici c'est sans alcool. Et là vous avez une boisson qu'on peut évidemment faire goûter aux enfants et qui a ce côté tomate et pastèque, ça marie super bien. Je reviens évidemment, la botanique dit que c'est la tomate est un fruit et nous on sait qu'en cuisine on les range dans les légumes. Donc c'est toujours un peu cette discussion, mais on sait que il y en a un qui va dire le fruit, nous le légume. On l'utilise un peu comme un légume, mais il s'associe super bien avec les fruits. Le deuxième, je voulais vous raconter une petite histoire sur les concombres. Concombre, il est tellement chargé en eau que pour faire une limonade et faire une boisson avec, c'était presque facile. On est en pleine saison de récolte des pommes. Alors j'ai travaillé avec les pommes, de la menthe et de l'eau pétillante. L'idée, c'est de prendre le concombre, la pomme. Alors la pomme, vous prenez, moi ici j'ai parlé de pomme verte par rapport à la couleur du concombre, mais on a chez chez nous des pommes comme la Johanna Gold, que la Cox, toutes ces pommes qui sont là chez nous, on va prendre une pomme belge évidemment pour pouvoir faire ce mélange, un petit peu de citron dedans et on va travailler avec de la menthe fraîche, de l'eau pétillante pour pouvoir le faire et quelques glaçons. C'est vraiment une boisson qu'on peut faire même goûter aux enfants parce que ne dites pas qu'il y a du concombre aux enfants parce que là ils vont pas la boire.
10: Ah, ils aiment bien les enfants, oui, les concombres et mais, les tomates cerises.
9: Ah ben voilà, mais vous avez
8: pas la même génération à nos enfants.
9: Oui, c'est vrai.
8: Nous, on était
9: nous on est grands-pères et voilà, oui, c'est vrai. Et alors on va mixer.
8: Presque à l'EHPAD.
9: Et non, n'exagérez pas quand même. Et on va prendre le concombre. Le concombre important de l'éplucher, parce qu'on le digère mal avec la peau. Donc toujours important, on va mettre des pommes, du jus de citron, de la menthe. On va mixer le tout et on va filtrer pour avoir une boisson très fluide. Et dans chaque verre, on mettra un petit peu de jus de citron et cette eau pétillante qu'on va venir rajouter. Quelques rondelles de concombre et de citron et de la menthe. Et on n'a plus qu'à servir. Et voilà. Et ce sont deux boissons qu'on peut utiliser avec des légumes qui viennent du jardin. Et avec vraiment quelque chose qui est chouette pour nos enfants et les petits-enfants, évidemment, c'est encore chouette de pouvoir avoir ce type de limonade et de boisson.
10: Deux recettes qui accompagneront d'ailleurs les
9: bien sûr,
10: recettes
9: bien sûr, je les ai faites
10: évidemment.
9: Et elles vont se retrouver sur le site de RTBF Actu, évidemment.
8: Voilà, il suffit de paf
9: et directement,
8: vous écoutez Baguette Magique.
10: Avec Sophie grand plaisir. Agit.
9: C'est ça, c'est presque ça. Ouais. Merci de votre accueil, toujours un plaisir de venir sortir du banc et venir sur le terrain en tant que titulaire.
8: Et puis vous vous levez un petit peu plus tard que quand vous faites les Viva Weekend.
9: Oui, oui, tout à fait. C'est cette semaine, et cette semaine, c'est le 6-8 aussi. Donc,
8: ah, c'est vrai.
9: 6-8, c'est tôt. Hein. C'est tôt, c'est tôt. Oui. Mais c'est très chouette l'après-midi de venir près de vous. Donc,
8: on vous voit quand dans le 6-8 cette semaine?
9: Jeudi.
8: Jeudi,
9: jeudi, ce sera dans le 6-8.
8: On va mettre son réveil alors. Hein.
9: Oui, il faut.
8: Je parle pour nous, le spectateur.
9: Oui, exactement, exactement. Et je serai dans le 6-8.
8: Et avec Sylvie.
9: Et avec Sylvie, c'est à partir de 8h tous les samedis dans Viva Weekend de 8 à 10h, exactement. 2h. De gourmandise.
10: En dehors de tout ça, vous avez également...
9: Un restaurant, là je rentre, dès que je finis, je vais donner un atelier de cuisine, ils m'attendent mes élèves, et le restaurant est complet ce soir, donc évidemment.
10: Il s'appelle ?
9: Ça s'appelle Le Grand Rieux, à Grand Rieux, c'est un petit restaurant qui existe depuis 50 ans, ouais. Et dans la campagne.
10: Vous vous rendez compte comme c'est chargé ?
9: Oui, mais la vie est belle. Oui, mais la vie est belle. La vie est belle, donc profitons-en.
8: Merci beaucoup, Alain Bosman.
9: Merci de votre accueil, à très vite.
8: Un chouette après-midi avec vous. Voilà, c'est à Siena Spero maintenant. Avec Material Girl. Et puis le gagnant, la gagnante.

0: musicale, les musiques de comédie musicale. Moi, j'adore ça. Hein.
1: Oh, j'adorais ça aussi.
0: J'ai vu ça au Forêt Nationale il y a longtemps déjà, les Rois du Monde. Bien, on arrive donc avec notre gagnant dans quelques secondes. Vous êtes dans les ambassadeurs.
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0: Et là, tout de suite, on va prendre la direction de Flawin. Bonjour Thierry.
1: Bonjour Thierry.
12: Bonjour Sophie, bonjour Philippe.
0: Je dis Flawin, pas tout à fait, parce que là, vous êtes comme beaucoup à cette heure-ci dans la voiture. Là, vous rentrez à la maison.
12: Je pars faire le sport. Donc,
0: Et vous faites quoi? Vous pratiquez quoi comme sport?
12: Du paddle ou alors un peu de salle, voilà.
0: Et là, c'est un petit peu de salle, là, c'est un petit peu de cardio, 16h53, c'est le bon moment. Les médiévales, tiens, vous irez vous entraîner à faire à jouer un peu de l'épée là-bas. C'est Villers-la-Ville pour notre gagnant, Sophie.
1: Qui remporte 4 à 5, excusez-moi.
13: Je l'embête un
1: Patrick,
13: peu.
1: Patrick Weber est avec nous en studio, est assez comique aujourd'hui. Je vous présente Thierry, Patrick. Bon. Et du coup, Thierry, vous remportez 4 à 5 pour les médiévales de Villers-la-Ville qui ont lieu ce week-end.
12: Génial.
1: Félicitations.
13: C'est chouette. Bravo.
12: Merci beaucoup.
0: Ben voilà,
1: Patrick se dit ravi de vous y accompagner.
13: Bah oui, mais
12: avec plaisir.
13: Voilà. Ce que j'ai fait le week-end passé à Waterloo.
1: Ah, bon. Ben voilà.
0: Oui, oui, ça s'est bien passé ce week-end.
13: Hyper bien passé, avec plein d'auditeurs, et je voudrais vraiment les remercier parce que c'était c'était un moment génial. Voilà.
1: Ah oui, elle a dans un cadre, Lyon, bah ouais, c'est un but de incroyable.
0: L'histoire de la butte du Lyon. Bien, Patrick, vous arrivez
1: à bientôt,
0: faire un peu de radio maintenant.
13: Ouais.
0: C'est pas fini. Merci, salut Thierry. Vous vous installez dans le studio des ambassadeurs et je règle la clim sur 22. Ça vous va?
13: Il fait un peu
0: frisquet,
13: hein.
0: Vous voulez que je monte un peu?
13: Montez un peu.
0: Tout
13: la
0: est possible
13: clim.
0: Avec la clim.
13: Ouais, parce qu'on
0: vous êtes très clim, vous.
13: Il a l'art de. Il devrait faire de la radio parce qu'il a vraiment l'art de la transition. On va parler de la clim parce qu'on est dans cette journée un mois après les incendies et ça c'est terrible. Mais on va se poser la question simplement de savoir ce que ça a pu changer dans nos vies. Si ça a déjà changé quelque chose dans nos vies d'ailleurs, je suis curieux de savoir ce que vous en pensez. Moi, par exemple, c'est nos clims, quoi qu'il advienne. Nos clims, mais bon, vous, je ne sais pas. Vous êtes très climatisé, vous n'est-ce pas?
0: On répondra à cette question demain, si vous voulez bien.
13: Il n'y a jamais aucune question privée.
0: Il est épuisant. À demain, Sophie.
13: Il est épuisant.
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14: De la musique et des plaisirs de la bouche dans l'agenda. Voilà un bon programme. 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Tout en toute sécurité, rassurez-vous. Queen et ABBA débarquent à Charleroi. Ce sera au théâtre La Ruche ce 19 septembre. 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Et puis de la musique aussi aux fêtes de Wallonie qui se déroulent à Mons à partir du 17 jusqu'au 20 septembre. Bah, c'est le week-end qui arrive. Déjà en milieu de semaine, ça va commencer au programme du festival de théâtre de rue, des scènes populaires urbaine, des DJ, des concerts exceptionnels, dont un à ne pas manquer, celui de Salvatore Adamo. Il est gratuit et ça se passe à Mons. Quelques activités en détail en plus de ces concerts. L'Orchestre Royal de Chambre de Wallonie sera au Théâtre Royal ce jeudi à 20h. Et puis, vous avez tout le programme sur le site de la ville de Mons. Tout le week-end aussi, différentes activités musicales et animations en général dans différentes parties de Mons. Ça se passe donc ce week-end et déjà à partir de ce jeudi. Et puis, on se donne rendez-vous aussi du côté de la Louvière, au Reux plus précisément. Je vous avais promis des produits de bouche. Producteurs, commerçants et artisans de l'entité du Reux vous donnent rendez-vous pour une édition d'automne du comptoir Rodien. C'est ce vendredi. Rodien, ça veut dire Dureux. C'est ce vendredi à partir de 15h jusqu'à 20h. C'est sur la place de Gottigny. C'est un charmant petit village. Vraiment, le village en lui-même vaut le détour. C'est dans l'entité Dureux. C'est à 3 km Dureux et ça se passe ce vendredi. Voilà un agenda bien chargé. Il n'y a plus qu'à structurer ce que vous allez faire maintenant.
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15: Bonjour tout le monde, les nuages se morcellent progressivement actuellement et donc la soirée et la nuit seront assez étoilées avec également des températures minimales plutôt douces, entre 12 et 16 degrés. Ensuite, demain matin, on pourra retrouver quelques bandes grisailles en début de matinée sur les Hautes-Fagnes mais aussi sur les Flandres et en province d'Anvers. Ailleurs, par contre, ce sera extrêmement dégagé car la journée de demain sera une véritable journée d'été. On attend en après-midi entre 25 et 29 degrés, c'est 10 degrés au-dessus des normales de saison. Et du côté du ciel, en après-midi, il aura tendance à se voiler quelque peu sur la moitié nord, mais l'impression restera toujours très lumineuse.
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13: 17h, RTBF Vivacité, je suis Patrick Labert, je vous attends dans C'est pas fini, vous le savez, ce sera après votre journal avec Hélène Renaud.
14: On y voit un policier gifler violemment une personne. Le parquet du Brabant Wallon ouvre une enquête après la diffusion d'une vidéo sur les réseaux sociaux. Une case mal cochée, un document incomplet. Nous avons le droit à l'erreur dans nos démarches avec une administration. Les dirigeants d'Écosse, du Pays de Galles et de l'Irlande du Nord revendiquent leur droit à l'autodétermination. Ils affirment que l'avenir de leur nation est dans l'Union européenne.
1: Voilà pour les titres. Bonjour, le parquet du Brabant Wallon ouvre une enquête après la diffusion d'une vidéo montrant un agent de police en train de gifler violemment une personne avant de la pousser à bord d'un véhicule de police. Les faits se sont déroulés ce week-end, samedi soir, et concernent un membre de la zone de police de Nivelles-Genappe, dans le Brabant Wallon. Donc, l'enquête devra établir le déroulement précis des faits. Écoutez Marc Rézette, procureur du roi de Nivelles.
3: Est-ce que c'est une gifle gratuite de frustration d'une policière ou si c'est au contraire un mouvement pour écarter quelqu'un qui représenterait un danger? Ça, c'est l'enquête qui permettra de le déterminer. Avoir la vidéo qui a été diffusée sur les réseaux sociaux et l'entièreté des images si la séquence est plus grande, et puis aussi des images de la ville si elles existent et les bodycams si les policiers ont eu le temps de mettre leur bodycam en marche.
1: Les précisions du procureur du roi de Nivelles, précisions données à Benjamin Carlier. Une enquête interne est également ouverte au sein de la zone de police Nivelles-Genappe. La mosquée de Laeken en région bruxelloise a été la cible d'un tac islamophobe ce week-end. Une croix gammée a été découverte sur son volet. Elle a été effacée tôt ce matin. Une enquête a débuté. Le responsable de la mosquée se dit profondément choqué et demande que les auteurs soient identifiés et les lieux de culte mieux protégés. L'incendie qui touche les Hauts-de-Fagne est désormais maîtrisé, mais il n'est pas encore considéré comme éteint. Le gouverneur de la province de Liège a fait le point un mois jour pour jour après les premières flammes à l'est de la Belgique. Le commandant des pompiers de la zone de secours Vestre-Ogne-Plateau confirme aussi que la situation est vraiment beaucoup plus calme. Quentin Grégoire ajoute que dès demain, un véhicule fera encore des rondes, mais qu'il n'y aura plus de pompiers sur place toute la journée, comme ce fut le cas depuis un mois maintenant. Un peu plus de 2600 hectares de végétation sont partis en fumée et la zone incendie reste interdite, mais les nombreuses activités et balades ont repris. Mais le tourisme n'a pas bonne mine pour autant. Jean-Pierre Robert est le propriétaire de l'hôtel des Bains et Wellness au lac de Robertville.
21: Le RECA souffre énormément, que ce soit moi ou que ce soit mes confrères de Butchenbach, de Malmedy, et toute la région souffre énormément de par l'absence de touristes qui ont peur actuellement. Là, pour l'instant, concrètement, on est à une perte de 73% de nos chiffres d'affaires par rapport à l'année passée. Donc si, en fait, cela ne se réveille pas, on risque d'avoir un effondrement économique au niveau de taux d'occupation, au niveau des fréquentations des restaurants. Donc la situation est vraiment, vraiment très inquiétante. C'est important de pouvoir relancer l'économie avant qu'elle s'effondre, parce qu'il y a des emplois, il y a des producteurs locaux aussi qui sont concernés, donc toute l'économie pour l'instant des Hauts-de-Fagne est vraiment impacté par cette situation.
1: Un témoignage recueilli par David Watley. 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Nous avons le droit à l'erreur dans nos démarches avec une administration. C'est le fil rouge du nouveau rapport du médiateur de la région Wallonne et de la Fédération Wallonie-Bruxelles. Rudy Hermans, la fonction publique doit donc faire preuve de rigueur, mais aussi d'un peu de souplesse.
22: Oui, c'est le message de Nicolas Lagasse, le médiateur des administrations wallonnes et francophones.
23: Certaines administrations semblent plus orientées sur le respect de leurs propres procédures plutôt qu'une orientation usagée.
22: Orientation usagée, comme on dirait orientation clientèle ou résultat dans le secteur privé. Et le médiateur cite notamment l'exemple d'une ASBL à qui on a refusé un subside pour une case mal cochée dans un formulaire.
23: On n'est plus en train de vérifier que l'ASBL remplit bien les conditions, on est en train presque de tester la maîtrise de l'ASBL des procédures administratives. Vous auriez dû cocher la ligne du dessus. Or, l'usager ne peut jamais être considéré comme un expert administratif.
22: Idem pour ce citoyen qui convoitait un emploi, mais recalé pour un document incomplet.
23: On n'arrête pas des postulants pour des raisons purement formelles.
22: L'adage est pourtant connu, nul n'est censé ignorer la loi. C'est vrai, mais pour Nicolas Lagasse, le principe d'égalité est également fondamental.
23: L'information doit quand même être suffisamment limpide, arriver à temps, pour permettre à chacun de pouvoir faire valoir ses droits. C'est aussi important.
22: Idéalement, il s'agit bien sûr d'éviter les erreurs, et cela passe aussi en amont par de la simplification administrative.
1: Les précisions signées Rudy Hermans. Les supermarchés ouverts le dimanche attirent des clients. Depuis le début de l'année, leur chiffre d'affaires a bondi de 22% ce jour-là. C'est ce que révèle une étude du bureau YouGov, relayée par le journal Le Soir. Alison Delpierre a rencontré des clients qui admettent avoir changé leurs habitudes d'achat.
4: Depuis que les magasins s'ouvrent le dimanche, c'est le jour le plus facile pour notre famille de faire les courses.
5: Et pour Odile, tout est une question d'organisation.
4: Le samedi, c'est le jour où chacun des enfants a sport et donc on doit les emmener à des matchs, l'un le matin, l'autre l'après-midi, et donc la journée est très serrée, alors que le dimanche, on n'a pas trop d'activités et donc c'est beaucoup plus facile.
5: Et elle est loin d'être la seule. Les habitudes ont clairement évolué avec l'ouverture dominicale. Karima Gozi, porte-parole de Deleuze.
6: Le dimanche est devenu un jour équivalent à un jour classique de la semaine. Et donc, de plus en plus, le dimanche, qui était une journée à l'origine plutôt de dépannage, ou alors où on veut venir chercher les produits frais du matin pour le petit déjeuner, viennoiserie, pain, etc. Là, c'est vraiment devenu un jour à part entière.
5: Avec une conséquence sur les commerces indépendants, ils accuseraient un recul global de 5% de leurs recettes le dimanche. Christophe Wambercy, secrétaire général du syndicat neutre pour indépendants.
7: À partir du moment où vous avez le commerce alimentaire qui s'ouvre, eh bien effectivement, le consommateur va acheter son pain dans la grande surface plutôt que chez son boulanger du coin.
5: De peur que la situation ne s'aggrave pour les commerces indépendants, le SNI demande aux politiques de revoir sa réforme.
24: Un touriste belge de 45 ans est porté disparu depuis hier matin en Écosse. L'homme, professeur à la KU Leuven, n'a plus donné signe de vie depuis son départ pour une randonnée. Il est décrit comme un marcheur expérimenté. La frappe russe sur un train ukrainien près de la frontière polonaise démontre à quel point le président russe, Vladimir Poutine, est désespéré. C'est ce qu'affirme le secrétaire général de l'OTAN, Mark Rutte. Hier, un drone russe a touché un train de voyageurs à 2 km de la frontière avec la Pologne, membre de l'OTAN. Il n'y a pas eu de victime. Pour Mark Rutte, Vladimir Poutine pense qu'il peut nous empêcher de soutenir l'Ukraine et qu'il peut saper notre unité. Il a tort, a-t-il conclu. Le Royaume-Uni sera-t-il bientôt désuni ? Les dirigeants d'Écosse, du Pays de Galles et d'Irlande du Nord se sont réunis aujourd'hui, des dirigeants indépendantistes. Ils ont signé une déclaration commune dans laquelle ils réclament le droit à l'autodétermination pour leur nation. Daniel Fontaine, ces dirigeants considèrent que ce moment est historique.
25: Oui, parce qu'aussi bien l'Écosse que le Pays de Galles et l'Irlande du Nord sont actuellement dirigés par des partis indépendantistes. Leurs dirigeants ont signé aujourd'hui une déclaration commune réclamant le droit d'organiser des référendums d'autodétermination. Ils demandent au gouvernement britannique de faciliter de futurs changements constitutionnels. Michelle O'Neill est la première ministre d'Irlande du Nord.
26: Même si nous sommes très différents et si nous avons chacun nos propres priorités politiques, notre cause commune repose sur la conviction que Londres ne sert pas et ne servira jamais bien notre peuple. Notre cause commune, c'est que nous avons le droit à l'autodétermination. Notre cause commune, c'est que nous devons collectivement veiller à ce que ce message soit entendu à Westminster.
25: Ces dirigeants jugent que le Brexit a porté préjudice à l'économie de leur nation. Leur avenir se trouve au sein de l'Union européenne, disent-ils. Le Premier ministre britannique, Andy Burnham, défend une plus grande décentralisation du pays, mais il rejette l'organisation de référendums d'indépendance.
24: Et hier, le président américain Donald Trump avait déjà créé la surprise en se disant favorable à la réunification des deux Irlandes. Alexander Blok a intégré le top 30 du classement mondial des joueurs de tennis. Le Belge est 27e. Alexander Blok a atteint les quarts de finale de l'US Open la semaine dernière, mais il a été contraint à l'abandon. C'est la fin de ces informations. Merci de nous écouter.
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13: Fin des infos, mais pas fin de vos questions, car c'est l'heure justement d'apporter une réponse.
24: Avec une question en lien avec notre journée spéciale, un mois après l'incendie dans les Hauts-de-Fagne, la RTBF s'interroge sur cet été brûlant et sur la suite, que faire maintenant ? Tanita Mani de Bruxelles se questionne également.
28: Y a-t-il des nouvelles innovations ou des nouvelles technologies qui se développent pour lutter contre les incendies ?
24: Et c'est Joanne Montet qui s'est emparée de cette interrogation. Bonjour Joanne.
29: Bonjour Hélène, bonjour tout le monde.
24: Y a-t-il déjà des techniques innovantes ?
29: Ben oui, en fait il y en a plein, mais surtout pour éviter les départs de feu ou les éteindre au plus vite lorsqu'ils démarrent. Bref, agir avant que le feu ne se répande. Il existe par exemple des boîtiers avec des capteurs intelligents qu'on peut attacher au sommet des arbres. Ils alertent sur les premiers signes, puis ils déclenchent un drone qui peut venir soit envoyer des données, soit éteindre les flammes. Une autre technique intéressante aussi se pose au niveau des sols. Dans un champ, par exemple, on peut placer une sorte de barrière pare-flammes. Concrètement, ça ressemble un peu à ces lignes qui séparent les couloirs de nage des piscines, vous voyez. Mais avec des boîtiers qui vont souffler un produit extincteur biodégradable au contact du feu.
24: Et pour détecter ces incendies, l'intelligence artificielle est-elle déjà utilisée abondamment ?
29: Eh bien, pour répondre à cette question, je vais vous dire que oui, bien sûr, pour les satellites et leur système d'imagerie, mais on trouve aussi sur des pylônes électriques, dans certaines régions de France, des caméras intelligentes qui sont dotées de capteurs qui utilisent l'IA et localisent aussi les départs de feu.
24: Et si je vous comprends bien, une seule technologie ne suffit pas ?
29: Effectivement, non, ça ne suffit pas du tout. Il faut les combiner à toutes les étapes, la détection précoce, l'alerte, l'intervention sur le terrain. Mais il faut surtout rivaliser d'intelligence et d'adaptation pour prévoir des voies d'accès à la forêt, des plantations plus résistantes au feu et évidemment, last but not least, agir sur la cause de la multiplication de ces incendies, le réchauffement climatique d'origine humaine.
24: Merci Johan pour toutes ces précisions. Rendez-vous demain pour une nouvelle question. Envoyez-nous votre vidéo via notre site rtbf.be/QR.
13: Merci Hélène pour ce journal. On y reviendra sur cet été brûlant. Deuxième partie, on va poser la question de la clim et de ce que ça a changé dans votre vie au quotidien. Prochain rendez-vous avec l'info à 18h sur Viva. On retrouve d'abord Xavier Ponsard. Ça n'a pas été simple, Xavier et moi, pour arriver aujourd'hui du côté du ring de Bruxelles. Comment ça se passe?
0: Eh bien, ça ne s'arrange pas, mon cher Patrick, avec des ralentissements à prévoir entre Wezembeek et Oulart en direction de Waterloo. Pour faire ce parcours et traverser ce tronçon, c'est une heure de plus au temps habituel qu'il faut ajouter pour traverser donc cette difficulté, avec un accident aussi qui est observé et qui est signalé à hauteur de Wezembeek en voie de droite en direction du carrefour Léonard. Ralentissement aussi à Groenendaal. Là, c'est la voie de gauche qui est neutralisée avec donc de gros bouchons et un secteur évité autant que possible, si vous le pouvez, en cette fin d'après-midi. Ralentissement aussi dans l'autre sens entre Kreinem et Macquelon. Là, ce sont des ralentissements habituels en direction de Grand-Migard. Bouchons aussi pour quitter la capitale via l'E40 entre Kortenberg et Berthem, c'est en direction de la Cité Ardente. Des ralentissements aussi toujours pour traverser le chantier de Votem, 20 à 30 minutes dans les deux sens de circulation. Un peu moins sur le 411 entre Champion et Vierde en direction d'Arlon, et puis toujours la suite d'un accident. Ça se passe sur l'autoroute E42 à hauteur de Spy. C'est la voie de droite qui est neutralisée en direction de Charleroi. Comptez 15 à 20 minutes.
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1: Nous y sommes et c'est un véritable plaisir de vous retrouver. Vous le savez, on est ensemble jusqu'à 19h. On va débriefer l'actu à notre manière dans cette émission 100% belge qui n'a pas sa langue en poche. On va se poser la question de ces fêtes réussies mais qui rassemblent vraiment beaucoup de monde. Et puis on va trinquer même si on n'a que de l'eau et du thé autour de nous. Ça, ce sera notre premier sujet dans votre casserole, Carole. Aujourd'hui, on va du côté de Charleroi, je pense.
2: Du côté de Charleroi, on va parler de bande dessinée puisqu'il y a certaines statues qui vont disparaître, prendre leur retraite, prendre leur...
1: Moi, je trouve ça très triste. Oui. Et vraiment, attendez-vous à des réactions. Parce que
2: je me doute.
1: Parce ça met du soleil dans le ciel de Charleroi. Ils sont
2: en retire
1: nos statues.
2: Belgique, hein.
1: Mais oui, et de la bande dessinée, franchement. Ça ne va pas se passer comme ça, on est bien d'accord. On va vivre l'actu en vrai de vrai, on vous explique. Mais je crois que vous vous doutez un petit peu de quoi on va parler plus loin dans l'émission. Il y aura deux impactus, justement, pour contrôler votre maîtrise de l'actualité. Donc, certains seront observés de façon un petit peu plus précise. Oups, j'entends la oups à ma droite et la question qui fâche. Mais vous savez qu'on poursuit cette grande opération de la RTBF aujourd'hui, hein, un mois après l'incendie qui s'est déclaré dans les Fagnes. Hein. Quelle vie après un été brûlant? On va vous poser cette question. Pour faire une bonne émission, il faut un bon casting. On a un chargé de projet qui est très chic aujourd'hui. Mm-hmm. C'est Colin de Neubourg.
3: Bonsoir, Patrick.
1: Oh, en plus, une voix comme ça, oui, un peu, je veux dire, sotto voce, comme on dit.
3: Oui, j'ai décidé d'être un peu plus sensuel, ça y est.
1: Ah, sensuel.
4: Oui, c'est chic, très chic, il a mis une chemise.
1: Bah écoutez, vous mettez tout le temps des chic. Non, mais il est rarement aussi chic, Paul.
3: Mais je prends le compliment.
1: C'est notre invité, il est là, et c'est Mariam Allard, qu'on est super content d'accueillir aujourd'hui.
5: Coucou.
1: Notre voix RTBF. Merci, Mariam.
5: Bonjour.
1: C'est vous que j'ai essayé de faire trembler un petit peu avec le
5: Zabak. Oui, je l'ai bien senti.
1: Ne nous décevez pas, voilà, c'est ce que j'ai envie
5: Allez,
1: de dire.
5: Allez, encore plus de pression.
1: Voilà, un peu plus, ça ira encore mieux. C'est Nadia Sabi qui nous rejoint aujourd'hui, qui vous reçoit, vous attend. Et dialogue avec vous au 3063, 50 centimes le message, rue 470 07 20 23, ça c'est pour WhatsApp et le téléphone 070 23 33 23 30 centimes la minute. Il n'y a pas moyen de le dire plus vite.
5: Oui, franchement,
1: donc,
5: c'est
1: si
5: parfait.
1: Si vous avez noté, moi je dis bravo, mais si vous êtes très sage, je le répéterai. Charlie est aux manettes de l'émission, est-ce que j'ai oublié quelque chose? Non. Bonjour, bonsoir à nos invités.
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1: Paul Legrand, toujours patron de Publimarket et toujours une chope en main. On parlera de l'Octoberfest d'ici
4: non,
1: quelques
4: secondes.
1: Non,
4: pas toujours une chope en main.
1: Enfin, j'espère bien quand même. Je suis en train de vous tailler une réputation. Oui, et oui. Vous allez être beaucoup dans l'émission parce que on va aussi ouvrir, pas aujourd'hui, un sujet, vous savez, qu'on aborde souvent dans l'émission, la chasse.
4: Ah, aujourd'hui? Non.
1: Non.
4: Mais on revient, bien sûr. Plein de fois, ça va être génial. Je suis ravi, là, d'ailleurs, de revenir pour cette 8e saison, c'est quand même pas mal.
1: C'est un sujet que les auditeurs apprécient particulièrement, mais vous allez essayer de nous convaincre.
4: Je suis
1: aussi
4: un peu seul contre tous. Hein,
1: c'est pas vrai, il y a des copains à vous qui, de temps en temps, réagissent également. Mariam Allard, elle est avec nous, vous la connaissez, bien sûr, elle est à la veille d'un nouveau défi, j'aime bien comment on dit ça,
5: Oui, c'est un peu mystérieux comme ça.
1: Oui, tout à fait. Et puis, ça ajoute aussi un petit peu à la pression dont on parle.
5: Oui, bah oui, Mariam. J'en ai jamais assez, hein, finalement.
1: Le JT, ok, on a tourné la page. Et puis, alors là, cette nouvelle aventure qui va démarrer en vrai de vrai.
5: Ouais.
1: Est-ce qu'on la date, ça reste toujours aussi secret?
5: C'est mi-septembre. Pour l'instant, je ne peux pas en dire plus, mais c'est un peu avant mi-septembre.
1: On va voir aussi, d'ailleurs, pourquoi il y a un peu de mystère autour de tout ça. Ben, mi-septembre, c'est vrai que...
4: C'est demain.
1: Voilà.
5: C'est demain pour moi. Allez, encore plus de pression, on y va.
1: Allez, on y va, les amis. Merci d'être avec nous. Réagissez, hein, je compte sur vous. Vous avez été particulièrement présents et réactifs la semaine dernière. Eh bien, on va encore faire mieux cette semaine. On est ensemble et ça, c'est une bonne nouvelle.
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1: Quel est le secret des fêtes réussies ? On va parler d'une fête qui est cartonnée l'an dernier, qui fait son comeback. Ça se passera du 14 au 24, c'est bien ça, octobre, sur l'esplanade du cinquantenaire à Bruxelles. Et on se pose la question de ces fêtes qui rassemblent de plus en plus des centaines de convives. Pourquoi ça plaît autant ? Il y a même parfois des débats, des polémiques autour de ça, parce qu'on se dit, tiens, voilà, pourquoi aujourd'hui on a envie de se retrouver aussi nombreux au même endroit pour fêter la même chose ? Et puis en plus, des fêtes qui ne sont pas nécessairement inscrites dans notre calendrier des fêtes, monsieur Paul Legrand. Alors on dit tout de suite, c'est vous qui organisez la fête, donc forcément vous n'allez pas nous en dire du mal, et on n'attend pas ça. Mais je veux dire, comment vous expliquez que ça ait fonctionné aussi bien l'année dernière ?
4: Mais je pense qu'en fait, les gens ont envie de se retrouver, de passer un bon moment, et c'est des moments qui sont quand même très bon enfant, alors que c'est vrai que l'Octoberfest, on croit que c'est simplement boire de la bière et écouter...
1: Avec une culotte en cuir.
4: Avec une culotte en cuir et...
1: Parce que c'est mieux.
4: Vous êtes très culotte en cuir. Mais,
1: ouais, c'est mon truc. Oui.
4: Mais voilà, c'est bon enfant. C'est vraiment bon enfant, parce qu'on a eu zéro problème l'année passée.
5: On est ravis de le savoir.
1: Tout le monde s'en fiche de ce qu'il raconte. Tout le monde se préoccupe.
5: Il y a deux conversations en même temps.
4: Ah, moi, ça fait 8 ans qu'il me coupe, que j'arrive même pas à faire une phrase.
1: Mais non, mais c'est vrai que ça fait partie.
4: Cher auditeur, aidez-moi.
5: Il vient d'admettre qu'il a une culotte en cuir quand même.
1: Mais oui, parce que je suis allé à une Oktoberfest.
5: Mais il l'a pas entendu du coup.
1: Pris comme ça dans l'enthousiasme
4: de scoop. D'abord, c'est une fête traditionnelle munichoise qui est née en 1810 en l'honneur du mariage du prince Louis de Bavière et de la princesse Thérèse. Et donc Munich voulait, tout Munich voulait participer, il n'y avait pas assez de place, et donc ce sont les brasseurs qui ont fait des brassins spéciaux et qui ont fait la fête pour ce mariage-là, et ça a continué à travers le temps, et donc maintenant, nous sommes, grâce à la représentation permanente de la Bavière auprès de l'Union Européenne, et grâce à la ville de Munich qui nous reconnaît, et on est la seule Oktoberfest officielle, j'irais, en Belgique, voire même en Europe, parce que j'en connais pas non plus. Et donc, voilà, ça se fait sous les arcades du cinquantenaire. Ça donne un petit peu ce côté porte de Brandebourg, mais en beaucoup plus grand, hein, forcément. Et donc,
1: qu'est-ce qui est plus grand, notre cinquantenaire ou la porte de Brandebourg?
4: Ah, notre cinquantenaire.
5: Le cinquantenaire,
4: hein. Oui. Ouais, vachement plus grand. Ouais. Hein. Et donc, on met près de 20 arts de tentes, et donc, c'est on espère accueillir entre 15 et 20 000 personnes pendant ces 10 jours-là. Et surtout, nous avons le dimanche 18 du 10, le Family Day, qui là ramène et rassemble tous les côtés folkloriques, historiques, à la fois de Bruxelles et à la fois de l'Europe et de l'Allemagne.
1: Tu veux dire que les gamins viennent boire de la bière ce jour-là ?
4: Non, les gamins...
1: J'essaie de comprendre.
4: D'abord, c'est vrai qu'on offre l'entrée à ceux qui ont moins de 15 ans, mais surtout, le Family Day, il y aura un défilé avec le Mebaume, le Mugang, les arbalétriers de Bruxelles, de Belgique, de Bavière, d'Allemagne, de partout dans le monde.
1: Ouais.
4: Et donc, si vous voulez, il y a ce côté très rendez-vous où la culture doit aussi être présent. Et surtout, que notre culture puisse s'exporter et que entre les éléments culturels de différents pays et de l'Europe.
1: Qu'il y a un échange.
4: Qu'il y a un échange.
1: Dites, et alors,
4: parle.
1: Tout ça, c'est, ça fleure la testostérone. Est-ce que les dames sont est-ce que les dames sont les bienvenues?
4: Mais évidemment, les dames sont les bienvenues.
2: Regardez la photo. Oui.
4: Surtout, les dames sont les bienvenues.
1: Oui. Ceux qui nous suivent en télé ou sur Ovio, il y a une dame qui est la bienvenue. Ah. On va dire ça comme ça.
4: Mais non, alors, c'est marrant parce que
1: non, parce que j'ai vu qu'il y avait une soirée spéciale, madame.
4: Il y a une, en effet, une...
1: Je prépare les sujets, vous savez, moi, j'arrive pas comme ça à faire l'émission et puis je découvre tout 3 secondes avant. Mais vous avez l'air d'être étonné, c'est vous qui organisez.
4: Oui,
1: c'est quoi votre soirée, madame, mesdames, je sais pas quoi.
4: Une ladies night.
1: Une ladies night. Une Fräulein Abend, vous voulez dire.
4: Puisque c'est le cas.
1: Qu'est-ce qu'il raconte?
4: Damenwiesen, exactement.
1: Damenwiesen. Genau.
4: Et donc, là, il y a un petit côté aussi caritatif parce que on fait ça avec Madame Sixt, qui est allemande, forcément. Et donc,
1: celle des voitures.
4: Et oh, donc, on va donner une partie de la recette des Damenwiesen à la fondation de Madame Six, qui vient en aide à plein de...
1: Ah, c'est bien, ça.
4: Ben oui,
1: qu'est-ce qu'on mange?
4: Alors, on va manger...
2: La choucroute
4: Non, pas de la choucroute, du schnitzel.
1: Oh, on va manger... Du schnitzel. C'est la version chinoise du schnitzel.
2: C'est
1: tout nouveau, ça vient
4: du
1: sortir.
4: Du poulet frit.
3: La mondialisation.
2: Parce qu'on trinque avec.
4: Et voilà. Donc, il y a plein de gastronomie allemande.
1: Attends, il y a ces deux mots qui ne vont pas ensemble.
2: Je suis désolé. Ça ne va pas durer comme ça. C'est trop loin.
4: Ça va être chouette.
1: De pas. Qui est client? Ben c'est vous, hein. Chaque fois qu'on parle nourriture, on se tourne vers vous.
3: Et de la bière aussi.
2: Oui, évidemment.
4: Et la
2: bière
4: qu'on fait venir d'Allemagne, qui est la Spaten, qui appartient à InBev. Et donc, les serveuses viennent d'Allemagne, les pompes viennent d'Allemagne, parce que les débits sont... On arrive à sortir 2 litres toutes les 5 secondes, quand même. Ça, c'est un petit...
3: Qui, ça?
1: Vous parlez de quoi?
4: Les pompes.
3: Ah bon, pardon. Le détail est important.
1: Il y a des toilettes à proximité?
4: Oui, plein, 68 en ligne.
3: Important à préciser.
2: C'est vrai que...
1: C'est parce qu'il y a Frédéric qui nous dit les dames sont les bienvenues pour apporter les verres, mais il fait un lol derrière. Mais c'est vrai que sans blague, il y avait un peu cette image. Quand on voit... Justement.
4: Non, mais il y a des dames et des hommes.
1: Des grandes tablées de mecs, et puis alors.
4: Mais c'est vrai qu'elles arrivent.
1: Je me rappelle qu'un jour, Angela Merkel.
3: Mais il y avait tout un stéréotype.
1: Ben, elles étaient fait renverser toute la bière.
2: Non, mais ces dames sont impressionnantes quand vous voyez les tours de shop.
1: Invraisemblable.
4: Alors, le record du monde.
1: De quoi?
2: De
4: portée de shop.
1: Oui.
4: C'est 16 verres. Il faut savoir que le verre fait déjà 1 kilo, et puis vous avez au moins 1 litre de bière dans le verre. Donc ici, ils arrivent à en porter 10, enfin l'année passée, en tout cas, j'en ai vu qu'ils arrivaient à en porter 10.
1: Ah donc ils les portent remplis, c'est ça que vous
4: dites? Ah oui, ils les portent remplis.
1: Je croyais que c'était débarrassé.
2: Vous n'avez jamais vu ces femmes qui portent des tours comme ça de
1: Mais c'est ce qui est arrivé à Angela Merkel.
2: Incroyable. Ah.
1: Elle n'était pas enchantée. C'est pas elle qui portait.
2: Ah oui, c'est ça que je me suis dit. Ah bon,
1: c'est elle qui portait et boum, tout est tombé sur sa jolie robe. Son joli ensemble.
4: Et les gens jouent vraiment le jeu. L'année passée, on a eu plus de 70% des gens qui étaient venus costumés. Quoi. Donc franchement, ça.
1: En culotte en cuir?
4: En culotte en cuir.
2: Vous allez pouvoir. J'en connais un qui va y aller.
4: Patrick, franchement.
1: Bon, vous êtes cliente, Carole ou pas?
2: Moi, je trouve ça chouette parce que ça me fait penser à des rassemblements culturels, comme on pourrait prendre sur les Gilles de Binche, le carnaval, etc. Et donc, je trouve que c'est toujours, personnellement, je suis friande de ce genre de fête parce qu'en fait, c'est un rassemblement. Les gens sont là pour s'amuser, les gens sont là avec leurs copains, avec leur famille, de rencontrer. Je veux dire, c'est assez chouette et. Normalement et généralement, c'est de bonne ambiance. Quoi. Donc, on et s'amuse toujours dans ce genre de soirée.
3: Il y a peu de débordements. Voilà. Alors que
4: on a eu zéro débordement.
3: Ben oui, ça m'étonne.
4: Zéro
3: pas.
4: Sur le nombre de personnes. Mm-hmm. Et on a eu juste 3 ambulances parce qu'il y en a un qui est tombé. Quoi.
1: Ah.
4: Et il s'est ouvert la main, donc voilà.
1: Il y a eu 3 ambulances.
4: Oui, sur 15 000 personnes, c'est pas mal.
1: Pour une personne qui était tombée.
3: C'était une grosse.
4: Non, il y en a eu 3.
1: Moi,
4: non, mais tu dis, il y a pas les débordements, et alors, il y a quand même un côté chez les Allemands, les patrons allemands, donc tu peux faire la fête le jour même, à danser sur les tables avec tes équipes, et puis le lendemain matin, ils sont... Ils sont la rigueur allemande, comme on va dire. Et donc
1: parfois,
4: voilà.
1: On l'a compris un peu à nos dépens, mais ça, c'est une autre affaire. Mais donc, ça. Mariam, vous êtes cliente?
5: Oui, moi, je ne connais pas du tout. J'avoue que je ne suis pas du tout familière avec l'Oktoberfest. Et du coup, j'ai envie de découvrir.
4: Mais c'est la vraie. Vraiment, c'est la vraie. Et on met beaucoup d'énergie pour que ce soit vraiment authentique et qui vient de là-bas. Puis on fait travailler des Belges aussi, parce que voilà, les tentes, ça vient de Belgique, de la location, le son et du bière, tout ça vient de Belgique. Mais tout ce qui est en rapport, je dirais, avec l'Oktoberfest, la nourriture, la bière, les
1: services. Et on est bien d'accord, Paul, que j'ai situé le truc, parce qu'en France, pour le moment, il y a les grands débats autour de ces grands rassemblements qu'on qualifie de, je sais pas quoi, moi, de culturel, de patriote, machin, avec des récupérations politiques. Là, ça n'a rien de politique, vraiment. Rien de politique. Je veux dire, parce que c'est, mais parce que l'idée, c'est de se retrouver. Oui, autour d'une table et de passer un bon moment, c'est ça.
4: Oui, bien sûr.
3: C'est un orchestre ou...
4: C'est un orchestre allemand qui vient de Munich, forcément, et qui joue.
1: Et si je viens tout seul, par exemple, est-ce que je vais m'ennuyer ?
2: Avec ou sans votre culotte
3: en cuir ? Non, mais avec votre culotte. Déjà, si vous mettez votre culotte en cuir, je suis sûr que vous allez pas.
1: Si je viens tout seul, ça vous regarde même pas. Donc, si je viens tout seul, est-ce que je vais m'ennuyer ?
4: Bien sûr, non, parce que tout le monde parle avec tout le monde et tout ça. Et c'est aussi de. Voilà, c'est de 16h à 23h. Donc, vous voyez, ce n'est pas. C'est pas des trucs qui durent jusqu'à 3h du matin où on les ramasse tous à la cuisine.
2: Ça, c'est pas une énorme beuverie non plus, quoi.
4: C'est pas une énorme beuverie, bah non, on n'est pas là pour beuverie. Enfin, voilà, c'est pas du lait de chèvre non plus. mais maintenant, il y a ceux qui n'aiment pas la bière, il y aura du vin, il y aura de la bière au zéro.
1: On dit que Fräulein, c'est très péjoratif, nous dit Michel, donc je fais attention à ce que je raconte. Et après ça, on dira, buvez avec modération, nous dit Jacques, hein, des chopes de minimum 1 litre. Je trouve que la police devrait en profiter pour faire souffler et remplir les caisses. Mais on peut repartir en métro.
4: Bien sûr, c'est-à-dire, on invite tout le monde, d'ailleurs, surtout, ne venez pas en voiture. Tous les transports en commun sont encore...
3: Oui, à 23h, c'est encore heures, tout à fait possible.
4: Voilà, tout est possible. Mm-hmm. Il y a le métro Mérode qui s'arrête au pied des arcades. Donc, franchement, c'est important de venir...
1: Du 14 au 24, on l'a bien compris, vous l'avez bien vendu. Et puis voilà, on était contents aussi d'une nouvelle tradition qui a fonctionné l'année dernière et qui revient. Alors, quand on dit que c'est parfois compliqué de faire sortir les gens, donc vous avez la baguette magique.
4: Parce que la première semaine est déjà quasi soldée.
1: Et vous avez une culotte ?
4: Oui.
1: D'accord. Ah ben voilà.
2: J'ai enfin là, mon c'est l'argument ultime.
1: Restez avec nous, on va aller faire un petit tour sur la route et on sera habillé de façon tout à fait convenable. Et puis on va retrouver Carole, bien sûr. On a plein de choses à se dire. Qu'est-ce que vous voulez encore dire, vous ?
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1: Allez, voilà. Oktober. Genau. Restez avec nous.
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1: On vous retrouve, Xavier Ponsard. Vous n'avez pas bougé. Apparemment, les nouvelles ne sont pas bonnes. Du côté du ring de Bruxelles, plusieurs accidents.
21: Oui, on en compte 3 actuellement. 2 à Groenendaal dans chaque sens et 1 à Wezembeek-Oppem. À Wezembeek-Oppem, ça en venant donc de Woluwe-Saint-Etienne en direction du carrefour Léonard. C'est la voie de droite qui est neutralisée avec une circulation ralentie. Par contre, à Groenendaal, si vous venez de Waterloo vers Léonard, c'est impossible. Le tunnel est fermé à la circulation avec une déviation locale qui est mise en place. Évitez le secteur autant que possible. possible. Dans l'autre sens, il y a une voie ouverte, la voie de droite est fermée à la circulation. Une heure de plus pour faire la liaison Woluwe-Saint-Étienne-Groenendaal vers Waterloo. Donc évitez évidemment le secteur si vous le pouvez. Hein. En tout cas, cet après-midi, on a aussi des ralentissements pour quitter la capitale via le 40 entre Kortenberg et Berthem. C'est en direction de Liège. Sur le 40 en province de Liège, à Loncin, entre Loncin et Votem vers l'Allemagne, comptez 30 à 40 minutes pour traverser des bouchons. Un peu moins sur le 42 à Spy, c'est en direction de Charleroi en venant de Namur, suite à un accident qui neutralise la voie de droite et puis une zone de chantier qui provoque des ralentissements. Ça se passe sur le 411 entre Bouge et Vierde et c'est en direction d'Arlon.
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1: Simone qui demande les dates, on va les répéter, c'est du 14 au 24 octobre.

0: Déménager Spirou de Charleroi. Qui a eu cette idée débile ?
1: Je pense qu'il y a toujours le Spirou du côté de la gare de Charleroi. Donc, généralement, quand vous sortez de là, vous avez un magnifique Spirou.
2: Oui, mais sur voilà,
1: celui, si vous nous regardez en télévision sur Ovio, eh bien, c'est celui de Fantasio qui prend en photo Spirou avec le petit écureuil. Spip ou Spit ?
0: Je vous dis Spip. Attendez, là-dessus, je suis d'accord. C'est Spip.
3: C'est pas Prosit, en tout cas.
0: Voilà, c'est ça. Attendez, mais il y a aussi Truc, il y a Gaston, il y a aussi
1: le marsupilami. Mais ils ne vont pas tous les enlever. Ils ne vont pas tous les enlever. Donc ça, c'est ceux parmi lesquels...
0: Mais ils ne les remplacent pas.
1: Et ils vont peut-être remplacer ces statues par d'autres statues qui n'ont rien à voir avec les bandes dessinées.
0: Statue de Paul le Grand.
4: Mais qu'il faudra quand même restaurer.
1: Non, parce qu'en fait, celles-ci, ils les ont. Ça suffit. Votre culotte en cuir au milieu de rond-point. Voilà. Et donc, c'est peut-être bête, mais c'est un petit côté nostalgique, un petit peu, cette histoire, parce que ça restait, en fait, des points de repère dans la ville de Charleroi. Moi, quand on me disait, ah oui, c'est le rond-point de Marsupilami, je vois exactement le rond-point, comme d'autres personnes parlaient de Gaston, qui est sur la place verte, je pense. Donc voilà, c'est le meilleur exemple, c'est celui du Marsupilami. Et ces personnages, donc, sont des repères. Et il y a une histoire avec ces bandes dessinées du côté de Charleroi. Puisque Dupuis, Marcinelle, l'école de Marcinelle, Franquin, Maurice, Gigé, heureusement que j'ai un copion parce que mon Dieu, je ne les retenais pas tous.
0: Et aujourd'hui, c'est ce qu'on appelle l'école Gronet, les Gronet en bande dessinée. Et d'ailleurs, pour ceux qui aiment bien la bande dessinée, je veux simplement dire, histoire de casser l'ambiance, mais Yves Schlierf, qui est un grand monsieur de la bande dessinée, un grand éditeur, un grand libraire, nous a quittés hier. Et voilà, il y a vraiment beaucoup d'émotions sur les réseaux. Et vraiment, il a été une des âmes de ces maisons parce que maintenant, elles sont toutes ensemble. Dupuis, Dargaud, Lombard, tout ça, c'est devenu un grand ensemble. Mais la Belgique reste quand même encore un pays de la BD.
1: Tout à fait.
0: Donc on pense à lui et quand on va à Charleroi, forcément, la BD, elle est partout.
1: La BD, elle est partout. Il y a encore toujours aujourd'hui un parcours BD de 2 km que vous pouvez faire et que la ville présente comme un véritable galerie à ciel ouvert avec sculptures, fresques, des décors dans le métro. Puisque oui, au niveau de la bande dessinée, bien, Gaston Lagaffe et sa voiture, donc j'avais dit, avaient rejoint la Place Verte en 2021. Ouais. Mais le métro continue de mettre la BD à l'honneur au Parc et Janson. Et puis, ils ont l'objectif de faire 2 fresques au niveau des murs pour pouvoir ajouter la bande dessinée sans dire qu'on enlève finalement, est-ce que c'est pas une trace historique et une trace de cette BD dans la ville de
0: Charleroi. En plus c'est vrai Charleroi, alors je crois pas me tromper, mais vient de fêter son 360e anniversaire, je crois un truc du genre, vous allez fact-checker, c'est bien ça me dit-on dans l'oreillette, merci Charlie. Donc c'est vrai Mariam, c'est une ville qui est quand même en quête de repères aussi, de repères culturels. Et qui se bat pour changer son image, on va quand même dire les choses comme elles sont.
4: Oui, et ça a déjà quand même pas mal évolué ces dernières années. Quand on va à Charleroi, ça devient vraiment plaisant. Et donc, c'est dommage de perdre ça. Voilà, c'est vraiment les gens ont grandi avec ça, c'est encore là aujourd'hui, et puis là, ça va partir. Donc c'est un peu dommage. D'ailleurs, la boucle, elle va faire quoi maintenant ? 1 km ?
1: C'est ce que je me suis dit à ceux et celles qui ont organisé cette visite.
3: Ça donnait un peu de gaieté.
1: Voilà, ça donnait un peu de
0: couleur aussi.
3: Mais oui, tout à fait.
1: Et puis, une signature de la part de Charleroi. Et puis, vous l'avez dit, Patrick, c'est aussi une valeur économique et culturelle. En 2025, les ventes de bandes dessinées, elles ont reculé de 4,3%, mais ça n'empêche qu'elles sont, le secteur reste à un niveau supérieur avant celui de 2021, donc tout ce qui a été Covid, probablement que tout le monde a redécouvert les bandes dessinées qui étaient dans le grenier, et donc c'est que du win-win. Alors évidemment, une ville doit entretenir ses espaces publics et ne peut pas conserver éternellement des œuvres, mais moi je me demande, y a-t-il pas moyen d'avoir un arrangement avec des éditeurs,
0: un éditeur qui dit Patrick va nous annoncer qu'il finance la restauration des statues. Non, cher auditeur. Non, mais pourquoi pas lancer après tout, si la ville est fauchée, un crowdfunding, pourquoi pas
3: Bien sûr.
0: Qu'il y a des carolos qui seraient
4: Parce que garder les œuvres telles quelles, peut-être si elles sont endommagées et tout, sera aussi un peu dommage.
0: Il y a eu des vols. Je vous rappelle que la bagnole de
1: Gaston Lagaffe, il a pris cher à plusieurs reprises. Et donc là, malheureusement, encore une fois, c'est la ville qui doit aller chercher dans son enveloppe pour remettre ça à jour. Mais moi, je me dis, pourquoi vraiment pas mettre crowdfunding, mécénat, dont je suis persuadée qu'il y a beaucoup de personnes qui aimeraient...
0: Ou on appelle Picsou. Il n'est absolument pas Carolo, mais qui a plein de fric.
1: Oui, c'est vrai. Sauter dans une piscine dessous.
0: Ça, c'est votre rêve.
1: Mais je vous l'ai déjà dit.
0: Je sais.
1: Pas
0: vous en parlez
1: pièces.
0: Tellement souvent que ça commence à m'inquiéter. Vous êtes au mauvais endroit, je tiens à le dire tout de suite. On est très content de vous avoir, mais parce qu'il y a la piscine dessous, c'est pas ici que ça va se passer. En tout cas, pas chez nous.
1: Donc... Oh, mince.
0: Oh là là là là là là. Et vous savez, encore.
3: Que des culottes en

0: N'oublions pas que dans le temps, il y avait plein d'hebdomadaires de bandes dessinées. Oui. Il en reste un, il s'appelle Spirou. Il est toujours fait du côté de Marcinelle.
1: C'est celui que j'ai toujours lu.
0: Et c'est notre fierté, il est là encore, il existe et j'espère qu'il est là pour longtemps. Merci d'avoir attiré notre attention.
1: Écoute, avec plaisir.
0: Et merci à tous les amis Carolo qui nous écoutent en vrai de vrai. Oui. On se retrouve avec des questions. Alors, on a plein de questions, je ne sais pas si on aura beaucoup de réponses, mais on va quand même tenter le truc. On va y aller avec Maria Mala. Restez avec nous, on est sur Viva.
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0: Ça vous a fait réagir, hein, cette histoire à Charleroi pour Renault. C'est une perte de visibilité pour l'école de Marcinelle, qui est plus immatérielle et moins présente, du coup, dans l'espace urbain. C'est une perte de repères urbains pour cette auditrice. C'est scandaleux, car ces statues, elles font partie de notre patrimoine Carolo. On fait des économies sur la culture d'un auditeur, c'est lamentable. Et puis Yves ajoute, tiens, je croyais que le prix compte avait augmenté à Charleroi. Donc, ça devrait permettre de financer tout ça. Allez, en vrai de vrai, on y est, car c'est une des grandes nouveautés de cette rentrée à la RTBF, un rendez-vous quotidien en vrai de vrai pour débriefer l'actu. Alors, c'est pas fini, on est bien placé pour savoir qu'on peut parler de l'actu autrement. Que nous réserve cette nouvelle émission ? Peut-on parler d'actualité sérieusement sans se prendre au sérieux ? Pour le moment, vous avez été... Maria Mallard, on vous adore, ça c'est clair, mais vous avez été plus que mystérieuse. Lors de la conférence de presse du style, oui, il y aura quelque chose, et ce sera... mais on n'en a pas appris beaucoup plus, donc maintenant vous allez tout nous dire.
14: Est-ce que je peux
0: rendez-vous quotidien sur Tipeee.
14: Tous les jours,
0: sur
14: 20h.
0: Ouais, d'accord.
14: Sur Tipeee, sur Ovio,
0: ouais.
14: Sur YouTube une fois semaine.
0: D'accord.
14: Mais en fait, le projet, c'est vraiment un projet qui démarre le matin en radio, sur Tipeee, où on va vraiment lancer l'interaction déjà pour l'émission du soir.
0: Ouais.
14: Puis nos réseaux sociaux aussi, il y aura des contenus qui ne se trouvent pas dans l'émission qui seront sur nos réseaux sociaux. Et donc c'est en plein développement, c'est pour ça qu'on ne peut pas encore tout dire, parce qu'on arrive vraiment au bout du développement. Mais...
0: Bah, j'espère, si vous dites que vous démarrez à mi-septembre, j'espère que vous arrivez au bout du développement.
14: Non,
1: mi-octobre.
14: On est prêt, mais voilà... On ne sera pas complètement prêt jusqu'au premier jour.
0: Ça a déstabilisé. Ça n'a pas marché. Donc, alors, c'est vrai qu'on a beaucoup dit au début quotidien à la Belge, quotidien à la Belge.
14: Non.
0: Pour ceux qui connaissent l'émission, c'est pas ça.
14: Non, mais bah, déjà, si j'étais Yann Barthès, ça se verrait.
0: Il y a des petits points communs. Souriante, sympa.
14: Non, non, enfin, voilà, il y a plein d'émissions, en fait, qui rassemblent plein de gens autour d'une table et qui parlent d'actu. Bah, on est là pour ouais. le trouver, hein, aujourd'hui,
0: ouais,
14: en radio.
0: Sûr, ouais.
14: Donc, enfin, le raccourci avec Quotidien, il n'est pas du tout, il n'est pas du tout le bon. Voilà, parce que c'est une émission, mais un projet aussi beaucoup plus global qui tourne pas juste autour de l'émission. Et voilà, ben on veut être drôle, impertinent, parler d'actu effectivement de manière différente qu'au JT par exemple. Exemple tout à fait fortuit.
0: Vous connaissez bien justement.
14: Mais oui,
0: mais
14: c'est
0: donc, ça.
14: Ça
0: veut dire, alors, parce que c'est une question, Mariam, je vous explique un peu si vous n'écoutez pas l'émission tous les jours, ce qui serait très grave. Mais donc, à la place de l'invité, on a l'habitude depuis le lancement de cette émission d'accueillir des jeunes aussi qui terminent leurs études, qui sont encore... Il y en a un qui va arrêter avec son portable, Paul Legrand, parce que je sais que vous êtes très très sollicité, mais mettez-le ailleurs. Tu sais, le côté vibreur, ça peut être intéressant, s'il vous plaît. Non, mais bon, c'est la troisième fois.
1: Dans la culotte de
0: mec dehors, quoi, c'est pas possible. Mais non, et donc, en fait, je reviens là-dessus, parce qu'ils viennent faire l'émission avec nous, Mariam, et voilà, bon, ils sont pas très clients des médias traditionnels. On va pas se voiler la face, que ce soit la radio, que ce soit la télé, Et chaque fois, ils en ressortent en disant « Mais en fait, on est libre, on peut dire ce qu'on veut, il n'y a pas une oreillette. » Ah oui, il y a des oreillettes parce qu'on fait l'émission ensemble, mais il n'y a pas quelqu'un qui nous dit « Dites ceci ou dites cela. » Moi, je n'ai pas M. Philippot qui pendant toute l'émission...
14: Vous soufflez, vous
0: voilà, c'est ça. Non, mais je veux dire, en fait, et chaque fois en sortant, ils ont envie de revenir et ils découvrent ce média qui, en fait, ben voilà, il a son âge, certes, mais il s'est adapté à la vie dans laquelle et à la société dans laquelle on vit. Donc, aujourd'hui, il y a un besoin de parler d'actualité différemment.
14: Oui, c'est ça. Et puis, en fait, il faut aller là où sont les jeunes aussi, sur les plateformes. Et donc, bah, je pense que tout est lié, la télé, la radio, les réseaux sociaux. Il ne faut pas se dire, on va arrêter la télé parce que les jeunes ne regardent plus la télé. Bah, non, je pense qu'il faut vraiment être partout. Parce que les jeunes, ils vont allumer leur télé si le contenu les intéresse aussi. Donc, c'est un peu le serpent qui se mord la queue aussi.
0: Mais qu'est-ce que vous allez répondre à Françoise ? Moi, c'est vraiment ce que je me demande.
14: Qu'est-ce qu'elle dit, Françoise ?
0: Françoise nous dit, c'est dommage que Mariam quitte le JT, son sourire va me manquer. Les autres sont bien, oui, mais ils ne donnent pas la pêche comme Mariam. Bonne chance pour la suite, dit-elle quand même.
14: Ah, c'est trop gentil, merci Françoise.
0: Elle est triste, Françoise.
14: Mais oui, moi aussi je suis un peu triste hein, de quitter le JT. Vous l'avez sûrement vu, j'ai pleuré comme une madeleine après 2 secondes.
0: En vous étant promis de ne pas pleurer.
14: Vraiment, voilà. J'ai répété la phrase 10 fois en me disant je vais la désacraliser.
0: Oui, c'est ça.
14: C'est pas
0: ça
14: du tout arrivé. Vraiment, à la première seconde, j'étais partie en vrille, même avant, en disant au revoir à une collègue en plateau qui était venue en plateau, Alison Delpierre, que ouais. J'apprécie beaucoup. Ben, en lui disant au revoir, j'étais déjà prête à craquer, mais ça aurait vraiment pas eu de sens à ce moment-là. Donc, oui, voilà, je suis super triste, mais la bonne nouvelle, c'est qu'on me verra tous les jours maintenant. Alors, il y en a ceux qui m'aiment pas, par contre.
0: Ça dépend pour qui.
14: Ce sera pas une bonne nouvelle, mais j'ai envie de dire, tant pis pour eux, ils seront pas obligés de regarder.
0: Ah oui, clairement.
14: Donc, voilà.
0: Vous avez pas l'air stressé.
14: Non, moi je suis voilà avec l'habitude du JT, etc. Ça m'a un peu désinhibé de l'antenne, etc. Oui, enfin non, c'est pas en direct, c'est enregistré, mais en condition directe, donc ça changera rien en fait pour moi vu que j'ai vraiment pas intérêt à faire de la merde aussi bien enregistrement que.
0: Je note, je n'ai vraiment pas intérêt à faire de la merde. Au moins les choses sont dites et ça.
14: Mais
0: j'ai
14: pas, on n'a pas l'intention, on a l'intention de faire un truc super chouette et ça sera super chouette et donc j'ai hâte vraiment que tout le monde puisse voir ça parce que nous vraiment toute la bande et tout on est super excités et ça va être trop chouette, je suis super emballée.
0: Trois questions en une, donc un événement qui vous a vraiment marqué en tant que journaliste, hein, que vous avez traité, un journaliste que vous admirez ou un animateur et puis une émission aussi qui est vraiment, c'est pas nécessairement une émission de chez nous, hein,
14: ouais.
0: Mais qui vous plaît vraiment. D'abord l'événement.
14: L'événement qui m'a marqué, c'était cette année quand même, j'ai eu pas mal de week-ends un peu chargés, il y a eu l'enlèvement de Nicolas Maduro par le président des États-Unis, c'était quand même...
0: C'était assez inattendu.
14: Oui, mais quand on voit le tweet de Donald Trump avec Nicolas Maduro dans un avion, on se dit mais dans quel monde on est, quoi, vraiment.
0: Raconte, ouais, c'est ça.
14: Aujourd'hui avec le recul,
1: en fait.
14: Mais sur le coup c'est saisissant, on a l'impression d'être dans un monde parallèle, parce qu'un président, enfin... Au début, c'était juste des bombardements sur Caracas, quoi. Ça s'est vraiment transformé très rapidement comme actualité. Et puis, il y a aussi eu la guerre en Iran. Pareil, c'était un week-end où je travaillais. Et donc, l'ayatollah se fait tuer le samedi. On ne le savait pas encore, mais on savait que la guerre avait commencé. Mais le dimanche, on l'apprend aussi. Et là, pareil, on se dit, ben, en un claquement de doigts, ça a changé la face du monde, quoi.
0: Ouais. Donc, voilà. Donc, Maduro, le journaliste ou l'animateur
14: Ben vraiment, je prends le meilleur de tous mes collègues, donc ça c'est super chouette. Et pareil pour l'émission, en fait, j'aime pas prendre une émission.
0: C'est le meilleur de tous vos collègues. Je croyais que vous alliez donner un nom, j'étais déjà content.
14: Non, il y en a beaucoup. Non, j'aime bien Laurent Mathieu, humainement, il est vraiment très chouette. C'est vraiment un chouette collègue. Et bon, moi, pendant mes 5 ans en JT, il était vraiment super chouette.
0: Et l'émission ? Ça peut être aussi une émission d'ailleurs.
14: Mais l'émission, là, vraiment, j'ai vraiment du mal à choisir parce que j'ai grandi, moi, par exemple, avec les enfants de la télé.
0: Bah oui. La nouvelle saison est vraiment pas bonne. Enfin bon, écoute.
14: Oui, mais ça, c'est vraiment. L'ancienne époque, même si les enfants de la télé regardaient dans les années 2000, regarder ça aujourd'hui, c'est pas forcément toujours les mêmes repères sociétaux. Donc,
0: à un moment, les émissions, elles font leur temps aussi. Hein.
14: Oui, c'est ça. Bah, là, ils ont fait leur temps.
0: Carole a décroché de l'île de la séduction.
14: Ah oui, oui.
1: La tentation.
14: C'est ça, il y a des téléréalités.
0: Je vois qu'on a deux experts. Oui, oui, oui. C'était un test, visiblement. Oui, voilà.
14: Et qui nous offre aussi des moments épiques. Hein. La téléréalité, ça, il n'y a rien à faire. Donc moi, série, film.
0: On est impatients de découvrir ça.
14: Bah, moi, j'ai hâte
0: parce que vous commencez après nous. Donc on termine. C'est vrai, on termine, c'est pas fini. Et hop, on va.
14: Donc comme ça, tu me fais la passe D.
0: Je crois que ça peut se négocier. Ça peut se négocier. On ira se faire une petite soirée à la Oktoberfest pour fêter ça. Il y a quand même un auditeur de peine et ils savent de quoi il parle. Daniel, pas trop content parce qu'il dit justement que dans ce genre de soirée, on mange généralement un demi-poulet, un jarret de porc, de bœuf grillé et le schnitzel n'est pas vraiment très représenté dans ce genre.
7: Alors, il y a du poulet, il y a du schnitzel, il y a du. Je sais pas, c'est des boules de pain.
0: C'est pas ce que c'est, les boules.
7: Des knuddles.
0: Ça finit en
14: c'est sûrement.
0: Merci. Merci, Marie. C'est Elsa Pactu qui arrive. Et donc, comme nous avons une excellente journaliste de la RTBF qui va bientôt piloter une excellente émission, elle va répondre très, très vite. Peut-être que les auditeurs répondront encore plus vite. Restez avec nous. Je suis très curieux de ce qui va venir.
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0: Et je pense d'ailleurs que je vais changer un tout petit peu la règle, donc non. Parce que il y en a une qui suit quand même. Non, mais c'est en fait parce que je vous explique. Carole.
7: Rien à dire pendant une minute.
0: Carole est transfigurée après un mois dans cette émission, bientôt un mois de présence.
14: On peut le dire.
0: C'est-à-dire, elle s'est plongée dans l'actualité avec une gourmandise.
14: Une passion incroyable.
0: Non, mais c'est bien. Alors, du coup, elle trouve les réponses trop vite. Donc ça m'ennuie un petit peu pour dire autre chose. Donc, j'ai failli faire comme Mariam. Voilà. Donc, si vous avez la réponse, savez quoi ? Écrivez-la sur le petit papier et puis vous me la montrerez. Okay. Donc, voilà. Et puis, les auditeurs aussi. Et c'est Nadia qui vous accueille. Alors, si on a lu l'info, c'est pas trop compliqué. Bien sûr, si on
1: mais ça, c'est
0: lu.
1: Terrible de dire
0: à quelle
1: ça.
0: Invasion doit faire face Orpe Jauche ?
14: Ah oui !
0: J'étais certain que vous connaissiez la réponse. J'étais sûr et certain que vous la connaissiez.
14: Attendez, oui.
0: Voilà.
1: Orpe Jauche ?
14: Aucune idée.
0: Oui. Vous voulez que je répète la question ?
14: Je sais où est Orpe Jauche.
0: Voilà, donc à quelle invasion doit
7: c'est pas les grillons, parce que c'est pas la saison.
1: Cresson.
14: Des sauterelles.
0: Ce n'est pas du
7: cresson. Frelon asiatique.
1: Alors, oui, mais c'est un truc dans l'eau.
0: Oui.
1: Ah oui.
7: Donc, d'algues.
14: Dans l'eau.
1: Oui.
0: Non,
7: des algues, dans les étangs.
0: Non, c'est vous êtes autour. Vous êtes...
7: sur la berge.
0: Faites attention de ne pas tomber dedans, d'ailleurs.
14: Des grenouilles.
0: Non, ce serait bien.
14: Des crapauds.
0: Ce serait vraiment bien.
7: Oui, de la vase.
0: Moi, j'en serais très heureux. Mais donc si c'était le cas, c'est dangereux c'est pour la santé. Problème.
14: Dangereux pour la santé. Du côté des auditeurs,
0: vous avez dit les éditeurs.
14: Que ce sont des souris.
0: Des souris. Non, ce ne sont pas des souris. Ce ne sont pas des souris, Nadia. C'est vrai que
7: c'est végétal.
0: Vous avez compris que...
19: C'est l'animal ou... C'est Bruxelles, les souris.
7: Est-ce que c'est végétal?
0: Non.
7: C'est animal.
0: Voilà.
7: De poisson.
0: Non.
7: D'anguille, de carpe.
19: Ça fait une minute, je peux répondre.
7: C'est un animal aquatique.
1: Oui, du coup. Oui, oui.
0: Et c'est un réel problème. J'ai dit, ça a l'air de rien,
7: le
0: mais
7: crabe.
0: Chez nous, c'est un réel problème. D'autres choses,
14: des
0: mais.
14: Des inondations.
0: Mais tu te souviens pas de la Mais qu'est-ce qu'elle raconte, celle-là? Faut pas lire tout ce que les auditeurs envoient, parce qu'après ça, vous allez avoir tout le monde. Alors, ça bien m'étonne qu'il n'y a pas encore eu les écolos. De temps en temps, c'est le MR. De temps en temps, il n'y a pas des engagés. Non, c'est pas. Non, voilà.
14: Des abeilles.
0: Ah, les auditeurs ne l'ont pas.
14: Non, il n'y a
19: moi,
14: pas.
19: Moi, je l'ai.
0: Eh bien, vous savez, elle brûle.
14: On peut lui donner.
19: Enfin, j'espère, parce que vous savez bien que
0: j'essaie quand même de faire un tour d'état, parce que ça m'énerve. Pas. Quels sont les animaux? Il faut un peu réfléchir aussi, Colin.
7: Oui, bon, c'est des étangs. Donc, c'est un animal d'eau douce.
1: J'ai eu un week-end compliqué.
0: C'est un animal d'eau douce.
7: C'est un animal d'eau douce. Donc, c'est un poisson, une grenouille, d'un crapaud.
0: Non,
1: ça se mange pas.
0: Non, ça se mange pas. En tout cas, pas celle-là. Non, c'est pas un poisson.
14: Je viens de dire la réponse.
0: Mais non, mais attendez, Nadia, attendez. Laissez les mariner encore un tout petit peu. Une quoi?
1: Une petite truite. Une truite venimeuse.
0: Non.
14: Si bonne la réponse.
0: Je peux même. Edith, ça va? Vous avez laissé un peu de travail. C'est incroyable. Toutes les deux. J'ai la réponse.
14: Non, Simone.
0: Ah, Simone.
7: Ah, cette bonne Simone.
0: Mais tu sais.
7: Mais non, mais elle est déjà venue plusieurs fois. Oui, elle nous écoute de la mer, si je me souviens.
0: Non, je crois qu'elle est rentrée de vacances. Ah. Dis à chaque auditeur, on est au courant de la vie privée de tous nos auditeurs. Dire.
7: Elle est venue, ça va.
0: On n'en a pas quatre non plus, les auditeurs. Non. Oh, mais c'est extraordinaire, quand même. On disait, c'est incroyable que vous n'arriviez pas à donner la réponse.
1: Mais oui, je ne sais pas, un batracien. C'est un batracien, non?
0: Non, ce n'est pas un batracien.
1: Donc c'est un poisson.
0: Donc,
1: c'est un poisson.
0: Ce n'est pas un poisson.
14: Mais c'est un animal qui va dans l'eau.
0: Ce n'est pas un crustacé.
14: Un castor.
1: Ah oui, un castor.
0: Bravo à Fred, bravo à Laurent.
1: Non, c'est pas si.
0: Non, Régine, ce ne sont pas des écrevisses. Non, Martine, ce ne sont pas des loutres. Non, Magali, ce n'est pas un
14: raton. C'est quoi alors?
0: Bon, allez, on va. Nadia, qu'est-ce qu'on fait? Vous donnez la réponse ou c'est Carole? Je sais, vous êtes très copines toutes les deux. Donc.
14: Oui, c'est tic et tac.
0: C'est tic et tac. Bon, ben, on va demander à Tic.
7: Avec plaisir.
0: Allez, mais non, pas un écureuil. On vous a dit aquatique.
14: Carole,
0: ça se passe à Orange.
14: Oui,
0: allez-y, Carole.
19: Les tortues de Floride.
0: Les tortues de Floride, une véritable calamité.
1: Relâché,
0: donc,
1: comme ça.
0: Et d'ailleurs, je salue les deux qui sont chez moi parce que j'en ai à la maison.
19: Ah, c'est vrai.
0: Oui,
19: vous êtes Monsieur Tortue.
0: Oui, mais
14: avec
0: écoutez,
14: un petit palmier.
0: Non, je n'ai pas un petit palmier. Elles ont un grand bassin, elles sont très contentes, mais elles grandissent énormément. En fait, le problème, c'est que voilà, quand vous les achetez au magasin,
7: elles sont petites.
0: Et puis alors, ça grandit. Et alors, quand ça grandit trop, certaines personnes ont l'habitude d'aller les jeter en fait dans les étangs ou alors dans les rivières. Et le problème, c'est que ce sont des animaux qui s'acclimatent assez facilement et qui ont soi-disant une bonne
7: bouille. Très mauvais pour la faune et la flore aquatique.
19: Exactement. C'est ça, je suis en train d'expliquer.
0: En fait,
7: c'est mon côté pêcheur.
0: Elles bouffent tout. Et n'importe quoi.
7: Ouais.
0: Voilà, c'est ça.
1: C'est
0: le
1: un
0: problème.
1: Peu les rats des étangs, quoi.
0: Oui, enfin bon.
1: Bah, ça bouffe tout, des rats.
0: Oui, ça bouffe
19: d'ailleurs,
0: tous les rats.
19: Simone se demande si ça n'est pas votre animal préféré ou un de vos animaux préférés.
1: Elle a tout donné. Donc
0: alors, c'est formidable parce que d'habitude, c'est notre ami Paul qui dérape et que j'envoie tout de suite racheter une collection de bécherelles.
19: Mais
0: et là,
19: visiblement,
7: ça déteint. Ça fait 2-3 émissions, franchement.
0: Il a été très bien jusqu'à présent. Et donc, si vous aimez les beaux animaux, allez du côté de. Non, mais ce qui est incroyable, c'est qu'après ça, on dit qu'on les amène à Péridaïsa. Déjà, ils n'en ont rien à faire à Péridaïsa des tortues de Floride. Il y en a énormément.
1: Ouais.
0: Et alors, souvent, les tortues de Floride, elles terminent au frigo. Et je ne dis pas pour Péridaïsa, je ne me permettrai pas. Mais quand on les ramène, en fait, on les congèle pour les tuer, entre guillemets, de façon plus ou moins.
19: Parce que leur petit cœur se ralentit.
0: Jusqu'à ce qu'ils se ralentissent complètement. Donc voilà.
7: Faites vraiment
0: gaffe. Et si vous en avez, franchement,
1: il faut prévenir que ça grossit quand même beaucoup.
0: Ça grossit énormément.
19: Mais on en vendait avant,
0: pas. Bon, ça a été pénible. Hein. Ça a été pénible, heureusement.
19: Je vois pas du tout qui vous parlait.
0: Non, vous avez été parfaite. vous engager dans votre émission. Merci de rester avec nous, c'est le journal qui arrive.
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0: Déjà 18h sur RTB Vivacité, on est ensemble encore pendant une heure dans C'est pas fini, mais d'abord votre journal avec Marie-Laure de Kerckhove.
23: Une fois de plus, la conciliation a échoué. Les syndicats des contrôleurs aériens de Charleroi et la direction de Sky se sont quittés sans accord aujourd'hui. Les contrôleurs aériens feront grève pendant 24 nuits consécutives à partir de mercredi 22h. L'incendie qui a ravagé les Hauts-de-Fagne il y a un mois est désormais maîtrisé, mais pas encore complètement éteint. Selon des chiffres aujourd'hui officiels, 2655 hectares de végétation ont brûlé. Comment faire à l'avenir pour gérer ces étés brûlants ? C'est l'objet d'une opération menée par la RTB. La Russie multiplie les attaques hybrides contre les pays européens. Une enquête menée par l'UER, l'Alliance de médias de services publics, remonte une filière de recrutement de saboteurs. Bonsoir à toutes et tous. La pagaille dans le ciel, c'est ce qui se profile du côté de Charleroi. Les contrôleurs aériens ont annoncé leur intention de faire grève du 16 septembre au 10 octobre prochain, quasiment un mois, de 22h à 8h du matin. Mais pour quelle raison, Philippine Wamberzi ?
24: Eh bien, parce que ça bloque entre les syndicats et la direction de Skies. Skies, c'est l'entreprise publique chargée du contrôle du trafic aérien civil en Belgique. Les deux parties étaient réunies aujourd'hui à propos des primes de nuit et les discussions n'ont pas abouti. En principe, l'aéroport de Charleroi est un aéroport de jour, mais il arrive bien souvent que des avions atterrissent ou décollent en dehors des heures prévues.
23: Si on a prévu de décoller à Charleroi dans les prochains jours, qu'est-ce qu'on fait alors ?
24: Vérifiez à quelle heure part votre avion. S'il part après 8h du matin, il n'est pas concerné par les grèves, puisque le préavis court entre 22h et 8h du matin. Comprenez donc que si votre avion décolle ou atterrit entre 22h et 8h, là, vous êtes concerné.
23: Et donc, dans ce cas-là, qu'est-ce qui se passe ?
24: Eh bien, c'est encore flou. La grève doit démarrer dans 2 jours. Beaucoup de choses peuvent changer entre-temps. Votre avion peut être annulé, dérouté. Alors, du côté de l'aéroport de Charleroi, on demande aux passagers un peu de patience. Si la grève est confirmée, les compagnies seront informées et ce seront elles qui seront chargées de transmettre les informations aux passagers. L'aéroport s'engage lui également à communiquer au plus vite via tous les canaux disponibles.
23: Philippine Wamberzi, merci Philippine. La direction de Skies regrette cette décision de grève qui aura, dit-elle, un impact important sur l'aéroport et les compagnies aériennes. Elle a été effacée, la croix gammée, taguée dans la nuit de samedi à dimanche sur le volet d'une mosquée à Laeken, a disparu tôt ce matin. Un acte ouvertement islamophobe qui a suscité une vague de condamnations. PS, MR, Écolo, les engagés, de nombreux partis politiques ont réagi. Sur place, le reportage de Marc Chantemilan et Sofia Kotsoglou.
25: Il est un peu plus de 14h. La prière vient de se terminer à la mosquée El Moïdine de Laeken. Les fidèles enfilent leurs chaussures, mais les esprits sont ailleurs. La croix gammée découverte sur la grille de la mosquée est au centre des conversations.
26: Je l'ai vu sur TikTok, je l'ai vu ici. Oui, j'ai vu ça. Je trouve que c'est dégueulasse.
27: On ne s'attend pas à ça, en fait. C'est malheureux, on est en 2026 et on voit des choses pareilles.
28: C'est dommage, parce que nous, on vit tranquille ici, en paix avec tout le monde. Et je ne comprends pas pourquoi ils sont venus viser cet endroit, en fait. Hein.
25: Mohamed Karoum, responsable de la mosquée de Laeken, est lui aussi sous le choc.
29: La croix gammée, c'est l'antisémitisme, c'est le nazisme, c'est la suppression de l'autre. Le fameux Führer, il avait l'intention de supprimer race par race. Et donc, les musulmans, les arabes, les noirs, les juifs, étaient tous dans le même sac pour lui.
25: La trace noire de la croix gammée a rapidement été effacée. Les fidèles attendent désormais que le ou les auteurs soient identifiés.
23: Et la ville de Bruxelles a ouvert une enquête hier soir. De son côté, le parquet du Brabant Wallon ouvre une enquête après la diffusion d'une vidéo sur les réseaux sociaux montrant un agent de police en train de gifler violemment une personne. Les faits sont survenus samedi soir et concernent un membre de la zone de police de Nivelles-Genappes. L'enquête devra établir le déroulement précis des faits et en parallèle à l'instruction judiciaire, une enquête interne est ouverte au sein de la zone de police Nivelles-Genappes. La Belgique enregistre depuis le début de l'année un nombre record d'expulsions de condamnés sans titre de séjour, des personnes détenues dans les prisons belges pour d'autres infractions que leur absence de titre de séjour. Une politique dont se réjouit le gouvernement. À l'inverse, certains dénoncent des mesures inhumaines, là où d'autres les considèrent comme trop laxistes. Corentin Laurent et Paul Lonsa.
2: 1239 condamnés expulsés lors des 8 premiers mois de l'année. La plupart vers le Maroc, l'Albanie ou l'Algérie, Annelien Van Bosseuyt, ministre de l'Asile et de la Migration.
3: On a mis une priorité pour expulser les criminels en séjour illégal. On a aussi une bonne coopération avec la justice et on va continuer sur cette voie.
2: Des renvois notamment suite à la signature d'accords de réadmission avec des pays tiers comme l'Algérie. Pas suffisant. Pour le bourgmestre de Schaerbeek, Martin de Brabant estime que le gouvernement n'en fait pas assez.
4: On a pris des interdictions temporaires de lieu pour des personnes qui ont été arrêtées 35 fois ou 41 fois. La police arrête ces personnes, mais le suivi derrière est défaillant. Quand quelqu'un est arrêté pour des faits criminels, mais se retrouve dans les deux heures qui suivent à nouveau dans la rue, c'est évidemment une source d'insécurité.
2: À l'inverse, d'autres dénoncent une politique migratoire inhumaine qui engendre de l'insécurité et de la criminalité. Société Ngo pour le CIRE.
5: Le gouvernement Arizona a fait de son leitmotiv le fait de priver de droits une série de personnes. Lorsqu'on met des centaines, des milliers de personnes dans le dénuement à la rue, bien sûr que ça polarise, bien sûr que ça inquiète, mais ça rapporte électoralement.
2: La volonté de renvoyer en nombre les détenus sans titre de séjour en Belgique fait partie du plan du gouvernement de Wever pour lutter contre la surpopulation carcérale.
23: Paul Lonsin avec Corentin Laurent. L'incendie qui a ravagé 2655 hectares de végétation dans les Fagnes il y a un mois est maintenant maîtrisé mais pas encore éteint. Des reprises ponctuelles sont encore possibles. Avec ces feux de forêt dévastateurs et des températures difficilement supportables, nous avons vécu un été dantesque qui en annonce d'autres. Les canicules seront plus longues, la sécheresse plus intense. Les agriculteurs vont devoir s'adapter, mais comment ? À Leuze, dans le Hainaut, une exploitation bio réfléchit à cette problématique depuis une dizaine d'années. Certaines adaptations se mettent tout doucement en place. Reportage de Thomas Deschamps avec Simon Gérard.
6: Dans son étable, Samuel distribue de la nourriture à une partie de son troupeau, une dizaine de vaches. Le reste broute dans la prairie voisine. Plus que quelques semaines et tout ce petit monde déménagera dans un nouveau bâtiment, une étable climatisée.
8: Avec une toiture fortement isolée, une très bonne ventilation, une toiture blanche réfléchissante, énormément également de bois.
6: À cause de la canicule, les vaches ont produit très peu de lait cet été. Samuel a dû puiser en plus dans les réserves pour nourrir ses bêtes. Les prairies étaient brûlées à cause de la sécheresse. Pour récolter davantage d'eau de pluie, Samuel a décidé d'installer une nouvelle citerne de 200 mètres cubes.
8: On veut absolument récolter toutes les eaux qui nous tombent sur nos têtes, sur nos toitures.
6: Malheureusement, ces adaptations ne suffiront pas. Pour Maxime Bonave, ingénieur agronome pour le CARA, le centre d'agronomie de la province de Hainaut, il faudra adapter les cultures, choisir des plantes plus résistantes à la chaleur et au manque d'eau.
9: Comme par exemple le blé dur. Le blé dur, c'est la plante avec laquelle on fait les pâtes, qui vient du bassin méditerranéen. Et cette plante, forcément, vu qu'elle vient de régions plus sèches, elle est plutôt adaptée à ça.
6: Selon l'Agence européenne pour l'environnement, le coût de l'adaptation pour l'agriculture serait de 7 à 17 milliards par an d'ici 2050. En fonction des émissions de CO2.
23: Un reportage réalisé dans le cadre de l'opération Été brûlant et maintenant, opération de la RTBF destinée à réfléchir à des solutions pour gérer le changement climatique à l'avenir. 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Un touriste belge de 45 ans est porté disparu depuis hier matin dans les Highlands en Écosse. Ce professeur de la KU Leuven n'a plus donné signe de vie depuis son départ pour une randonnée sur l'île de Skye. Selon le quotidien écossais Daily Record, ne le voyant pas revenir, sa famille a signalé sa disparition aux alentours de 22h25. Une enquête est en cours. La Russie multiplie les attaques hybrides contre les pays européens. Une enquête menée par l'UER, l'Alliance de médias de services publics, remonte une filière de recrutement de saboteurs. On les appelle des agents jetables. Surprise, Daniel Fontaine, le chef de cette filière, est un professeur de danse cubain installé en Russie.
10: Sur les réseaux, il se fait appeler Dios, Dieu en espagnol. Romagoza Duruti, de son vrai nom, a publié plusieurs annonces de recrutement un peu particulières. Recrutement de photographes ou d'experts en renseignement. L'émission se déroulait en Pologne, en Lituanie, en Roumanie. C'est en République tchèque qu'une de ses recrues colombiennes a été arrêtée. Andrés de la Hoz, avait incendié plusieurs entreprises. Devant le juge, il a fondu en larmes.
1: La culpabilité me ronge d'avoir terni la bonne réputation que ma famille m'avait donnée. J'ai été trompé par quelque chose dont ma famille m'avait pourtant averti.
10: Daniela Richterova, experte du King's College de Londres.
7: Ce sont souvent des personnes vulnérables qui sont ciblées. Ces personnes vulnérables ont besoin d'argent et ne posent pas beaucoup de questions sur le but de ce qu'elles accomplissent.
10: Les cibles choisies sont parfois étonnantes. Kirgil, expert militaire à la Chatham House.
11: Il existe différentes catégories d'attaques. Certaines semblent avoir un but précis, d'autres semblent complètement aléatoires et inutiles. La Russie apprend de toutes ces attaques. Elle apprend non pas tant comment elle peut causer des dégâts, mais comment le pays cible peut réagir à ces dégâts.
10: Selon la justice lituanienne, ces attaques hybrides sont toutes commandées par le GRU, le service de renseignement militaire russe.
24: Daniel Fontaine avec nos collègues du réseau UER. En tennis, Alexander Blok gagne des places au classement ATP. Le joueur belge a intégré le top 30 du classement mondial après avoir atteint les quarts de finale de l'US Open à New York. Alexander Blok est maintenant 27e. Côté belge encore, Zizou Bergs est lui descendu d'un rang pour se classer 38e après avoir été éliminé au troisième tour, toujours à New York. Voilà pour le journal, merci d'être à l'écoute.
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0: Voilà pour le journal. Prochain rendez-vous avec l'info, ce sera à 19h, bien sûr, sur votre radio. Xavier Ponsard, vous commencez à m'inquiéter, parce que du côté du ring de Bruxelles, c'est toujours aussi délicat, on va dire ça comme ça.
13: Oui, exactement, Patrick. Alors, tout à l'heure, je vous parlais de 3 accidents. Il n'y en a plus que 2, c'est déjà mieux. Alors, on avait tout à l'heure un accident qui s'était produit à Groenendaal en direction de Waterloo. Alors, celui-là, il est dégagé. Par contre, dans l'autre sens, dans le même secteur, à Groenendaal, le tunnel est toujours fermé vers Léonard suite à un accident assez important, avec une déviation qui est mise en place et un temps de parcours qui dépasse les 30 à 40 minutes pour traverser ces bouchons. Ralentissement aussi observé et un accident toujours en cours à hauteur de Wezembeek-Oppem en direction du carrefour Léonard. Là aussi, il faut compter une dizaine voire même 20 minutes pour traverser ces bouchons. Ralentissement aussi, un ralentissement habituel entre Woluwe et Saint-Etienne et Macquelon, c'est en direction de Grand-Bigard. Toujours les suites aussi de ces ralentissements suite à une zone de chantier. Nous sommes là en province de Liège, à hauteur de Votem en venant de Loncin en direction de l'Allemagne. Et puis des ralentissements, il en est question également sur l'autoroute 25 entre les tunnels de Cointe et celui d'Angleur en direction de Bastogne. Circulation qui ralentit sur plusieurs kilomètres. Et puis des ralentissements, on en signale sur le 411 entre B et Vierde, c'est en direction d'Arlon.
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0: On jette un coup d'œil côté météo avec une véritable journée d'été. Ça fait du bien de le dire qui nous attend demain matin, François Boëry.
15: Oui, avec un ciel très dégagé et des températures, tenez-vous bien, comprises entre 23 et 29 degrés pour demain. 29 degrés, c'est 10 degrés au-dessus des normales de saison. Et donc, vous vous en doutez, pour arriver à ce temps-là, le ciel continuera à se dégager ce soir et cette nuit, donnant lieu à une nuit étoilée. Les minima, quant à eux, seront compris entre 12 et 16 degrés. Ensuite, demain matin, ce sera très dégagé partout, mis à part quelques nuages bas et bancs de brouillard sur les Deux-Flandres et en province d'Anvers, un petit peu également sur les Hauts-de-Fagne. Et puis en après-midi, le soleil pourra avoir tendance à se voiler, mais l'impression restera très lumineuse. Et l'information principale pour demain, on le disait, ce sont des températures très élevées, 23 degrés à la côte, 26 en Ardennes, et entre 27 et 29 degrés partout ailleurs.

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1: C'est pas fini, un peu vrai de vrai aujourd'hui, parce que c'est Mariam Allard qui nous accompagne. Merci Mariam d'être avec nous. Vous êtes restée en deuxième heure, c'est plutôt bon signe.
2: Tout va bien jusqu'à là.
1: Et on ne vous a même pas attaché à la chaise, non, comme on fait généralement avec les invités.
3: Ah, j'avais le choix, en fait, sur sa chaise.
1: Tout va bien. Vous êtes dans cette émission 100% belge qui n'a pas sa langue en poche avec une question qui fâche. Pourriez-vous vivre sans clim? On va revenir forcément sur cette journée de mobilisation, sur toutes les, dans tous les médias de la RTBF concernant ce mois d'incendie, un mois après le début des incendie dans les Fagnes. David Borbet va poser une autre question qui fâche. En fait-on trop avec Céline? Cette petite Céline qui a... Cette grande Céline. Vous avez compris de quelle Céline on parle. Il y aura de nouveau un Zap Actu, avec donc une possibilité de repêchage pour ceux qui nous ont un peu déçus en première heure. Et puis un défi avec le carnet de notes aussi. Colin de Neubourg est là. C'est vrai que d'habitude vous répondez. Enfin, vous préférez la politique aux tortues.
4: Hein, oui, mais c'est ça.
1: J'ai bien cru comprendre.
4: Oui, voilà.
1: Paul Legrand, notre invité, avec sa chope, sa culotte en cuir, son Oktoberfest, et Mariam Allard, notre voix RTBF.
3: Ce genre, vous avez donné la culotte.
1: J'ai fait de la retap et de la promo pour
4: cet événement. Merci Patrick.
1: C'est Nadia Salmi qui nous accompagne, c'est Charlie qui est aux manettes. 30,63 à 50 centimes le message pour les SMS. Je vais d'ailleurs m'y plonger parce qu'il y en a eu depuis le début de l'émission, bien sûr. Carole,
3: oui,
1: vous regardez le, vous embêtez,
3: non,
1: ou quoi?
3: Vous savez, j'ai une connecté alors quand je reçois un petit message.
1: Non, j'ai le monde connecté.
3: Bah vous aussi. Bah hein.
1: Oui, moi aussi. Mais moi, j'ai un peu déconnecté la montre parce que sinon, je passais ma journée à regarder tout le temps.
3: Moi pas.
1: Et vous m'envoyez pas assez de messages. La question qui fâche arrive. Allez, on y va. Journée spéciale à la RTBF aujourd'hui, un mois, jour pour jour, après le début de l'incendie en Fagne. Toutes nos équipes se sont mobilisées, vous le savez, et c'est pas fini. On a envie de savoir ce qui a changé dans votre vie, ce qui va peut-être changer d'ailleurs dans le futur, dans vos vies. Climatisation, vacances, santé, boulot, alimentation, sécurité, mauvaises habitudes. Je me rappelle qu'on en avait déjà débattu, parce que ça paraît incroyable, mais certains continuent à jeter leur mégot en plein été par la fenêtre de la voiture. Ce qui est complètement débile. Vous préparez-vous à affronter cette révolution climatique? Pourriez-vous vivre sans clim? C'est la première question. On ne va pas faire tout le débat là-dessus. On est bien d'accord, mais vous avez été 91% à répondre oui et 9% à répondre non sur la page Facebook de Viva. Isa nous dit première canicule assez difficile, deuxième ça passe, troisième on s'habitue, mais ce n'est que mon avis, à voir comment ça évoluera dans les prochaines années. Dani nous dit l'humain a une grande faculté d'adaptation, j'adore la chaleur, même en période de canicule, mais je comprends tout à fait que beaucoup de personnes ne peuvent pas le supporter, ont besoin de climatisation, c'est vital pour eux. Michel nous dit quand il y a eu cette vague de chaleur, je pense avoir été le seul à ne pas avoir la clim, à ne pas succomber aux achats compulsifs de ventilateurs. C'est quoi, et tout, partout des gens qui se baladaient avec des ventilateurs comme ça, en rentrant chez eux. Donc je peux vivre sans clim. Oui, d'accord. Mais on va... Bon, allez, puisque vous avez la parole, gardez-la, mon cher ami.
5: Ah, mais moi, j'ai pas de soucis. Sur la clim, moi, j'en ai pas. Donc ça, au moins, c'est réglé. Maintenant, j'ai des ventilateurs.
1: Vous avez des vents. Mais ça, nous en parlerons plus tard. Je suis désolé qu'on apporte de ce sujet. Je suis repassé à table. C'était vraiment hors de mon contrôle.
4: Avec une culotte en cuir.
1: Mais c'est vous qui... C'est vous qui... Arrêtez les flageolets, qu'est-ce que vous voulez que je vous dise, moi? C'est pas moi.
5: Moi, je pense que l'histoire de la clim, c'est un peu un faux débat. Parce qu'en fait, on allume la clim quand il fait chaud, donc quand il y a du soleil, et les panneaux photovoltaïques produisent quand même beaucoup d'électricité, et ça permet de décharger, si vous voulez, les surplus de production électrique. Donc pour moi, c'est un faux problème. Maintenant, en ce qui concerne les incendies, je pense qu'en effet, on a perdu 2000, je ne sais pas combien d'hectares.
1: Oui, on en parlera, les incendies, plus tard. J'aimerais qu'on reste sur la clim maintenant. Donc, vous vivez donc sans clim, et pour vous, c'est... Moi, honnêtement, bon, je dors avant mon avis, moi non plus, je ne suis pas clim. Alors, je préfère un ventilateur.
5: Dans la voiture, il y en a, mais bon, je veux dire, voilà. Maintenant, quand les voitures électriques aussi, vous utilisez la clim, vous ne polluez pas. Et je vous dis, voilà, l'utilisation de la clim... elle est faite quand il y a beaucoup de soleil, donc quand il y a beaucoup de production, en tout cas avec les panneaux photovoltaïques. Donc si vous avez des panneaux photovoltaïques chez vous et que vous avez une clim, normalement vous êtes à zéro, quoi.
1: Réagissez aussi, hein. Dites-nous aussi du côté de notre famille WhatsApp, hein, si vous, vous avez déjà pensé à investir, parce qu'en fait, il y a beaucoup de gens qui ont investi dans une clim quand on a les moyens de le faire et l'espace pour le faire. Françoise nous dit, on oublie que la clim, elle envoie toute la chaleur au dehors. Clim responsable aussi du réchauffement climatique, nous dit Gérard. Mm-hmm. Hein, donc, c'est se tirer une balle dans le pied. Pas besoin de climatisation pour Laurent. Les balades dans les bois, les tentures fermées, nous dit-on.
2: Oui, la température dans les grandes villes, elle augmente quand les climatiseurs fonctionnent. Ça a été
1: prouvé. Vous êtes très clim, vous ?
2: Moi, j'en ai pas, je résiste jusqu'à présent. Mais après, je comprends les gens qui. Enfin, j'ai pas envie de faire culpabiliser les gens qui le font parce que les personnes âgées, il y a des personnes qui ont vraiment besoin de ça pour survivre. Parce que c'est vrai que la première vague a été très dure et les nuits aussi. Parce que c'était ça qui était dur parce que ça se rafraîchissait pas en fait. Et là, ça a vraiment été dur. Là où les suivantes, ça a été mieux les nuits justement.
1: Carole.
6: J'ai pas de clim non plus. Alors moi, je suis un peu plus sensible à la chaleur. J'avoue que mon mari, lui, c'est pas un problème. Il trouve même pas qu'il faisait chaud. Et moi, il fait un peu chaud, mais finalement, en réfléchissant, on est quand même en Belgique. Alors oui, certainement, il y a eu, de ce que je comprends, plus ou moins un mois de grosse chaleur qui a été difficile parce que pour nous, c'est quand même assez nouveau d'avoir des chaleurs et des pics comme ça. Mais je trouve qu'à l'heure actuelle, pour moi en tout cas, à la maison, ça ne justifie pas encore d'installer une clim parce qu'il y a rien à faire. Installer une clim, c'est aussi un budget. C'est bien perforer sûr. Toute la baraque et après on a des trucs moches dans la maison. Je suis désolée, esthétiquement.
2: Quand on a une maison, parce que quand on a un appartement, il faut demander l'autorisation de
1: la copro. Parfois, c'est interdit.
2: C'est pas forcément toujours possible en plus.
6: Non. Tout à fait. Donc non, pour l'instant, j'y suis pas encore, mais je comprends aussi. Je suis la première quand quelqu'un en a que je fais. Oh, il fait frais à la maison, mais voilà, je passe.
1: Philippe nous dit, j'ai 66 ans sans clim chez moi. J'étais électricien dans le bâtiment. Je vous plains dans vos bureaux ultra climatisés et été comme,
6: froid,
1: hiver. Fabienne, elle a deux ventilos en direction de son chien. Elle a survécu. Et vous, mon petit Colin ?
7: Mais écoutez, je n'ai pas de clim. On a résisté tant bien que mal. J'ai une maison qui est assez vieille, donc qu'on arrive encore à garder relativement fraîche. Le seul problème, c'est que la chambre de mon fils est en plein sud. Mmh. Donc là, effectivement, on a acheté une petite clim portable, donc la fameuse gros bazar où on doit mettre la buse dehors. Résultat, j'ai une infiltration d'eau, mon plafond s'est effondré. Donc j'ai pas un bon souvenir de la clim cet été.
2: Isoler finalement sa maison, c'est pas la meilleure solution.
7: Oui, je pense que l'un ne va pas sans l'autre en fait.
1: Et puis en plus, vous dites que vous avez une maison ancienne, mais il y a quand même une mode qui est d'avoir des grandes baies vitrées
7: dans
1: les maisons.
7: Ça
1: offre une vue à couper le souffle. C'est comme ça chez vous ? Vous avez des grandes baies vitrées ?
6: Non, à chaque fois. Mais j'aimerais vraiment, à chaque fois, vous me posez des questions. Je rêve d'avoir une belle grande baie vitrée, mais non, je n'ai pas. Enfin, j'ai une baie vitrée.
1: Je ne parle pas tout le temps de baie vitrée. C'est comme si je parlais tous les jours.
6: Non, la semaine dernière, vous parliez d'une belle voiture.
1: Ah oui, c'est ça.
6: C'est ça, chaque semaine, vous me vendez du rêve. Non, mais je comprends la baie vitrée.
1: Un peu votre vie.
7: Mais c'est ça qui a.
1: C'est la Marianne qui avait un château avec des douves et plein de trucs.
7: C'est ça qui apporte plein de lumière dans une maison.
6: Tout à fait, c'est
7: magnifique. J'ai des fenêtres de toit sur ma plateforme de cuisine comme ça, vous savez tout. Ça apporte énormément de lumière, c'est très agréable. Mais en été, ma cuisine,
1: très chaud.
7: C'est un four. Hein,
1: Y a Namik de Farciennes qui nous dit « J'ai la clim des panneaux solaires depuis le 1er avril. Revenez de mon compteur, je suis à moins de zéro pour le moment », nous dit-elle en fait. Et puis, il y a Mika de Grasse-Hollogne qui est avec nous. Bonsoir Mika.
8: Bonsoir l'équipe.
1: Merci.
2: Bonsoir.
1: Est-ce que vous êtes team clim ou team pas clim ?
8: Alors, honnêtement, la clim, on en a discuté avec mon compagnon. Ça fait partie des projets dans lesquels on va investir dans le futur.
1: Ouais.
8: Maintenant, ce sera pour remplacer notre système de chauffage central qui est au mazout. Ouais, vu les fluctuations de prix du mazout, la solution vers laquelle on se tourne, ce sont des pompes à chaleur avec clim refroidissante et clim chauffante. Mmh. On a des panneaux solaires. On va installer ça plus une batterie, ce qui fait qu'on sera totalement autonome et on va se libérer du mazout.
1: C'est notre
8: investissement un tout petit peu écologique.
1: Moi, je parle souvent d'Italie, vous le savez, mais mes amis en Italie, j'ai constaté cet été, on en a beaucoup parlé, ils ont des clims en fait qui servent autant à refroidir qu'à réchauffer en fait. Et en été, en hiver, ça sert de chauffage et ça remplace quelque part aussi le chauffage central. Donc,
8: c'est vraiment
1: Mais c'est un peu cher, hein, Mika. Vous avez regardé combien ça va vous coûter ?
8: L'avantage qu'on a trouvé, c'est que c'est une société qui fournit le kit et j'ai la chance d'avoir un compagnon et un beau-père très bricoleurs qui vont faire l'installation et la validation sera faite par la société.
1: Eh ben, c'est bien.
3: Parce que j'ai dit, ils font des travaux aussi à la maison.
7: Oui, s'ils veulent faire des petites entreprises.
1: J'ai demandé à bien relever votre numéro de téléphone. Ça va être utile.
8: Ouais. La clim, je l'aurais bien acceptée aujourd'hui parce qu'il est 29 degrés, je suis en vacances à Vannes dans le Morbihan pour toute une semaine
1: et
8: je
1: vous écoute depuis.
8: Voilà.
1: Vous nous écoutez beau, même en vacances à Vannes, c'est splendide.
7: C'est magnifique, Vannes.
1: C'est un très
8: beau. C'est un super beau endroit. Franchement, on découvre avec mon compagnon. Et
1: c'est trop beau.
8: On découvre, c'est très beau.
1: Ah, bah écoutez, profitez-en. Vraiment, tout le Morbihan, c'est vraiment une très, très belle région. Oui. Et il y a Mich qui est complètement d'accord avec vous, Mika. Donc voilà qui, pendant que vous réagissez. Allez, bonnes vacances et continuez à nous écouter. Un grand ventilateur au plafond, nous dit Nathalie, c'est une très bonne option pour les petits budgets. C'est vrai que moi, personnellement, c'est ce que j'ai fait.
6: Ah oui, le petit ventilateur qui tourne, là.
5: Je suis pas si sûr que ça.
1: Attendez, elle vient quand même de dire un truc formidable. Un ventilateur qui tourne. Si vous achetez un ventilateur qui ne tourne pas,
7: ça fonctionne tout de suite beaucoup moins bien. Je comprends ce qu'elle veut dire. C'est parce qu'il y a des ventilateurs sans palme.
1: Ah, oui, voilà. Qui de pulse, cette marque, on ne citera pas.
7: Qui pulse de l'air.
6: Là, je
1: cette marque qui a voulu lancer une brosse à dents pour 470 euros, un truc de dingue.
6: Ils se sont rendus compte.
1: Et ils se sont rendus compte qu'elle ne supportait pas l'eau. Ce qui est quand même formidable pour une brosse à dents.
7: Donc, je veux dire,
1: on ne va pas citer la marque parce qu'on est charitable, parce qu'on est sympa.
7: Mais c'est une marque qui est chère de manière générale.
1: C'est beau, mais c'est cher, comme dirait l'autre.
6: Oui, tout à fait.
1: Allez, on accueille. Vous avez un truc à dire?
5: Les ventilateurs au plafond, mais la chaleur montante, oui. Avoir un ventilateur qui la redescend vers le bas, je ne suis pas sûr que ce soit la meilleure solution.
1: Moi, je peux vous dire, j'en ai, ça fonctionne pas mal. Hein.
6: Et vous dormez avec
1: De façon, oui, mais pas trop.
6: Ah oui,
1: vite,
6: c'est ça.
1: Fait.
2: Mais c'est efficace à partir du moment où c'est quand même inférieur à la température du corps, parce que si c'est 39 degrés et qu'on met un ventilateur, en fait, on se réchauffe, du coup.
1: Bah oui, clairement.
2: Petit point, hein, Jamy.
1: Oh, bien joué, quoi. Ben voilà, une intervention intéressante et pertinente.
6: J'allais dire, vous voulez que je fasse le du camion oui, là,
1: c'est Sébastien Doutreloup est climatologue et géographe à l'Université de Liège. Merci Sébastien d'être avec nous.
9: Avec plaisir.
1: On a dit trop de bêtises, je suis désolé Sébastien, mais ça fait réagir tout le monde. On était à la fin de cette journée spéciale de mobilisation sur cet été brûlant. Alors forcément, moi je me posais la question de savoir si on avait fait évoluer nos habitudes. Et c'est vrai que ça part dans tous les sens, hein. Je le disais en lancement de sujet, ça peut être la clim bien sûr, ça peut être aussi les destinations de vacances, les moyens de transport qu'on utilise. Est-ce que vous pensez, vous, en tant que climatologue, que c'est clair maintenant dans l'esprit des gens qu'on est vraiment face à un défi ?
9: J'ai vraiment du mal à répondre à cette question-là parce que j'ai l'impression que non, en général, et on le voit déjà ici autour de ce débat-ci, sur clim ou pas clim, je pense déjà qu'il ne faut pas binariser cette question-là parce que, en réalité, avec le réchauffement climatique, on va avoir des étés comme celui-ci, avec des canicules à répétition. Mmh. Et donc, à un moment donné, il va falloir effectivement mettre la clim, mais peut-être privilégier la clim vers les endroits qui sont les plus sensibles, comme les homes, les hôpitaux, par exemple, qui n'en disposent pas forcément à l'heure actuelle, et limiter justement l'utilisation de l'électricité pour ces bâtiments stratégiques. Et puis le privé, il doit aussi essayer toutes les autres solutions sans utiliser la climatisation, parce qu'à un moment donné, si tout le monde utilise la clim, on va consommer beaucoup plus que de raison. Et alors je vous donne quand même l'astuce que j'ai chez moi, par exemple. J'ai une baie vitrée, mais par contre, elle est complètement cachée du soleil pendant l'été. Pourquoi ? Parce que j'ai fait grimper une vigne au-dessus de ma fenêtre et elle forme une espèce de casquette et le rayonnement direct du soleil ne rentre pas à l'intérieur de chez moi, ce qui fait qu'on a plus ou moins 10 degrés en moins qu'à l'extérieur, grâce simplement à une vigne qui, en plus, maintenant, nous offre des fruits.
1: Oh, c'est encore mieux. Sébastien, pendant que vous parlez, à Olivier qui nous envoie un message qui dit la meilleure climatisation, c'est celle qui ne permet pas justement au soleil de rentrer dans la maison. C'est un peu ce que vous faites avec votre vigne. Il y a des gens qui ont mis des draps,
7: des bâches. Des bâches, mais mon résultat, il faisait tout bleu.
6: Moi, j'ai vu énormément de couvertures, vous savez,
1: des couvertures jaunes, de survie.
6: Tout à fait. J'ai vu que ça, moi, dans le village. Je me suis dit, tiens, ils ont lancé une boîte.
2: C'est quoi ? C'est de la chaux aussi, non ? Enfin, de trucs blancs, là.
6: Le
7: blanc de meudon.
1: Du coup, on badigeonne les fenêtres avec ça. C'est facile à enlever.
6: Dès les premières pluies, ça sent.
1: Allez-y, Sébastien.
9: Mais je dis, ce qu'il faut faire, c'est effectivement ça, c'est empêcher le rayonnement de venir réchauffer l'intérieur de l'habitation. C'est vraiment le plus basique de chez basique, c'est ça qu'il faut faire avant d'installer une clim. Si vous mettez une clim mais que votre baie vitrée n'a aucune protection, ça ne sert strictement à rien. Ouais. Elle va tourner à fond en permanence et ça va beaucoup plus consommer que de raison.
1: Régine, elle a placé des volets, elle dit que c'est très efficace. Ludovic, il nous dit ancienne maison sans véritable isolation, ma chambre est mansardée plein sud, pas de clim, juste un simple ventilateur. Alors, parlant des vagues de chaleur, j'ai trouvé la première chaude, mais les autres étaient plus raisonnables et peut-être plus venteuses aussi. Sébastien, je reviens à ma première question, parce que j'ai le sentiment, alors, pas les gens qui ont été touchés directement, pas, je veux dire, par exemple, on en a parlé beaucoup lors de cette journée spéciale, journée de la RTBF, sur, par exemple, tout le secteur touristique dans les Fagnes, par exemple, qui est vraiment touché de façon tout à fait terrible, parce que des touristes, ben forcément, ils se sont un peu détournés de l'endroit. Mais je veux dire, est-ce que vous n'avez pas l'impression que quand l'hiver va arriver, on va tendance à oublier, tout simplement? J'ai vraiment le sentiment que c'est déjà un peu loin, l'être humain, il est comme ça, et puis l'été prochain, on fera de nouveau les grandes surprises si ça recommence.
9: Oui, j'ai l'impression que c'est un peu comme ça, parce que j'ai vécu exactement la même chose avec les inondations de 2021. Où là, tout le monde s'était alarmé, ben, il fallait reconstruire, etc. Donc, on avait un peu tout ça en tête. Mais depuis lors, ben voilà, tout ça est oublié et voilà, on continue de vivre notre vie. Et j'ai l'impression que c'est ce qui va se passer à l'heure actuelle. On a vécu un été torride. Alors, juste petite parenthèse, c'est surtout la première vague de chaleur, celle de juin, qui a été assez pénible. Pourquoi ? Parce qu'on a atteint les minima de température, donc les températures nocturnes les plus élevées jamais enregistrées. Ouais. Et c'est pour ça que c'est la première vague de chaleur qui nous a été la plus désagréable, moins que les suivantes, parce que les nuits restaient plus fraîches pendant les deux vagues de chaleur suivantes. C'est ça qui faisait un peu toute la différence. Mais donc, effectivement, cet été-ci, j'ai l'impression qu'il ne faudra même pas attendre l'hiver, avec simplement l'automne. Peut-être les beaux jours d'automne, ben, elle va être très vite oubliée. Voilà, on va s'étonner de nouveau l'été prochain d'avoir des canicules.
1: Et les images qu'on a pu voir par rapport aux incendies dans les Fagnes, ça a quand même frappé plus l'opinion. On peut au moins souhaiter que ça serve à ça, Sébastien ?
9: Mais de nouveau, je reviens avec l'image des inondations de 2021.
1: Ouais, c'est vrai.
9: Voilà, qu'est-ce que ça a changé depuis lors ? Ouais. C'est vrai qu'il y a eu un très beau projet, un master plan sur toute la vallée de la Veldre, mais il faudrait faire ça sur la vallée de l'Ourcq, sur la vallée de la Semois, qui sont aussi soumises à d'énormes, un futur qui pourrait être aussi pluvieux que celui de la Veldre en 2021, mais pourtant on ne le fait pas. Et donc quelque part, ben voilà, on a un peu oublié cet événement-là, et puis dans 10 ans, quand il va se reproduire, eh bien, on va se dire, il aurait fallu faire quelque chose, mais on n'aura rien fait. Et c'est pareil avec les canicules. Les canicules, on en a minimum depuis 2015.
1: Ouais.
9: On en a eu 3 aussi déjà en 2019. Qui se souvient des 3 canicules de 2019, alors qu'on a atteint justement à ce moment-là les températures, là, c'est pas les températures minimum, mais c'est les températures maximum les plus élevées. Personne ne s'en souvient.
1: Ça fait vraiment partie. En fait, je crois que c'est lié d'une certaine manière. D'ailleurs, parfois c'est positif. Hein, à l'esprit humain, on a tendance un peu à gommer des choses.
6: Ils nous sont désagréables.
5: Il y a déjà eu des... Elles ont déjà brûlé. Hein. Je pense que c'est en 2012 qu'il y a eu aussi un grand incendie.
1: Mais pas à ce point-là.
5: Autant d'hectares. Mais bon, ça a déjà cramé, quoi.
1: J'ai encore cette question à vous poser avant de vous remercier, Sébastien, mais c'est vrai que moi, j'ai beaucoup entendu ça. Du coup, on a tellement de messages qu'il faut que je la retrouve. Ah oui, Frédéric, qui nous dit « Depuis tant et tant d'années, on nous a parlé de passoires thermiques et maintenant, on nous sort les bouilloires thermiques. » Je comprends ce qu'il veut dire. C'est-à-dire que d'un côté, que TPEB et compagnie, on n'arrête pas de nous dire « faut isoler, parce que vos maisons sont devenues des passoires thermiques. » Et puis maintenant, on se dit « Mais en fait, on va crever de chaud dans nos maisons. »
6: Ah, mais moi, je crève de chaud.
1: Qui sont trop bien isolées.
6: Parce que maison, elle isole aussi de la chaleur.
9: Mais ça, j'ai envie de dire, c'est pas
7: la manière dont TPEB est
1: fait. Sébastien, allez-y.
9: Oui, c'est parce qu'on n'écoute pas non plus les scientifiques. Ce sont des politiques... qui sont purement court-termistes.
1: Oui, c'est ça.
9: Et donc, on a fait énormément de politiques pour isoler sa maison, mais on peut très bien parler, si on remonte aux années 70, de l'urbanisation à outrance aussi de nos campagnes, qui pose problème à l'heure actuelle. Ouais. Pourquoi ? Parce qu'on n'a pas des réseaux, par exemple, de bus efficaces. Pourquoi ? Parce que nos maisons dans les campagnes sont... se font le long des routes. On n'a pas des petits bourgs comme on peut retrouver en Hollande, par exemple, ou au Danemark. Vous voyez, vous avez un bus qui fait 4 arrêts dans un village et puis après, il file au village suivant. Ils ont un réseau de bus ou un réseau de trains super efficace.
1: On a chez nous aussi, quand même, Sébastien, je sais que c'est toujours mal... Les auditeurs n'aiment pas quand je dis ça, mais on a aussi le fantasme de la 4 façades. Hein. Je veux dire, vous avez réussi dans la ville quand vous avez une 4 façades.
9: On nous l'a inculqué.
1: Oui, clairement.
9: C'est parce qu'on nous l'a inculqué qu'il fallait avoir ça. Mais c'est pareil avec les voitures, par exemple. Le premier rapport du GIEC qui disait une des meilleures solutions pour abaisser les émissions de gaz à effet de serre, c'est de réduire le nombre de véhicules individuels et de réduire le poids des véhicules individuels. Or, depuis les années 90, ça n'a fait qu'augmenter. Vous voyez, c'est juste une programmation sur le long terme qu'il faut avoir.
1: Oui, mais c'est difficile. Et les politiques aujourd'hui, la politique long terme, c'est
5: pas facile. L'Europe reste, enfin, pas la Belgique, et l'Europe reste quand même un des bons élèves, parce que je veux dire, le réchauffement climatique, c'est mondial. Hein, donc c'est aussi aller voir ce qui se passe en Inde avec un milliard de.
1: Oui, mais le problème, c'est que si vous avez Chine, tous les Belges ont une clim.
5: D'accord, mais quand vous vendez votre voiture.
1: Tous les Indiens qui ont une clim, il y a quand même une différence.
5: Quand vous vendez votre voiture, elle part sur des marchés.
1: Oui, mais vous ne pouvez pas non plus.
5: Elle roule quand même là-bas.
1: Vous ne pouvez pas dire, moi j'y ai droit, et puis l'autre partie de la planète n'y a pas droit. Vous voyez ce que je veux dire?
5: Non, mais ce que je veux dire, c'est que l'Europe reste quand même un des bons élèves. Et je pense que d'autres continents doivent aussi mettre leur pied à l'édifice.
9: Non, mais l'Europe n'est pas spécialement un bon élève quand on prend justement en compte les émissions qui sont émises ailleurs pour nous.
1: Ben oui,
9: et tout ce qu'on vient ramener de Chine,
1: hypocrite.
9: Évidemment, il faut les prendre en compte. Or, pour le moment, dans les quotas carbone, ce n'est pas pris en compte.
1: Oui. Quand vous commandez votre bête petit ventilateur en plastique complètement nul qui vient de Chine et qui a fait la moitié de la planète pour arriver dans votre B-box, franchement, vous êtes partiellement responsable. Enfin, je sais pas,
9: vos panneaux photovoltaïques, vos voitures électriques, tout ça vient de l'autre côté de la planète.
5: Réalisons l'Europe alors, comme ça il y aura moins de transport.
1: Ah, les voitures chinoises sont partout, les amis. On doit en parler d'ailleurs, un de ces jours, on n'en a pas encore bien parlé. Sébastien Doutreloup, vous êtes le bienvenu dans l'émission un jour si vous avez le courage de pousser jusqu'ici. Il y a aussi des transports en commun pour arriver jusque chez nous, donc il n'y a pas de souci.
5: Vous mettrez
1: et franchement, on sera très content de vous avoir pour nous accompagner pendant 2 heures d'émission. On fait une courte pause, on va aller.

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6: Et nous y sommes les amis, tandis que ça se déchaîne côté réaction des auditeurs. J'espère qu'il n'y a pas trop de pollution de votre côté, Xavier. Bon, ça doit s'arranger puisque vous dites que c'est une bonne nouvelle.
7: Mais oui, effectivement, on avait plusieurs accidents sur le ring de Bruxelles. Il n'y en a plus. Par contre, il y a encore des bouchons, hein, évidemment, entre Wezembeek et Groenendaal en direction de Waterloo. Là, il faut encore compter plus de 40 à 50 minutes pour traverser ces ralentissements. Il faut que ça, tout doucement, le débit du trafic se fluidifie, mais ça va encore prendre du temps. On a encore un peu de monde aussi dans l'autre sens, entre Woluwe-Saint-Etienne et Macquelon et entre Strombeek et Wemmel, c'est en direction de Grand-Migard. Ça, c'était pour le ring. Par contre, maintenant, sur la province de Liège, on a un accident qui provoque de gros bouchons à hauteur d'Angleur sur le 25 en venant de Loncin en direction de Chenet, en direction donc de Bastogne. C'est la voie de gauche qui est neutralisée avec des bouchons entre 30 et 40 minutes pour traverser ces ralentissements. Un peu moins, ça va mieux sur le 40 à Votem en direction de l'Allemagne pour traverser une zone de chantier.
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9: Eh bien, c'est énervant, vraiment.
6: On accueille David Barbet, mais je suis obligé de faire un petit débrief, hein, parce que forcément, on a agacé les auditeurs. Sam, par exemple, les gens pensent avant tout à leur portefeuille. Personnellement, j'en ai marre qu'on me dise ce que je dois faire. Momo, c'est, qui dit, moi, j'ai ni clim, ni panneau photovoltaïque. Par contre, ma maison est bien isolée, avec malgré deux Velux orientés plein sud. Et vous êtes plusieurs à dire, voilà, je ne suis pas responsable de tout. Il faut arrêter de nous prendre pour des imbéciles, on va dire ça comme ça. Ce n'est pas la voiture qui démolit le climat pour Xavier. Bref, on a rouvert un débat en fin d'intervention, donc on va prolonger cette journée et on y reviendra sous forme d'un débat plus complet, mais sur cette taxe bien particulière. David est là, et pourquoi il est là, David? C'est parce que je l'aime encore. C'est pas le titre d'une des chansons de Céline? Je suis pas célinologue.
10: Hein. Oh bravo, magnifique.
6: C'est faux, je l'aime pas, mais bon.
10: Je l'aime pas, qui dit.
6: Bon, David, on peut interrompre ma souffrance. Oh, j'exagère un peu.
10: Oui, on peut l'interrompre.
6: Hein. Il y a d'autres titres de Céline Dion que j'ai adoré, La Bonne du Curé, par exemple, qui est quand même un excellent titre.
10: Donc... Ah oui, Le Tunnel Céline Dion, j'avais oublié celui-là, c'est vrai, je l'avais pas.
6: Mais je sens que vous n'allez pas être sympa avec Céline et nos auditeurs ont raison, non. Ils adorent Céline.
11: Oui, alors, il y a le prix des carburants en ce moment, les guerres dans le monde, la dette de l'État, et c'est rien à côté du retour de la grande Céline. Hein. Céline Dion is back, et ça a fait la une des médias, parfois même la une des journaux télévisés. 6 ans d'absence, entre-temps une maladie neurologique, un passage au JO de Paris, et ce week-end, 30 000 personnes pour l'applaudir, et on ne voyait que ça sur les réseaux sociaux et la presse. C'était vive Céline Dion. Je pense que bientôt, elle aura le prix Nobel de la paix, hein, tellement tout le monde aime Céline. Ou alors
12: peut-être une statue sur un rond-point Charleroi, c'est possible. Ah,
11: ça peut être pas mal également.
6: J'ai l'impression que David n'est pas fan non plus, tiens. Qu'est-ce qui vous prend,
11: David?
6: Non,
11: parce que... En fait, j'ai l'impression aussi qu'elle pourrait avoir le prix Nobel d'économie. Il faut savoir qu'il y a eu quand même...
6: J'aimerais bien remplir une salle de 30 000 personnes, hein.
11: Non, mais non, 9 millions de préinscriptions quand même au lancement pour 480 000 places disponibles. Les billets standards, c'est 89 euros à 300 euros. Si vous allez un peu dans les loges ou les places un peu premium, c'est 650 euros. Les forfaits entre

0: entreprise. Elle débute à 1500 euros. On estime le chiffre d'affaires brut à 72 millions d'euros sur les 10 premières dates seulement de concert. Alors, elle était là, à Paris, à la Plénitude Arena, et elle a déclaré « Il y a une chose que je peux vous dire en trois mots. Je vais bien. J'ai appris à vivre avec cette fragilité. À force de la côtoyer, je l'ai apprivoisée. J'ai décidé d'en faire la force de vivre. » Grande philosophe qui est Céline Dion.
1: Je pensais que vous auriez tenté une petite pointe d'accent chaleureux et québécois.
0: Je vous le ferai peut-être à la fin si vous êtes gentil.
1: Ah, d'accord.
0: Est-ce qu'on en fait un peu trop quand même autour de Céline Dion? Il y a les retours dans la presse et les retours du public. La presse salue en général le retour d'une star en perdition physique. Les fans sont conquis et chantent pendant deux heures au rythme des tubes de Céline Dion. Mais j'ai noté, moi, que Céline n'était plus Céline. J'ai vu les extraits sur les réseaux sociaux, elle a quand même du mal à chanter certains titres. Il y a une bande son parfois derrière pour l'accompagner, pour éviter qu'elle se donne trop. Il y a aussi beaucoup de fausses notes dans ces musiques et cette interprétation. En fait, elle est plus en forme, Céline Dion. On peut faire tout ce qu'on veut autour de la presse en train de dire oui, c'est magnifique qu'elle revienne après tout ce qu'elle a subi. Mais elle n'est plus la grande Céline. Le décor est pour moi complètement raté. Il est simpliste à mourir. Alors c'est formidable pour elle, tant mieux pour les fans. Mais calmons-nous, c'est ça dur. Reste une chanteuse et un concert. Et en vrai de vrai, c'est quand même un poil un peu trop de Céline par rapport à ce qui nous entoure.
2: En vrai de vrai.
1: Oui, dites-nous en vrai de vrai ce que vous en pensez, Mariam.
2: Ben, en vrai de vrai, je le trouve super dur.
3: Il est comme ça. Hein.
1: Ça fait quelques années qu'on le trouve super dur.
4: C'est sa nationalité.
2: Moi j'ai entendu une ou deux fausses notes des artistes qui s'accompagne avec une musique, il y en a beaucoup, et je trouvais qu'elle était encore impressionnante en fait, malgré tout.
1: S'est beaucoup moqué, par rapport à ce que dit David, c'est vrai, l'idée d'être comme ça tous les jours à la une des médias et tout, peut-être que voilà.
3: C'est un peu beaucoup.
1: En tant que journaliste, on se pose parfois cette question, Mariam, soyons honnêtes, est-ce qu'on n'en fait pas trop sur un sujet ?
2: Oui, ça c'est sûr, il faut toujours se remettre en question. Après, Céline Dion, c'est quand même, je crois, 10 dates ici, c'est énorme.
4: 26 dates, ouais.
2: Oui, ben voilà, 26.
3: Je ne sais même pas comment elle va tenir.
1: Elle est en résidence, comme on dit.
5: C'est jusque l'année prochaine. Hein.
2: Mais donc, 26 dates, on ne l'a pas entendu depuis des années. Il y a eu cette inquiétude, alors je pense que les gens sont vraiment sur les places en se disant ce sera peut-être la dernière fois. Et peut-être qu'ils ont raison. Donc voilà, après, est-ce que je serais prête à mettre autant d'argent pour un billet de concert, je pense pas.
1: Là, ça, on nous dit, on en fait trop, mais vous en remettez une couche en parlant d'elle. David est barbant, j'ai des amis qui y sont allés et ils ont adoré. Qu'on aime ou qu'on n'aime pas, Céline Dion, okay, mais trop, c'est trop, je suis contente pour les fans, mais il faut penser au reste du monde qui n'en a rien à faire. Je préfère Jacques Perret.
2: Elle a fait qu'une seule date. Hein.
5: Ouais. On va s'en bouffer du Céline.
2: C'est pas fini.
1: Mais David, il y a quand même une façon.
3: Bravo!
1: Oh là là! Non, David, il y a quand même un truc. Le rapport qu'elle entretient avec ses fans, ça, c'est quand même assez unique. Franchement, je veux dire, le fait d'aller comme ça se poster sur le trottoir devant son hôtel, hein, Super Palace, le Royal Monceau, tous les jours à esquisser un petit pas de danse,
3: à faire
1: des selfies. Ça, c'est quand même un truc. Je veux dire, c'est autre chose que certains artistes qui, en sortant du concert, se précipitent dans leur voiture et ne prennent pas 3 secondes pour un selfie ou pour un autographe. Hein.
0: J'espère qu'elle a quand même récupéré 15 ou 20 euros à rester comme ça sur le trottoir pendant quelques minutes à chanter. Parce que je l'ai vu faire quelques vidéos de communication. Mais non, mais elle fait que de la com, c'est de la communication. Elle a vu quelqu'un chanter qui attendait là depuis des heures. Elle a dit, oh, tu chantes tellement bien, je veux ton numéro, je vais faire un truc avec toi. Vous pensez vraiment qu'il y a un titre qui va sortir avec le passant qui était là depuis des heures en train de l'attendre? Il n'y aura jamais de titre avec les deux. C'est juste de la communication, faire une bonne vidéo. Ouais, pour moi, il y en a un peu trop sur Céline Dion. Sur sa maladie, c'était déjà trop. Avec le documentaire, on la voyait pleurer comme ça. Elle a fait 7 à 8, c'était n'importe quoi.
1: Bon, pour moi, bon, c'est alors, un truc compris, vous n'aimez pas. Cédric qui l'a dit. Voilà, je vais peut-être me faire des ennemis côté auditeur. Mais c'est pas grave, parce que je suis tout à fait d'accord avec David pour dire qu'elle se fait de l'argent sur le dos des fans et qu'il se déplace en masse pour aller la voir.
5: Économiquement, c'est une belle réussite.
1: Mais vous qui organisez des spectacles, ça vous fait rêver.
5: Oui, ça, c'est.
1: Si Céline vient à l'Octoberfest, par exemple, pour manger quelques schnitzel avec vous verrez la vie différemment.
4: Vous savez que les hôtels ont augmenté leur prix de 50% aux dates de
1: concert.
4: Comme
1: pour les Jeux Olympiques.
4: Oui, je sais, mais c'est énorme. Et il y a eu, par contre, plus de 400% de réservations par rapport aux différentes dates dans lesquelles elle vient.
1: Mariam, il y aura des invités, en vrai de vrai?
2: Mais oui, mais je suis pas sûre que c'est Céline.
1: Non, mais on essaye de grappiller des infos. On en a une maintenant, les amis. Allez,
2: super. Oui, il y aura des invités.
1: Merci, David. Ben, je vous laisse retourner sur le Titanic parce que ça illustre bien votre chronique aujourd'hui. Vous savez qu'à la fin, ça coule. Merci, David, d'être avec nous. Courte pause, le deuxième Zabac, tu arrives. Et Mariam me soufflait pendant la pub. Ce coup-ci, j'ai la réponse.
2: Ben, non,
1: comment ça va ?
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1: C'est le deuxième Zap Actu et je me rends compte que j'ai même pas sorti ma couronne, moi, parce qu'il faut que je couronne quand même le roi ou la reine de l'actu, mais vous m'avez tellement déçu. À part vous, Carole, je sais. Mais
2: dire...
1: là, vous pouvez jouer tout de suite, car ça m'étonnerait que vous connaissiez la réponse. Okay. Nadia, elle est côté régie, justement,
2: oui,
1: pour accueillir les auditeurs. Non, honnêtement, je crois que ça sera plutôt à la droite du studio.
2: C'est
1: Mariam ou Colin qui vont pouvoir répondre. Mais attention, en posant les bonnes questions. Parce qu'à mon avis, ça ne va pas venir tout de suite. Pourquoi parle-t-on autant de Reynis Uzulnix ?
2: Hein ?
1: Reynis Uzulnix. Je ne garantis pas la prononciation.
2: C'est un politique ?
1: C'est un politique.
2: Ok. C'est pour ça que Patrick n'avait pas misé sur moi, il a raison.
3: C'est un politique scandinave ?
2: En Allemagne ?
1: Pas loin.
2: C'est Groenland ?
1: De l'autre côté.
2: Pardon, Russie ? C'est Pologne.
19: C'est les socialistes qui ont remporté la.
1: Non,
5: c'est la droite.
1: Vous n'avez pas dit le pays encore.
2: C'est pas du côté de la Pologne.
3: Et donc c'est pas scandinave. Donc c'est
1: plus
3: du
1: côté de la Pologne que des Bahamas.
3: Les pays baltes.
1: Oui.
19: Ah, Lituanie.
1: Non. Oui.
19: Lettonie.
1: Oui. Il est letton, ce brave monsieur Reynis Uzulnix.
2: Mais non, ça va
19: remporter les élections.
1: Alors quand je dis qu'on en parle beaucoup. Aujourd'hui, par exemple, on en a peu parlé.
3: Oui, en effet. Oui,
1: voilà.
3: Oui,
1: mais je vous assure qu'en Lettonie, on ne parle que de ça.
5: Il a pas,
1: et
5: il
1: vous
5: a
1: ne vous soucierez pas
5: Poutine,
1: assez de la Lettonie, mon cher.
3: Ça, c'est vrai. Mais c'est vrai que les Pays-Bas sont un peu mis sur le côté. Ça, c'est vrai.
1: J'espère qu'on n'en parlera pas trop. Parce que le jour où on en parlera trop,
2: c'est. Oui, Nadia.
3: Mais justement, donc c'est quelqu'un qui est pro-russe ou qui est d'extrême droite.
1: Non, il n'est pas.
19: Il y a Christine qui a trouvé la réponse.
1: Ah, bravo,
3: Christine.
1: On va encore les laisser un peu mijoter.
2: Il n'y a pas une histoire comme quoi ils veulent régner tout seuls ou quelque chose comme ça.
19: L'Ukraine et la Russie ou pas ?
1: En fait, ça aurait pu se passer chez nous. Ça aurait vraiment pu se passer chez nous. Voilà, il se fait que ça se passe là-bas.
2: C'est un insolite.
1: C'est
2: une info insolite.
1: Insolite. Non, c'est-à-dire ça aurait pu se passer chez nous, mais bon, je ne suis pas sûr que les conséquences. Je suis même assez convaincu.
3: C'est un transfuge.
1: Non, c'est pas un transfuge.
3: Non.
1: Non.
2: Et c'est un lien politique.
1: Qu'est-ce qui va se passer quand on sortira de l'Oktoberfest ?
19: Ah, il a été ivre en conduisant. Peut-être.
1: Et qu'est-ce qui s'est passé ?
5: Il s'est fait arrêter.
3: Ah, il a tué quelqu'un.
2: Il s'est retrouvé en Russie.
1: C'est bien parce que vous, c'est jamais l'hypothèse la plus terrible. Hein, donc, on n'est pas tout de suite, on ne bascule pas dans la tragédie.
5: Il a insulté des policiers.
1: Non, qu'est-ce qui s'est passé? Donc, voilà, vous allez...
4: Il a fait un accident, il a créé un accident.
2: C'est qui par rapport à la lettre?
5: C'est le Premier ministre.
1: C'est un ministre. Ministre des Affaires Sociales, si vous voulez tout savoir, ça ne vous aidera absolument pas.
2: Il a conduit libre.
3: Oui, mais ça, on a eu.
1: Et qu'est-ce qui s'est passé, du coup?
4: Il a une prune.
1: Mais non! Nadia, dites-nous tout. Vous êtes là, Nadia, ou vous êtes déjà rentrée chez vous?
19: Mais non, je suis là.
1: Bah, dites-nous tout si vous avez dit qu'une auditrice avait la solution.
19: C'est le ministre des Affaires Sociales, oui. Reynis Uzelnix, qui a été démis de ses fonctions pour avoir conduit en état d'ivresse.
1: Ah, merci.
3: Non, ça n'a félicite. pas du tout passé chez nous.
1: Merci.
19: 3 pour 1000.
1: Voilà, et on félicite Christine. Oui, voilà, donc, vrai. Ni une ni deux. Alors, contrairement
5: à... chez nous.
3: Marie-Martine Chine, ça a été.
1: Contrairement à d'autres pays, je suis désolé, une infraction, et hop, on ne rigole pas. Il a été viré vite fait à 40 ans. Il avait un taux d'alcoolémie supérieur à 3 pour 1000.
4: Mais
1: moi aussi, j'ai un peu un taux d'alcoolémie. C'est pas vrai, je bois plus d'alcool. Mais bon, bref, en attendant, c'est assez rapide et c'est dingue, monsieur Legrand, puisque vous avez une fois de plus le crachoir. Je veux dire, en Scandinavie, ce genre de truc, on rigole pas. Vous trichez sur votre diplôme. Vous vous racontez que vous avez fait un truc en clair, vous l'avez pas fait, vous êtes viré. Chez nous, vous faites pipi contre...
5: Un mur,
4: contre
5: la police. Et vous êtes président de parti.
1: C'est un peu moins grave. Hein, donc,
5: non, et mais on c'est est bizarre. Toujours là.
1: Mais c'est mais c'est une question culturelle, c'est étrange.
5: Moi, je trouve ça dingue. Mais bon,
4: culturelle ou de laisser aller, quoi.
5: Je trouve que. On en a déjà souvent parlé.
1: Dans les pays protestants, c'est
5: en tout cas, de notre côté, d'hommes d'État. Et je pense qu'en effet, d'abord, il y a trop d'hommes politiques. Bon, ça, c'est un autre débat. Mais il y a moins d'hommes d'État.
1: Et c'est vrai, je vous pose une question, vous aurez un autre débat.
5: C'est
1: formidable.
5: C'est vrai. Laisse-moi finir, mon chien.
1: Mais moi, je voudrais avancer dans l'émission parce qu'il y a des filles qui arrivent.
5: Avancez.
1: Voilà. Il y a trop de gens. Il y a trop. Voilà. On a compris. Merci d'être avec nous, cher ami. Courte pause et celle défi qui arrive, va falloir vous convaincre justement avec deux informations, deux ramassettes et deux gobelettes.
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1: Et oui, des gommettes et des ramassettes, vous les connaissez, mais depuis la rentrée, il faut convaincre notre invité aujourd'hui, c'est Paul Legrand qui nous accompagne, de l'authenticité, bon ça on vous croit, mais en tout cas de la pertinence,
3: oui.
1: Et aussi de la fougue que vous mettez dans la défense de ce que vous allez dire. Donc c'est soit une gommette, soit une ramassette, et on commence, je propose qu'on soit galant, et on
3: bien
1: commence
3: sûr.
1: Donc par vous Colin.
3: Bien sûr, je m'en doutais, j'ai le sage de lui arriver. Justement, moi dans une actualité comme ça un peu morose, j'avais pas envie de parler de grosse actualité, donc je parle plutôt de ce qui se passe dans la vie privée, dans la sphère privée. Et alors j'aimerais donner une gommette à ma meilleure amie, bon, qui a perdu sa grand-mère il y a quelques jours, et elle a écrit un texte magnifique pour lui rendre hommage. C'était d'ailleurs le texte qui était lu
1: lors des funérailles.
3: Et en fait, par là, j'aimerais juste montrer que quand on est entouré d'amour, parce que c'est ce qu'elle voulait montrer dans son texte, quand on est entouré d'amour, on a la capacité de créer, on a la capacité de dire, on a la capacité de faire des choses merveilleuses, parce que son texte vraiment est vraiment très très très beau. Et en fait, c'est ce que je veux dire, c'est que parfois on a dans un monde qui est difficile, mais tant qu'il y a de l'amour, il y a un chemin, et on le voit dans ce genre d'événement. Donc c'est pour ça que j'aimerais lui dédier cette gommette. Voilà.
1: Un peu de douceur dans un monde de brut, voilà, c'est ça.
2: On voulait que je passe après ça.
3: Oui, c'est ça quoi.
2: Un peu dur.
1: Commencez par vous, Mariam, je suis désolé. Allez-y.
2: Moi, c'est une grosse ramassette, hein, ouais. Pour le coup. Pour moi, vous connaissez l'actrice Sydney Sweeney,
1: oui.
2: Celle
1: oui.
2: qui a fait La femme de ménage, oui. Dans Euphoria, un peu le stéréotype de la femme parfaite, blonde, forme soi-disant idéale, etc. Donc, voilà. Et donc, elle a fait une pub pour un site, une application de prédiction sportive.
1: Ouais.
2: Donc, c'est vraiment que sportif. Et elle est à poil, en fait.
1: Ah oui, carrément. C'est bien parce que Karine est en train de montrer, pour convaincre oui. Paul, une photo de l'actrice. Voilà, c'est ça.
2: Mais donc, elle est à poil.
5: Elle n'est pas à poil. Hein.
2: En fait, elle est à poil, mais elle cache à chaque fois. C'est parti par une balle de baseball.
1: Genre de communication qui, a priori, n'existe plus depuis un bon bout de
2: temps. Le pire, c'est qu'en fait, elle est actionnaire de la société. Donc, elle est complètement partie prenante de la réflexion, vraiment, de cette pub. Et par contre, le côté positif, quand même, c'est qu'il y a des sportives qui se sont du coup indignés et qui ont montré en vidéo à Sydney Sweeney c'était quoi le vrai sport.
1: À vous le choix, Paul. Alors,
5: je vais mettre 55.
1: La bonne. Non, attendez. La bonne maman ou alors les charmes dévoilés.
5: Puisque pour la galanterie.
3: Voilà, on peut rien contre une femme à poil. Qu'est-ce que vous voulez?
1: Oh, mais tu m'as arrêté un petit peu. Mais aujourd'hui, c'est un festival aujourd'hui. Oh là là là là. Félicitations à Mariam, dit Jacques aussi. Merci pour ces années au JT et le meilleur pour votre nouveau projet. Il y a pas mal d'auditeurs qui ont réagi.
2: Donc,
1: et nous aussi,
2: merci.
1: On vous souhaite du fond du cœur plein succès. Et,
2: merci.
1: Et ici, vous venez, vous êtes chez vous, vous venez quand vous voulez, vous le savez. Il y a aussi. Beaucoup de gens aussi qui ont réagi par rapport à Céline Dion en disant c'est vrai qu'il y a d'autres maladies. En faisant la comparaison, forcément, des gens célèbres malades et des gens célèbres, pas célèbres malades aussi. Et forcément, on parle que des gens célèbres, on s'en rend bien compte, mais merci d'avoir été aussi nombreux toute l'émission à réagir. Maintenant, place à l'humour, vous êtes sur Viva au bon endroit.
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3: Il est 19h. David Riffon, bonsoir à tous. Attention, si vous devez prendre un avion depuis l'aéroport de Charleroi dans les prochaines semaines, les contrôleurs aériens de l'aéroport Carolo ont déterré la hache de guerre. Ils annoncent 24 nuits de grève de 22h à 8h du matin à partir de ce mercredi soir. Direction et syndicats de Skies se sont une nouvelle fois quittés sur un constat d'échec ce lundi. Des menaces de grève planaient depuis fin juillet. Il était question d'une surprime réclamée par les contrôleurs aériens qui travaillent à Charleroi. La direction de Skies estime que la prime de 1 000 euros en vigueur actuellement est suffisante et qu'elle ne peut pas faire plus. Mais les syndicats n'ont pas la même lecture de la situation. Ils estiment que les contrôleurs doivent simplement être payés, comme leurs collègues opérant dans d'autres centres de contrôle. Ce ne serait pas le cas pour ceux qui travaillent actuellement sur le site Carolo. L'incendie dans les Hauts-de-Fagne a tout juste un mois aujourd'hui. Le feu avait pris le vendredi 14 août. Il a ravagé, selon une nouvelle estimation, 2655 hectares. Un mois plus tard, le gouverneur de la province de Liège a fait le point. L'incendie n'est pas encore éteint, mais il est désormais maîtrisé, a précisé Hervé Jamard.
11: C'est maîtrisé, totalement maîtrisé. Maintenant, il reste à finaliser avec l'ouverture des voiries, le stationnement, etc. Moi, j'ai reporté à mercredi la réunion qui serait susceptible de lever la crise. Je dis bien serait susceptible, parce que tant que tout n'est pas fini, rien n'est fini. Je suis hyper prudent. Je crois que c'est une des premières fois que je m'exprime médiatiquement. C'est parce que je suis rassuré et heureux du travail qui a été fait par tout le monde.
3: Des propos recueillis par David Watley. Une enquête est ouverte dans le Brabant wallon après la diffusion de cette vidéo. On y voit un policier gifler violemment une femme avant de la pousser à bord d'un combi de police. Les faits se sont déroulés samedi. Ils concernent un membre de la zone de police Nivelles-Genappe à la suite, semble-t-il, d'un accident de circulation. L'enquête devra établir le déroulement précis de ces faits. En région bruxelloise, la mosquée de Laeken a été la cible d'un tac islamophobe dans la nuit de samedi à dimanche. Une croix gammée découverte sur le volet de la mosquée. Elle a été effacée tôt ce matin, mais l'acte a provoqué une vague d'indignation et de condamnation politique. PS, MR, écolo, les engagés de tous bords ont réagi. Le responsable de la mosquée, lui, Mohamed Karoum, a lui aussi du mal à comprendre.
12: Nous avons été choqués, stupéfaits et abasourdis. Tous les fidèles de la mosquée, ils sont toujours sous le choc. Le dossier est pour le moment, on nous a promis qu'il est au niveau du procureur et du parquet. Nous espérons que les choses vont aller plus loin que ça et que cette personne soit mise hors d'état de nuire le plus vite possible.
3: Un témoignage recueilli par Marc Chante-Milan et Sophia Kotsoglou. Bart De Wever ne se rendra pas à New York cette année pour le débat de l'Assemblée générale des Nations Unies qui doit se tenir du 22 au 28 septembre, c'est-à-dire dans quelques jours. Le Premier ministre sera retenu par les travaux budgétaires du gouvernement fédéral. La délégation belge sera emmenée par le ministre des Affaires étrangères, Maxime Prévost. Traditionnellement, les chefs d'État et de gouvernement se succèdent à la tribune de l'ONU pour exprimer leurs positions et leurs priorités face aux défis mondiaux. Bart De Wever était présent l'an dernier. Ce n'est pas la première fois que la Belgique est absente de la tribune onusienne. C'était déjà le cas en 2011, à l'époque d'Yves Le Terme. Cette information musique pour les fans d'Oasis. Après plusieurs jours de mise en scène et d'allusions, c'est officiel. Les deux frères Gallagher repartiront en tournée l'été prochain. Des concerts au Royaume-Uni, en Irlande, aux États-Unis et sur le continent européen. La tournée démarrera en mai à Glasgow. Elle se poursuivra pour 11 dates à Manchester, la ville des deux frères. Deux dates se confirment aussi au Stade de France à Paris, les 23 et 24 juillet 2027. Pas de date en Belgique. Ce sera donc un deuxième retour pour le groupe phare de la Britpop. L'an dernier, après 15 ans d'absence, Oasis était reparti en tournée une première fois. La mise en vente des billets avait suscité la polémique, alors elle est revue pour cette fois. Les fans doivent se préinscrire dès maintenant et jusqu'à jeudi 17h. Merci de nous suivre, passez une excellente soirée.
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4: RTBF Mobile Info, Xavier Ponsard, bonsoir. On part, Xavier, sur le ring de Bruxelles. Il y a un véhicule en panne.
9: Oui, bonsoir David, bonsoir à tous. Effectivement, même plusieurs. Le premier à hauteur des quatre bras de Tervuren et le deuxième à hauteur de Léonard, tous les deux en direction de Waterloo. Ce sont les voies de gauche qui sont neutralisées dans les deux quêtes de situation avec une circulation qui est ralentie. Comptez entre 20 et 30 minutes pour traverser cette difficulté avec des fils qui remontent jusqu'à Kreinheim. Dans l'autre sens, ralentissement entre Woluwe-Saint-Etienne et McCullen, c'est en direction de Grand-Bigard. On nous le signale aussi sur le 411 à Léonard. En venant de Bruxelles, en direction de Wavre, une voie de droite qui est neutralisée par là aussi un véhicule qui est en panne. Et puis en province de Liège, il y a les suites d'un accident suite à hauteur donc de Angler. En venant donc de Longsaint en direction de Bastogne, la voie de gauche est neutralisée par deux véhicules qui sont impliqués dans cet accident. Comptez entre 20 et 30 minutes.
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4: Passez une belle soirée à l'écoute de RTBF Vivacité. Tout de suite, Adrien Deviveur pour On en rit encore.
14: Merci beaucoup. Prochain rendez-vous de l'info, c'est donc à 20h sur Vivacité. Tout de suite, c'est On en rit encore.
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14: Bonsoir à toutes, bonsoir à tous, bienvenue dans On en rit encore. C'est parti pour une nouvelle semaine placée sous le signe de l'humour et de la chanson, la musique qu'on aime aussi sur Vivacité. Vous connaissez le concept de l'émission. J'espère que vous allez bien, j'espère que vous avez bien commencé cette semaine, que le week-end s'est bien déroulé avec un week-end un peu pluvieux hier, mais samedi, il faisait bon, donc j'espère que vous avez pu en profiter un maximum. Et puis on annonce encore des températures assez douces cette semaine, donc j'espère que vous aurez l'occasion d'en profiter parce qu'on sent que l'automne est en train de frapper tout doucement à nos portes quand même. On n'a pas très envie de sentir tout ça. Mais voilà, c'est comme ça. Ce sont les saisons. On va bien sûr vous proposer une émission comme d'habitude colorée avec beaucoup de très belles choses. Il y aura Jérôme Dewarzé qui va revenir sur ce qui s'est passé ce week-end. C'était l'information du week-end bien sûr. Céline Dion de retour sur scène. Jérôme Dewarzé a décidé de nous en parler. Il sera aussi l'invité de Fanny Gendrin dans l'émission On en rit encore du week-end. Et du coup, eh bien, on vous a proposé un petit extrait de ce qu'il a proposé dans l'émission de On en rit encore version week-end de Fanny Gendrin. Et puis alors on aura l'occasion aussi de vous proposer une chronique signée Christophe Bourdon qui a l'habitude de tirer le portrait des invités de l'émission des Enfants de cœur. C'est l'émission d'humour du dimanche matin sur Vivacité. Ici en l'occurrence, eh bien, il dresse le portrait d'Alain Soreille ou plutôt d'Albert Cougnier que vous connaissez certainement bien sûr puisqu'il a sévi pendant de nombreuses années sur les ondes radio. Voilà donc pour le programme de cette émission. Je suis vraiment ravi de vous accompagner tout au long de cette semaine pour vous proposer toute une série de belles choses, toute une série de très très belles, de très beaux sketchs, de chansons qu'on adore sur Vivacité. On va se retrouver d'ici quelques instants.
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0: c'était Tears for Fears sur Vivacité. Restez bien avec nous dans quelques instants. C'est Jérôme de Warzé qui débarque dans On en rit encore version quotidienne. Il va nous parler de l'événement de ce week-end, le concert de Céline Dion. À tout de suite.
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0: Merci d'être avec nous, merci d'être fidèle à On en rit encore. C'est un vrai plaisir de vous accompagner jusqu'à 20h, une émission placée sous le signe de l'humour, avec la musique qu'on aime aussi, bien sûr. On va maintenant se plonger dans le cactus du jour proposé par Jérôme de Warzé. C'était ce matin sur les antennes de Vivacité, sur la Une télé aussi. Il a décidé de revenir sur l'événement phare du week-end, le concert de Céline Dion.
9: Jérôme, vous vous êtes rendu samedi soir à la Plénitude Arena, près de l'Arche de la Défense, pour assister au premier concert du retour de Céline Dion.
10: Mais en effet, Jérémy, je me suis rendu à la Plaine de Thunes Arena, près de l'Arche de la Défense, où j'avais décroché par miracle une place en dernière minute à un prix défiant toute concurrence, 1700 euros.
9: Pas mal.
10: Au dernier rang, derrière un poteau, juste à côté des toilettes, l'aubaine. Comme aurait dit Jacques Chirac, j'avais le bruit et l'odeur. Une place dénichée sur Internet vendue par une certaine Lara F. qui avait mis en commentaire « Mon connard de mari me l'a offerte pour mon anniversaire, je la revends pour payer les frais d'avocat du divorce ». J'avais aussi une vue directe sur le carré VIP, tout en contrebas où se pressaient les stars. Il y avait une queue, mais une queue. À un moment, la sécurité a demandé à Patrick Bruel de la ranger.
9: C'est pas vrai.
10: Alors, ben non, c'est pas vrai. Alors, le concert en lui-même, allez-vous me dire? Eh bien, Céline est montée sur scène avec une heure de retard. Certains fans s'impatientaient, on entendait même des « Quelqu'un le numéro de René ?» Et puis, l'apparition divine. Céline salue, prend la parole et soudain, je crois qu'elle fait un AVC. Eh ben non, elle parlait en québécois.
11: Bonsoir, Paris. M'avait tellement manqué que je voulais vous dire du fond du cœur que j'ai pensé qu'il est beau, Castor, on est rendu. Si tu vois les étoiles, moi aussi, je suis avec vous tous à cœur à jamais.
10: Ovation tonitruante du public. En fait, elle peut raconter n'importe quoi, Céline. Tous ses fans l'acclament en hurlant.
11: Je voulais aussi vous dire que l'intelligence artificielle va tous nous tuer d'ici 10 ans. Ouais, on t'aime! À la sortie, on va euthanasier tous les enfants de moins de 13 ans. Prends le mien d'abord!
10: Non, mais le fan célinien de base perd toute notion de rationalité. Il devient par exemple médecin orthopédiste face à elle. Regarde, elle a bougé un bras, elle va mieux. Elle a tourné la tête, quelle mobilité cervicale. Notre Céline à ce stade-là, ce n'est plus un fan club, c'est un staff de revalidation. Le fan célinien ne cherche plus la perfection, il a décidé que tout ce que Céline faisait en était la définition. Sa voix est plus fragile, incroyable, elle a rajouté de la texture. Elle rate une note, elle est sensationnelle. Elle vient d'inventer une nouvelle tonalité qui n'existait pas. Elle ne chante pas. Quel silence, elle nous offre en cadeau, notre Céline. Bon, alors les chansons, parce que j'ai pas pu tout entendre. À côté de moi, une fan vivait la naissance de son troisième enfant.
11: Céline,
10: elle avait des contractions toutes les trois chansons. Et elle a été parfaitement raccord avec My Heart Will Go On. Elle a perdu les os. Juste à ce moment-là, vous voyez. Enfin, j'espère que c'était les os. Alors, deux heures de show, Céline a enchaîné plus de tubes qu'à l'époque où elle a eu ses enfants. Elle a assuré...
9: Attends, non, c'est vraiment pas vrai.
10: Pour que tu m'aimes encore, et bien, vous voyez cette chanson d'amour pour nous à l'époque que maintenant on chante à notre prostate. Hein, parce que, par contre, sur certaines reprises, dont le morceau disco « I Feel Love » de Donna Summer... Bon, avec cette nouvelle version, Donna se meurt à nouveau. Ouais. Hein, alors, moment fort du spectacle, Céline s'avance vers la foule, bord scène, et pousse un lancinant.
3: Je vais bien.
10: Standing ovation, 7 minutes.
3: Ah ouais?
10: Donc, j'ai applaudi. Je vais bien, 7 minutes. C'est ça être star. Vous allez bien à vous, Jérémy?
12: Je vais bien.
10: Oui, ben on s'en fout.
12: Voilà.
10: Oui. Céline, c'est religieux. Elle aurait dit la main sur le cœur.
3: J'ai fait caca ce matin.
10: 35 000 personnes debout. Bravo, quel transit! Quelle patente, cette femme, après tout ce qu'elle a vécu. Elle revient tellement loin. Oui, ben, enfin, des toilettes, madame. Ouais. Bon. Et Céline s'adresse encore à la foule.
3: Le chemin était rocailleux.
13: Oui.
3: La route mauvaise, avec des escales non planifiées.
10: Ben, elle est venue par la E400. Et alors évidemment, quand arrive « J'irai où tu iras », tout le monde chante à sa place. Ta gueule, en fait. Moi, j'ai payé 1700 balles pour entendre chanter Céline Dion. Si je voulais entendre Nadine de Charleville-Mézières massacrer Goldman avec deux spritz dans le nez, j'allais au karaoké du camping Les Flots Bleus. Mais ça, c'est le fan de Céline. Hein. Céline, elle pourrait dépecer un labrador sur scène. Le fan dirait « Oui, mais elle a traversé tant de moments.
12: Bah » ouais.
10: On a quand même le droit de faire ça. Les fans de Céline vont me tomber dessus, m'insulter, me maudire. Certains m'ont déjà menacé. J'irai chercher ton cœur. Si tu l'emportes ailleurs. Mais chercher et fouiller. Ma famille et mes proches, ça fait un demi-siècle qu'ils se demandent si j'en ai un. Le cœur. Alors derrière les vannes, sous le cynisme, entre deux saloperies et une imitation grotesque de l'accent québécois et anglais, vous finirez peut-être par le trouver, mon cœur. Mais si vous le trouvez, ne me le rendez pas. Je serai obligé de changer de métier.

0: C'était Gims sur Vivacité avec Est-ce que tu m'aimes ? Restez bien avec nous dans quelques instants. Jérôme Nouarzé revient dans On en rit encore version quotidienne. Il a été l'invité de Fanny Gendrin dans l'émission du dimanche. On aura l'occasion de revenir avec lui sur son honnêteté ou pas. On en parle dans quelques instants.
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0: Il s'appelle Jérôme Nouarzé, vous l'avez entendu il y a quelques minutes puisqu'il nous proposait son cactus du jour, celui qu'il propose d'ailleurs dans le 8-9 sur Vivacité, sur la Une télé, hein, chaque matin. N'hésitez pas à rejoindre la joyeuse bande de Jérémy et de Livia. Vous pouvez retrouver toutes les séquences de cette émission sur Ovio aussi, bien sûr. On va maintenant se plonger sur l'interview vérité de Jérôme Nouarzé. Il était l'invité de Fanny Gendrin dans l'émission On en rit encore version week-end. C'est le dimanche de midi à 14h sur Vivacité. Et il a décidé de répondre à une question posée par Fanny. Un humoriste est-il honnête ou pas ? En tout cas, Jérôme Nouarzé est-il honnête ou pas ? On découvre ça maintenant.
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4: Permettez-moi de me présenter. Hein. Je m'appelle Jérôme Nouarzé, je suis né à Bruxelles. Je suis un humoriste belge particulièrement méconnu. Sauf à Bruxelles, évidemment, où là... Oh là là ! Pas du tout non plus. Alors, je suis un humoriste encore relativement jeune, hein, puisque je suis né le 3 septembre. Et mes deux principales qualités sont d'une part l'honnêteté, hein, j'ai 22 ans. Et la franchise, je suis ravi de jouer pour la première fois ce soir en Auvergne, gratuitement d'ailleurs. Tenez-en compte. Et donc, les organisateurs de cette soirée m'ont demandé de combler un trou ce soir. Ma femme n'étant pas libre, car offrant le sien à notre serrurier dépanneur. Oui, ma femme a perdu ses clés dimanche dernier et je n'étais pas là. J'ai donc dû faire appel à un serrurier en dépannage, dimanche, en soirée. Un serrurier en dépannage, dimanche, en soirée. Oui, j'ai gagné à l'euro million, oui. Et ma femme est tombée sous le charme de cet artiste du cambriolage légal qui, il faut bien l'avouer, lors de son passage éclair, n'a pas huilé que mes serrures. Et n'a pas fait coulisser que ses passe-partout. Enfin, pour une fois que ma femme ne sort pas de ses gonds quand on essaie de forcer l'entrée. J'ai donc mis ce type à la porte, j'ai déposé une plainte, et il a été foutu sous les verrous. Et c'est grâce à ce genre de jeu de mots immarcessible, à cet humour décapant, que très bientôt, mon nom figurera en lettres d'or au panthéon des artistes qu'on n'engage jamais. Pourtant, j'ai de multiples talents. Je ne sais pas chanter, par les temps qui courent, c'est plutôt une qualité. Je ne sais pas danser. Je ne sais pas imiter. Oui, enfin si, pardon, je sais imiter certains hommes politiques de stature internationale. Vous voulez que je vous montre ? Oui, oui, oh là là, je vais le faire. Donc par exemple, Nicolas Sarkozy. Voilà. Qu'est-ce que je pourrais vous faire encore ? Ah oui, l'ancien président des États-Unis, John Fitzgerald Kennedy. Voilà. C'est tout. Je voudrais en tout cas ici rassurer publiquement tout le monde. Sachez que ceux qui n'attendent rien des deux sketchs suivants seront comblés. Bonne soirée.
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0: Avicii avec Hey Brother sur Vivacité. Restez bien avec nous dans quelques instants. Je vous propose plein de bons plans sortis pour que vous puissiez sortir, aller voir les humoristes, les comédiens sur scène et les applaudir. Ce sera dans quelques instants. À tout de suite.
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0: Allez, c'est parti. Je vais vous donner maintenant quelques bons plans sortis et notamment nos collègues des Enfants de Cœur qui seront demain au Hurlu Comedy Club de Moucron à 19h. Enregistrement de cette émission radio qui est diffusée le dimanche matin sur Vivacité. Et donc, vous aurez l'occasion de retrouver toute la bande de Michael Pachen, tous les chroniqueurs de l'émission des Enfants de Cœur demain donc au Hurlu Comedy Club à Moucron. Je rappelle aussi que Mélanie Akkari est en spectacle avec un spectacle exceptionnel qui s'appelle Perséphone, un spectacle dans lequel elle essaye de répondre à toute une série de questions. Est-ce qu'on sait qui on est vraiment? Est-ce que l'amour c'était mieux avant? Est-ce qu'on doit dire tout ce qu'on pense? Est-ce que il faudrait un sens à tout ce qu'on vit? Voilà les questions qu'elle se pose dans son spectacle qui aura lieu notamment le 20 novembre au Trocadéro à Liège. Il y aura aussi le 27 novembre à la Sucrerie à Wavre. Le 4 décembre ce sera à Charleroi. Le 29 janvier à Serein. Le 15 avril à Soigny. Le 17 avril c'est à Perouet dans le Brabant Wallon. Le 20 mai à Auderghem. Et puis le 21 mai ce sera au Trocadéro à Liège. Voilà donc pour les dates à noter dans vos agendas si vous avez envie de vous placer une chouette soirée sous le signe de l'humour. En famille, entre amis ou pourquoi pas en couple, vous pouvez évidemment noter ça dans vos agendas. Ce sont

spectacle exceptionnel que je vous recommande particulièrement. On va continuer cette émission en musique avec Carole G et Bruno Mars. Il y aura aussi Jean-Jacques Goldman sur Vivacité. Et ensuite, on se retrouve avec un portrait qui a été dressé par Christophe Bourdron. Ce sera juste après ceci.

0: c'était Jean-Jacques Goldman, Michael Jones sur Vivacité. Cette chanson, je te donne 40 ans déjà pour ce titre exceptionnel. D'ici quelques instants, Christophe Bourdon débarque dans Henri Encore, version quotidienne.
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0: Il s'appelle Christophe Bourdon et il a décidé de dresser le portrait des invités de l'émission des Enfants de cœur. Le principe est simple, il observe. Il prend des notes et il dit tout haut ce que les autres attendent poliment d'être dans leur voiture pour dire place au portrait d'Alain Soreille, ou plutôt celui d'Albert Cougny qui était l'invité de l'émission des Enfants de cœur. C'est maintenant.
4: Depuis la semaine dernière, Alain, nos invités sont portraiturés par Christophe Bourdon. Alors le principe est simple, il vous observe, il prend des notes, il dit tout haut ce que les autres attendent poliment d'être dans leur voiture pour dire. Vous voyez ce que j'ai en général tout bas. Quelques minutes sans anesthésie, préparez-vous à là. En général, il vous balance les fleurs à la figure. Le vase suit juste derrière. Christophe Bourdon, mesdames et messieurs.
5: Christophe Bourdon qui est un peu cruel d'habitude.
6: Non. De tous les invités de cette saison, je vous le dis, mon cher Alain, vous êtes mon préféré.
5: Ça va voler.
4: Il dit ça chaque semaine.
5: Je vais prendre plein ma bouille.
6: Alain Soreille, que l'on connaît mieux sous le nom de Albert Cougnet. Un nom choisi en hommage au papa de Delphine Boël, puisqu'à l'époque, lui aussi, Albert Cougnet.
7: Bah, tu peux t'arrêter là, c'est ta meilleure. Hein.
6: Merci.
7: Sur six saisons, c'est ta meilleure.
4: Pour rester sur une victoire, Christophe.
6: Albert Cougny, un personnage qui est devenu une vedette grâce à l'émission de Hervé Meillon. Il y en aura pour tout le monde, à ne pas confondre avec le slogan de l'Arizona, il n'y en aura plus pour personne. Oui. L'émission, il y en aura pour tout le monde, qui était diffusée sur RTL TV, une chaîne riche en talents, dont certains ont sombré avec l'âge dans la déchéance en rejoignant des émissions d'humour dominical affligeante sur des chaînes obscures concurrentes. Mais vous n'avez pas attendu cela pour briller sur les planches, mon cher Alain, puisque à l'âge de 19 ans, vous devenez l'élève de Robert Hossein. Robert Hossein, à ne pas confondre avec la recherche préférée de Samuel Tite sur Jacques et Michel, Robert Hessin.
7: C'est pas ta meilleure.
6: Et dès 1971, vous jouez dans une quarantaine de pièces, parmi lesquelles Crime et Châtiment, Roméo et Juliette, ou encore le célèbre biopic sur Patrick Bruel, Garde à vue. On a également pu vous voir dans l'adaptation théâtrale du roman d'Ernest Hemingway, Pour qui sonne le glas, à ne pas confondre avec le surnom de Michael Passion quand il téléphone à Uber Eats pour passer une commande, Pour qui sonne le grain. Et je pourrais encore citer Antigone, Macbeth ou encore Cyrano de Bergerac, mais je sens que les auditeurs vont m'avoir dans le nez. Vous ne vous arrêtez pas en si bon chemin, puisque vous avez également joué au cinéma. On vous a ainsi vu en 75 dans Le Vieux Fusil, on en a parlé. Et quand vous dites que ce matin, Alain, à la place de Romy Schneider et Philippe Noiret, vous avez Morgane Leveugle et moi-même, vous pouvez mesurer l'étendue de votre chemin parcouru. Le Vieux Fusil, dans lequel vous jouez un soldat allemand, et on le sait peu, mais le personnage a fait être interprété par un tout jeune Patrick Bruel. Et oui, encore lui, vu que Patrick, il aurait été parfait dans Le Vieux Fusil, vu qu'à l'époque, il aimait déjà tirer des coups.
4: Voilà.
6: Vous avez également tourné en 1977 dans un film que j'aime beaucoup, Jambon d'Ardenne, de Benoît Lamy, avec Annie Girardot, mais aussi avec l'actrice Bonbon Lamy. Et on le sait peu, mais là encore, Patrick Bruel a failli décrocher le rôle tenu par Bonbon, vu qu'il adore se faire sucer.
4: Non.
6: Bah écoutez, en même temps, quand tu joues dans un long métrage qui s'appelle Jambon d'Ardenne, qu'est-ce qui te prouve que ça n'est pas un film cochon? Enfin, en 1980, on vous retrouve dans le film Hiver 60, sur la grande grève générale qui a ébranlé la Belgique durant l'hiver 60. Un film pour lequel, une fois plus, Bruel a passé le casting, car lui aussi adore être ébranlé.
5: Avec Philippe Léotard.
6: Exact, Philippe Léotard. Voilà. Mais revenons à votre carrière télé sur RTL TV, où vous avez été une des voix des poupettes dans les années 90. Alors,
4: ah ouais,
6: pour ceux qui ne voient pas ce que c'est les poupettes... Alors, pour ceux qui ne voient pas ce que c'est les poupettes, c'est les guignols de l'info, mais sans l'argent.
4: C'est tout à fait ça.
5: Oui,
4: c'est un peu ça.
6: Ça suffit. Les poupettes qui ont rencontré un tel succès à l'époque, vous avez même sorti un disque dont je ne résiste pas au plaisir de vous lire les paroles du refrain. A lady... A lady, c'est pas vrai, dit. A lady, c'est pas vrai, dit. A lady, allez, Josiane, allez. A lady, allez, Josiane, allez.
7: Non,
6: Dans ta gueule, Jacques Brel. Outre la... Oh, c'est pas gentil pour Jacques Brel, ça. Et outre la télé, vous triomphez aussi sur scène puisque vous attirez plus de 50 000 personnes avec votre spectacle. C'est assez dire que vous jouez en 96 et 97, 50 000 personnes, soit le même nombre que les spectateurs présents dans la salle des Grignoux ce matin, à 49 890 personnes. Puis vous reprenez le rôle de Thierry Lhermitte dans une nouvelle adaptation théâtrale du Père Noël est une ordure sous la houlette de François Pirette, ce qui aurait fait dire à Jérôme de Warzé, je parie que Pirette, il jouait le rôle de l'ordure.
5: Oui, avec Chantal Latsou, avec Pierre O'Kane.
6: Exact. Et vous-même. Merci. Mais si nous avons le plaisir de vous recevoir ce matin, mon cher Alain, c'est parce que Albert Cougnet va encore nous faire pleurer de rire dans votre nouveau spectacle intitulé « San Vanin ».
5: « San Vanin ».
6: À ne pas confondre avec le titre du prochain spectacle de Samuel Tite, « San Vanin ».
7: N'oubliez pas. Hein.
4: Le mot est lâché. Voilà.
6: Alors Alain, pour tout ce que vous avez fait, pour tout ce que vous faites et pour tout ce que vous ferez encore, je vous dirai qu'une seule chose ce matin. Alain, vous êtes un soleil qui illumine nos vies. Bienvenue dans les enfants de
5: Mais que c'est bien entendu. Bravo. Merci beaucoup pour ce beau portrait.
4: Ça n'est pas un portrait, c'est un hommage.
5: C'est un très grand hommage.
4: Très grand hommage.

0: Il est presque 20h sur Vivacité, ce qui veut dire qu'il est temps pour moi de vous dire au revoir et de vous souhaiter une excellente soirée sur Viva. J'espère que cette émission vous a plu. J'ai été ravi vraiment de passer du temps avec vous. On va se retrouver bien sûr demain pour de nouvelles aventures. On aura l'occasion encore de vous proposer plein de belles choses. Il y aura Sarah Lélé qui sera dans notre émission. On aura aussi Angélique Leleu qui sera avec nous. Et bien sûr Jérôme de Warzé pour le cactus du jour. Voilà donc pour le programme de demain. D'ici là, prenez soin de vous surtout. On se retrouve demain. Belle soirée à toutes, belle soirée à tous.
1: Bonsoir tout le monde. La nuit sera calme et dégagée aujourd'hui, avec également des minima plutôt doux, entre 12 et 16 degrés. Ensuite, demain matin, on pourra retrouver quelques nuages bas et bandes brouillard en début de matinée sur les Hautes-Fagnes, mais aussi sur les Flandres et en province d'Anvers. Mais par contre, ailleurs, ce sera déjà extrêmement dégagé, car la journée de demain sera véritablement une journée d'été, avec beaucoup de lumière tout au long de la journée, et également des températures très élevées, puisqu'on attend entre 25 et 29 degrés, 29 degrés, c'est-à-dire 10 degrés au-dessus des normales de saison.
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0: Il est 20h. David Riffon, bonsoir à tous. Les attaques russes contre le réseau ferroviaire ukrainien s'intensifient de semaine en semaine, a précisé le patron de la société gestionnaire des chemins de fer ukrainiens au lendemain d'une frappe qui a touché un train près de la frontière polonaise. Chaque mois, chaque semaine est généralement pire qu'à la précédente, faute de liaison aérienne, on le sait, à l'arrêt depuis le début de la guerre en 2022. Le train est un maillon essentiel en Ukraine, utilisé à la fois par les civils et les diplomates étrangers, mais aussi par les soldats pour déplacer du matériel militaire ou des cargaisons de marchandises. Le président ukrainien Volodymyr Zelensky a accusé la Russie de tenter de paralyser l'économie et de détruire la vie des gens. Donald Trump affirme être à nouveau ouvert à la discussion avec l'Iran en vue de mettre un terme au conflit en cours depuis fin février au Moyen-Orient. La nation iranienne, défaillante, selon les mots du président américain, veut conclure un accord rapidement et désespérément. Et je déciderai si les États-Unis choisiront ou non de s'engager. Une idée à laquelle nous restons ouverts, c'est ce qu'a déclaré donc Donald Trump sur sa plateforme Truth Social. Une grève se profile dans les prisons belges. Le Front commun syndical a annoncé le dépôt d'un préavis de 24 heures du vendredi 25 septembre à 6 heures du matin jusqu'au lendemain, même heure, fin de la semaine prochaine donc, début du week-end. Une concertation prévue cette semaine pourrait peut-être encore faire changer les choses. Sur les raisons de la grève, les syndicats pointent une fois encore la surpopulation qui se poursuit au sein des prisons. Près de 500 détenus dorment toujours sur des matelas, même le sol. Les syndicats dénoncent également l'absence de réponse adéquate face à la pénurie structurelle de personnel et à l'accumulation de retards dans la prise des congés, par exemple. Autre grève qui se profile et elle est importante si vous prenez l'avion au départ de Charleroi. Les contrôleurs aériens qui opèrent à l'aéroport Carolo annoncent 24 nuits de grève à partir de ce mercredi 16 septembre à 22h jusqu'au 10 octobre. 24 nuits donc de 22h à 8h du matin. Syndicat et direction de Skies, l'entreprise publique chargée du contrôle du trafic aérien en Belgique, ne s'entendent toujours pas sur l'octroi de primes au personnel qui travaille la nuit. A priori, c'est vrai, l'aéroport de Charleroi est fermé pendant la nuit, mais certains avions y atterrissent tout de même pour rejoindre leur base. Et le conflit s'enlise entre syndicats et direction depuis maintenant plusieurs semaines. Merci de nous suivre. Passez une belle soirée.
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2: Et on a le plaisir maintenant de retrouver Xavier Ponsard. Bonsoir Xavier.
3: Bonsoir Quentin.
2: Enfin, le plaisir, j'espère que c'est un plaisir. Comment est le trafic ce soir?
3: Bah écoutez, ça se fluidifie. Hein. On n'a plus d'accidents ni de ralentissements à signaler. Peut-être quelques coups de frein. Allez, peut-être sur le 411 à Vierde en venant de Namur vers Arlon. Même chose aussi sur le 40 à Votem en direction de l'Allemagne. Comptez 5 toutes petites minutes. Ailleurs, rien à signaler.
2: Bon allez, c'était un plaisir de vous avoir Xavier. Alors, bonne soirée. Rentrez bien de votre côté. Merci. En tout cas, et bon courage à ceux qui sont sur la route en ce moment. Soyez prudents, les amis.
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0: n'ai rien compris du tout.
1: Bonsoir les amis, ravi de vous retrouver pour Stumpeki et Derawet, notre émission du lundi. C'est un peu notre rendez-vous durant une heure, hein, chaque lundi soir. Rendez-vous de langue, de coutumes, d'habitudes. Enfin bref, on fait plein de choses ensemble avec Stumpeki et Derawet. Et je dis on, c'est pas vraiment moi, hein, c'est surtout Livia Dushkov, Tamara Payne et Martin Charlier qui vous accompagnent et qui vous font vivre, pardon, le terroir wallon, bruxellois et toutes ces coutumes, toutes ces langues aussi qu'on découvre et ses manières de parler en Belgique. Bref, il y a plein de choses et au programme ce soir, eh ben, Livia va nous le dire.
2: Bonjour à tous, salut mes copains en studio, quelle nouvelle ?
3: Oh, ça va super bien,
4: ça
3: quoi ?
4: Ça va bien ici, sais-tu ?
2: Alors attention, aujourd'hui le programme part dans tous les sens. Je vous la fais en résumé, mais attention, vous risquez de ne rien comprendre. Si je vous dis que nous allons déguster de bonnes fraises de Wépion devant un spectacle à l'Os à Moelle de Bruxelles, puis nous irons admirer les tableaux de nos peintres belges, une gaufre de Bruxelles à la main droite et de Liège à la main gauche.
3: Bah, si vous me dites ça, ça veut dire que je dois mettre du jus dans ma voiture, hein, parce que... et ça coûte cher.
4: Et si vous me dites ça, ça veut dire qu'on est en Wallonie, ça c'est clair.
2: C'est déjà pas mal. On va laisser nos invités se charger du programme. Laissons-nous tout d'abord nous transporter du côté de la capitale de la fraise, Wépion, avec notre experte de la province de Namur, notre pétillante Marine Jadin. Bonjour Marine.
5: Bonjour Livia et salut Medjian. Aujourd'hui, on va parler d'un trésor ben de chez nous à Namur. Un fruit qui annonce le retour du solia et des desserts gourmands. Je veux ben évidemment parler de la fraise de Wépion.
2: Eh bien moi j'ai déjà l'eau à la bouche, mais dites-moi, est-ce qu'on dit aller aux fraises, ramener sa fraise ou sucrer les fraises ?
5: Un peu de tout ça à la fois, mais aujourd'hui on va surtout aller à Wépion. Parce que la fraise de Wépion, c'est pas juste un fruit. C'est une vraie petite star locale, connue bien au-delà de Namur pour son goût sucré et parfumé. Et son secret, c'est surtout le solia.
2: Donc elle fait un peu ce qu'elle veut.
5: Exactement. Plus il y a de soleil, plus la fraise développe son goût. Et en Belgique, on sait que le solia aime parfois se faire désirer. La culture de la fraise dans la région remonte au 19e siècle. À l'époque, les coteaux bien exposés de Wépion et la terre fertile au bord d'Elmousse étaient parfaits pour cultiver ce petit fruit roche. Petit à petit, les familles de la région développent un vrai savoir-faire. Et la fraise devient un symbole du terroir namurois. Dans les années 60, la criée de Wépion prend de l'importance. Les producteurs s'y regroupent pour vendre le fraise cueilli le matin même. Résultat, des fruits ultra frais qui partent directement chez les commerçants et les particuliers.
2: Donc niveau fraîcheur, on fait difficilement mieux.
5: Impossible de faire plus frais. Et ce qui fait aussi la réputation de la fraise de Wépion, c'est qu'elle est souvent cultivée à taille humaine par des producteurs locaux qui privilégient encore la cueillette à la main.
2: Ça donne envie d'aller remplir son panier directement sur place.
5: Jean ne vous le cache pas que Jill fait souvent. Et puis, il faut savoir qu'il existe plusieurs variétés. Certaines sont très sucrées, d'autres plus acidulées, mais elles ont toutes ce petit goût d'été qu'on adore. Bon, Livia, ça vous dit un petit jeu du vrai ou faux ?
2: Oh, allez, c'est parti !
5: La fraise de Wépion dépend du soleil pour son goût.
2: Bah oui, c'est vrai.
5: Exactement. Elle est protégée par un label européen officiel.
2: Je dirais faux.
5: Bien joué. Elle est uniquement récoltée en été.
2: Faux.
5: Décidément trop forte. Elle n'est pas récoltée qu'en été parce que la saison peut déjà commencer au mois de mai selon la météo. Et si on devait résumer tout ça en une seule phrase, ce serait celle-ci. L'île fraîche, dit Wépion, c'est le jod du terroir namurouais. Parce que ce n'est pas juste une fraise, c'est ton symbole de notre terroir, du travail des producteurs et des beaux jours qui arrivent doucement mais sûrement. On en a meur.
2: Eh ben franchement, Marine, après ça, moi j'ai envie d'une bonne tarte aux fraises.
5: Bon, je vous avoue que moi aussi.
2: On y va ?
5: Allez, go !
2: Merci Marine !
5: Merci Livia !
4: Je vous disais que je préférais les fruits à un moment donné, mais effectivement, la fraise, j'adore. Et circuit très court, parce que j'en ai dans mon jardin directement.
3: Oh, magnifique. Des petites, alors?
4: Non, elles sont quand même assez grosses. Ah. Enfin, si j'arrive à les avoir avant que les oiseaux ne les bouffent. Et ça, c'est pas facile.
3: Oui, parce que c'est ça. Moi, j'ai énormément de variétés d'oiseaux dans mon jardin. Et faire pousser des fraises, c'est vraiment très compliqué.
4: Et c'est pas que les oiseaux. On met des filets dessus, mais ça vient aussi par le bas. Et alors, ce qui est frustrant, c'est que quand elles sont vertes, elles ne risquent rien. Mais dès qu'elles rougissent, c'est terminé.
2: Bah, ils les voient mieux, évidemment.
3: Ben oui, évidemment. Vous avez déjà essayé d'aller avec du vernis rouge dans votre jardin? Moi, j'avais des poules, hein, elles me picoraient les ongles.
4: C'est vrai?
3: Ah ouais, les oiseaux, les volatiles, de manière générale, le rouge, ils adorent.
4: Oh, des mains aux fraises.
2: Et la fraise de Wépion en particulier.
4: Oui, elle est très bonne.
2: Elle a un goût savoureux. On peut aller, hein, parfois, dans certains endroits, tu peux aller récolter toi-même.
4: Oui.
3: Il ne faut pas m'emmener là, je fais des indigestions, t'as mangé.
2: C'est ça.
3: Bonne tarte aux fraises avec une bonne chantilly maison, là.
4: C'est beau. J'aime tout à la fraise, mais la glace aussi, j'aime beaucoup.

0: Tovlo et Stromae avec des fleurs sur Vivacité. Dans quelques instants, ce Stumpeke d'Erawet va prendre la direction de Bruxelles.
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13: Direction la capitale, dans un lieu mythique et très éclectique de la vie culturelle bruxelloise. Un endroit où l'on rit, où l'on chante, où l'on ose aussi. Un endroit qui a traversé les décennies sans jamais perdre son âme. Je parle bien sûr de L'Os à Moelle, le plus vieux cabaret de Bruxelles. On pousse les portes de cet établissement unique avec Samuel Bernard, qui nous raconte comment est né ce cabaret et ce qui en fait un lieu si particulier dans le paysage bruxellois.
14: L'Os à Moelle est une petite salle de spectacle, un cabaret qui se situe donc dans une cave. Cave qui, elle, se trouve dans le fond d'une cour. C'est une cour de local scout, même si L'Os à Moelle n'a rien à voir avec les scouts. Mais au point de départ, dans le fond de cette cour, il n'y avait pas de porte. Il y avait cette cave mystérieuse cachée derrière, dont on accédait par l'autre côté du bloc. Et ce qui est intéressant, donc, c'est que L'Os à Moelle, maintenant, existe depuis un peu plus de 66 ans. La cave, par contre, c'est le double. Elle a été fondée et créée en fin 1800. C'est une cave qui a été une champignonnière, puis pendant des dizaines d'années, ça a été le stock d'un ferrailleur. Et pendant l'occupation allemande en 40-45, elle était la plante d'une résistance. C'est assez important de le dire, puisque le nom de L'Os à Moelle provient de là. Un peu plus tard, quand ils vont créer le lieu culturel, ils auront l'idée de donner ce nom-là en référence à un journal satirique parisien créé par Pierre Dac, qui s'appelait L'Os à Moelle, et qui était un journal aussi utilisé par la résistance, toujours pendant l'occupation allemande. Donc c'est vraiment une cave qui a eu une longue histoire, et en 1960, c'est un abbé qui s'est dit « Tiens, ce serait intéressant d'en faire quelque chose, maintenant elle est là, elle reste vide, et le propriétaire ne l'utilise plus ». Il a donc fait appel aux jeunes du quartier, qui ont été d'accord de se réunir pour en faire un endroit. Ils ne savaient pas encore trop ce qu'ils en feraient de précis, c'était avant tout un endroit pour danser. Mais ils se sont rendus compte du potentiel du lieu et ils ont fait appel à Jeudecmine, qui était le fondateur de plein de cabarets, plein de cafés-théâtres, cafés-concerts. Et donc c'est avec Joe qu'ils ont créé ce lieu culturel emblématique, comme vous l'avez dit.
13: Quand on entre dans ce cabaret, on sent tout de suite une atmosphère unique, hein, sûrement à cause ou grâce à l'histoire que vous venez de nous raconter. Il y a vraiment un esprit L'Os à Moelle. Comment on décrit cet esprit et qu'est-ce qui fait la différence avec les autres lieux de spectacle?
14: Pour décrire l'esprit de L'Os à Moelle, je crois que ça vient de deux choses. Quand ils ont créé l'espace, ils ont voulu lui donner un look, un esprit cabaret rive gauche qu'on pouvait retrouver au début du siècle dernier. Et puis alors, évidemment, il y a toute son histoire, tous ces artistes qui sont passés par la salle pendant des décennies. Et il y a quelque chose qu'on ressent quand on est dans cet endroit. C'est sans doute tout ça, toute l'histoire derrière. On sent vraiment un passé très présent dans L'Os à Moelle.
13: Samuel, vous parlez donc d'une longue histoire du passé, mais il y a aussi l'évolution du lieu. Quels sont les défis, les envies ou les projets qui animent L'Os à Moelle aujourd'hui?
14: On crée tous des nouveaux projets. On essaie de travailler évidemment avec plein de jeunes artistes, plein de jeunes projets, mais nous aussi, de notre côté, on lance pas mal de choses. On va ouvrir une académie où on va pouvoir donner des cours qui s'accordent un peu avec tout ce qu'on programme aujourd'hui. On fait un gros festival, c'est un micro-festival, mais pour le Samoil, ça devient vite un gros événement parce qu'on utilise un espace extérieur, la grande cour extérieure des scouts, justement, dans laquelle on va mettre une scène, on va rajouter une autre petite scène dans les locaux scouts. Donc on fait vraiment une collaboration pour mettre en place un festival où on essaye en 4 jours de refléter tout ce que le Samoil propose chaque année. Donc il s'agit du festival Mosaïque et qui propose, comme le Samoil le propose à l'année, justement une grande variété. Donc il y aura de l'humour, il y aura des concerts, il y aura des spectacles pour enfants, il y aura des spectacles de cirque, il y aura du cabaret, il y aura plein de choses différentes qui vont se dérouler en journée et en soirée.
3: Ah, le Samoil. Le Samoil, moi, il faut savoir que c'est vraiment le caberdouille, comme on dit à Bruxelles, dans lequel j'ai passé approximativement toutes mes soirées pendant 4 ou 5 ans, donc pendant mes études supérieures. Et j'y ai joué de l'improvisation, j'y ai chanté, donc avec mon groupe. C'était vraiment the place to be, j'ai envie de dire.
10: Ah, tu aurais pu à cette époque-là, parce que ça doit coïncider avec me voir en spectacle. Parce que moi, quand j'ai gagné le Festival de Rochefort en 2005, c'est son directeur de l'époque, Bernard Marlière, qui nous a quittés depuis.
3: Ouais,
10: qui
3: Samuel Bernard et Bernard Marlière, c'est drôle. Hein,
10: qui m'a fait jouer là. C'était mon premier contrat après Rochefort. Et alors, il m'a fait une surprise incroyable. C'est qu'un jour, il a sorti un bouquin qui s'appelait Anthologie de l'humour belge. Et il avait mis 3 textes à moi dedans. Quelle fierté.
3: Oh, c'est magnifique. Là-bas. Mais il faut savoir que ça a été foulé quand même par Brel. C'est les anciennes caves de la maison de Jacques Brel. Ça a été foulé par Morane, par énormément d'artistes, de très très grands artistes belges.
13: Et Martin, la première fois qu'on a fait un repas d'équipe au Grand Cactus en 2015, tu n'étais pas encore avec nous, Tamara. C'était pas là.
10: Non, parce que c'était à Liège.
13: Ah, non, on avait été à Bruxelles.
10: Mais non, c'était pas là, je vois, tu veux dire. Mais
13: c'était pas loin.
10: C'était pas loin.
13: C'était dans le même quartier. Oui, je me souviens bien, parce qu'on parlait déjà de cet endroit mythique tous ensemble.
10: Et c'est à ce repas que Jérôme m'a proposé de dire, tu ne ferais pas des parodies de Jardin Loisirs. Je crois qu'il a bien fait de me le dire.
3: C'est comique.
0: Stumpeke et Derawet jusqu'à 21h. Et jusqu'à 21h, eh bien, nous sommes accompagnés de Livia, Martin et Tamara. J'ai fait un mix entre les deux. Qui nous parle évidemment de la Belgique. Et dans quelques instants, on continue.

0: Another et Talk to You. Voilà, il faut un petit peu de musique quand même pour nous accompagner au milieu de toutes ces coutumes, de toutes ces balades à travers la Belgique. Et ben, ça tombe bien, on a ce titre pour vous dans un instant sur Viva.
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0: sommes toujours ensemble dans Stumpeke et Derawet avec Tamara Payne et Martin Charlier. Justement, Tamara Payne, mais qu'est-ce que Tamara Payne ? Petit jeu de mots pourri. Eh oui, on m'a obligée.
1: Quand elle a toujours dit la blague.
0: Martin, pour les jeux de mots douteux, je vous laisse faire. Cette semaine, ce sont les peintres belges qui sont mis à l'honneur dans votre séquence. On se concentre, c'est parti.
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4: Toujours bien laisser la chasse. Allez Tamara, on se reprend une petite dose de WC, nos fameux Wallons connus. Alors, sérieux aujourd'hui, je le sais, parce que quand j'étais petit, on m'obligeait toujours à aller voir des musées, j'avais horreur de ça. Mais Martin, faut te cultiver un peu, c'est ce qu'on me disait. Bref, vous l'aurez compris, nous allons parler des peintres, ou plutôt des pondeux en
5: D'accord, Wallon. Mais des peintres en bâtiment ou des peintres, des artistes peintres.
4: Des peintres en bâtiment, il y en a moins à être connus, quoique, Bourville dans la grande vadrouille. On parle toujours de la grande peinture flamande, mais ce n'est pas pour autant qu'en Wallonie, nous sommes des barbouilleux. C'est ce qu'on dit en anglais. En Wallon pour dire des mauvais peintres.
5: Ah, oui, oui.
4: Allez, on commence. Premier indice, premier peintre. Yvain de Huy, mais il est mouer à Furne, à Maulé-Flamais. Il a tostu, post-expressionniste, impressionniste et enfin surréaliste. Il est mouer en 1994 à 97 ans.
5: Alors là.
4: Là, c'est vraiment des informations générales. Il vient de Huy, mais il est mort à Furne en Flandre. Il a touché à tout, post-expressionniste, impressionniste, enfin surréaliste, et décédé en 94 à 97 ans. C'est assez rare que pour être souligné. Deuxième indice.
5: Et tu dis qu'il est né où ça ?
4: Près de Huy.
5: Il y en a un liégeois que je connais, mais.
4: Mais tu peux toujours dire.
5: Paul Delvaux.
4: Ben oui !
5: Ah, voilà.
4: Ah ben voilà,
5: allez, oui, il est mort vieux, lui.
4: Les deux autres indices étaient il a des rangs et des afnos ou asnos, Totavo, hein, à Otigny, à Lille, Chamoucro, d'Escal, ouais. Des écoles, l'Athénée de Louvain-la-Neuve et de Saint-Gilles, l'espace culturel à Watermal-Boisfort et même une mohonne d'Irpo. Ouais. Vous imaginez ?
5: Mais il n'était pas des plus joyeux. Hein,
4: Non, mais je vous avoue que personnellement, moi, je n'aurais pas trouvé, mais j'en aurais été gêné. On a fait combien de rues Paul Delvaux n'ai-je arpenté ? Et puis j'ai même joué une pièce à l'espace Paul Delvaux, puisque c'est lui dont il s'agit. Il vient exactement de Antey en province de Liège, 4520 sur la commune de Wans. Il s'est installé à Bruxelles ensuite, il est vraiment partout. Il a dessiné des compositions murales au Kursaal de Stand, au Palais des Congrès de Bruxelles, à l'Institut de Zoologie de Liège ou encore à l'Expo 58, si sous l'as n'est vrai belge, comme on l'aime.
5: Ah oui, en effet.
4: Le deuxième, bien joué Tamara. Eko Casno Totavo, il va de Namur, mais il a vécu à Bruxelles et aussi à des Paris, au pays des Grands Aiguilles. Donc autrement dit, il a vraiment été partout, il vient de Namur, il a vécu à Bruxelles et aussi à Paris. Il est aussi au dessinateur, au illustrateur et au graveur, il a au musée à ce nom à Namur. Il a un musée à son nom à Namur, c'est aussi un dessinateur, illustrateur et graveur.
5: Je ne vois pas.
4: On passe au troisième indice. Situel Pornocrates a fait Toto Bazor à Sorteil Sesteu au Pououzé Tolmem, nos estants en 1879. Donc sa toile Pornocrates a fait un petit scandale à sa sortie, c'était tout de même un peu osé. Nous sommes en 1879. Tu ne sais pas, tu donnes ta langue au chat.
5: Je ne sais vraiment pas.
4: Eh ben, on va apprendre, il s'agit de Félicien Rops.
5: Ah,
4: ce
5: oui,
4: nom
5: oulala,
4: qui dit certainement oui, quelque chose. Et oui, il est célèbre pour ses dessins, ses toiles, ses gravures, qui avaient un regard critique sur le vice, thème central de ses œuvres. C'est un artiste majeur qui a vu sa tête sur un timbre de 7 francs, qui a donné son nom à un astéroïde découvert en 1990. Un musée, des rues, des monuments, son nom. Il est même au Vaporoptina Murouet. Hein.
5: Ah ben ça, et on dit qu'ils sont lents, mais il en a fait vraiment des bazars.
4: Allez, troisième peintre, troisième région, celui-ci, c'est le plus connu. Hein. Yvain de Lessines. Del Eno. Thierry Luters me dit, il n'y a quoi de fameuse vedette à Moulessine. L'icoreux à vélo Claude Criquillon, l'ichanteux Lou Depré qui a fait sa plante pour mi, l'acteur Jean-Claude Drouon, le fameux Thierry Lafronde, élu. Je dis via de Lessines, il y a quatre immenses célébrités à Lessines, Claude Criquillon,
5: c'est le plus connu,
4: Depré, Jean-Loup Drouon, et lui c'est le plus connu.
5: Ouais. Le plus connu qui vient de Lessines, c'est René Magritte.
4: C'est René Magritte, ouais. Hein. On dit de lui que c'est au pondeux surréaliste, si plus fameux au Vretch, c'est ce ciné né en pipe, et ciné né ce qu'on creux d'ailleurs. Mais oui, c'est clairement notre peintre wallon le plus connu, René Magritte, né en 1898 à Lessines, nous a quitté en 1967. Tout le monde a vu au moins une œuvre de Magritte, de ceci n'est pas une pipe dont je viens de parler, il s'agit en effet de sa représentation. On connaît aussi le fils de l'homme, Lififi à son papa, en Wallon, où on voit un homme avec une pomme devant son visage, ou encore le jeu de l'amour. Et le jeu de l'amour, ça représente une pomme, il aimait beaucoup les pommes manifestement, tableau acheté par Paul McCartney, qui a inspiré le logo de la célèbre firme de disques Apple.
5: Incroyable !
4: Que puis-je encore vous apprendre d'insolite sur René Magritte ? Ah oui, il a également inspiré cette chanson.
6: René and George and Green, with a dog after the...
4: Et oui, Paul Simon, vous ne rêvez pas, qui a appelé sa chanson René et Georgette
5: quand
4: Magritte.
5: Quand il était seul alors, plus avec Garfunkel.
4: T'imagines, et le titre de la chanson c'est René et Georgette Magritte with their dog after the war.
5: Incroyable.
4: En plus d'être un long titre, en wallon, on pourrait dire René et Georgette Magritte à vous leur chier après le mariage.
5: Après le mariage.
4: Si ça, c'est pas du surréalisme, allez, on se quitte là-dessus et n'oubliez pas, dites les Jad El Ghoul, si sont les wallons les plus fouères.
5: Oh, merci Martin.
0: Eh bien, Rob, je ne l'avais pas du tout.
5: À moi non plus.
0: Quand Lessine Magritte aussi. Et par contre, Vurne, directement, j'avais Delvaux. Mais j'ai été étonnée, Martin, c'est que pour Delvaux, tu ne parles pas des gares. Parce qu'on disait toujours que
5: c'est
0: l'homme qui aimait les gares. Il en a peint.
4: Oui, il en a fait un paquet. Mais je t'avoue qu'il y avait énormément de choses à dire sur Delvaux.
5: Moi, j'ai retenu surtout les squelettes, moi.
0: Ah oui,
5: c'était,
0: c'est vrai.
5: C'était quand même pas très glorieux, hein, en général.
4: Non.
0: Enfin, mais... si, c'est glorieux dans la qualité de la peinture, mais c'est vrai qu'on n'a pas spécialement envie de mettre ça dans son salon.
5: Non, je me dis, il n'aime pas très Guilleret.
0: Et je ne savais pas du tout qu'il était né à Huy.
4: Si.
0: Ah ben, on a appris plein de choses.
4: Il est mort en Flandre, oui, effectivement.
0: Ben, j'ai appris plein de choses. Merci, Martin.
4: Et plaisir,
0: pas évident,
4: hein,
0: Tam,
5: non,
0: bravo.
5: Pas évident du tout.
6: Effectivement, on apprend plein de choses avec ces WC.

0: souvent un rendez-vous apprécié, ça, les Wallons connus. Allez, dans quelques instants, d'autres rendez-vous appréciés. Avant ça, il y a Pierre Demar avec son titre Opinel qui arrive sur Vivacité.
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0: L'âme liégeoise vibre au rythme de la Meuse et d'Outre-Meuse. Et aujourd'hui, nous accueillons Michel Charlier de la confrérie gastronomique des Marcatchous de la commune libre de Saint-Folien. Nous allons ainsi plonger dans cette culture populaire liégeoise. Bonjour Michel.
1: Bonjour Olivia.
0: Alors Michel, on va écouter un extrait du banc liégeois. Michel, vous pouvez m'expliquer ce que c'est le banc liégeois ?
1: Alors le banc liégeois, c'est typique de notre confrérie des Marcatchous. Donc il y a quelques tralala. Et puis alors il y a des questions qui sont posées en wallon. Asvultore, Stibé, Kimainti, Kibeuti. Donc c'est tout un rituel entre le mailleur et les autres membres de la confrérie.
0: Alors Michel, justement, vous pouvez nous raconter comment est née la confrérie des Marcatchous en 1987, si je ne me trompe pas, et en quoi elle s'inscrit dans l'histoire du quartier des tanneurs et des pêcheurs de Saint-Folien ?
1: Oui, la confrérie, en fait, le titre exact, c'est les Marcatchous de Saint-Folien. C'est une confrérie gastronomique. Alors déjà au Moyen-Âge, existait à Liège ce qu'on appelle les 32 bons métiers. Et parmi eux, il y avait les pêcheurs et les tanneurs qui étaient établis dans le quartier le long de la Meuse. Pour rappeler leurs bons souvenirs, la confrérie a créé plusieurs produits de bouche. Les soupes au kaori, la soupe à la queue de bœuf. Elle était créée par les tanneurs qui récupéraient la viande de la queue de l'animal et ils en faisaient un oxtel. Alors pour évoquer les pêcheurs, on a créé depuis peu la terrine Marcatchous, composé de saumon et de cendre, aromatisé au gingembre. Et en fait, nous avons aussi l'Evdimouze. Mais, Livia, est-ce que je peux vous poser à mon tour une question ?
0: Évidemment.
1: Savez-vous ce que c'est l'Evdimouze ?
0: Eh bien, non, Michel.
1: En fait, l'Evdimouze, c'est une fabrication maison composée de péquets aromatisés au gingembre, à la pomme et à la poire. Alors, elle est légèrement bleutée et nous avons en fait l'utopique espoir que la Meuse, un jour, reprenne la couleur de notre boisson favorite.
0: Le personnage de Jean Quitain, dit Marcatchous, est devenu une véritable légende liégeoise. Qu'est-ce qui, selon vous, fait qu'il est encore si présent dans l'imaginaire populaire ? Et comment la confrérie perpétue-t-elle son esprit ?
1: En fait, la confrérie des Marcatchous a bien été créée en 1987 au cœur de la commune libre de Saint-Folien-des-Prés par Jean-Denis Boussard, un éminent folkloriste liégeois, connu pratiquement de tout le monde. Nous célébrons joyeusement la mémoire d'un personnage populaire de la cité ardente, Jean Quitain, dit Marcatchous, connu comme le roi des pêcheurs à la ligne. Il est né, cela ne s'invente pas, le jour des poissons, le 1er avril 1827. Son pseudonyme désigne maintenant, dans le parler liégeois, un fervent de la canne à pêche. Il a passé sa vie sur les rives de la Meuse et de la Dérivation, armé de sa canne et d'une bouteille de péquet. Et, plus étrange, Marcatchous gardait en bouche sa précieuse réserve d'asticots. Alors on a gardé, nous, de lui cet esprit frondeur.

0: Michel Charlier ?
1: Pas du tout, hein. On est une chier de charrier dans la province, je ne te dis pas.
2: Non, enfin, vous voulez bien arrêter avec vos grivoiseries.
0: Mais, Tamara, c'est vrai, à chaque fois qu'on parle d'une confrérie, elle est intronisée.
2: Mais dès qu'il y a de l'alcool et des festivités quelque part, il y a Martin Charrier.
1: Mais c'est-à-dire que quand j'avais le personnage de Kiki l'innocent supporter, c'était très folklorique et c'était lié à tous les folklores.
0: N'empêche qu'ici, la confrérie des Marcachous, il n'accueille pas n'importe qui.
2: Ah bah oui,
0: du beau monde.
3: Tout à fait.
0: Bon, Martin Charrier, ça. Il est intronisé partout de toute façon. Mais Isabelle Aubaine, notre Isabelle chérie,
1: l'année après
0: Philippe
1: moi,
0: Boxeau,
1: ouais.
0: Fred Wassege, et c'est pas mal, hein. Et Tamara, vous êtes vous dans une confrérie ?
2: Tout à fait, j'ai dû faire une menterie pour Viva for Life, l'édition précédente, et donc je fais partie d'une confrérie en effet.
0: Bon, ben, il n'y a que moi alors qui n'ai pas été intronisée. Bah,
2: attendez, si vous nous entendez, intronisez Livia.
1: Livia, je vais t'arranger.
0: C'est bizarre cette phrase.
2: C'est bizarre
1: Livia,
2: cette phrase.
1: Je vais t'arranger le coup pour Vielsalm, ça c'est sûr.
0: Oui, oui, moi je suis très sorcière.
2: Oui, oui, c'est vrai.
4: Stumpeke et Derawet avec dans un instant un tout autre sujet, celui de la nourriture. Vous êtes peut-être au dessert, bah, ça tombe bien, on va parler de gaufres. Vous allez découvrir les gaufres que préfèrent Tamara, Livia ou encore Martin, gaufre de Liège ou gaufre de Bruxelles. J'avoue personnellement, mais ça, vous allez me dire, c'est peut-être parce que je suis français, mais gaufres de Bruxelles, ce sont mes préférés. Mais je suis d'accord aussi avec ce que dira Tamara. Enfin bref, vous découvrirez tout ça dans un instant sur Vivacité.
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0: Tamara Martin, plutôt gaufre de Liège ou de Bruxelles? Bon,
1: la question ne se pose
2: Liège,
1: pas.
2: Liège, évidemment. En fait, celle de Bruxelles, c'est ce qu'on met dessus qui est sympa.
0: La chantilly.
2: Voilà, moi j'aime bien le chocolat, les fraises, etc. Ouais. Mais la gaufre de Liège, seule, il n'y a rien besoin de rien.
0: Ça, oh, ces grains de sucre qui fondent.
1: Surtout
0: là.
1: Quand elle vient d'être faite.
2: Mais oui, le sucre perdu.
0: Et alors, on te met une serviette et un petit papier en dessous et ça colle.
2: Punaise, arrêtez les gars.
0: Bon, mais savez-vous à quand remonte l'invention de cette délicieuse et crapuleuse gaufre belge? Je vous propose justement de partir à la découverte de cette série consacrée aux grandes spécialités belges. À travers ces chroniques, nous allons découvrir comment des produits du quotidien, chocolat, gaufre, spéculoos ou encore frites, racontent en réalité une partie de l'histoire de la Belgique. Entre tradition populaire, influence culturelle et savoir-faire artisanaux, chaque épisode nous plonge dans les origines de ces symboles devenus incontournables bien au-delà des frontières belges. Aujourd'hui, on remonte le temps pour comprendre l'histoire d'un classique belge, la gaufre. Contrairement à ce que l'on peut croire, la gaufre ne naît pas en Belgique. Ses origines remontent à l'Antiquité. Au XIIIe siècle avant Jésus-Christ, les Grecs anciens, puis les Romains, préparaient des gâteaux plats, cuits entre deux plaques de métal chaude, souvent agrémentées de fromage et d'herbes. Les obléios. C'est ainsi qu'au Moyen-Âge, à travers toute l'Europe, on parle de oublis. Ce sont de fines galettes religieuses servant d'offrande pour les saints, puis consommées par les fidèles, et qui étaient vendues par des marchands ambulants, les oublieurs. Ces premières gaufres sont assez simples, faites de farine et d'eau, parfois agrémentées de miel, mais le plus souvent salées. Au XIIIe siècle, la gaufre prend sa forme quadrillée caractéristique. En effet, un forgeron a inventé les premiers moules à gaufre articulés en forme de pince. Le moule crée des motifs en losange ou en carré creux dans la pâtisserie, qui ressemblent aux alvéoles d'une ruche d'abeille. Le nom gaufre a donc été donné à cause de ces motifs. Il vient du dérivé du mot francique « wafla ». D'ailleurs, en néerlandais, ne dit-on pas « waffle » ? Ce terme germanique avait le double sens de gâteau et de rayon de miel ou alvéole. Cette invention révolutionnaire permit de cuire rapidement une pâte fluide directement au-dessus des flammes des foyers, démocratisant un mets qui était jusque-là réservé aux offrandes religieuses. À la Renaissance, les ingrédients se démocratisent et s'enrichissent. La pâte intègre désormais de la farine, des œufs, du lait et parfois du miel. Le beurre, la crème et les épices onéreuses viennent quant à elles agrémenter les recettes des tables nobles. C'est donc à partir du XVe et du XVIe siècle que les recettes évoluent dans les régions correspondant à la Belgique actuelle. On commence à enrichir la pâte avec des œufs, du beurre et plus tard du sucre, rendant les gaufres plus gourmandes et plus proches de celles que l'on connaît aujourd'hui. Mais la véritable distinction entre les deux grandes gaufres belges apparaît plus tard. D'ailleurs, les versions sucrées sont en général plus tardives, vers le XVIIIe siècle. La différence entre ces deux gaufres est d'abord une question de forme et de trous. La gaufre de Liège, petite et arrondie, a 24 trous, là où la bruxelloise, plus grande et rectangulaire, n'en a que 20. La gaufre de Liège trouverait ses origines au XVIIIe siècle. Selon la tradition, elle aurait été créée à la demande d'un prince évêque de Liège qui souhaitait une pâtisserie plus riche et sucrée. Son cuisinier aurait alors incorporé du sucre perlé dans une pâte proche de la brioche. À la cuisson, ce sucre fond puis caramélise, donnant à la gaufre sa texture dense et son goût caractéristique. Cette spécialité reste longtemps locale, profondément ancrée dans la culture liégeoise. Mais selon des historiens de la gastronomie, la gaufre de Liège telle qu'on la connaît apparaît plus tardivement. La première trace de recette écrite remonte à 1890. En tout état de cause, cette gaufre n'a pu exister avant la mise sur le marché de son ingrédient phare, à savoir le sucre perlé. Or, ce sucre ne fait son apparition que vers la fin du 18, voire le début du 19e siècle. De son côté, la gaufre de Bruxelles apparaît plus tardivement, au XIXe siècle. Elle correspond à une évolution vers une pâtisserie plus légère, influencée par les progrès de la boulangerie et de la pâtisserie. Sa pâte levée, plus fluide, permet d'obtenir une texture aérienne et régulière. Elle s'inscrit dans un contexte urbain, celui d'une bourgeoisie en plein essor, où l'on valorise la finesse et la présentation. Un moment clé dans son histoire survient en 1964, lors de l'exposition universelle de New York. Un entrepreneur belge y présente la gaufre de Bruxelles au public international, sous le nom de Belgian Waffle. Pour des raisons de simplicité, il abandonne la mention Bruxelles et c'est ainsi que cette version devient pour beaucoup la gaufre belge par excellence à l'étranger. Pendant ce temps, la gaufre de Liège, elle, conserve une image plus authentique, plus populaire. Elle est vendue dans les rues, consommée chaude, souvent sans accompagnement. Elle reste profondément liée à une tradition régionale. Ainsi, derrière un mot unique, la gaufre, se cachent en réalité deux histoires différentes. L'une bruxelloise, tournée vers l'élégance et l'international, l'autre liégeoise, enracinée dans une tradition locale et gourmande. Deux héritages complémentaires qui racontent à leur manière l'histoire culinaire et sociale de la Belgique.
2: C'est fou de se dire quand même que ça existait déjà au XIIIe siècle, même si elle ne ressemblait pas vraiment
3: ouais,
2: à celle
3: même
2: de
3: avant,
2: maintenant.
3: Parce qu'à l'Antiquité, c'était déjà en fait avec des plaques en métal qu'on mettait
2: oui,
3: dans
2: ça.
3: Un foyer. Donc
2: et donc la ruche alors, c'est ça, c'est pour ça qu'il y a des trous comme ça au milieu, c'est vraiment pour symboliser la ruche.
3: Le mot « wafla », oui, c'est ça. C'est ça, le wafla qui voulait dire rayon de miel, mais donc on traduit comme alvéole de la ruche, quoi.
2: Et
3: donc, en fait, il y a toujours eu cette guéguerre. Hein. Quelle est la gaufre qui représente le plus la Belgique, la liégeoise
2: ou la bruxelloise ? Maintenant, il y a la gaufre de Namur que Guillaume
1: mais ça, on oublie. Ah,
2: non, les
1: mais
2: amis.
1: Mais rappelez-vous, on avait encore fait ça dans le Grand Cactus, qu'Audi faisait la gaufre de Bruxelles et moi la gaufre de Liège.
3: Avec des costumes incroyables par Florine, qui fait tous les costumes du Grand Cactus.
1: On s'est fait un plaisir sans le savoir de les péter complètement dans une autre actu.
3: Pour terminer, on vote. Moi, c'est gaufre de Liège. Martin.
1: Moi aussi, gaufre de Liège.
3: Oh, ben voilà. Nos copains bruxellois ne vont pas être contents. Bon, c'est la fin de cet épisode déjà. Donc, petit résumé sous forme de quiz. Où cultivait-on les fraises de Wépion au 19e siècle, les copains ?
1: À Wépion.
2: Oui, ça me paraît logique. Bah, déjà, dans un terrain très ensoleillé, c'était pas au bord de Meuse ou un truc comme ça ?
3: C'était sur les coteaux. La terre était fertile au bord de la Meuse, effectivement. Oui. Alors, on revient à cette fameuse salle mythique, l'os à moelle. C'est quoi la particularité de ce lieu ?
1: C'est dans une cave.
3: Exactement. Une cave, une champignonnière à la base. Hein, et même une planque pour les résistants. Il y a une histoire incroyable.
2: Pendant la guerre 40-45.
3: Ouais, tout à fait. Alors, la terrine Marcacciou, monsieur l'intronisé, elle est composée de quoi ?
1: De saumon et de trucs aromatisés au gingembre.
3: Voilà.
1: De cendre, c'est
3: ouais,
1: ça.
3: Ouais. Et donc, oh, bon, on vient juste d'en parler. Le nom de gaufre vient d'un mot qui veut dire...
2: Mais c'est wafla qui est devenu waffle et donc c'est en rapport avec les alvéoles.
1: Soleil de miel, un truc comme ça.
3: C'est ça, rayon de miel. Fait, c'était le même mot pour dire un gâteau. Donc l'un dans l'autre, c'était logique. Eh bien, bravo. Oh là là là là, ils sont de plus en plus bons, mes élèves. Bravo.
1: Merci madame.
3: Mais de rien, mon petit. À une petite gommette encore, comme d'habitude.
1: C'était dans le syllabus, hein.
3: C'est déjà fini, les amis. Je vous dis en pérate pour un nouveau numéro de Stoum Péké et des Raouettes. Bisous, bisous.
1: Au revoir.
2: À pérate.
4: Et qu'est-ce qu'on en a appris des choses ce soir, encore une fois, dans ce Stoum Péké et des Raouettes, avec ses rayons de miel à l'instant. Et puis Stoum Péké et des Raouettes, c'est un peu notre rayon de soleil du lundi soir après la journée de rentrée qu'on n'aime pas du tout. Eh bien, on retrouve nos droits comparses et ça nous fait plaisir. Évidemment, nouveau rendez-vous de Stoum Péké et des Raouettes dès lundi prochain. Et pour l'horaire, eh ben, ça ne change pas. Hein. C'est évidemment 20h ici sur Vivacité. Allez, pour le moment, un petit peu de musique avec Tiff Barrow, le titre On My Shoulders, juste avant d'aller vers 21h. Et puis une soirée de Viva Musique ensuite nous accompagne.

0: White Town, Yo Woman sur Vivacité, dans ce Stumpeke d'Ara White qui touche à sa fin. Vous pourrez réécouter l'épisode évidemment sur Ovio, vous avez tous les épisodes, ou alors si vous voulez également dimanche entre 14h et 15h ici sur Vivacité. Dans un instant, Viva Musique avec vos messages 0470 07 20 23. C'est entièrement gratuit, donc n'hésitez pas à passer par le WhatsApp. Avancez un petit point sur l'actualité avec David Riffon sur Viva.
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0: Il est 21h. David Riffon, bonsoir à tous. Un touriste belge de 45 ans est porté disparu depuis hier matin dans les Highlands en Écosse. Ce professeur à la KU Leuven n'a plus donné signe de vie depuis son départ hier matin, donc vers 10h45 pour une randonnée sur l'île de Skye. Le quadragénaire est décrit comme un marcheur expérimenté. Il mesure 1m93, il est de corpulence mince, a le crâne chauve et porte une barbe naissante. Au moment de son départ, il était vêtu d'une veste rouge et d'un pull à capuche, ainsi que d'un chapeau. Il a probablement aussi emporté un sac à dos avec lui. L'itinéraire que le Belge comptait emprunter est qualifié de relativement facile, selon la police écossaise. Cet après-midi, le service de presse de la KU Leuven a confirmé que le Belge recherché occupe un poste de professeur d'études bibliques au sein de l'université flamande. Un navire a été endommagé dans le port d'Anvers. Il a commencé à perdre de l'huile, selon la société qui exploite le port d'Anvers-Bruges. Les bateaux ne peuvent plus circuler devant le navire concerné. Plus tôt dans la journée, un trou avait en effet été constaté dans la coque du MSC Renaissance 3, légèrement au-dessus de la ligne de flottaison. Le trafic sur la rive gauche de l'Escaut est dévié via l'écluse de Calot. C'est sur le même quai que le trafic avait déjà été fortement perturbé, souvenez-vous, en avril dernier, en raison d'une fuite, celle-là beaucoup plus importante sur un navire. La situation au Moyen-Orient. Le président égyptien Abdel Fattah al-Sissi recevra demain le prince héritier saoudien Mohamed Ben Salman en Égypte. Les deux hommes discuteront notamment de la situation dans la région. Cette visite intervient dans le contexte de l'avancée des Houthis au Yémen. Les rebelles ont mené ces derniers jours une offensive éclair sur le détroit stratégique de Bab al-Mandeb, sur la mer Rouge et qui mène au canal de Suez. Un autre point névralgique donc pour le trafic de pétrole. Les Houthis ont également frappé directement l'Arabie Saoudite ou des installations pétrolières. Arabie Saoudite dont le régime soutient les forces gouvernementales yéménites. C'est une première dans ce contexte. Depuis 2023, le taux américain à 10 ans a dépassé aujourd'hui les 5%. Les taux obligataires continuent donc de monter sur fond de prix du pétrole qui s'envole plus de $109 par exemple pour le baril aujourd'hui. Et une situation toujours donc sans issue au Moyen-Orient. Merci pour votre attention. Passez une belle soirée.
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0: Christophe Willem avec le titre Système sur Vivacité. Bienvenue à vous qui nous rejoignez peut-être juste après les informations de 21h pour Viva Musique.
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0: Jusqu'à 23h, c'est Viva Musique, 2h. Juste après Stoum Peke et Derawet avec vous, déjà nombreux et nombreuses par message WhatsApp, notamment 0470 07 20 23. Et puis les SMS aussi, 30 63, 50 centimes le message, où je vois par exemple Chantal de Namur, John de Frères aussi. Et puis j'ai eu un petit message, mais je n'ai pas le prénom, pour du Arnaud dans les yeux de ma mère. Merci beaucoup pour ces petits SMS. Et du côté de WhatsApp, eh bien, Didier de Genappe nous a rejoint, Annie de Morialmé, Béatrice de Mézières, Marc et Françoise, ou encore ce message qui nous vient depuis Tahiti en Polynésie. C'est Pascal qui nous dit: sommes en décalage horaire de 12 heures de retard par rapport à l'Europe et en décalage de 6 mois pour les saisons. Nous allons maintenant vers la saison chaude et les journées s'allongent. J'ai une chanson à vous demander. Merci beaucoup pour le petit message, Pascal. On vous embrasse de l'autre côté de la planète et on va essayer évidemment de passer le titre choisi. Pour l'instant, c'est Didier de Genappe qui nous a envoyé son message tout à l'heure, qui nous disait bonsoir Quentin, ainsi qu'aux auditeurs de Viva Musique, à Tamara, Livia et Martin également. Et ben on leur passe le message évidemment. Possible d'écouter Pussycat Dolls dans le chat, si tu l'as dans la bécane. Bonjour à madame et bébé. Merci Didier. Je peux passer le petit mot évidemment. Et puis le Pussycat Dolls, on l'a dans la bécane, dans le chat, en featuring avec Busta Rhymes pour bien débuter notre deuxième partie de soirée ensemble sur Viva.

Wham sur Vivacité avec Fabienne qui nous dit yes Quentin, j'adore cette chanson de Wham. Bisous à vous et bonne soirée aux auditeurs. Fabienne de Villers-l'Évêque. Bonsoir Fabienne, merci pour le petit message et ravi que la programmation te plaise. Nathalie nous dit bonsoir Quentin, je connais un petit bout de chou qui fête ses 2 mois aujourd'hui. Bisous à toute la petite famille, bonne soirée musicale à toutes et tous. Merci Nathalie, ça fait plaisir ce petit message et je transmets évidemment un joyeux anniversaire pour 2 mois au bébé. Marie des Pays-Bas aussi nous a envoyé un petit message. Ouf, j'écoute, nous dit-elle, t'es déjà là. Bah oui, je suis déjà là, 21h, c'est même un peu plus tard que d'habitude. Polynésie, vivacité devient célèbre, gros bisous. Bisous et bonne soirée à tous. Merci pour le petit message, Marie. Et du côté des SMS, Roland de Blény nous a rejoint. Bonsoir, Roland.

0: Très beau, hein, ce titre de Lola Young, From Down Here, qui arrive dans un instant. Et puis les frérots de la Vega aussi, avec le chant des sirènes prévu. Et puis, je ne vous oublie pas, je cale vos titres tout au long de la soirée.
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0: Et Frérot de la Vega avec le chant des sirènes sur Vivacité.
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0: Jean-Yves nous dit salut, Quentin, bonne soirée à toi, bonne soirée à tous les auditeurs. Je pars faire ma nuit, fais-nous passer ça plus vite avec de la bonne musique. Avec plaisir Jean-Yves, et bon courage pour le boulot évidemment. Merci pour le petit message. Béatrice qui nous disait tout à l'heure, coucou Quentin, je crois que cette semaine Viva Musique va être courte. Car mercredi, jeudi, il y a foot et vendredi même, il y a du foot aussi. Merci Béatrice pour le message. Lynn, avec Dans ton téléphone dans quelques instants. Et puis un titre que j'ai eu comme demande par SMS arrive dans un instant sur Vivacité.
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Arnaud, avec Dans les yeux de ma mère, c'est une demande que j'ai eue par SMS. Quelqu'un qui nous disait bonsoir, possible un petit Arnaud dans les yeux de ma mère, avec une fin de message qui nous disait je suis très malheureux pour ceux, et ça s'arrête là. Alors je ne sais pas qui c'est, mais évidemment on t'embrasse, et puis plein de gros bisous, plein de courage pour cette période a priori difficile. Merci aussi au petit message de Valérie de Namur qui nous dit bonsoir Quentin et à tous les auditeurs et auditrices, ce soir je laisse ma place, bonne soirée Valérie, merci du message, merci d'être présent avec nous. Jean-Pierre de Verviers aussi nous revient ce soir. Merci beaucoup Jean-Pierre, ça fait plaisir de te savoir avec nous. Dans quelques instants, l'une de vos demandes, évidemment. Et puis avant ça, il y a du Sixpence None the Richer avec Kiss Me ou encore ce Mickey. Ça pique un peu quand même sur Viva.

Suspense, None the Richer sur Vivacité dans ce Viva Musique qui se poursuit jusqu'à 23h, 2h durant lesquelles vous choisissez la musique et dans quelques instants, l'un de vos titres après notamment du

Les Pet Shop Boys avec Always on My Mind sur Vivacité. Et Annie de Morialmé nous a envoyé un message un peu plus tôt dans la soirée. Elle nous a dit bonsoir Quentin, bonne soirée à toi et à tous les auditeurs. Vraiment contente de te retrouver pour ces deux heures de Viva Musique. J'aimerais écouter Bryan Adams, Please Forgive Me. Merci et bisous. Merci beaucoup Annie pour les messages. Et moi aussi, je suis très heureux de vous accompagner en ce lundi soir. Après le lundi, c'est toujours un peu compliqué. Alors forcément, détendons-nous au rythme de vos demandes. Bryan Adams, Please Forgive Me sur Vivacité.

0: Florent Braque avec Dame Right sur Vivacité. J'ai envie qu'on puisse écouter un autre titre encore que vous avez choisi juste avant les infos de 22h. Alors ne perdons pas de temps et poursuivons avec ce Alex Warren et Ordinary sur Viva.
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0: Axel Red avec Parce que c'est toi sur Vivacité. Bonsoir à Marilyn qui nous a envoyé un petit message par le biais de WhatsApp. Merci beaucoup à Martine également qui nous a rejoint. Dans un instant, les informations avec David Riffon et puis on continue juste après les infos. A tout de suite.
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0: Il est 22h. David Riffon, bonsoir à tous. Un corps a été retrouvé cet après-midi par les équipes de recherche sur l'île écossaise de Skye. Selon les informations de la BBC, même si le processus d'identification n'est pas encore terminé, il devrait s'agir du corps de ce randonneur belge porté disparu depuis hier matin. Hector Patmore a quitté l'endroit où il séjournait vers 10h45 ce dimanche pour gravir un sommet sur l'île, mais il n'a plus donné signe de vie depuis. Sa famille avait fini par donner l'alerte hier soir. Cet homme est professeur d'études bibliques à la KU Leuven. Sa mort n'est pas considérée comme suspecte par les enquêteurs. Les responsables de l'aéroport de Charleroi déplorent que le conflit social en cours chez Skye puisse une nouvelle fois affecter l'aéroport et ses voyageurs. La direction de l'aéroport a réagi à l'annonce d'une grève de 24 nuits prévue par les contrôleurs aériens. Un syndicat et direction de Skye, la société qui assure en Belgique le contrôle aérien, se sont une nouvelle fois quittés sans accord aujourd'hui, alors que les deux parties sont engagées depuis des semaines dans une procédure de conciliation. Au centre du désaccord, une prime de nuit pour les contrôleurs aériens. Cette grève de 22h à 8h du matin est prévue jusqu'au 10 octobre à partir de ce mercredi soir. Elle a des conséquences préoccupantes pour l'aéroport en tant que tel, mais aussi pour l'attractivité et l'activité économique de la Wallonie, fait encore savoir la direction de l'aéroport. Les Red Dragons ont rempli leur mission. Les Belges ont remporté leur troisième match de poule des championnats d'Europe de volleyball. La Belgique a écarté l'Estonie en 4 manches. Après 3 matchs, la Belgique remonte à la 2e place du groupe C avec 7 points derrière la Finlande, qui est le pays organisateur, invaincu avec ses 8 unités. Le Danemark, prochain adversaire des Dragons, demain à 16h, est 3e avec 6 points. Les 4 premiers de chaque groupe se qualifient pour les 8e de finale de la compétition. Un mot de football également, Romelu Lukaku a eu droit à sa première titularisation ce soir avec son nouveau club turc de Fenerbahçe. Le Diable Rouge a joué 1 heure, un peu plus même, mais il n'a pas pu aider son équipe à passer devant Gaziantepspor. Les deux équipes sont restées à 0-0. Le Fener a démarré la saison plutôt timidement. Après 5 journées, il compte 7 points sur 15 dans le championnat turc. Fenerbahçe a également fait match nul contre la Roma lors de la première journée de phase de Ligue des Champions. Merci pour votre attention. Passez une belle soirée.
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0: Cameron Whitcomb avec Kingdom of Fear sur Vivacité dans ce Viva Musique qui se poursuit jusqu'à 23h.
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0: Jusqu'à 23h, c'est avec vous, avec vos messages au 0470 07 20 23, avec Martine notamment qui nous a rejoint, qui nous dit « Bonsoir Quentin, et bien me voilà pour la dernière heure, petite pirade pour l'anniversaire d'Audin et aujourd'hui son grand frère Aaron. Bonne fin d'émission à toi et aux auditeurs. » Eh bien, joyeux anniversaire à Aaron alors dans ce cas-là, si je comprends bien. Joyeux anniversaire à lui, évidemment. On embrasse toute la petite famille. Merci Martine d'être avec nous ce soir. Et Marie des Pays-Bas qui nous dit lundi, on est mardi, à dormir tant, on finit par confondre les jours, mais pas du tout, je confonds pas, c'est bien lundi aujourd'hui. J'ai eu peur pendant quelques instants, je me suis dit, est-ce que je me suis loupé dans les jours, mais pas du tout, ça tente de m'avoir, je le sens. Merci en tout cas de votre présence à vous toutes et tous. Je vous propose de poursuivre avec cette demande de Béatrice, qui nous a dit « Serait-il possible de passer Stone de Prince ?» dont la première écoute a été samedi. Merci beaucoup, bisous et bonne soirée à tout le monde. Merci Béatrice, avec plaisir évidemment. On commence avec ce nouveau titre de Prince.

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0: Avril Lavigne avec le titre Complicated sur Vivacité, sur Viva Musique, jusqu'à 23h. Durant 2 heures, nous profitons ce soir de ces titres que vous choisissez et puis de cette programmation musicale aussi qui vous est proposée avec les Bronski Beats dans un instant, ou encore ce Grand Corps Malade et Stilto avec le prochain rêve sur Vivacité.
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0: On se quitte avec Small Town Boy sur Vivacité. C'est Viva Musique, toujours jusqu'à 23h.
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0: Peu importe si vous mettez trop fort la musique, mais bon, n'en venez pas non plus aux policiers. Hein, si vous pouviez juste baisser un petit peu à partir de cette heure-ci, c'est quand même plus cool pour tout le monde. Certains veulent dormir, d'autres veulent profiter de la musique jusqu'à 23h. C'est vous qui faites la programmation, évidemment, vous le savez. Dans quelques instants, encore un titre que vous avez choisi. Avant ça, Zazie avec son excellent Peu importe, ou encore Calogero et Je joue de la musique sur Viva.
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Calogero avec Je joue de la musique sur Vivacité. J'ai envie de continuer à vous en jouer, moi aussi, avec dans un instant une demande que j'ai eue qui vient de l'autre côté de la planète, de la part de Pascal. Et puis avant ça, il y a Shakira et Burna Boy avec Die Die sur Viva.

0: Angèle avec une seule vie pour poursuivre cette belle soirée ensemble ici sur Vivacité. Et puis un petit deux week-end aussi, tiens, ça va nous rappeler les souvenirs d'hier et avant-hier. Blinding Lights sur Viva.
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0: The Weeknd avec Blinding Lights sur Vivacité dans ce Viva Musique avec Marilyn qui nous a dit bonsoir Quentin, bonsoir aux fidèles de Viva Musique, une petite demande spéciale pour moi. Les mois passent mais on n'oublie pas, nous dit-elle. Renaud Mistral gagnant, merci et bonne nuit. Beaucoup de bisous Marilyn, bonne nuit également et avec plaisir pour ce Renaud. Voici Mistral gagnant sur Vivacité.
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1: Marguerite avec Belle Vie sur Vivacité. Marc de Namur qui nous dit un grand merci pour Mistral gagnant. Merci Marc pour le petit message, lui qui avait choisi aussi du Renault ce soir, mais qui, je suis sûr, comprendra qu'on ait passé cet autre titre. Et il nous dit, est-ce que tu peux dire aussi à la radio que dimanche 20 septembre, donc dimanche prochain, Marc donc va faire une conférence en rapport avec son bénévolat à 14h au musée de la Fraise à Ouépion. Et ben, le message est passé. Ça tombe bien, c'est très raccord avec Stumpeke Derawet qu'on a écouté tout à l'heure. Très bonne soirée à tout le monde de la part de Marc et Françoise. Ben voilà, si vous avez envie d'aller y faire un petit tour, n'hésitez pas. Dimanche prochain, 14h, alors dans ce cas-là. Pour le moment, de la musique, toujours, avec Rosalia et son titre La Perla, juste avant l'une de vos demandes sur Vivacité.

0: avec Flowers in December sur Vivacité. C'est une demande que j'ai eue avec Roland de Blény qui m'a demandé un titre et il m'a laissé libre choix. Il me dit que ça s'appelle Finir en beauté. Merci Roland, merci pour le message et merci à vous toutes et tous d'avoir été aussi nombreux et nombreuses. À demain, 20h, 23h de nouveau pour Viva Musique. Je vous souhaite une belle suite de soirée, un bon mardi par avance, la météo et les infos dans un instant.
1: Bonsoir tout le monde, la nuit sera calme et dégagée aujourd'hui, avec également des minima plutôt doux, entre 12 et 16 degrés. Ensuite, demain matin, on pourra retrouver quelques nuages bas et bandes brouillard en début de matinée sur les Hautes-Fagnes, mais aussi sur les Flandres et en province d'Anvers. Mais par contre, ailleurs, ce sera déjà extrêmement dégagé, car la journée de demain sera véritablement une journée d'été, avec beaucoup de lumière tout au long de la journée, et également des températures très élevées, puisqu'on attend entre 25 et 29 degrés. 29 degrés, c'est-à-dire 10 degrés au-dessus des normales de saison.
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3: Il est 23h. L'annonce a fait l'effet d'un coup de massue pour l'aéroport de Charleroi et ses passagers. Les contrôleurs aériens vont mener 24 nuitées de grève dès mercredi soir. Les agents de Skies sont mécontents. Au centre des discussions avec la direction, une prime pour le travail de nuit. Un mois tout juste après le début de l'incendie historique dans les Hautes-Fagnes, les pompiers vont pouvoir desserrer un peu le réseau. Le feu n'est pas éteint, mais il est désormais maîtrisé. Les supermarchés ouverts le dimanche, la formule plaît plutôt aux Belges. Les enseignes qui ouvrent leurs portes ce jour-là ont vu leur chiffre d'affaires moyen grimper de 22%, au détriment, il est vrai, d'autres jours de la semaine. David Riffon, bonsoir à tous. C'est donc un coup de tonnerre dans le ciel carolo. Les syndicats des contrôleurs aériens ont annoncé en fin d'après-midi une grève de 24 nuits des contrôleurs actifs à l'aéroport de Charleroi. 24 nuitées de grève de 22h à 8h du matin à partir de ce mercredi soir donc et jusqu'au 10 octobre. Philippine Wambercy, on fait le point de la situation avec vous. Philippine, pourquoi cette colère ?
4: Parce que ça bloque entre les syndicats et la direction de Skies. Skies, c'est l'entreprise publique chargée du contrôle du trafic aérien civil en Belgique. Les deux parties étaient réunies aujourd'hui à propos des primes de nuit et les discussions n'ont pas abouti. En principe, l'aéroport de Charleroi est un aéroport de jour, mais il arrive bien souvent que des avions atterrissent ou décollent en dehors des heures prévues.
3: Question que nous allons être nombreux à nous poser. Si j'ai prévu de décoller de Charleroi dans les prochains jours, que dois-je faire ?
4: Attendre, il n'y a pas grand-chose d'autre à faire. L'aéroport de Charleroi vient juste d'être informé d'un préavis de grève. Si la grève est confirmée, les compagnies seront informées et ce seront elles qui seront chargées d'informer les passagers sur des éventuelles conséquences sur les vols. L'aéroport s'engage également à communiquer au plus vite via tous les canaux disponibles.
3: Les précisions de Philippine Wambercy, la direction de l'aéroport de Charleroi a dénoncé ce soir ce blocage et ses conséquences pour les voyageurs, mais aussi sur l'attractivité de la région. La grève doit donc théoriquement débuter mercredi à 22h, à moins qu'une sortie de crise soit annoncée in extremis. L'actualité, ce sont aussi les suites de cette gifle plutôt violente. Vous avez peut-être vu cette image. Une vidéo montre un policier en train de gifler violemment une personne avant de la pousser à bord d'un véhicule de police. Les faits se sont déroulés samedi soir et concernent un membre de la zone de police Nivelles-Genappe dans le Brabant Wallon qui intervenait en marge d'un accident. Le parquet du Brabant Wallon a d'ailleurs ouvert une enquête. Marc Rezette est procureur du roi du BOE.
5: Est-ce que c'est une gifle gratuite de frustration d'une policière ou si c'est au contraire un mouvement pour écarter quelqu'un qui représenterait un danger? Ça, c'est l'enquête qui permettra de le déterminer. Avoir la vidéo qui a été diffusée sur les réseaux sociaux et l'entièreté des images si la séquence est plus grande, et puis aussi des images de la ville si elles existent et les bodycams si les policiers ont eu le temps de mettre leur bodycam en marche.
3: Une interview de Benjamin Carlier, une enquête interne Saverne est également ouverte au sein de la zone de police Nivelles-Genappe. Les responsables de la mosquée de Laeken en région bruxelloise sont sous le choc. La mosquée a été la cible d'un tac islamophobe dans la nuit de samedi à dimanche. Une croix gammée découverte sur le volet de la mosquée. Elle a été effacée ce matin. Cet acte a été condamné et quelles que soient les tendances politiques, PS, MR, écolo ou les engagés, le responsable de la mosquée, Mohamed Karoum, avait également beaucoup de mal à comprendre.
6: Nous avons été choqués, stupéfaits et abasourdis. Tous les fidèles de la mosquée, ils sont toujours sous le choc. Le dossier est pour le moment, on nous a promis qu'il est au niveau du procureur et du parquet. Nous espérons que les choses vont aller plus loin que ça et que cette personne soit mise hors d'état de nuire le plus vite possible.
3: Propos recueillis par Marc Chantemilan et Sophia Kotsoglou. Tout pile un mois après le début de l'incendie dans les Hauts-de-Fagne, le feu n'est pas éteint, mais il est désormais maîtrisé. Hervé Jamard, le gouverneur de la province de Liège, l'a annoncé cet après-midi.

0: Alors progressivement, les moyens déployés sur place peuvent donc diminuer. Quentin Grégoire est le commandant des pompiers de la zone de secours Vesdre-Ogne-et-Plateau.
1: Ça fait deux nuits que nous ne mettons plus de pompiers sur site qui fait des rondes et qui éteignait les points de reprise. Le DNF continue à circuler. Les travaux d'évacuation des bois sont presque terminés, donc nous n'avons plus de reprise de feu à ce niveau-là. La situation est vraiment, vraiment beaucoup plus calme que précédemment. C'est pas parce qu'il y a de la fumée au milieu des fagnes que c'est problématique. Et donc à partir de demain, ce que nous ferons, c'est que nous enverrons un véhicule faire une ronde, mais depuis la caserne, on n'aura plus du personnel sur place toute la journée, comme ce fut le cas depuis un mois maintenant.
0: Une interview signée David Watley. Un mois après le déclenchement de cet incendie historique, la RTBF s'est mobilisée aujourd'hui pour envisager les pistes pour l'avenir. Alors pour prolonger les constats et les réflexions, je vous invite à consulter notre infographie complète sur RTBF Actu. Elle est l'œuvre de notre cellule Décrypte. Ce chiffre également, plus 22%, c'est la hausse du chiffre d'affaires des supermarchés qui ont décidé d'ouvrir le dimanche. L'ouverture des grandes surfaces le dimanche semble séduire le Belge, c'est ce que révèle en tout cas une étude réalisée par le bureau YouGov, révélée par le journal Le Soir. Alison Delpierre a tenté de savoir pourquoi ce changement dans nos habitudes a été plutôt bien perçu.
2: Depuis que les magasins s'ouvrent le dimanche, c'est le jour le plus facile pour notre famille de faire les courses.
3: Et pour Odile, tout est une question d'organisation.
2: Le samedi, c'est le jour où chacun de mes enfants a sport et donc on doit les emmener à des matchs, l'un le matin, l'autre l'après-midi, et donc la journée est très serrée, alors que le dimanche, on n'a pas trop d'activités et donc c'est beaucoup plus facile.
3: Et elle est loin d'être la seule. Les habitudes ont clairement évolué avec l'ouverture dominicale. Karima Gozi, porte-parole de Deleuze.
4: Le dimanche est devenu un jour équivalent à un jour classique de la semaine. Et donc, de plus en plus, le dimanche, qui était une journée à l'origine plutôt de dépannage ou alors où on veut venir chercher les produits frais du matin pour le petit déjeuner, viennoiserie, pain, etc. Là, c'est vraiment devenu un jour à part entière.
3: Avec une conséquence sur les commerces indépendants, ils accuseraient un recul global de 5% de leurs recettes le dimanche. Christophe Wambercy, secrétaire général du syndicat neutre pour indépendants.
5: À partir du moment où vous avez le commerce alimentaire qui s'ouvre, eh bien effectivement, le consommateur va acheter son pain dans la grande surface plutôt que chez son boulanger du coin.
3: De peur que la situation ne s'aggrave pour les commerces indépendants, le SNI demande aux politiques de revoir sa réforme.
0: Un corps a été retrouvé par les équipes de recherche sur l'île de Skye en Écosse. Selon toute vraisemblance, il s'agit du corps de ce randonneur belge qui était porté disparu depuis hier matin. Hector Patmore a quitté l'endroit où il séjournait vers 10h45 ce dimanche pour gravir un sommet. Il n'a plus donné signe de vie depuis. Sa famille avait fini par donner l'alerte hier soir. Cet homme est professeur d'études bibliques à la KU Leuven. Toujours au Royaume-Uni, les leaders indépendantistes de trois pays, Écosse, Pays de Galles, Irlande du Nord, se sont réunis aujourd'hui. Ils ont signé une déclaration commune dans laquelle ils réclament le droit à l'autodétermination pour leur nation. Daniel Fontaine, ses dirigeants, considèrent que ce moment est historique.
6: Oui, parce qu'aussi bien l'Écosse que le Pays de Galles et l'Irlande du Nord sont actuellement dirigés par des partis indépendantistes. Leurs dirigeants ont signé aujourd'hui une déclaration commune réclamant le droit d'organiser des référendums d'autodétermination. Ils demandent au gouvernement britannique de faciliter de futurs changements constitutionnels. Michelle O'Neill est la première ministre d'Irlande du Nord.
7: Même si nous sommes très différents et si nous avons chacun nos propres priorités politiques, notre cause commune repose sur la conviction que Londres ne sert pas et ne servira jamais bien notre peuple. Notre cause commune, c'est que nous avons le droit à l'autodétermination. Notre cause commune, c'est que nous devons collectivement veiller à ce que ce message soit entendu à Westminster.
6: Ces dirigeants jugent que le Brexit a porté préjudice à l'économie de leur nation. Leur avenir se trouve au sein de l'Union européenne, disent-ils. Le Premier ministre britannique, Andy Burnham, défend une plus grande décentralisation du pays, mais il rejette l'organisation de référendums d'indépendance.
0: Un mot de football avant de refermer cette édition. Première titularisation, mais toujours pas de but pour Romelu Lukaku avec son club de Fenerbahçe. L'attaquant des Diables Rouges a joué une bonne heure ce soir. Fenerbahçe était en déplacement à Gaziantep en championnat de Turquie, mais a été contraint au nul blanc 0-0. Le Fener compte 7 points sur 15 après 5 journées de championnat. Merci de nous avoir suivis. Excellente fin de soirée.
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10: Selon la tradition chrétienne, il existe 7 péchés capitaux. Des péchés ou des vices dont tous les autres découlent. Et puis il en existe aussi un 8e, mais celui-là, il n'appartient qu'au docteur Bouxo.
11: L'orgueil, la gourmandise, la paresse, la luxure, l'avarice, la colère, l'envie.
10: On compte aussi 10 commandements, dont le 6e retiendra notre attention, « Tu ne tueras point ». C'est le commandement auquel se trouve quotidiennement confronté le médecin légiste. Je m'appelle Patrick Weber et je suis dans le bureau, l'antre du docteur Philippe Bouxo, médecin légiste de son état. Je l'avoue, je n'emmène pas large, car j'entretiens un rapport compliqué avec la mort. Je n'arrive pas à accepter l'idée de mourir un jour, c'est plus fort que moi.
12: J'ai fait le choix de faire parler les morts plutôt que d'écouter les vivants se plaindre.
10: Comment peut-on dédier sa vie de vivant à la mort? Comment ne pas oublier que nous avons tous rendez-vous avec elle?
12: Il y a un cadavre, j'autopsie le cadavre, il n'y a plus de cadavre.
10: Nous sommes sujets aux mêmes émotions et nous succombons souvent aux mêmes péchés.
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10: Et parmi ceux-ci, il en est un qui se révèle destructeur, l'orgueil ou l'estime excessive de soi. Je vais demander à Philippe Bouxo s'il y a une part d'orgueil à devenir médecin légiste, à vouloir défier la mort ou au moins à la comprendre.
11: L'orgueil.
10: Philippe Bouxo, êtes-vous orgueilleux ?
14: Je ne pense pas, mais j'ai un certain amour propre, j'aime bien trouver. Donc quand j'ai une autopsie, je déteste devoir dire au juge « je ne sais pas ». Il faut pouvoir le dire, hein. Il faut pouvoir le dire. Là, c'était pas une autopsie, mais je me suis retrouvé devant une chambre correctionnelle de la cour d'appel de Liège dans un dossier dont j'étais l'expert judiciaire, parce que je n'ai pas pu conclure. Eh ben, c'est ça la fout mal, quoi. Je n'aime pas ça. Mais bon, voilà, quand il faut, il faut.
10: Il y a des professions aussi qui suscitent ou qui provoquent plus d'orgueil que d'autres. On a souvent l'impression, par exemple, que les avocats peuvent être très très orgueilleux parce qu'il y a un côté comme ça oratoire, presque spectaculaire. Dans le médecin légiste, il travaille un peu dans son coin, non ?
14: Médecin légiste travaille dans son coin, oui, tout à fait. On a pas que, hein. On a régulièrement des avocats qui sont présents, des médecins conseils qui sont présents pour représenter les différentes parties à la cause. Même maintenant, de plus en plus dans des dossiers judiciaires de caractère pénal, hein. Donc oui, on travaille dans notre coin, c'est vrai, mais il y a une petite ouverture qui se fait.
10: Justement, en explorant vos histoires, j'ai essayé de trouver des traces d'orgueil, notamment dans cette histoire que vous avez titrée « Découpée façon puzzle ». Je me dis, on trouve quand même l'orgueil du légiste qui veut absolument arriver à la solution.
14: Ah oui, mais c'est le but qui nous est aussi imposé par notre mission. C'est d'offrir à la justice une certitude quant à la cause du décès. Ici aussi, quant à l'idée de la personne. Parce que on lui avait coupé les membres inférieurs mi-cuisse, on lui avait coupé les avant-bras, on lui a coupé la tête, il restait un tronc qu'on a retrouvé bien plus tard. Enfin, les morceaux avaient été dispersés, notamment dans la Meuse, qui coule ici à Liège. Voilà, donc l'intérêt pour moi, c'était d'arriver à reconstituer le corps et de découvrir la cause du décès. On y est arrivé, hein. Quand on a eu le thorax, on a pu enfin déterminer de quoi elle était morte. Mais on n'a jamais retrouvé la tête. La tête a disparu, pourquoi ? Bah parce que sans doute elle est dans l'eau. Sans doute, c'est pas sûr, hein. Sans doute.
10: On peut recontextualiser un peu l'affaire ?
14: C'est une dame qui disparaît. Elle se rendait à son travail, prenait le bus. On la revoit plus. Son mari s'inquiète, il va à la police. La police, au départ, pensait une fugue, hein. C'est toujours la première chose à laquelle on pense. Et puis, comme son téléphone, le GSM ne matchait plus nulle part, que la carte de crédit n'avait plus aucune activité, vous savez, en général, quand c'est comme ça, c'est qu'il y a vraiment un problème. Je sais qu'il y a des gens qui font des fugues, hein. On peut penser, je dis toujours à aux gens quand je suis en séance de conférence. Je leur dis, vous savez, quand la carte de crédit et le GSM ne matchent plus, soit on est mort, soit on s'appelle Xavier Dupont de Ligonnès. Ça les fait toujours bien rire, mais surtout les Français. Mais allez, c'est vrai, si vous voulez disparaître, c'est les deux premières choses qu'il faut éliminer. C'est les cartes de crédit, tant pis. Et c'est évidemment votre téléphone, parce que ce sont les deux trucs qui vont permettre éventuellement de vous retrouver. Et c'est d'ailleurs déjà arrivé, hein. Il y a un bonhomme qui avait tué des gens ici en Belgique, qui s'était ensuite enfoui en Thaïlande. Il a été retrouvé en Thaïlande parce qu'il payait avec une carte de crédit et Interpol lui est tombé dessus, la police locale lui est tombée dessus, on l'a retrouvé, on l'a arrêté. Donc c'est pas banal. Donc voilà, tout ça avait disparu, on la revoit plus, elle a pas de raison d'abandonner son fils qui à l'époque, si je me souviens bien, avait une douzaine d'années et qui était du coup à la charge de son nouveau compagnon. Puisque le papa l'avait abandonné quasiment à la naissance. Et puis, l'enquête se déroule. Et puis, on m'amène surtout des morceaux. On m'amène des morceaux. Des morceaux qu'on sort ici de la Meuse. La Meuse, c'est à 40... Je ne sais pas très bien évalué, mais je crois que c'est une cinquantaine de mètres, quoi. Depuis l'Institut de médecine égale, c'est à côté. Sortez ici, tournez à droite, vous êtes carrément sur la Meuse. Et là, souvent, les cadavres remontent devant chez nous. Ça, c'est sympa. Ils viennent nous dire bonjour. Et c'est là qu'ils remontent. On a retrouvé des morceaux, les quatre que j'ai cités, les deux morceaux de membres inférieurs, les deux morceaux de membres supérieurs. On n'a pas retrouvé le tronc avec la vedette de la police, là on a fait le tour. On n'a pas trouvé le tronc, on n'a pas trouvé la tête. Mais la tête, c'est un organe relativement lourd. Hein. Les os, c'est pas banal. Il n'y a pas beaucoup de tissu mou autour pour assurer le fait que quand les gaz de putréfaction se développent, la tête puisse remonter. Donc la tête, je pense qu'on l'aura jamais. D'ailleurs, on l'a jamais eu. Mais le tronc, par contre, on l'a retrouvé. Il avait été abandonné dans un champ qui venait d'être moissonné 5 jours plus tôt. Et c'est comme ça qu'on a pu identifier la cause de décès. Et si on a pu identifier la dame, c'est grâce aux différents éléments de son corps qui portaient tous le même ADN forcément et qui ont permis de dire tous les morceaux appartiennent à la même personne, à la même victime.
10: Et donc là, quand vous découvrez la clé de l'énigme, j'ai envie de dire, il y a un côté, c'est de l'orgueil, c'est de la fierté ou alors c'est simplement le sentiment du devoir accompli.
14: Le sentiment du devoir accompli. Ouais, et d'avoir pu aider la justice en amenant, c'est vrai, une certaine certitude. Par exemple, on avait pu démontrer que les lésions qui ont été faites autour du cou, autour des membres, ont été faites post-mortem. Ben, c'est déjà pour le mari, c'est déjà bien plus, on va pas dire satisfaisant, mais c'est moins morbide que si je lui avais dit, écoutez, ils ont été coupés ante-mortem, elle vivait toujours, hein. Voilà.
10: Il y a aussi une part d'orgueil, peut-être, de la part des vivants, de vouloir être éternel. Et l'éternité, les anciens Égyptiens l'avaient acquise d'une certaine manière grâce à la momification. Vous parlez d'une superbe momie aussi. Il y a différents types de momification.
14: Oui, il y a des momifications qui fonctionnent bien, puis il y a les autres. fonctionnent pas toutes très bien. Les Égyptiens avaient découvert que il fallait déshydrater le corps. Ils avaient trouvé une solution déshydratante qu'on appelle le natron et qui servait à cette déshydratation. Ils avaient découvert aussi que si on le déshydratait par l'extérieur, les organes internes, eux, n'allaient pas être déshydratés. Donc le natron ne pénétrait pas jusque bien profond à l'intérieur du corps. Donc, qu'est-ce qu'ils avaient fait? Ils avaient sorti les organes du corps, ils vidaient tout, ils ouvraient, petite ouverture, ils enlevaient tous les organes par l'ouverture qu'ils réalisaient. Ils bourraient ensuite avec des tissus, je pense. Hein, je suis plus très bien, je suis pas sûr. En tout cas, ils le vidaient. Ils prenaient les organes, ils les mettaient dans ce qu'on appelle des vases canopes, c'est-à-dire des récipients avec aussi du natron pour déshydrater les organes. Ils étaient là, à côté du pharaon. Et puis, ils allaient chercher le cerveau en montant par le nez. Et quand vous arrivez au sommet du nez, il y a une petite lame qu'on appelle la lame criblée de l'ethmoïde. C'est une petite lame qui est assez fine, elle est très facile à casser. Et par là, ils injectaient une substance pour dissoudre le cerveau, puis avec des crochets, ils allaient rechercher le bokeh, les morceaux. Ouais, c'est du wallon. Enfin voilà, j'aime bien les bokeh. Et ils allaient rechercher le morceau du cerveau. Résultat, le cerveau était vidé de boîte crânienne. Et voilà, ils avaient un corps qui était bon pour l'embaumement.
10: Oui, mais ça, c'est une momification en bonne et due forme, j'ai dire. Il y a aussi des momifications naturelles. Et vous, avez-vous déjà été confronté à des momies dans l'exercice de votre profession?
14: Plusieurs. Avec, je vous ai dit, des heures heureux ou malheureux. J'en ai eu une très, très belle que l'on a trouvée. C'était du côté de Serein. Serein est toujours de cette momie-là parce qu'elle est dans mes bouquins. Elle est dans mes bouquins et elle est aussi dans mon cours pour les étudiants. Mmh. En fait, le premier bouquin, Les morts ont la parole, c'est un livre qui se base essentiellement sur le cours que je donne aux étudiants. Donc, qui montre dans le bouquin des tas d'histoires pour lesquelles j'ai évidemment les photos, hein, parce qu'il s'agit de les montrer aux étudiants quand même, parce que ça fait partie de mon enseignement. Et donc, cette momie-là, c'est la plus belle que j'ai jamais vue. Et en la voyant, c'était au tout début de ma carrière, je vais vous montrer les photos, vous allez voir, je suis tout jeune, visiblement je suis un petit peu bronzé parce que donc je dois revenir de vacances, à mon avis. Et là, on est en pleine nuit, vous allez voir aussi, si vous voulez regarder les photos, je sais bien que vous aimez pas trop, vous voyez les photos de mort, c'est pas votre truc, hein.
10: Moi, c'est toujours ce qui me fait un peu peur quand je vous vois, pour être honnête. Mais bon, je suis là dans l'exercice aussi de ma profession. Je suis prêt.
14: On peut le dire aux auditeurs, hein, je vous ai fait des blagues absolument monstrueuses, alors qu'à l'époque nous n'étions pas filmés, c'était pour l'émission qu'on fait ensemble, c'est pas fini. Et comme je sais que vous êtes fort sensible, alors que vous parliez, j'ai mon ordinateur ouvert avec mes photos de cours, et de temps en temps je vous balance une image et putréfie à la figure. Alors vous étiez en train de vous adresser aux auditeurs,
10: et c'est pas gentil. Et de noyer aussi.
14: Oui, les noyer. Ah, vous avez une bonne mémoire. Hein.
10: C'est un peu.
14: Eh bien, cette fois.
10: Je raconte souvent parce que j'ai chaque fois eu l'impression que vous me montriez au début, sans blague. Je plaisante pas du tout. J'ai cru que c'était la dinde de Noël. Et je me suis dit, c'est quand même bizarre parce qu'elle a pas l'air très appétissante. Je voulais pas faire de commentaires. Je vous connaissais pas bien. Et puis non, c'était pas une dinde.
14: Non, c'est pas une dinde. C'était un monsieur qu'on a repêché dans la flotte et qui avait disparu depuis facilement 5 ans au volant de sa voiture. Et il était complètement détruit par l'eau. Et en fait, on l'a identifié grâce au numéro de plaque de sa voiture. C'est comme ça qu'on a fait. Le numéro de plaque de la bagnole. Sans le numéro de plaque, on ne l'identifiait pas. Il manquait la tête, il manquait les bras, il manquait les jambes, il manquait tout. Et donc, pour notre momie, hein, notre super momie, il était mort depuis à peu près 587 jours. Ça fait un bail, hein.
10: À peu près 587 jours.
14: Normalement,
10: c'est à peu près précis.
14: Oui, c'est à peu près précis, parce qu'on n'est pas au jour près.
10: D'accord.
14: Quand même. C'est l'entomologie, c'est-à-dire l'étude des insectes qui permet d'avoir une précision comme celle-là. Et il faut dire que celui qui a remis au goût du jour ce qu'on a perdu depuis 1851, cette méthode, c'est un liégeois, il s'appelait Marcel Leclerc. Il est mort malheureusement en 2008. Et c'est lui qui nous avait fait cette étude sur base des insectes. Et il a pu dire, voilà, 587 jours. Quand je la présente, je montre cette momie à mes étudiants, mais je la montre aussi dans mes conférences, parce qu'elle est juste exceptionnelle. Je dis toujours que c'est la durée moyenne qu'il nous faut pour faire un gouvernement en Belgique. Ça fait surtout marrer les Français. Les Belges, moins, mais les Français, oui. Et donc cette momie était vraiment super bien conservée, en tout cas quant à l'aspect extérieur, et tout l'intérieur s'était vidé par le dos. Il était couché sur le dos au sol de sa maison et il s'est vidé, mais vraiment par le dos. Alors pourquoi est-ce que pendant 587 jours, on n'a pas découvert? Ben parce qu'on n'a pas cherché. Et ça, c'est pas nouveau. Le record que j'ai ici, lui, il s'est pas transformé en momie. Il a carrément putréfié. Il restait quelques lambeaux cutanés, les os étaient là, évidemment. Un type assis dans son fauteuil qui regardait la télé. Il regardait TF1. Parce qu'il faut que je retrouve la photo, je la recherche, je n'arrive pas à remettre la main dessus. J'ai une photo de ce cadavre qui regarde la télé, la main sur la télécommande, et qui regarde Jean-Luc Reichmann, les 12 coups de midi. Enfin, à ce moment-là, c'était Jean-Luc Reichmann, les 12 coups de midi, quand je suis passé pour le voir. 5 ans sans donner de nouvelles, et on s'est finalement inquiété de lui, bêtement, parce qu'il a fallu remplacer les vannes thermostatiques de tout l'immeuble.
10: Mais dans ce cas-là, un cadavre momifié, il peut encore parler, il peut encore nous apprendre quelque chose.
14: Les momifiés, ouais. Les putréfiés, quand ils sont bien putréfiés, c'est difficile. Mais les momifiés, ouais. S'il y a une lésion, s'il y a une trace, s'il y a un coup de feu, s'il y a quelque chose, on l'a toujours. Peut-être pas les traces de strangulation, c'est plus dur. Mais pour le reste, on l'a.
10: L'orgueil, c'est aussi un sentiment très répandu au volant, hein, par exemple. Aller plus vite, dépasser. On peut vraiment se croire le maître de la route, quitte en être victime. Et c'est là que le médecin légiste peut entrer en scène. Et cette histoire de Simone, en voiture Simone, en tout cas c'est le titre que vous avez donné à cette histoire-là, a fait pas mal parler.
14: Il y a plusieurs histoires dans voiture Simone. Ouais. En voiture Simone, c'est une histoire d'une dame qui se fait percuter à l'arrière par un véhicule, elle s'arrête. Et puis, pour tout le monde, elle n'a pas la ceinture de sécurité, sa tête est allée baigner dans le pare-brise, et donc elle meurt de l'impact pare-brise. C'est pas idiot, hein, tout à fait. Sauf que, quand j'arrive, je vois que les jambes de la dame sont presque sorties de la voiture. Donc elle est côté conducteur, il n'y a pas de passager, visiblement, et les jambes de la dame sont sorties, ça veut dire que sa portière est ouverte, et les jambes pendent, elles vont toucher le sol. Elle est couchée sur le siège passager, donc en fait elle est en couchée sur le dos, quoi, avec les jambes qui pendent hors de la bagnole. Et quand je vais vers la voiture, je marche sur un truc et je sens quelque chose dans la semelle de ma godasse qui va pas, c'est pas normal. Et plutôt que de le chasser bêtement, je regarde et c'était une douille d'arme à feu. Et cette douille d'arme à feu m'a permis de penser qu'on lui a peut-être tiré dessus. Donc j'ai redéposé la douille par terre, j'ai mis un cône dessus pour être sûr qu'on fasse plus le con comme je l'ai fait à marcher dessus. Je fais le tour de la bagnole, délicatement et sans laisser empreinte, hein, j'ai ouvert la voiture pour me rendre compte qu'elle avait un trou de passage de projectile en plein milieu du front, quoi. Donc il s'agissait effectivement d'un meurtre. Ce que je comprenais pas dans cette histoire, c'est comment quelqu'un qui meurt d'un coup porté au crâne parce qu'il percute le pare-brise ne perde pas connaissance et soit encore capable de tourner, de se tourner à 90 degrés, d'ouvrir la porte, de se tourner à 90 degrés pour sortir de la voiture. C'était incompréhensible. Et en fait, c'était un vol. Elle a été percutée à l'arrière pour qu'elle s'arrête. Une fois arrêtée, l'auteur est descendu de sa voiture avec un flingue, en tout cas c'est l'hypothèse qu'on a, et puis lui a tiré dessus pour se saisir de ses biens.
10: Comme on parlait d'orgueil, pour terminer sur cette histoire de vitesse, quand on meurt d'avoir roulé trop vite en voiture, qu'est-ce qui reste en fait de nous quelles sont les parties du corps qui sont les plus touchées?
14: On n'éclate pas comme dans les dessins animés, hein. Ni comme dans Destination Finale où on voit des trucs complètement cinglés. J'adore ces films, mais c'est pas toujours très réaliste. Il y a, dans les accidents de roulage, porteur de ceinture de sécurité, les dégâts sont plutôt internes, sauf si l'accident est tel que la voiture est écrasée et que le volant et que le moteur et que en fait tout l'avant s'est précipité sur le conducteur. Hein. T'as effectivement, là on meurt cassé de partout. Même chose pour ceux qui ne portent pas la ceinture de sécurité, c'est que lors d'un accident de roulage en choc frontal par exemple, ils vont aller sur le volant, ils vont aller aussi dans le pare-brise. Ce qui veut dire qu'on va se retrouver avec des lésions qui sont des lésions pour le volant du thorax et de l'abdomen. Le foie est très souvent atteint dans les cas pareils. Il est directement en dessous des côtes. Donc si vous percutez du côté droit, c'est là que se trouve le foie, directement en dessous des côtes. Si vous percutez du côté droit, le foie peut être blessé non seulement par l'impact direct, mais aussi par les côtes qui fracturent, le pénètrent et rentrent dedans comme si c'était un coup de lance, quoi. Et puis il y a la tête, et c'est souvent la tête qui prend. Hein. La tête va dans le pare-brise. Il se produit une hémorragie cérébrale et la plupart du temps, c'est de ça que les gens meurent. Vous savez, les piétons qui décèdent lors d'accidents de roulage, dans la plupart des cas, pas tous, mais dans la plupart des cas, la lésion, c'est le crâne qui prend. Quand vous êtes touché par une voiture, selon la vitesse, vous êtes couché sur la voiture, sur le capot. Vous pouvez être projeté aussi, hein, vous renverser, quoi. Mais si la vitesse est plus importante, au-dessus de 50 à l'heure, par exemple, et selon les voitures, le corps monte. Le corps du piéton monte sur le capot, il essuie le capot si vous voulez, et puis sa tête vient percuter le pare-brise par l'extérieur. Et c'est à ce moment-là, évidemment, qu'il risque de décéder. J'ai eu le cas d'un type que l'on a retrouvé sur un bas-côté, dans un bas-côté d'une route à grande vitesse. Et sur le bas-côté de cette route, il y avait des petits arbustes qui étaient absolument pas cassés, et le corps était derrière les arbustes. Fracture du crâne, fracture thoracique aussi, mais essentiellement fracture du crâne. Fracture de jambe. Donc je me dis, ok, c'est un piéton qui a été renversé. Et il a été projeté, mais il y avait une rambarde de sécurité qui, à mon sens, était un peu haute pour permettre la projection. Et puis surtout, il y a plein d'arbustes. Ou il aurait été arrêté par les arbustes, ou il les aurait cassés. C'était pas le cas. Quand je dis arbustes, c'est des petits. Hein. Le tronc faisait 2 cm de diamètre. Donc franchement, avec la violence du choc, il aurait très bien pu casser les arbustes en question. C'est pas le cas. Ça veut dire que quelqu'un l'a transporté pour les déposer là. Ça veut dire que quelqu'un l'a percuté, s'est rendu compte qu'il l'a percuté, et est allé le déposer là-bas. Bon, j'ai pu déterminer qu'il était mort, pas sur le coup, mais très rapidement à cause de l'hémorragie, de l'intensité de l'hémorragie cérébrale, des fractures de côte aussi. Et puis, on cherche un conducteur. Et d'après les lésions que j'avais au crâne, je me doutais qu'il devait y avoir un impact dans le pare-brise. Et donc, les policiers sont évidemment avec moi, hein, c'est eux qui m'appellent. Et donc, j'ai dit aux policiers, il faut, dans les temps qui viennent, chercher dans tous les garages, quelqu'un va venir pour faire remplacer son pare-brise. Il y aura un impact dans le pare-brise qui en général est circulaire, défoncé en son centre, vous voyez, comme un cratère, comme ça, typique des impacts des têtes. Et surtout, moi, ce qui m'intéresse, c'est d'aller prélever dans cet impact des cheveux, des cellules, tout ce que la victime y aura laissé, qui aura été arraché par l'impact. Pourquoi ? Parce que j'ai son DNA. Et à ce moment-là, je sais faire le rapport avec mon mort. Donc, on peut trouver la bonne voiture, quoi. Il a fallu un peu de temps. Les policiers sont acharnés, sont téléphonés régulièrement au garage. Et puis un jour, il y a un garage qui leur dit « Oui, on a un pare-brise en réparation avec un impact comme vous décrivez. » Ils sont venus voir. Il y avait un petit défoncement du pare-choc. Ça, je le raconte pas dans le bouquin, mais c'est pas grave. Il y a un petit défoncement du pare-choc, évidemment. Mais surtout, il y avait cet impact pare-brise qui m'intéressait beaucoup. Il n'avait pas été nettoyé. On a pu prélever et on a eu l'échantillon du monsieur. Et là, je me souviens toujours, le conducteur nous a dit « Oh, vous savez, j'ai touché un sanglier. » Vous avez touché un sanglier. Moi, c'est la première fois que je vois des sangliers qui volent 1m20.
10: Hein? C'est rare.
14: C'est assez rare.
10: On peut mourir par orgueil.
14: Oh oui, bien sûr, ça. Beaucoup l'ont fait. C'est souvent des suicides aussi. L'orgueil peut pousser à se suicider. L'orgueil d'avoir l'impression d'avoir raté sa vie, par exemple. Voilà, c'est une forme d'orgueil, d'une certaine manière. Et peut pousser à servir.
11: L'orgueil.
10: Philippe Boxo, comment devient-on médecin légiste?
14: Par hasard. En tout cas, dans mon cas, c'était par hasard. Je ne l'avais pas nécessairement souhaité au départ. Moi, je voulais être médecin généraliste. Donc, j'étais en médecine pour faire la médecine générale et devenir médecin généraliste. Et d'ailleurs, je l'ai été pendant 3 ans. 1 an à l'armée, et puis 2 ans dans le civil. Et pendant ces 2 années-là, j'ai fait en même temps la médecine légale. Donc, ça s'est passé comme ça. J'étais étudiant fin des années 80 et je faisais de la recherche en anatomie. Et pour faire cette recherche, il me fallait un appareil de radio pour radiographier des morceaux de cadavres. Il y en avait un ici, en médecine légale. Il n'y en avait pas à l'Institut d'anatomie où je travaillais, mais il y en avait un en médecine légale. Et l'appareil de radio de la médecine légale, il est à côté de la salle d'autopsie. Et donc, pour aller à l'appareil de radio de la médecine légale, il faut passer par la salle d'autopsie. Je fais des tas de fois. Et une des fois, je l'ai fait. Les médecins légistes de l'époque étaient en train d'autopsier un cadavre. Je me suis arrêté. Ça m'a scotché de voir ce qu'ils arrivaient à faire, comment ils travaillaient, etc. Ils m'ont filé une paire de gants en proposant, parce que j'étais dû en médecine, donc je pouvais être un stagiaire, de travailler avec eux. Ce que j'ai fait, ça m'a beaucoup plu. Et résultat, ben voilà, on est 34 ans plus tard, je suis toujours là.
15: Moi, une seule chose me fait mourir de peur, et c'est précisément la mort.
10: Mais la première fois, le premier cadavre donc que vous avez croisé, c'était pas le premier puisque vous aviez déjà fait des études de médecine auparavant.
14: Oui, les études de médecine nous confrontent à l'anatomie et l'anatomie dite topographique, ça veut dire qu'on fait non pas des autopsies mais des dissections. Et des dissections, on la recherche des différentes structures qui constituent l'organisme, les artères, les veines, les nerfs, les muscles, tout, absolument tout, sur des cadavres qui sont fixés par le formol. Donc l'aspect qu'ils ont est totalement, mais ça n'a strictement rien à voir avec l'aspect des cadavres que l'on a en médecine légale, qui eux sont naturels, ils ne sont pas fixés dans le formol, et qui nous apparaissent soit très frais, soit nettement moins frais. Hein. On a vraiment tous les stades qui nous rendent visite, si j'ose dire. Voilà.
10: On peut parler de coup de foudre?
14: On peut parler de coup de foudre. Ce qui m'a plu, c'est pas le cadavre, mais c'est la démarche intellectuelle qui consiste à aller rechercher la cause du décès et à la mettre en évidence. C'est ce petit esprit enquêteur que j'aime bien et qui m'a séduit en médecine légale. Ça m'a beaucoup, beaucoup plu. Alors, j'étais médecin généraliste et le prof de médecine légale était venu me rechercher à la fin de mon service militaire. C'était Monsieur Brahi. On avait été manger. Georges Brahi adorait manger, donc on avait été au restaurant. Et c'est autour d'une table de restaurant, un restaurant qui n'existe plus, c'était l'Entrecôte ici à côté. Bien nommé, hein, l'Entrecôte pour un légiste, ça va de soi, c'est de la viande. Quoi. Il m'avait proposé tout de suite un poste, j'ai accepté, la semaine suivante j'entrais. À condition de pouvoir faire la médecine générale en même temps, ce que j'ai fait pendant... À l'époque c'est possible, aujourd'hui vous pouvez plus. Hein. Ce que j'ai fait pendant 2 ans, de façon à voir si vraiment j'acceptais de faire le deuil de la thérapeutique. Parce que quand vous entrez en médecine légale, vous apprenez la médecine légale. On n'apprend plus à thérapeutique, on n'apprend plus à soigner les gens.
15: Une belle mort, c'est peut-être superbe, mais à tout prendre, je préfère toujours une vie un peu moche.
10: Et le cadavre ne vous a jamais coupé l'appétit, même à l'entrecôte?
14: Non, jamais, jamais, jamais, non.
10: Mais à ce moment-là, vous aviez fait vraiment le choix, posé le choix d'arrêter de vous occuper des vivants pour vous occuper des morts?
14: Après 3 ans, après ma sortie de mes études, ouais. Ouais. En fait, j'ai fait le choix, je dis toujours la même chose. J'ai fait le choix de faire parler les morts plutôt que d'écouter les vivants se plaindre. Et objectivement, c'est ce que je fais. Je n'écoute plus les vivants se plaindre, si, en expertise classique. Mmh. Je vois quand même 80% de vivants pour 20% de morts. Hein. Je vois beaucoup plus de vivants que je ne vois de morts, clairement. Et les vivants qui viennent ici, c'est pour des indemnisations suite à des accidents, des agressions, etc. Donc je les entends se plaindre, j'entends leurs plaintes, mais je ne dois plus les soigner, je dois juste les évaluer. Évaluer si les plaintes correspondent à un défect, évaluer le défect pour qu'ils soient indemnisés.
10: Ça vous pesait, les vivants? Ils sont forcément plus compliqués que les morts.
14: Ça me pèse pas. Non, pas du tout. Je les aimais bien. Mais ce qui me pesait, c'est le manque d'efficacité. Vous savez, quand quelqu'un a mal au dos, il risque d'avoir mal au dos pendant très longtemps. Quand il a mal à la tête, c'est pareil. Et on a comme ça, en médecine générale, des pathologies que l'on doit accompagner dans le temps. Or, moi, j'ai une mentalité de chirurgien. Il y a un problème, on règle le problème, il n'y a plus de problème. En médecine légale, c'est comme ça. Il y a un cadavre, j'autopsie le cadavre, il n'y a plus de cadavre. Donc, c'est pour moi, psychologiquement, c'est plus facile à supporter.
10: Comment ça s'est passé dans la famille Boxo? Comment on a pris cette révélation, cette vocation?
14: Oh, pas mal.
10: Avec un peu d'étonnement ou pas?
14: Non, parce qu'ils entendaient parler de médecine légale depuis la deuxième... c'était la cinquième année de médecine, ouais. Le deuxième doctorat, cinquième année de médecine. Donc ils entendaient parler depuis un moment, et ils doutaient bien que j'irais un jour vers la médecine légale, ça n'étonnait personne.
10: Ça n'a même pas un peu nourri les conversations le dimanche autour du poulet?
14: Au début, j'avoue que j'en parlais beaucoup. Beaucoup. On est enthousiaste au début, hein, c'est l'enthousiasme du débutant, c'est terrible. Et puis le temps passant, j'en parle plus du tout. Mais jamais. Je parle plus jamais de mon métier, sauf dans mes bouquins, ou un podcast. Mais sinon, je n'en parle plus jamais. C'est terminé. Et c'est pas une volonté particulière, c'est juste que j'ai pas envie.
10: Et le jeune Philippe Boxo, un peu dragueur, est-ce que l'idée justement de dire je suis médecin légiste, est-ce que ça permet de marquer des points?
14: Alors ça marche très mal. Ça marche vraiment très très mal. Quand vous dites que vous êtes médecin, voilà, c'est bien, ça pose son homme, mais quand vous dites que vous êtes médecin légiste, moi j'ai une dame, c'était un mariage, c'est beau, au mariage on rencontre souvent des gens, hein. Y a beaucoup de gens qui ont rencontré leur épouse ou leur mari à un mariage précédent. Et là, on met une dame en face de moi, très jolie, très gentille, je me dis chouette. Et les premiers mots qu'on échange, qu'on ne parle pas du temps, c'est toujours qu'est-ce que tu fais dans la vie, quoi. Elle, je sais plus ce qu'elle faisait, et puis moi je lui dis je suis médecin légiste. Elle s'est levée, elle a changé de place. Elle n'a pas su rester. Elle n'a pas su rester. C'était impossible pour elle, à l'époque, de manger en face d'un légiste. Aujourd'hui, je crois que ça n'arriverait plus. On m'invite plus au mariage, hein. Tous mes copains, ils sont mariés. Il y a des périodes dans la vie, vous avez remarqué ça. Il y a l'époque des mariages, et puis l'époque des baptêmes, puis l'époque des communions, et puis l'époque des enterrements. Disons que j'approche plutôt de l'époque des enterrements. Donc, je suis plus trop invité au mariage.
10: En même temps, c'est votre spécialité.
14: Ouais, mais s'il fallait que j'aille à l'enterrement de tous ceux que j'ouvre, j'en sortirais pas. Donc. Là, j'ai l'impression que le métier de médecin légiste, aujourd'hui, est mieux respecté qu'il n'était à l'époque.
10: Comme on parlait de vocation, justement, vous avez le sentiment qu'avec le succès, vous êtes en train de créer des vocations autour de vous?
14: Ah ben, je l'espère, parce qu'on a besoin de monde. On a besoin de monde. Je n'en vois pas encore les effets ici, à l'Université de Liège. Hein. J'ai toujours eu des candidats. Chaque fois que j'ouvre un poste, j'ai des candidats. Mais cette année-ci, j'avais un candidat. Je n'ai malheureusement pas pu le prendre. Mais voilà, j'en ai pas plus depuis que j'écris des bouquins qu'avant. Ça change rien. Mais il y a un engouement dans la jeune génération, ceux qui lisent les livres, qui veulent faire la médecine et qui se disent « Ah, je ferais bien la médecine légale ». Mais entre le moment où vous entrez en médecine avec l'idée, la conviction que vous voulez faire telle spécialité, et le moment où vous faites vos études, vous découvrez la médecine, s'il faut faire la médecine pour la médecine, hein, faut pas faire la médecine pour faire la médecine légale, vous découvrez d'autres champs très intéressants, tous les champs de la médecine sont passionnants, et vous trouvez peut-être un champ qui vous convient mieux. Donc moi, je n'oserais pas affirmer que les gens qui aujourd'hui ont envie de faire la médecine légale, au terme de leurs études, l'auront toujours, cette envie. On verra.
10: Le petit Boxo, mais le petit garçon.
14: Je suis toujours petit, Boxo. Moi. 1m75, c'est pas grand. Hein.
10: Il jouait au docteur Maboul?
14: Non.
10: Vous avez jamais eu le docteur Maboul?
14: Non, j'ai jamais beaucoup joué aux jeux de société, moi.
10: Non? Est-ce que ça peut aussi créer?
14: Je vois ce que c'est. Hein. J'en ai vu un il y a pas longtemps. Fallait qu'une pincette chercher les outils sans toucher les bords. Écoute-moi, en médecine légale, j'ouvre. C'est le grand ouvert. Je voudrais même toucher les bords, j'y arriverai pas. Faut que je le fasse exprès.
10: Philippe Boxo, vous êtes un passionné d'histoire. Parmi tous les personnages qui ont jalonné notre histoire ou l'histoire de l'Europe, il y a plein d'orgueilleux, il y a plein de fierté, parfois assez mal placé. Il y en a un qui a régné pas très longtemps sur ce qui allait devenir la Belgique, c'est Charles le Téméraire. C'est le duc de Bourgogne qui voulait en faire un grand royaume et qui s'est planté, faut quand même bien dire ce qui est, et qui est donc mort au combat devant la ville de Nancy. Et on a tous appris plus ou moins à l'école, selon les cours d'histoire qu'on a pu avoir, qu'il avait été dévoré par les loups. Donc, est-ce que l'être humain reste une marchandise complètement consommable par nos amis à quatre pattes, ou à deux pattes d'ailleurs?
14: Bien sûr. Bien sûr. Perdez pas de vue que les chiens sont au départ des charognards. Hein? Ils aiment... Mon chien, il se roule dans la merde. Voilà, il aime bien ce qu'est faisandé. Bah oui, mais tous les chiens sont comme ça. C'est parce que vous avez des chats, vous ne connaissez pas bien les chiens. Et donc, on a les cochons, on a les sangliers. Je raconte dans un de mes livres une histoire qui est arrivée au Kosovo. J'avais été envoyé en mission humanitaire au Kosovo pour déterrer les charniers de Slobodan Milosevic. Et en visitant un village où on m'avait envoyé parce que j'ai pas un mauvais nez, en fait. Je suis très sensible à l'ammoniaque. Et s'il y a une putréfaction ammoniacale, je le sais. Et donc, on m'avait emmené dans un village, notamment pour ça, mais aussi

0: en se promenant de temps en temps. Ils cherchaient pas spécifiquement non plus. Hein. De temps en temps, il y en a qui trouvaient un os, on le ramenait. Et ils avaient gardé une boîte. Ils me l'avaient montré. Et ce qu'il y a de bien avec les crânes, c'est qu'ils gardent toujours la trace de la trajectoire, quoi. Et donc, j'ai pu déterminer que le type avait pris une balle qui lui était rentrée en, si mes souvenirs sont bons, c'était en occipital haut et était sorti en frontal à gauche, si je me souviens bien. Donc, on a des trucs comme ça. On en a beaucoup, hein. Et ce sont toujours les animaux qui les bouffent. Mais alors, vous avez un chien, vous avez un chat. Votre chien, si vous mourrez, et qu'il a peur. Donc, il y a une angoisse qui naît chez le chien après la mort de son maître. J'ai connu deux Dobermans qui aient bouffé les mains de leur maître qui jardinait, qui était mort en jardinant. Ils accompagnaient leur maître au jardin. Ils ont bouffé les mains. Je ne l'ai jamais dit à la veuve parce que je me dis, comment est-ce qu'elle va voir ses chiens? Et j'avais pas envie qu'elle ait liquide. Ça servait à rien. Elle a pas vu qu'il lui manquait les mains. Voilà. On n'a rien dit du, je n'ai rien dit du tout. Je sais pas ce que la police a fait. Ça, c'est leur problème. Mais moi, je n'ai rien raconté. Et puis, quand vous avez un chat, le chat, en général, il commence par vous mordiller les parties cartilagineuses, les oreilles, le nez. Un rat, il creuse des galeries. On est déjà retrouvé à l'intérieur d'un thorax des rats. Donc, on a un peu de tout. Et les cochons, bien sûr, évidemment, les cochons. J'ai un homme qui jette sa femme au cochon. Les cochons l'ont entièrement bouffé, la femme. En quelques dizaines de minutes, ils étaient nombreux, les cochons, hein, mais en quelques dizaines de minutes, il n'en restait rien. Quand les policiers sont arrivés sur place, alertés par un voisin qui avait vu son voisin qui jetait cette femme, sa femme, au cochon, les policiers, le temps d'arriver, il n'y avait plus rien. Il n'y avait plus rien. Et c'est dans l'estomac d'un des cochons qu'on a trouvé des morceaux qui nous ont permis de dire qu'effectivement, il avait mangé. Mais j'ai jamais pu dire de quoi elle est morte, ni si elle était vivante quand elle avait été jetée au cochon.
1: Donc, le 5 janvier 1477, près de Nancy, Charles le Téméraire meurt, des loups arrivent. On parle beaucoup des loups aujourd'hui.
0: Ouais.
1: Bon, vous avez jamais rencontré une victime de loup dans votre carrière, je suppose.
0: Non, mais c'est pour revenir, parce qu'on en a quand même pas mal qui rôdent, hein, mine de rien. Dans les fagnes, un peu partout, il y a des loups. Bon, je ne me réjouis pas nécessairement que quelqu'un meure mangé par un loup.
1: Dans votre profession aussi, il y a des loups qui rôdent?
0: Ah, il y en a toujours. Mais c'est pas tellement dans ma profession. C'est après. C'est par rapport à mes bouquins, etc. Oui, il y a des loups qui rôdent.
1: Philippe Boxeau nous a fait vibrer, frissonner aussi avec l'orgueil, mais un autre péché nous attend. Le docteur qui regarde la mort en face dévoile la gourmandise.
2: Un gourmand et gourmet, j'aime bien manger. Allez bouffer, c'est un plaisir, c'est une réjouissance. À partir du moment où vous avez un corps d'enfant sur table et que vous l'avez autopsié, il n'y a plus de plaisir, il n'y a plus de réjouissance. Hein. Il faut un petit moment pour en sortir. Quoi.
1: Dans le prochain épisode.
2: Profitez de la vie avant d'être dans mes livres.
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0: Il est minuit.
1: David Riffon avec vous pour ces informations. Les responsables de l'aéroport de Charleroi déplorent la grève de 24 nuits qui s'annonce du côté des contrôleurs aériens qui travaillent à Charleroi. Les syndicats de Skies, l'entreprise responsable du contrôle aérien, ont mis leurs menaces à exécution après plusieurs semaines de discussions infructueuses avec la direction. Les contrôleurs seront en grève dès mercredi soir 22h jusqu'à 8h le lendemain et ce pour 24 nuitées au total, c'est-à-dire jusqu'au 10 octobre. Au centre du problème, une prime de nuit pour ces contrôleurs, impossible à payer selon la direction. Selon l'aéroport Carolo, les conséquences potentielles de ces actions sont préoccupantes, non seulement pour le BSCA, mais aussi pour l'attractivité et l'activité économique de la Wallonie. Ce lundi soir, les conséquences précises sur les vols n'étaient pas encore confirmées. Une enquête est ouverte dans le Brabant wallon après la diffusion de cette vidéo. On y voit un policier gifler violemment une femme avant de la pousser à bord d'un combi de police. Les faits se seront déroulés samedi en marge d'un accident. Il concerne un membre de la zone de police Nivelles-Genappe. L'enquête devra établir le déroulement précis des faits. Un corps a été retrouvé sur l'île écossaise de Skye. Il pourrait s'agir du corps de ce randonneur belge porté disparu depuis dimanche matin. Ce randonneur chevronné de 45 ans était parti de son refuge en milieu de matinée pour entamer l'ascension d'un sommet. Mais il n'a ensuite plus donné de signe de vie et sa famille a signalé sa disparition dimanche soir. Selon les premiers éléments de l'enquête, sa mort n'est pas considérée comme suspecte. Les données d'environ 680 clients de la banque en ligne Revolut, dont 10 en Belgique, ont été divulguées par erreur à un fraudeur. Selon l'entreprise, un escroc s'était fait passer pour une instance gouvernementale légitime afin de réclamer certaines données personnelles. Celles-ci ont donc été partagées par la banque en ligne qui ne se doutait de rien. Une fois la fraude avérée, l'adresse email en question a été bloquée et les autorités ont été averties. Revolut a ensuite identifié les victimes et pris contact avec elles. La banque en ligne compte au total près d'un million de clients en Belgique. Merci pour votre écoute. Passez une très belle nuit.
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0: Il est 1h.
1: David Riffon avec vous pour ces informations. Les responsables de l'aéroport de Charleroi déplorent la grève de 24 nuits qui s'annonce du côté des contrôleurs aériens qui travaillent à Charleroi. Les syndicats de Skies, l'entreprise responsable du contrôle aérien, ont mis leurs menaces à exécution après plusieurs semaines de discussions infructueuses avec la direction. Les contrôleurs seront en grève dès mercredi soir 22h jusqu'à 8h le lendemain et ce pour 24 nuitées au total, c'est-à-dire jusqu'au 10 octobre. Au centre du problème, une prime de nuit pour ces contrôleurs, impossible à payer selon la direction. Selon l'aéroport Carolo, les conséquences potentielles de ces actions sont préoccupantes, non seulement pour le BSCA, mais aussi pour l'attractivité et l'activité économique de la Wallonie. Ce lundi soir, les conséquences précises sur les vols n'étaient pas encore confirmées. Une enquête est ouverte dans le Brabant wallon après la diffusion de cette vidéo. On y voit un policier gifler violemment une femme avant de la pousser à bord d'un combi de police. Les faits se seront déroulés samedi en marge d'un accident. Il concerne un membre de la zone de police Nivelles-Genappes. L'enquête devra établir le déroulement précis des faits. Un corps a été retrouvé sur l'île écossaise de Skye. Il pourrait s'agir du corps de ce randonneur belge porté disparu depuis dimanche matin. Ce randonneur chevronné de 45 ans était parti de son refuge en milieu de matinée pour entamer l'ascension d'un sommet. Mais il n'a ensuite plus donné de signe de vie et sa famille a signalé sa disparition dimanche soir. Selon les premiers éléments de l'enquête, sa mort n'est pas considérée comme suspecte. Les données d'environ 680 clients de la banque en ligne Revolut, dont 10 en Belgique, ont été divulguées par erreur à un fraudeur. Selon l'entreprise, un escroc s'était fait passer pour une instance gouvernementale légitime afin de réclamer certaines données personnelles. Celles-ci ont donc été partagées par la banque en ligne qui ne se doutait de rien. Une fois la fraude avérée, l'adresse email en question a été bloquée et les autorités ont été averties. Revolut a ensuite identifié les victimes et pris contact avec elles. La banque en ligne compte au total près d'un million de clients en Belgique. Merci pour votre écoute. Passez une très belle nuit.
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0: Il est 2h.
1: David Riffon avec vous pour ces informations. Les responsables de l'aéroport de Charleroi déplorent la grève de 24 nuits qui s'annonce du côté des contrôleurs aériens qui travaillent à Charleroi. Les syndicats de Skies, l'entreprise responsable du contrôle aérien, ont mis leurs menaces à exécution après plusieurs semaines de discussions infructueuses avec la direction. Les contrôleurs seront en grève dès mercredi soir 22h jusqu'à 8h le lendemain et ce pour 24 nuitées au total, c'est-à-dire jusqu'au 10 octobre. Au centre du problème, une prime de nuit pour ces contrôleurs, impossible à payer selon la direction. Selon l'aéroport Carolo, les conséquences potentielles de ces actions sont préoccupantes, non seulement pour le BSCA, mais aussi pour l'attractivité et l'activité économique de la Wallonie. Ce lundi soir, les conséquences précises sur les vols n'étaient pas encore confirmées. Une enquête est ouverte dans le Brabant wallon après la diffusion de cette vidéo. On y voit un policier gifler violemment une femme avant de la pousser à bord d'un combi de police. Les faits se seront déroulés samedi en marge d'un accident. Il concerne un membre de la zone de police Nivelles-Genappe. L'enquête devra établir le déroulement précis des faits. Un corps a été retrouvé sur l'île écossaise de Skye. Il pourrait s'agir du corps de ce randonneur belge porté disparu depuis dimanche matin. Ce randonneur chevronné de 45 ans était parti de son refuge en milieu de matinée pour entamer l'ascension d'un sommet, mais il n'a ensuite plus donné de signe de vie et sa famille